0: les moyens, l'adhésion, le premier mai, c'était une très bonne occasion pour pouvoir se faire un peu un feu d'argent en allant vendre du muguet.
1: Mais ils ont besoin d'argent, les jeunesses communistes, en ce moment?
0: En ce moment, j'ai envie de dire, il n'y en a jamais trop. L'avantage, c'est que plus on en a, plus on peut faire de choses. Après, c'est vrai que vu que c'est un mouvement qui est très très ancien et qui est souvent financé par des anciens aussi des jeunesses communistes qui, une fois qu'ils sont rentrés dans la vie active, font des dons, c'est pas quelque chose qui est du plus grand besoin, c'est-à-dire que pour les activités, on va dire quotidiennes, genre coller des affiches, tracter, c'est jamais une vraie question. Mais après, si on veut organiser, je sais pas, un jour une soirée ou je sais pas moi le visionnage d'un film, ou si on doit payer un jour des intervenants, parce que dans les jeunesses communistes, il y a beaucoup ce côté aussi formation. Mmh. Le but, c'est de former des militants, voire des futurs cadres du parti. Dans ce cas-là, ça peut parfois coûter de l'argent de faire venir les gens, ou même juste mettre des chips sur la table, quoi, que ce soit pas juste les adhérents qui payent forcément de leur poche, quoi.
1: Vous avez besoin d'argent pour vos chips.
0: Entre autres.
1: C'est ce que l'avenir retiendra de cette émission.
0: Voilà, et du coup, on s'est réveillé, on est arrivé déjà la veille au soir pour faire les bouquets de muguet. Donc on s'est retrouvé du coup dans la salle dans laquelle on se retrouve, avec des feuilles et des brins de muguet, et puis il fallait les enrouler dans une feuille, passer du papier autour, faire un petit nœud pour que ce soit joli. Et tout ça pendant à peu près 2 heures. Régler tout ça, savoir aussi où est-ce qu'on allait s'installer, parce qu'il y a toute la question de qui se met où, parce qu'on sait qu'on n'est pas les seuls à le faire non plus. Et du coup, nous, on s'est arrêté sur la Gabrielle Péri, qui est une espèce de gare...
1: La gare du métro, à Gennevilliers. C'est une des trois gares du métro à Gennevilliers.
0: Voilà, avec aussi beaucoup de passages de bus. C'est le terminus de beaucoup de bus.
1: C'est vrai.
0: Et du coup, avec ça, on avait la chance d'avoir pas mal de passages, un endroit à l'extérieur où on allait avoir un peu de soleil quand même. Et du coup, ça a été la soirée d'avant. Et du coup, le lendemain matin, on s'est réveillé en général avant 7h pour se retrouver là-bas à 7h30, installer les tables et du coup, vendre du muguet aux gens qui passaient.
1: Vous en avez vendu beaucoup ?
0: Oui. Alors, on a pu se comparer avec aussi les autres tables de notre ville qui n'étaient pas forcément faites par les jeunesses communistes, mais qui étaient faites par en fait tous les communistes qui vendaient du muguet dans le 92, le 92 Nord en tout cas. Et oui, on a fait un assez bon chiffre d'affaires, on a fait 142 euros, ce qui, il me semble qu'on était la deuxième ou la troisième table qui a le plus vendu. Voilà.
1: C'est ça d'être beau gosse.
0: C'est vrai qu'on s'est fait la remarque, on s'est dit peut-être que les jeunes ça attire plus. Et du coup ça nous a occupé notre matinée, et moi ça m'a fait je trouvais ça intéressant, et du coup je me suis dit que j'allais poser mon téléphone sur la table sur laquelle on vendait le muguet, j'allais enregistrer un peu ce qui se passait, et puis là j'ai fait un petit montage rapidement quand même. Où du coup on entend ce que moi et du coup les deux camarades qui étaient là ce jour-là, qu'est-ce qu'on a fait ce jour-là.
2: Après, en fait, si on fait les poissonniers, ça va marcher. Hein.
3: Carrément, vous faites déposer.
4: Ouais, mais t'as vu le luxe.
2: Bah alors je pense que c'est venu plus vite en pied. Hein.
4: Ouais, mais bon, ça a eu une petite discussion sur ton agrès.
3: C'était qui?
4: C'était Yann.
3: Ah.
4: Ouais, tu vois, parce que... Comme c'est un vrai... comme il fait une vraie licence de bouquin de prolétariat.
2: Non, pas comme ça. Je me permets, en ce moment. Mais vu qu'il n'est pas hyper habile de ses mains...
4: Attends, c'est quand même... Je suis pas habile de mes mains, j'écris pas bien...
2: Non, mais tu mets la JC là, comme ça, pour moi. Et en dessous, mouvement jeune communiste, ça pète, non?
4: Ouais, c'est top, c'est top.
3: C'est des faux, là. On même pas me semble...
2: pas où.
3: Sauf si on vend. Là, ça va être un peu.
4: Bah, achetez pas trop vite, s'il vous plaît.
2: Bah, en vrai, c'est peut-être parce que je pense qu'il va s'envoler. Faudrait peut-être l'accrocher au poteau.
3: J'ai vu.
2: Tu fais un truc un peu double face. Ça va pas suffire. C'est la fiche qui est très grande.
3: Les jeunes, il y en a certains, je pense, qui reviennent d'after.
2: Bonjour madame, vous voulez du muguet pour le premier mai?
5: Merci.
2: Bonne journée.
5: C'est combien?
2: C'est 2 euros.
5: Ah d'accord.
2: T'as vu, j'ai baissé, hein, parce que la fille, elle avait pas l'air très motivée.
4: Il y a prix sur motivation.
2: C'est ça le marchandage. C'est ça être commerçant.
3: C'est ça, exactement.
4: Wow.
3: Exactement.
4: Un commerçant chez les communistes, c'est quand même un concept. Hein.
2: Non mais... Faut s'adapter à son public, tu vois là elle est pas chaude, bon bah si elle est pas chaude, les gens qui seront plus chauds, on les fera payer 1 euro de plus, comme ça compensera son 1 euro de moins. C'est... Ah, pas bête ça.
4: Comme quoi des fois.
2: Comme quoi. Mais, donc je pense qu'il faut aborder les gens.
3: Il faut ramener les gens.
4: Il y a 19
2: ans. C'est vrai que ça porte bonheur, hein. C'est ça qu'il faut dire les gars.
4: Ah oui.
2: Ça porte bonheur. Prochaine fois que je dis ça, t'ajoutes et ça porte bonheur.
3: Et ça porte bonheur.
2: Ok. Très bien, très bien, comme ça, on se complémente et en même temps, ça fait un peu style, hein, tu vois, national et tout. Bonjour madame. Un petit brin de muguet pour le 1er mai.
6: Ah bah, il n'y a plus personne avec le brin de muguet, hein, c'est une de nos jours.
3: Bah, ah bah... Y a nous.
6: Oui, j'ai vu, bah tant mieux. C'est combien le pot?
3: C'est 10 euros, le pot.
4: Et il me semble que c'est ça. Et le brin, c'est...
3: C'est 3.
6: 3?
3: Ouais.
6: Vous avez de la monnaie?
3: Oui.
2: Un peu, ouais.
6: J'en veux 3. Et puis celui-là. On a 2. Hop là. Merci.
2: Merci,
3: merci
2: à vous.
3: Bonne journée.
4: Bon, qui va voter pour une personne, d'accord? Bon, bah, on fait 3 autres candidats.
3: Ouais, ils sont beaux, les muguets.
2: Tu vas en acheter un? On te fait un prix.
4: Ah
3: en vrai.
4: Oui, mais il y a plein de gens.
2: Monsieur, un petit brin de muguet pour le 1er
4: mai. Mais nous,
3: on va pas appeler.
2: Ah, je vous ai demandé si vous vouliez du muguet pour le 1er mai.
3: Non, merci, je vais au taf, je vais faire à personne de toute façon.
2: Mais pour vous.
3: Ça va?
2: Pour vous.
3: Pas trop fleur.
2: Rebonjour.
6: Je vais reprendre deux comme ça.
3: C'est deux vrai. Très bien. Vous voulez choisir ou...
6: Non, non, je vous fais confiance.
3: J'en prends des beaux.
6: Pas sur ça, pardon, hein, je dois descendre.
2: Vas-y, tu dis que les maths...
4: Wow, les maths, oui.
2: C'était 14, là, je voulais.
4: Mais oui, 14, c'est des chiffres ronds, ça va.
2: Père, tu veux dire.
4: Ouais, bon.
2: Ouais. J'ai ma propre... 19,31, un peu moins.
6: Merci. Voilà. Et bonne journée.
2: Bonne journée. Il y a ta copine.
7: Bonjour.
3: Ah non.
7: Bonjour. Je comprends pourquoi elle me dit je peux acheter du muguet.
6: Vous allez bien?
3: Très bien.
4: Oh, ça fait raquer les parents.
7: C'est ça.
6: J'ai pas de liquide. Ah, elle a pas de liquide. Elle utilise que la carte. Bon ben bon courage.
3: Merci.
6: Il fait beau en plus.
3: Oui, en plus ça va. Pour le coup, on a de la chance.
6: Voilà.
0: Voilà, c'est un petit en fait montage des 4 heures très raccourcis qu'on a passé, donc moi et deux camarades. Merci beaucoup à eux déjà d'avoir accepté d'être enregistrés en permanence pendant 4 heures. Et puis
1: mais ça avait l'air super fun en tout cas à écouter. On a l'impression que vous avez passé une bonne matinée.
0: Oui,
1: décontracté, et puis vous avez fait des rencontres agréables.
0: Oui, c'est bien, les gens ont été plutôt sympas, honnêtement. On n'a pas eu on a eu qu'un seul cas de quelqu'un qui est pas très agréable. Donc non, c'est pas pour le coup, moi j'ai passé un très bon moment, et puis je trouve ça important de montrer que les mouvements de jeunes militants, mais en fait les mouvements associatifs en général, c'est aussi des endroits où concrètement on tisse du lien, on rencontre des nouvelles personnes, on se fait des amis et tout ça. Et c'est vrai que là le 1er mai c'était un peu le truc où en soi bon on était un peu forcé de rester à 3 pendant 4 heures à pas faire grand chose la majorité du temps, parce qu'on n'avait pas non plus une demande de fou. Et pourtant, on a réussi à passer un bon moment parce que, bon, déjà, il y avait du soleil, etc., mais aussi parce que on a eu des discussions intéressantes, tout ça.
1: Et puis, t'étais avec, on a reconnu sa voix, t'étais avec Félix qui était venu à la radio.
0: C'est ça, oui.
1: C'était l'émission de février, c'est ça?
0: L'émission de février, juste avant les élections, c'est vrai, c'était déjà un invité, et du coup, qui m'a, c'est vrai que Félix, c'est lui qui m'a un peu fait, c'est par lui que je suis rentré dans ce mouvement des jeunesses communistes. Ou enfin, en soi, j'ai pas mis l'extrait là, mais à un moment il se moque un peu de moi parce que moi j'ai pas pris ma carte, etc., et que je compte pas le faire. Mais même sans ça, c'est un endroit où même sans le rejoindre, on va dire pas légalement, mais officiellement, c'est-à-dire en prenant une carte, etc., on peut réussir à à faire des rencontres intéressantes, à moi, même sans avoir ma carte, j'ai été invité au congrès qui avait lieu il y a une semaine, où il y avait des formations typiquement sur l'économie, etc. Donc c'est les lieux associatifs et les instances associatives et surtout les instances militantes, en fait, je pense que c'est des endroits qui sont très très intéressants, notamment pour les jeunes, à la fois pour concrètement faire entendre votre voix, enfin la mienne, mais aussi du coup celle de toutes les personnes qui y rentrent, ou concrètement c'est des endroits où vous pouvez exprimer votre avis et le faire valoir dans des actions. Et à partir du moment où votre avis est intéressant, de toute façon tout le monde vous écoutera. Et puis c'est aussi des endroits où vous pouvez faire des rencontres et concrètement passer des très très bons moments, quoi.
1: Solal, on a eu beaucoup d'appels au standard pour nous dire que t'étais pas là la semaine dernière, alors que normalement l'émission c'est le dernier vendredi du mois.
0: Effectivement, et ça,
1: alors j'espère que t'as une bonne excuse.
0: J'ai une très très bonne excuse, mais ça je vous en parle dans le deuxième sujet, en fait.
1: C'est ça, juste après une pause musicale. Un morceau que t'as prévu, c'est quoi?
0: C'est Hollande 1945 de Neutral Milk Hotel. Ça grésille un peu, mais c'est fait exprès.

0: C'était Hollande 1945 de Neutral Milk Hotel. 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Voilà, on enregistre en direct, mais vous nous écoutez peut-être aussi soit en podcast, soit en rediffusion. On s'était arrêté à toi qui m'accuses de pas être venu.
1: Personne ne comprend pourquoi il n'y a pas eu d'émission la semaine dernière. Là, tu nous as changé notre emploi du temps, donc j'espère que tu as une bonne excuse, Solal.
0: Alors si j'étais pas là, alors c'est pour une raison, c'est scolaire malheureusement, hein. C'est parce que j'avais la veille, j'avais une journée qui avait été occupée par, et puis une semaine encore avant, par un concours d'entrée dans les hautes études.
1: Donc c'est ça ton excuse ?
0: Oui, ok, bon, je vais expliquer un peu quand même. Alors, un concours d'entrée dans les études, en gros, j'ai passé un concours pour rentrer dans une école après le lycée, c'est-à-dire qu'il y a les écoles qui acceptent sur ou pas sur dossier.
1: Ouais, et là, que t'as mis tes dossiers sur, comment ça s'appelle ?
0: Sur Parcoursup. Voilà.
1: Donc et on puis après quelques semaines, quelques mois, ouais.
0: Voilà. Et puis après, en plus de ça, il y a des écoles qui estiment que juste le dossier c'est pas suffisant parce que effectivement ça les notes diffèrent d'un professeur à l'autre, tout ça. Et du coup, ils font passer des épreuves par eux-mêmes aux élèves qui postulent. Et du coup, la formation qui m'a fait passer un concours comme ça, c'est certains établissements Sciences Po qui effectivement, en plus d'une pour certains, il y en a certains qui font une sélection sur dossier, et puis d'autres qui font une sélection sur épreuve. Et du coup, là, on parle des 7 instituts d'études politiques, du coup, donc on parle de Sciences Po de province. Qui font passer du coup des concours aux élèves. Et du coup, comment ça s'est présenté ? Moi, c'était 3 épreuves sur une journée. Le matin, 3 heures de ce qu'ils appellent questions contemporaines. En gros, c'est une épreuve sur 2 thèmes donnés. C'est-à-dire qu'au début de l'année, on nous a donné 2 thèmes. Cette année, c'était vivant et solidarité. Et puis, pendant 3 heures, on va avoir une problématique sur laquelle on va devoir composer. Et la particularité de cette épreuve, c'est qu'il n'y a pas de forme qui est attendue, c'est-à-dire que on nous demande pas forcément une dissertation, on nous demande même pas forcément un plan apparent, on demande une preuve de réflexion de 3 heures. Voilà. Et l'après-midi, pareil, c'était 3 heures d'épreuve, mais cette fois c'était sur 2 matières différentes, 2 heures d'histoire, où là c'était une analyse de documents, et une heure d'anglais où c'est d'abord une petite analyse de documents, un truc de compréhension, et puis un essai de 300 mots.
1: En anglais.
0: En anglais, ouais, du coup.
1: Parce que 300 mots, ça fait pas très long. Ça voilà. Fait quoi ? Ça fait 20 lignes
0: C'est ça, à peu près 20 lignes.
1: Ouais, 20 lignes. Mais en anglais, par contre, faut avoir du vocabulaire, quoi.
0: Faut avoir du vocabulaire, surtout que c'est sur un sujet donné.
1: Ouais.
0: Voilà. Et du coup, bah c'est comme ça que j'ai occupé mon samedi en plein milieu des vacances. Et du coup, la semaine avant, je l'ai passé à réviser, parce que concrètement, pour 6 heures d'épreuve, surtout sur des sujets un peu précis, pour l'épreuve contemporaine, du coup, vivant et solidarité, vu que c'est pas des choses qu'on voit en cours, il faut avoir au préalable cherché, en fait, été chercher des références. Que ce soit, alors eux ils fournissent une bibliographie, mais moi je suis allé chercher aussi dans mon quotidien, c'est-à-dire que sur le vivant je suis allé parler.
1: Tu connaissais déjà le thème des questions qui allaient être posées ?
0: Bah c'est-à-dire que oui, on nous donne au début de l'année 2 thèmes, le vivant et les solidarités.
1: D'accord.
0: Et on a toute l'année pour préparer des fiches de révision, entre autres,
1: ouais, pour être capable de répondre aux questions qui vont...
0: Et c'est ça, et c'est des questions assez précises, c'est-à-dire que le jour de l'épreuve, du coup, bon, je rentre sur comment ça s'est passé, hein, le jour de l'épreuve, on arrive devant notre copie, on s'installe, etc. Et du coup, là, les questions, c'était sur la solidarité, c'est ce que j'ai pris. La question, c'était, est-ce que les politiques publiques de solidarité sont adaptées aux enjeux contemporains ? Donc ça demande une connaissance assez précise solidarité.
1: Et des politiques publiques, avoir une idée de ce qui se passe en matière de solidarité, ouais.
0: Voilà. Et du coup, bah, c'est d'où le fait que ce soit préparé avant et que c'est, je pense, assez dur de venir sans être préparé et de réussir, quoi.
1: Oui, ouais. Donc c'est-à-dire que pendant 6 mois, t'étais attentif dès qu'il y avait un article ou
0: exactement
1: qui parlait soit des solidarités, soit l'autre sujet, c'était quoi
0: le vivant.
1: Bah t'étais un peu attentif et puis tu disais ah tiens ça pourrait me servir et
0: c'est ça.
1: T'as fait comment? T'as fait des fiches?
0: C'est ça. Moi j'ai fait des fiches, c'est-à-dire que j'avais sur mon ordinateur une fiche vivant, une fiche solidarité, et dès qu'il y avait quelque chose qui s'y rapportait, je voyais si je pouvais en tirer la forme attendue, c'est-à-dire une phrase type, une analyse et un exemple.
1: Ok.
0: Pour expliquer un phénomène, et comme ça, je peux le replacer dans une réflexion si le sujet s'y prête.
1: Ça t'a servi?
0: Oui, ça m'a beaucoup servi. Ouais. Parce que moi, j'ai pris du coup sur les politiques publiques et je m'étais beaucoup intéressé en lisant, par exemple, la Gazette des communes. Qui en fait traite uniquement quasiment de politique.
1: La Gazette des communes, c'est une publication hebdomadaire à destination, enfin qui parle de la fonction publique territoriale.
0: Voilà, et du coup, bah dans ce cas-là, s'ils font une action pour la biodiversité ou pour soutenir des habitants, ça rentre totalement dans les politiques publiques, soit de vivant, soit de solidarité. Et du coup. Moi j'ai pris ça parce que c'était les magazines qui traînaient à la maison, hein, et j'ai réussi à très bien le recaser. Après, j'ai envie de dire, j'ai toujours pas les résultats, donc ça se trouve c'était pas ça qu'il fallait faire, mais moi j'ai l'impression en sortant que ça s'est bien passé, et voilà. Et du coup, justement, en fait, moi je voulais un peu raconter aussi comment ça s'est passé la journée, plus que les épreuves en fait, parce que autant les épreuves, j'ai pas les résultats, donc je peux pas vraiment dire comment ça s'est passé. Je peux dire que je savais à peu près ce que je racontais, ou en tout cas que j'ai pas rendu copie blanche, que quand on m'a donné le sujet je savais quoi raconter. Mais par contre, sur les déroulements de la journée, c'est un peu ce qui m'a le plus déstabilisé finalement. Parce que, alors en gros, on arrive le matin à Saint-Germain-en-Laye, c'est parce que c'était là-bas qu'il y avait, le centre d'examen.
1: Non.
0: C'est un endroit...
1: C'est à Sciences Po et à Saint-Germain-en-Laye.
0: Oui.
1: Et c'était à... J'ai oublié, mais un grand hall...
0: C'est ça, en fait, on était dans les grands centres d'examen, dans les grands halls. Du coup, on était...
1: À Villepinte, je crois.
0: C'est ça, à Villepinte. Ouais. Donc, on arrive tous devant un grand entrepôt à Villepinte. On est, j'avais fait le calcul, on était 1600 élèves à passer le concours. On arrive...
1: Tous des bacheliers?
0: Non, justement, ça m'avait un peu étonné en arrivant. C'est-à-dire que moi j'arrive un peu, je me fais déposer à côté, j'essaie de me retrouver, je récupère une fille qui était là un peu au hasard, et on arrive devant du coup la grande foule en fait qui rejoint le centre d'examen, et on s'aperçoit que il y a, j'imagine, à peu près la moitié qui en fait n'ont pas notre âge et qui ont tous 19-20 ans et qui en fait ont passé le concours, soit l'ont passé et l'ont raté et du coup le refont leur première année d'études supérieures, soit l'ont même pas passé comme nous, c'est-à-dire en tant que bachelier, et ont attendu d'avoir fait une prépa. Et en fait c'était beaucoup à avoir fait une prépa du coup qui les prépare activement au concours. Et là, faut expliquer un peu le système en fait de ces concours, c'est-à-dire que si vous allez sur le site des Sciences Po de province, ils vous proposent déjà une première prépa payante qui s'appelle les prépas tremplin, qui coûte, il me semble, 3000 euros par an. Et puis après, il y a la possibilité toujours de faire une prépa supplémentaire, une prépa privée. Et du coup, c'est vrai que moi, j'arrive là sans avoir fait aucune préparation payante. J'ai juste une préparation d'à peu près une heure par semaine au lycée, et qui encore était pas que pour Sciences Po, c'était une préparation aux études supérieures en général au lycée. Et du coup, j'arrive un peu... ce qui m'a fait beaucoup rire, c'est que du coup, on arrive tous un peu en avance, ils ouvrent pas forcément les portes à l'heure. Et à côté de moi, il y a un groupe d'élèves qui sont plus âgés que moi, c'est-à-dire qu'en plus moi, vu que j'ai sauté une classe, j'ai 17 ans, eux, ils ont tous 19 à 20 ans, ils sont en prépa, et il y en a un qui fait une blague en disant « Ah non, mais il y en a certains, ils arrivent ici en connaissant même pas », et là, il dit le nom d'un philosophe allemand, de ce que j'ai compris, et que je ne connais pas du tout. Et c'est vrai qu'il y a eu ce... En arrivant, moi, tout de suite, il y a eu un peu ce truc de décalage où je me rends compte que j'arrive dans une... dans un espace où la majorité des gens en fait ont payé très très cher pour être là,
1: Ça t'a mis la pression? Est-ce que t'avais l'impression d'être à ta place ou est-ce que tu t'es senti au contraire un peu en décalage justement avec les autres personnes qui passaient ce concours?
0: Bah moi je me suis, très rapidement je me suis senti en décalage.
1: Ouais.
0: Parce que il y en a certains qui me disaient qu'ils c'est enfin qui parlaient du fait qu'ils avaient passé
1: Et quand tu te sens en décalage, ça veut dire que t'avais envie de foutre le camp, c'était flippant ou que tu te sentais différent mais ma foi
0: Bah non, c'est-à-dire que en plus moi j'arrive, je connais personne, c'est-à-dire qu'il y a beaucoup de personnes qui soit bon du coup étaient arrivées là depuis leur prépa et qui du coup venaient en tant que classe, ils venaient avant.
1: Ah oui,
0: en
1: donc il y avait toute la classe voilà. De prépa oui qui était
0: beaucoup d'autres personnes aussi qui avaient juste révisé avec des amis à eux ou des gens qu'ils connaissaient et qui du coup arrivaient à plusieurs. Moi, je suis le seul de mon établissement, en fait, à avoir passé ce concours.
1: Ok.
0: Et du coup, c'est vrai que j'arrive, non seulement je ne connais personne, et en plus, il y a ce truc de beaucoup de gens qui... bon, en fait, tout le monde stressait un peu. Mm-hmm. Mais le fait, moi, en réalité, de m'apercevoir que les autres avaient payé très très cher pour être là et qu'ils avaient ce stress-là, bah moi, ça m'a un peu relaxé de me dire que finalement, j'étais... ne pas l'avoir, c'était pas une si grande perte. Pour moi, c'est-à-dire que je pouvais arriver, donner le mieux que je pouvais, et soit réussir et dans ce cas-là très bien, soit rater et j'aurais pas fait entre guillemets perdre 3 000 à 15 000 euros bah, à mes parents en fait. et non, et c'est vrai qu'il y a eu beaucoup ce truc de détente aussi de m'apercevoir que je suis dans une salle avec beaucoup de gens qui sont très très bons à l'école. Comme moi, hein. C'est-à-dire que ouais. Moi, je suis deuxième de ma classe. C'était le cas d'après tout le monde. Tout le monde était soit premier, soit deuxième de sa classe.
1: Ouais.
0: M'en apercevoir, c'est vrai que ça dédramatise beaucoup aussi le fait de se dire que si toutes ces personnes qui sont très très bonnes stress, c'est pas grave du coup. Enfin, c'est moi, ça m'a. Je me suis pas senti plus stressé de cette situation.
1: Ok.
0: Et puis aussi parce que du coup on arrive, on s'installe, il y a les sujets qui sont distribués. Moi je vois un sujet sur les politiques publiques qui est le truc que j'ai révisé, donc je m'amuse beaucoup en fait. Je m'aperçois au milieu de l'épreuve quand je commence à composer qu'en fait je passe un bon moment en fait à écrire. Et je ressors, moi je suis satisfait de ce que j'ai fait. Et puis il y a parmi le type qui avait fait une vanne sur le fait qu'il ne connaissait pas un philosophe, il était en train de s'énerver à une de ses camarades en disant « Ah non, j'ai pas pu finir ce que j'ai dit, etc. » Et en fait lui il avait pas fini sa copie. Et ce truc de me dire en faisant le mieux que j'ai fait, moi j'ai fini ce que j'ai fait un produit fini et qui me satisfait. En me relisant, je me suis concrètement dit « Je dis que des choses sensées.
1: Ok.
0: Ça me semble pas être trop débile ce que je dis quoi. Alors qu'à côté celui qui a fait une prépa de 2 ans, lui il a même pas eu le temps de finir ce qu'il voulait dire. C'est vrai que même pour l'après-midi où c'était des épreuves sur lesquelles j'étais un peu moins confiant en réalité l'épreuve
1: d'histoire. Alors c'était quoi l'après-midi ouais.
0: Tout c'était histoire et anglais.
1: Okay. En anglais c'était les 30 lignes à rédiger en anglais.
0: Il y a une compréhension écrite d'abord.
1: Alors, ah d'accord.
0: Le principe de l'après-midi c'est que l'épreuve dure 3 heures. On nous donne tous les sujets, donc c'est-à-dire les sujets d'histoire et d'anglais.
1: Ouais.
0: Et à partir de ces sujets-là, on répartit notre temps quand on veut. Mais ce qui est recommandé, c'est de passer 1 heure sur l'anglais, parce que concrètement, c'est faisable en 1 heure, une rapide compréhension de document avec 5 ou 6 questions et un essai de 300 mots. Et puis après, passer 2 heures sur l'analyse de documents en histoire, où là, on demande bah, un travail d'analyse et du coup, beaucoup plus de réflexion, parce que aussi, il y a le truc anglais, on demande pas forcément l'essai, la production de 300 mots.
1: Alors, l'essai d'anglais, là, justement, la production, c'était quoi le sujet ?
0: Le sujet, c'était sur... alors, le sujet de la compréhension écrite, c'était sur les mouvements de révolution de jeunes, dont j'avais déjà parlé dans cette émission, d'ailleurs.
1: Un peu dans le monde. Comment
0: Les mouvements de jeunes qui renversent leur gouvernement, que ce soit au Népal, au Maroc, ça. Tout ça. J'en avais déjà parlé, il me semble que c'était le 11. Ouvre la 11. Et... après la production, c'était la question, c'était est-ce que vous pensez que la génération Z peut changer l'ordre politique, enfin créer des changements politiques importants, créer des changements politiques importants. Et mais pour le coup, sur
1: toi, t'as repensé au studio de Radio Cause Commune.
0: Bah c'est ça. En fait, je me suis dit, j'ai eu de la chance aussi. Je suis déjà passé dessus. Mais de toute façon, la question sur cette épreuve-là, c'est assez clair que c'est pas tellement est-ce qu'on est capable de faire un vrai travail de réflexion. C'est plus montrer si on maîtrise la langue anglaise. Donc plus que réfléchir à faire une production complète où j'ai cherché des exemples très complexes, etc. J'ai essayé plutôt de montrer que je maîtrisais très bien la langue anglaise, que je savais faire des phrases qui sonnaient bien, un agencement de phrases aussi. Ce qui revient à faire, on a besoin du coup d'une réflexion, qui ça s'appuie sur une réflexion forcément, pour pas parler dans le vent, mais par contre c'est sûr que c'est moins un travail de réflexion, contrairement du coup à l'épreuve d'histoire. L'épreuve d'histoire, le principe, c'est qu'on nous donne deux documents. Là, c'était à chaque fois une image et un texte, une problématique. Et à partir de là, on doit faire un développement en deux ou trois parties. Voilà. Du coup, moi, j'ai choisi le sujet. Alors, le premier sujet, celui que j'ai pas choisi, c'était sur l'année 1956. La question, c'était montrer que l'année 1956 a été une année à la fois de rupture, mais aussi de tournant politique dans le monde.
1: Il s'est passé quoi en 1956
0: Bah justement, je suis arrivé et j'ai vu que j'ai pas eu toutes les réponses tout de suite. Je me suis dit bon, tant pis. Surtout que l'autre sujet me parlait beaucoup plus. L'autre sujet, c'était sur la place des femmes dans la vie politique française depuis 1930. Où là, bah du coup, on est sur un champ de temps beaucoup plus large. Les deux documents, le premier, c'était une image du... J'ai oublié comment s'appelle l'organisation précisément, mais d'une organisation de femmes qui demandait le droit de vote.
1: De genre les suffragettes, un truc comme ça?
0: Bah pas les suffragettes, mais oui, un équivalent. Okay. Comité des femmes contre la guerre et le fascisme. Donc un comité politique de femmes qui, en plus du coup, en 1930, c'était 1936, demandait le droit de vote. Et puis le deuxième, c'était un rapport dans les années 80 à l'Observatoire des inégalités. Et bah c'était en fait c'est un sujet sur lequel je me sentais beaucoup plus à l'aise
1: que l'année 1956. Voilà, bah, c'est hyper précis. Hein,
0: oui.
1: Ça devait être un prof qui est né en 1956 et qui s'est dit tout commence là.
0: oui, ensuite je sais plus si les profs nés en 1956 ils bossent toujours aujourd'hui.
1: S'ils ont fait des longues études peut-être.
0: Voilà, non, et du coup bah ça fait que bah j'ai trouvé ça intéressant en soi. Mais c'est sûr que bah pour le coup j'étais un peu moins confiant, mais ça je le savais déjà que j'étais pas forcément très bon en histoire, dans le sens où en soi j'ai des connaissances sur le sujet, etc. Mais les replacer toujours dans les documents, c'est vrai que c'est une méthodologie qui est assez précise et qu'on développe beaucoup moins quand on n'a pas la spécialité histoire en fait.
1: Ah oui, d'accord. Parce que toi, t'as pas eu histoire cette année. T'as pas eu de cours d'histoire cette année.
0: Si, j'ai des cours d'histoire, il y a des cours d'histoire qu'on dit de tronc commun.
1: Ouais.
0: Donc on a 3 heures par semaine. Mais bon, il faut faire toute l'histoire de France. Enfin, c'est très rapide. Et puis, il y a beaucoup... C'est pas que des analyses de documents non plus, tout ça. Alors que ceux qui ont la spécialité histoire, bah, en fait, ils ont leurs 4 à 6 heures d'histoire par semaine, plus ces 3 heures-là. Donc en fait, ils font 10 heures d'histoire par semaine avec des analyses de documents. Donc c'est sûr qu'il y a une préparation qu'ils ont plus, en fait, que d'autres. Mais enfin c'est pas grave, j'ai quand même l'impression d'avoir fait des trucs intéressants, tout ça. Et encore une fois, j'ai réussi à finir dans les temps, alors qu'il y a des gens qui, malgré le fait qu'ils aient fait des prépas, n'ont pas réussi à arriver à une production aboutie, donc qui ont bâclé leurs conclusions, etc. Malgré le fait qu'ils aient fait une prépa, quoi.
1: Eh ben écoute, félicitations, et puis ben, j'espère que tu nous tiendras au courant des résultats de ce concours.
0: C'est ça, ben, les résultats, ce sera le 2 juin, donc je sais pas si on fera l'émission juste avant ou juste après, donc en fonction, on verra.
1: Ouais, on verra, et puis on verra en fonction des dates du bac aussi.
0: Voilà.
1: Là, c'est vrai que c'est un peu plus délicat là, quand on arrive à la fin de l'année, vu ton emploi du temps, de savoir quand est-ce qu'on fera les émissions. Mais en tout cas, on essaiera d'en faire.
0: Oui, c'est sûr.
1: Et moi, je voulais parler, justement, comme tu parles de Parcoursup, on en a parlé il y a pas très longtemps à la radio, dans l'émission Regard sur l'école, qui faisait son premier numéro, avec José, qui était l'animatrice de cette émission, et qui parlait précisément

0: Et l'écouter, c'est vrai que c'est intéressant. C'est une période qui est un petit peu impressionnante, je pense.
1: Voilà. Oui,
0: je parle à ta place, mais si, je pense, c'est normal, parce qu'on a l'impression qu'on est en train de faire des choix qui vont définir le reste de notre vie.
2: On a l'impression de jouer sa vie. Hein.
0: Voilà. Mais bon, il faut relativiser aussi. Finalement, c'est toute la classe d'âge qui est en train de jouer sa vie, et puis il y a pas de mauvais choix en réalité. Ça définit pas exactement ce que tu vas faire ensuite pour le reste de ta vie.
2: Voilà. Bon, est-ce que c'est pas l'heure d'une petite pause musicale?
0: Oui, parce qu'on t'a beaucoup entendu parler et te justifier de ton absence de la semaine dernière, Solal.
2: Allez, on écoute CSIRAC de Nina Jirachi.

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1: On est toujours dans Ouvre-la, une émission de jeunes. Vous nous écoutez soit en DAB, soit sur le site de la radio cause-commune.fm.
0: Si vous êtes le 3 mai, c'est que vous êtes en direct. Si vous êtes à une autre date, ça veut dire que vous écoutez une rediff.
1: Ou un podcast.
0: Et peut-être que vous écoutez un podcast parce que vous êtes abonné au podcast de la radio. Et le site de la radio, c'est cause-commune.fm.
1: Voilà, alors on vient d'écouter CSIRAC de Nina Jirachi. Alors,
0: à tes souhaits.
1: Voilà, CSIRAC, pour la culture générale, c'est le premier ordinateur numérique construit en... Australie, qui est là où est née Nina Jirachi, la chanteuse et DJ en fait derrière

0: derrière la musique. Ce morceau, du coup, il est tiré de son album I Love My Computer, où en fait elle déclare son amour à son ordinateur. C'est un super album si vous aimez l'électro, et puis la musique fait quasiment exclusivement sur ordinateur. Voilà.
1: Ok, sympa. Moi, j'ai bien aimé ce titre et c'était super fun en tout cas.
0: Voilà, tout l'album est un peu dans cette vibe. C'est très cool. Et ça fait un lien à peu près parfait avec mon troisième sujet. Alors comme je vous l'ai dit, du coup au début, c'est vrai que là on approche du bac, il y a beaucoup de stress, il y a beaucoup de gens qui commencent à se mettre au travail aussi après avoir pas trop bossé toute l'année.
2: Il serait temps.
0: Voilà. En ces temps-là de grosses révisions, je pense que c'est très très important de procrastiner aussi et puis d'aller ouvrir. Au lieu d'aller juste traîner sur les réseaux sociaux, ouvrir son ordinateur et puis aller voir des sites internet sur lesquels on peut se perdre et passer beaucoup plus de temps qu'on ne le devrait.
1: Tu veux dire qu'il existe d'autres sites internet que les applications TikTok et Instagram ?
0: Alors, oui. Mais ensuite, pour être honnête, c'est pour les sites internet dont je vais parler, vous allez voir, c'est aussi des sites qui vivent à travers aussi les réseaux sociaux. Je vais commencer par un comme ça. Alors, le site ao3.org, .org. Alors, AO3, comment on dit ? C'est pour Archive of Our Own. C'est le plus gros site de fanfiction de la Terre. Et puis c'est un site vraiment d'archives, c'est-à-dire que où plein de textes sont archivés. Donc beaucoup de travail de fanfiction, mais aussi beaucoup de travail de juste d'écriture originale. Il y a pas mal d'auteurs qui s'en servent pour publier leur livre en fait avant qu'il soit publié en papier.
1: Avant de trouver un éditeur officiel, il se trouve déjà un public sur Internet à travers la fanfiction.
0: Ouais. C'est ça, pas forcément par la fanfiction. C'est un site qui est connu pour ses fanfictions et okay. dont la communauté existe surtout à travers. Les choses que j'ai lues dessus, c'était pas vraiment des fanfictions parce que moi c'est pas forcément ce qui m'intéresse. Par contre, c'était surtout travaux originaux avec vraiment il me semble que c'est le site avec le plus de matériel écrit qui existe quoi.
1: D'accord.
0: Parce que tous les jours il y a des gens qui postent c'est, en fait ce qu'ils y veulent et vous aussi d'ailleurs enfin vous pouvez poser et l'utiliser pour vous y référer. Et puis il y a une très très grosse communauté, c'est le plus gros site de fanfiction donc du coup je viens de le dire et une grosse communauté qui l'utilise en fait pour exister et qui existe aussi sur les autres réseaux sociaux parce que c'est un système qui autant est très bien pour juste poster du texte mais par contre pour interagir avec les autres utilisateurs, typiquement créer une communauté autour de son œuvre, et c'est sûr que c'est beaucoup plus dur. C'est-à-dire que certes il y a toutes les options on va dire de base des réseaux, c'est-à-dire on peut laisser un cœur et laisser un commentaire, mais par contre pour avoir des vraies interactions avec soit d'autres individus qui ont aimé ce qu'on lit, voilà, et ça se fait sur les autres réseaux sociaux avec des très grosses communautés sur Tumblr et puis Instagram, TikTok, enfin tous les médias sociaux, enfin.
1: Donc AO3 ou Archive of Our Own.
0: Ouais, donc nos archives.
1: Org. Et donc moi je connais pas du tout, mais j'ai tapé l'adresse là dans le moteur de recherche. Et donc je m'aperçois que c'est tout en anglais.
0: Alors c'est tout en anglais. Il y a des fanfictions qui sont trouvables en français. Il y a tout un système de filtres qui permet de trouver en français.
1: Ok.
0: Voilà, ensuite le site, oui, et puis aussi, alors sur le site, le principe c'est un système d'archives, c'est-à-dire que rien n'est supprimé.
1: Okay.
0: Tout est fait, et du coup on a des œuvres qui soit continuent depuis des dizaines d'années, des gens qui continuent de poster...
1: qui ont leur feuilleton depuis des dizaines d'années, ok, super,
0: exactement,
1: génial.
0: Depuis la création du site. Et puis aussi des gens qui s'en sont servis, il y a eu pendant un moment des gens qui s'en sont servis pour poster des articles de journaux qui n'étaient pas disponibles dans certains pays.
1: Ok. Et du coup, je vois qu'il y a du théâtre aussi, des jeux vidéo, de la musique.
0: Bah ça c'est tous les tags. C'est-à-dire que pour vous repérer, il y a tout un système de filtres
1: oui, d'accord.
0: Qui permet du coup de chercher une fanfiction.
1: C'est quand même centré sur les fanfics, donc sur la fanfiction. Donc c'est alors la fanfiction. Est-ce que tu peux expliquer ce que c'est?
0: La fanfiction, c'est quand on a une œuvre qu'on apprécie déjà. C'est réécrire une partie de cette œuvre et réécrire dans un imaginer un univers différent ou une fin différente réécrire.
1: Par exemple, j'adore l'île de la Skibidi Tentation.
0: Non.
1: Et je voudrais que Frézio il ait une autre relation et donc j'écris ma fiction.
0: Non.
1: Non, alors là, je suis en train de me faire juger et mépriser,
0: non.
1: Là.
0: Non, mais oui, en soi, c'est ça.
1: Ne cherchez pas sur Internet l'île de la Skibidi Tentation.
0: Sur des œuvres, c'est réécrire la fanfiction, c'est réécrire une œuvre ou réutiliser des personnages.
1: Oui, c'est s'inspirer de fiction qui existe déjà. Par exemple, tiens, derrière toi, je vois une affiche pour Buffy contre les vampires qui parlera aux plus anciens ou plus récemment, je sais pas, le manga... Ah non, il y a que des trucs de vieux autour de nous, là.
0: Il y a Dan Dadan. Là.
1: Voilà, le manga Dan Dadan, et ben on reprend les personnages de cette fiction et puis on invente une autre fiction, quoi.
0: Voilà. Ouais. Un autre site que j'ai trouvé très récemment cette fois, c'est Lurk.me, donc Lurk LURK.me.
1: Ouais, le Lurk, c'est le fait de regarder à distance et
0: c'est ça,
1: en
0: c'est...
1: français on dit backseat.
0: C'est pas en français.
1: Oui, je sais. Il y a une page Wikipédia pour le verbe lurker.
0: Ouais.
1: Qui dit dans la culture internet lurker ou consommateur passif.
0: Voilà, Lurk.me, c'est un site sur lequel vous pouvez créer du coup une petite page de blog, voire plusieurs, avec une interface très très simple qui du coup rend ça accessible très facilement et la possibilité d'aller au hasard sur une page de blog qui a déjà été faite. En fait, ça peut être très marrant pour un peu sortir du format déjà fait d'internet, en fait.
1: Ouais.
0: Et des réseaux sociaux, et ben là ça vous permet de personnaliser entièrement votre page internet du coup d'y écrire. Moi j'ai vu des gens qui postent leurs photos, qui font des posts de blog, etc. Et c'est très marrant parce que ça fait un peu renaître cette tradition d'internet qui était un peu morte, on a l'impression, et là c'est pris notamment par des jeunes en fait qui retrouvent ce qu'on faisait avant sur MySpace typiquement.
1: MySpace, il y avait déjà l'ambiance réseaux sociaux, c'était je pense que c'était déjà un réseau social. Par contre, avant c'était les pages les pages perso.
0: C'est ça, les pages perso. Mais là, il y a aussi
1: sur plus le Skyblog un petit peu où tu pouvais vraiment créer ta page, la personnaliser.
0: C'est ça, et il y a ce côté-là, mais il y a aussi ce côté interaction, c'est-à-dire qu'on a la possibilité, si on veut, et ça c'est assez agréable, on n'est pas obligé de laisser aux gens la possibilité de laisser des messages publics ou privés. La possibilité de poster du coup ce qu'on veut, en fait, notre art. J'ai vu beaucoup de gens qui postaient leurs poèmes, tout ça, et du coup j'ai trouvé ça assez mignon en fait, et puis je me suis amusé aussi, j'ai commencé à moi faire ma page qui ressemble à rien pour le moment, hein, où tout est possible. Il y a la possibilité typiquement de mettre une ambiance sonore, de changer la souris, etc. Moi j'ai trouvé ça très très marrant, avec des gens qui forcément poussent ça le plus loin possible.
1: Ok. Et donc tu veux faire la promo de ta page Lurk.me?
0: Je pense qu'il n'y a pas besoin, parce que vu qu'il y a la possibilité d'aller visiter des pages au hasard, si vous voulez trouver, juste tomber sur une page qui vous plaît.
1: D'accord, bonne chance à tous nos auditeurs alors.
0: Voilà. Un autre site qui commence à dater un peu, qui est assez connu, mais que je trouve qu'il est toujours bien de rappeler, c'est un truc qui s'appelle theuselessweb.com, écrit tout d'affilée. Qui vous amène à des sites internet au hasard, qui sont faits pour être inutiles. Donc ça va être soit des petits jeux, ça va être des choses qui n'ont pas vraiment de sens, mais ça fait partie de ces trucs sur lesquels on peut se perdre, quoi, passer du temps et vraiment, on est sur de la grosse procrastination, quoi. Par exemple, là tu l'as sous les yeux.
1: Non, vas-y, je te laisse en parler.
0: Ok. The Useless Web, et du coup bah moi j'ai passé là 30 minutes dessus où ça vous prend premièrement je sais pas moi sur un jeu de labyrinthe, un autre truc où il faut faire défiler sa page le plus longtemps possible, enfin que des choses comme ça vraiment pour perdre son temps quoi, ou un site où pour jouer au comment ça s'appelle au démineur, mais il y a qu'une seule case.
1: Ah, donc en fait, t'as une chance sur deux de le faire exploser.
0: Ah
1: quoi.
0: Non, c'est toujours une mine.
1: Donc t'es sûr de perdre.
0: Voilà.
1: Okay.
0: et du coup, et j'ai fait ça pendant 30 minutes et je suis pas retombé deux fois sur le même site. Et il y a des centaines et des centaines de sites comme ça qui peuvent se faire à peu près à l'infini. Des trucs qui peuvent se jouer aussi.
1: Bon, j'essaye. Tu me donnes envie. Donc là, la page The Useless Web, il y a un gros bouton rose sur lequel je clique et ça m'enlève sur un site qui s'appelle pluginrug.com et il y a un espèce de chien chelou qui me regarde alors qu'il est emballé dans un plaid marronasse.
0: C'est ça, et en bas il y a écrit vous avez honoré le pug, donc le chien, pour 15 secondes, vous êtes maître honoreur du chien. Et du coup j'imagine que ton grade il augmente au fur et à mesure que tu regardes. Voilà.
1: Ouais. Ouais, effectivement, c'est inutile. Là ça fait 32 secondes, je suis toujours Ah, je suis passé en S tier.
0: Bon, et puis dernier site parce que le générique va pas tarder à arriver, je pense. Un qui est assez ancien aussi, mais que je trouve qu'il est cool de se rappeler, celui de la Fondation SCP. C'est-à-dire que...
1: Ah, ça c'est trop bien.
0: C'est, alors la Fondation SCP, pour vous rappeler, c'est une œuvre collaborative en ligne où des gens, ou n'importe qui d'ailleurs, peut imaginer un espèce de monstre de science-fiction qui serait contenu par une association secrète. Et alors du coup, il y a les deux sites, celui en anglais, scp-wiki.wikidot.com, donc ça c'est en anglais, et fondationscp.wikidot.com pour les Français. Et là, vous pouvez créer vos monstres et du coup imaginer tout un processus pour le contenir, etc. C'est très très drôle, je vous invite à aller le découvrir à la fois parce qu'il y a des côtés un peu horreur, etc. Enfin, ça peut vraiment plaire à tout le monde. Et puis autour de ça, il y a toute une communauté qui s'organise, qui crée, je sais pas, des ateliers d'écriture, des concours, tout ça. C'est une communauté qui reste très active malgré le temps.
1: Je trouve que la Fondation SCP, c'est extraordinaire parce que c'est un projet, enfin, s'il faut lui donner une définition, c'est un projet littéraire, collaboratif.
0: Avec des dizaines de milliers de.
1: Sur Internet,
0: d'écrivains.
1: Voilà, de participants. Il y a une imagination folle qu'on retrouve dans ce site. Tous les liens dont tu viens de nous parler, Solal, Archive of Our Own, Lurkme, The Useless Web et là la Fondation SCP, ils sont sur la page web,
0: ouais.
1: De l'émission qu'on enregistre aujourd'hui. Puis on y retrouve aussi le podcast de l'émission si vous voulez la partager, ça nous fera très plaisir. Si vous pensez qu'elle le vaut, partagez-la avec vos proches, vos amis ou même les gens que vous aimez pas, peut-être que ça les rendra meilleurs.
0: Voilà, on se retrouve normalement le mois prochain en fonction toujours du coup des emplois du temps. Vous écoutiez Ouvre-la sur Radio Cause Commune. Au revoir.
1: Peut-être qu'on peut, parce qu'on a encore deux secondes là, parler du premier vendredi à la radio.
0: Ah oui.
1: Alors le premier vendredi, là ça tombe vendredi dernier. Mais vendredi,
0: le
1: premier vendredi de juin, vous pouvez nous rejoindre à la radio, c'est au 22 rue Bernard Dimet, dans le 18e arrondissement à Paris, c'est métro Porte de Saint-Ouen. Et on reçoit les auditeurs, on leur fait visiter les studios et ça permet de découvrir la radio, de découvrir les animateurs, les voix de les visages des gens que vous aimez écouter à la radio. Voilà. Et donc t'étais avec moi vendredi.
0: J'étais
1: cool,
0: vendredi.
1: C'était sympa.
0: C'était très très sympa.
1: On a fait des belles rencontres.
0: Avec
1: on a rencontré
0: auditeurs.
1: Des auditeurs très sympathiques. Et puis aussi les autres animateurs des autres émissions.
0: Allez.
1: Comme par exemple, allez au hasard,
0: Olivier.
1: Patrick Garcia de l'émission Les Contes c'est du sérieux, tous les deuxièmes dimanches du mois.

0: Salut à tous et bienvenue. L'émission Séance Cycli, moi c'est Marianne et ça se passe sur Cause Commune, fréquence 93.1.
1: 2m10, 5 landau, un bon morceau, mais ce soir c'est sûr qu'on aura de bons morceaux.
0: Une fois par mois, je vous raconterai un cycle entier sur un artiste ou un courant musical, divisé en 4 parties complémentaires qui forment un tout. Alors d'abord l'événement, un film, un documentaire, un livre, un album ou un concert. Ensuite l'avant, les influences, puis l'après, les résonances. Et enfin le presque inénarrable, le morceau qu'il faut chérir et retenir.
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0: Pour ce cycle, on va parler du Brian Johnstown Massacre et le programme, c'est le suivant. En partie 1, leur concert au Trianon en 2016. En partie 2, l'une des influences du BJM, le Velvet Underground, au travers du morceau Venus in Furs, sorti en 1967. En partie 3, l'une de leurs résonances actuelles au travers du morceau Istanbul is Sleepy des Liminianas. Et en partie 4, le presque inénarrable, le morceau Anemone du Brian Johnstown Massacre.
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0: Du tambourin, de la guitare, de la déglingue, sans filtre, et de l'expérimentation hypnotique pour ce cycle consacré au rock psychédélique, de la fin des années 60 à aujourd'hui. Tout de suite, la première partie, l'événement, au travers du concert au Trianon du Brian Johnstown Massacre en 2016.

Un été qui commence avec BJM est un été qui commence bien. En guise d'introduction, il faut préciser que ce concert, c'était il y a bientôt 6 ans. Le texte qui va suivre n'a souffert d'aucun changement depuis son écriture le 28 juin 2016. Et il est un témoignage imprégné de l'ambiance de la veille, post-pogo, post-peinte, post-découverte du groupe. On refait pas l'histoire, c'est toujours mieux quand c'est spontané avec des souvenirs frais, déformation minimale et honnêteté maximale. Alors de l'indulgence. Avant de le livrer tel quel, il faut juste savoir que The Brian Johnston Massacre est un groupe de rock psychédélique américain, actif depuis 1990 et ayant pour leader Anton Newcombe. Le nom du groupe, c'est ce qu'on appelle un mot valise, associant le guitariste des Stones, Brian Jones, avec le suicide collectif de Johnstown en 1978, c'est la grosse fête. Le groupe est mythique parce qu'indépendant et affilié à une image sulfureuse et très agitée, entre héroïne, baston et engueulade entre ses membres. Une troupe de mecs ayant un peu l'air pété de la coquille, capable d'autant de génie que de foirage sur bande ou sur scène. Voici donc le témoignage du concert du 27 juin 2016 à Paris au Trianon, objectivement la plus belle des salles parisiennes. Certainement pas le meilleur concert du groupe d'après ce qu'on peut imaginer et surtout d'après ce qu'on a pu entendre de la bouche de nos potes qui n'en sont pas à leur preuve.

concert néanmoins à la hauteur de ce que nos oreilles alors novices en Brian Johnstown Massacre pouvaient espérer de mieux. Les mecs de BJM se sont calmés, en tout cas le leader Anton Newcombe, et certainement heureusement pour lui parce qu'il avait l'air d'être un sacré spectacle. La drogue, la drogue, la drogue. Il est le seul étant là depuis le tout début du groupe en 90, ultra prolifique mais certainement ultra dur à vivre. Alors BJM, c'est des Américains, du tambourin, du solo, de la voix usée et envoûtante et surtout, surtout, un flegme sans faille. Les mecs s'en battent les couilles. Oui, ça aussi c'était écrit. Parce qu'ils savent que notre réponse au fait de les voir sur scène sera crier, taper, onduler, et eux nous regarderont comme si c'était normal et facile. Facile de bouger, de chanter, de balancer son tambourin dont la trajectoire n'est probablement pas très anticipée, puis facile de s'allumer une bonne grosse clope sur scène. Le Trianon est à eux, donc nous aussi. Et novice, ça veut dire anémone. Et anémone, c'est le seul morceau qu'on connaît quand on va voir le concert, mais tellement bien qu'on ne doute de rien. Alors quand on apprend qu'ils ne la jouent pas à tous leurs concerts, on bade. Franchement, on a prié. Et quand dès les premières notes, le pote nous regarde et nous dit « C'est celle-là », bah là c'est la Noël. Là c'est parti, plus personne ne parle, mais tout le monde crie, et on gigote comme les groupies lancinantes et un poil pouf du premier balcon à droite. Le concert est ensuite une survie au pogo et au slam sur solo de guitare, qu'on sent tous arriver mais qui font kiffer comme jamais.

mec pue la déglingue, mais semble être habité d'une déglingue d'avant qu'on a vu dans les docus et films sur Woodstock par exemple, ou sur le New York des années 70 et 80. Il transporte vers ces différentes époques que chacun aurait un peu voulu vivre, prémisse, insouciance, découverte, liberté et artifice. Quand ça se termine, on n'attend même pas le rappel parce qu'on sait très bien qu'il n'y en aura pas. Lumière directe, puis bon, on reste un peu sur sa fin, quoi. Et du coup, sans surprise, bière pas loin. On retrouve les potes qui ont sué comme des bœufs au soleil dans les pogos, et on se laisse raconter les histoires des concerts d'avant qui font réaliser que les mecs de ce groupe étaient réellement des gros fonce-dés des glingos, surtout Anton Newcombe. Cette histoire, à l'époque, elle avait été ponctuée par la phrase suivante « Un été qui commence avec BJM est un été qui commence bien. » Pas mieux, vivement le solstice.

passe maintenant à la deuxième partie et donc à l'une des influences du Brian Jonestown Massacre au travers du morceau Venus in Furs sorti en 67 par les géniaux Velvet Underground.

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La chanson a pour thème le sadomasochisme, le bondage et la soumission. Ok, rien d'étonnant à ce que Venus in Furs ait servi de morceau pour soutenir élégamment le formidable film Saint-Laurent de Bonello, la vie d'Yves sans paillettes ou six paillettes des paillettes parfum drogue, le dépeignant accompagné de ses démons dans une atmosphère pleine d'excès, fin 60 et 70. Andy Warhol sera l'un de ses amis. Il le fera tourner dans un film et réalisera une série de portraits du couturier et de son bulldog Mujik, aussi mythique aujourd'hui que celle de Marilyn Monroe. C'est toute cette atmosphère d'explosion artistique qu'on ressent lorsqu'on plonge dans le Velvet Underground. Oui, c'est un vrai plongeon parce qu'on a l'impression d'être sous l'eau, coupé de la réalité, immergé et parfois submergé. C'est souvent lent, contemplatif, expérimental et très fort, fort dans le sens d'intense. Entrer dans un univers pour vivre une expérience. 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Et tout est une expérience, à la fois pour celui qui écoute et pour celui qui joue. Compliqué de trouver deux versions un peu similaires d'un même morceau du Velvet, parce que Lou Reed et sa clique ne jouaient jamais comme sur l'album. On peut parler de performance à chaque nouvelle apparition, et Andy Warhol n'y est bien entendu pas pour rien. Ce n'est pas qu'un groupe, ce n'est pas que de la musique, c'est de l'art, avec un grand A. Le Velvet, c'était un coup de génie, et avoir imposé Nico, c'était au-delà du génie. Une association sans pareil au service de l'art sous toutes ses formes. Musique, esthétique, mythique, cinématographique.

Phineas in Furs dépeint à merveille cette posture et cet esprit de l'expérimentation perpétuelle. La musique ne ressemble à rien d'autre, on est noyé dans un melting pot, instrumental et parfait dans son imperfection. Les textes sont écrits de manière poétique, ils sont déclamés et traitent de sujets oscillants entre drogue dure, pratiques sexuelles, sadomasochistes et homosexualité. Ils sont un reflet de la Factory, l'atelier d'artistes d'Andy Warhol dans lequel le Velvet passe pas mal de temps. Un réel vivier fait de fabuleuses fulgurances sous acide, de l'art sous toutes ses formes mais loin d'être lisse. Le morceau dont nous allons parler est bien entendu extrait de l'album des Tubes, l'album à la banane, aussi mythique que la banane sous zip de peut-être mais a priori non Mick Jagger sur Sticky Fingers.

Les deux pochettes ont d'ailleurs été imaginées par, roulement de tambour, Andy Warhol, définitivement de tous les bons coups. Un propulseur né, un influenceur 1.0, le premier des influenceurs, si on y pense bien d'ailleurs, qui ne se serait probablement pas abaissé à aller commander un KFC à SSD contre rémunération comme Keane et Kanye. De la profondeur et de l'intelligence, noyée dans la dissonance, surprenante par le plaisir d'écoute qu'elle donne. Ça pourrait n'être qu'une douleur, mais c'est aussi et surtout du plaisir. Démystification musicale et textuelle de pratiques sexuelles qu'ils défendent comme du plaisir dans la douleur, le masochisme quoi. Et la chanson Venus in Furs, elle est inspirée du roman du même nom de Leopold von Sacher Masoch. Vous l'aurez compris, c'est de masoche que vient le mot masochisme. D'ailleurs, le nom même du groupe The Velvet Underground est issu d'un livre du même nom parlant de perversion sexuelle. Mais la musique, au-delà du texte, constitue à elle seule une expérience auditive d'un tout nouveau genre dans sa construction. L'alto électrique, décrit le plus souvent comme cacophonique et rythmant tout le morceau, est interprété par John Cale. Il hérisse autant qu'il fascine, c'est à chaque fois une nouvelle petite agression, délicieuse mais grinçante.

La guitare à une seule note de Lou Reed le soutient, permanente et entêtante. On dirait de la vielle à roue, ça bourdonne presque, un bourdonnement fumant. Parce que oui, lorsqu'on écoute Venus in Furs, on imagine des volutes de fumée et un concert en noir et blanc, avec les meilleures balances de lumière de la Terre sur un film argentique en 100 asa. Un témoignage sans filtre de la période la plus vibrante du Velvet et de la Factory. Le tambourin typique du groupe est joué par Nicolas Muse, gravure de mode, est le repère, celui sur lequel tout s'assied. Immuable, un véritable métronome. Il permet toutes les divagations instrumentales, notamment l'alto lorsque la tonalité change et que Lou Reed se met davantage à chanter qu'à parler. Shiny, shiny, shiny boots of leather. La voix de Lou Reed comme une évidence dès le départ. Bizarrement, elle rassure, elle endort, elle tempère la musique, mais finalement, elle épuise. Le morceau dans son entièreté est un périple musical vécu tout autant comme le plus agréable que le plus laborieux des voyages, malgré sa lenteur et son côté lancinant. Parce que ça parle de sexe et que ça parle de pratiques sexuelles qui induisent du mal dans le bien, de la douleur finalement agréable. Et là est le génie de Lou Reed et du Velvet, l'immersion de celui qui écoute dans un univers qu'il ne connaît pourtant pas forcément. Venus in Furs, dans sa thématique sadomaso, est à l'image de l'addiction aux drogues dures dans Héroïne. Description de ce qu'ils vivent et expérimentent à leur assistance, une déglingue assumée, déclamée en toute liberté.

On passe maintenant à la troisième partie et donc aux résonances actuelles du BJM avec le morceau Istanbul is Sleepy sorti en 2017 par les formidables Liminianas.

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moins de Kim, plus de Cool. Impossible de ne pas choisir les Liminiana, c'est donc encore plus impossible de ne pas choisir leur morceau Istanbul is Sleepy, alors que ce cycle a pour point de départ le Brian Johnstown Massacre. Oui, mais pourquoi? Très simple, trois raisons. Alors la première, c'est parce que le featuring, c'est Anton Newcomb, le chanteur et le leader du BJM. La deuxième, c'est qu'il y a du tambourin. Et la troisième, il y a l'univers. Comme les jurys de télé-réalité M6 disaient aux futures vedettes en ton quart de notre adolescence, nourrissant chaque jour un peu plus le mauvais goût des années 2000. L'écriture tardive de ce texte est un rempart à la paraphrase et surtout la tergiversation, pas le time d'y mettre trop de forme, excuse présentée par avance. Nous développerons donc de manière concise et modérément organisée les trois points précédemment cités, après une introduction de l'histoire du groupe lui-même. Alors le groupe est constitué de Marie et Lionel Liminiana, les Liminianas donc, et il existe depuis 2009. On en entend parler depuis moins de temps que ça en France, notamment parce qu'ils ne seront diffusés que par des labels américains au départ. Ils feront d'ailleurs partie de la bande originale d'un épisode de Gossip Girl. Voilà, on a découvert ça après les mecs de Gossip Girl. Je vous laisse méditer là-dessus.

accéderont ensuite à une notoriété plus grande à partir de 2015 grâce à leur signature chez Because, et c'est depuis maintenant 5 ans nos Liminianas sûrs. Quadra Underground aux 1000 vies. On dirait des Vernon Subutex mais sans le côté glocky, vendre des disques, être musicien, avoir des groupes, tourner. Tout ça semble s'être fait sans la moindre avidité et on a plaisir à parler d'un succès mérité pour un groupe qui apparaît comme ultra déter, de déterminé. Pas de concession, ils font ce qu'ils aiment sans vouloir rentrer dans un moule. Ça ressemble à plein de trucs, oui, ça ressemble beaucoup aux Velvet et aux Stooges, oui oui, mais franchement qu'est-ce qu'on s'en fout, parce que qu'est-ce que c'est cool. Et ce qui est encore plus cool, c'est qu'ils sont d'une génération qui en France nous a habitués à sortir des trucs que jamais on ne qualifierait de cool, no offense Benabar, mais c'est comme ça. Eux ils sont dans le rock, le garage, le psyché, c'est un peu crade parfois mais c'est fin, et ça n'a surtout pas la prétention de la perfection.

0: On sent que c'est important pour eux de ne pas exister que sur des pistes. Il faut aussi exister sur scène par la musique, et la scène, c'est de l'instantané et de la liberté. Il faut que ça soit l'occasion de sortir autre chose, de quelque chose qui existe déjà mais qui pourrait exister différemment encore. Compliqué cette phrase. C'est pour cela que lorsqu'ils se produisent, ils font chanter les autres. Et là, mais quel bol putain, ils ont un jour de 2016 apparemment rencontré Anton Newcomb, l'ex déglingo et toujours membre du BJM, et après que ce dernier leur ait produit un album en 2018, ils ont tous les trois décidé avec Emmanuel Seignet de constituer un nouveau groupe, l'Épée. Pour couronner le tout, c'est Bertrand Belin qui leur écrit les textes.
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0: Le morceau Istanbul is Sleepy n'est pas issu de cette alliance, mais d'un EP du nom du titre sorti en 2017, sur lequel Anton Newcombe et Emmanuel Seigné prêtaient déjà leur voix. Quand on écoute ce morceau, Anton n'est plus Anton, Anton est Iggy, et un peu Ian Curtis aussi. Que ça résonne, que ça réverbe, que ça entraîne, que ça déchire, que ça enfume, que ça hypnotise. Limite que ça drogue à l'écoute, quoi. La voix, plus la guitare, plus le tambourin. On n'est clairement pas à Perpignan, on a l'impression d'être dans la série Vinyl, ou en pleine teuf dans la Factory, avec Nico qui tape le temps, avec Lou qui gratte les cordes.
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0: Les premières pulsations des cymbales sont comme les secondes pendant lesquelles on marche sur un plongeoir. On sait que dans 2 secondes, c'est plongeon, impression éphémère de s'envoler et atterrissage immersif dans l'eau. Des moments introspectifs, fusionnels, attendus et connus, mais toujours uniques. Métaphore du genre de morceau de Istanbul is Sleepy qui fait passer dans son propre univers parallèle en ayant l'impression d'être invincible. Le peak time dans une soirée, les bras levés et les yeux fermés. Le plus

Anémone, 18 juin 96, Wannabe, 8 juillet 96. Grandir. Pas vieillir, non, juste grandir. Écouter, adorer, oublier, se rappeler, constater, juger, se juger. Comprendre, trier, se déculpabiliser, se féliciter et kiffer. Le plaisir coupable n'existe pas lorsqu'on parle de musique. Nous avions Masso Menos 10 ans à la sortie de Wannabe, le soleil de notre préadolescence. Aujourd'hui, ce soleil ne réapparaît et ne nous réchauffe avec nostalgie qu'avec 3 bons grammes d'alcool dans le sang. Nous avions également Masso Menos 10 ans à la sortie d'Anémone, néant total à l'époque. Aujourd'hui, c'est le disque lunaire, la lune donc,

qui cache entièrement la surface du soleil et du soleil précédemment cité, donc les Spice Girls. Éclipse totale, suffisamment rare pour la raconter. Cette éclipse musicale ayant donc pour titre Anemone est extraite de l'album The Satanic Majesty's Second Request, sorti en 1996, second des trois opus sortis cette même année par le Brian Johnstown Massacre. Les mecs étaient autrefois autoproclamés groupe le plus prolifique de l'Amérique du Nord, peut-être un poil exagéré, mais ne leur ôtons néanmoins pas leur besogne, leur productivité et leur talent, sans pour autant mettre le voile sur leur arrogance. Classique, on pourrait dire, Oasis, les Stones, mais j'y aime, les bandes de mecs de tous les excès qui ne se sentent plus pissés. Alors déjà, deux références aux Stones avec les BJM, à la fois le nom du groupe, puis le titre de l'album, qui renvoie à Their Satanic Majesty Request, qui était sorti en 67 par les merveilleux Rolling Stones, donc. Des idoles des BJM, visiblement.

Anemones est un véritable voyage, le tube de l'album, le grand bleu en musique, sans Jean-Marc Barr, et heureusement. Même si nous aussi on aimerait rester dans ce bain des anges sans avoir à en remonter et vivre éternellement dedans. Sans le tragique pour pouvoir être heureux à son écoute encore et toujours. Anemones, c'est une véritable omniprésence, musicale au premier abord, musicale et textuelle ensuite. Un martèlement. Le tambourin et la batterie comme ingrédients constituants, la guitare et la voix comme nappage et les paroles comme liant. Un space cake d'après-rupture, ça accapare, ça enveloppe et ça fait partir ailleurs. Anemones est probablement le prénom d'une femme qui, d'après ce qu'on peut décrypter, a tout l'air de s'être cassée parce que le mec avait l'air d'être un peu trop. Tu m'étonnes si c'est Anton. Le chanteur balance toute son obsession, l'omniprésence de cette femme, incompatible néanmoins avec lui-même. Elle n'aurait pas dû le laisser, « You should be picking me up, instead you're dragging me down », parce que le mec a l'air de tant en souffrir et de tant souffrir d'être si intense. Anemones, c'est tout l'après-rupture condensé en un peu plus de 5 minutes. 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C'est assez simpliste, mais pas suffisamment pour se dire trop simple, parce que c'est comme ça que ça

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Entêtant et incessant et incalculable pour terminer le morceau, se convaincre que c'est fini pour le mieux, puis en être sûr. Ôter la tristesse ou plutôt la transformer. Un presque tour de magie qui transformerait la tristesse en nostalgie, métaphore des amours qui, même s'ils se terminent, jamais ne meurent. À taper, BJM Anemone Cardinal Sessions, tambourin et batterie métronomique, sans frasque, sans artifice, avec concentration et avec précision.

0: Merci infiniment de votre écoute, c'était En Cycliste, c'était Marianne. Et tout à l'heure, on démarre un nouveau cycle, consacré cette fois-ci à Lizzie Mercier des Clous.
1: 5 landos, un bon morceau, mais ce soir c'est sûr qu'on aura de bons morceaux. Dans les poches, plein de bifton.
0: Ça se passera toujours sur Cause Commune et donc toujours sur 93.1.

afin d'en proposer une analyse la plus exhaustive possible. Nous avons déjà consacré un premier volet à la présentation de cet ouvrage. Cette présentation visait essentiellement à proposer à l'auditeur un cadre méthodologique afin de pouvoir être plus armé, dans la mesure où l'enjeu principal de cet avertissement méthodologique consistait à dire que, bien souvent, nous postulons d'entrée de jeu que la démocratie existe et que dans ce cadre-là, elle ne peut pas commettre un certain nombre de choses, elle ne peut pas produire un certain nombre de choses. Et toute visée en termes de sociologie critique, visant à donner à voir, notamment dans l'espace le plus probable, c'est-à-dire l'espace colonial, un certain nombre de pratiques qui relèveraient plutôt d'États autoritaires, eh bien ce regard serait d'entrée de jeu entravé par notre sens commun, nos présupposés, nos valeurs démocratiques. Et la science a pour objectif de casser ce sens commun, de casser ces prénotions. Donc ne pas partir d'entrée de jeu d'une vision irénique, d'une démocratie dans sa complétude, d'une démocratie pleine et entière, avec effectivement tout le système traditionnel des valeurs qui sont ordinairement un droit, un état de droit constitutionnel, avec des libertés démocratiques, une liberté d'expression, la libre organisation de partis politiques, l'existence de médias contestataires, les libertés de manifestation, l'existence d'une école, d'une éducation visant à transmettre un savoir minimal à la population dans le cadre du respect de l'apprentissage, du respect de ses valeurs. Et donc tout cet ensemble de normes produit par les démocraties, notamment en France depuis la Troisième République, eh bien, nous empêche, quand on ne fait pas de sciences sociales, nous empêche de voir qu'il y a des choses pourtant aveuglantes, qui renvoient à des violences qui sont difficilement associées ou associables à la notion de démocratie. Alors, on pourrait parler des services secrets, de la raison d'État, on pourrait parler des guerres, bien sûr, et on pourrait parler de l'espace impérial, que ça soit par exemple la répression en Algérie ou l'existence de colonies à des milliers de kilomètres de la France hexagonale, la Nouvelle-Calédonie, la Polynésie, les Antilles et d'autres territoires qui sont tellement dispersés et tellement nombreux que la France possède en fait la deuxième puissance maritime mondiale après les États-Unis. Donc ces dimensions de l'État, souvent liées à la violence, on a effectivement aussi une violence intérieure, la violence du maintien de l'ordre, qui essaye dans la mesure du possible de respecter les cadres démocratiques. C'était d'ailleurs un des enjeux d'un livre que j'ai écrit il y a pas mal d'années, qui s'appelle « Maintenir l'ordre » et qui visait à donner à voir la construction d'un maintien de l'ordre démocratique avec une violence dosée, progressive, ce que j'appelais l'agression des sens, afin de ne pas tuer, comme les Chinois sur la place Tiananmen, 5000 étudiants, mais avec les gaz lacrymogènes, de repousser des manifestants. Eh bien, cette violence d'État, externe ou interne, interroge tout le temps le cadre démocratique. Autrement dit, l'existence d'un État, même démocratique, traverse notre objet dans ce sens que l'État déborde toujours la question des frontières du politique. L'État est toujours plus large que le cadre démocratique, dans la mesure où, quand il y a guerre, la démocratie disparaît, mais l'État continue. Pendant la guerre 14-18 ou la guerre 39-45, eh bien, les libertés publiques ont été suspendues. Souvenez-vous de l'Union nationale en 1914, donc tout le monde a accepté de se taire et d'arrêter d'être critique pour pouvoir s'en prendre uniquement à l'allemand. Donc là, la guerre est un moment où on voit que l'État démocratique se transforme en État tout court et la raison d'État et la violence d'État prend le dessus. Eh bien, le sens commun qui, dans l'ensemble, pourra accepter ce type de point de vue, pourra convenir avec moi que le cadre démocratique disparaît en période de guerre, eh bien, ce sens commun sera particulièrement retors pour considérer que la démocratie française peut être comparée à d'autres démocraties afin de produire un ensemble
de critères, de paramètres, permettant aussi, quelque part, d'échafauder une échelle d'intensité des valeurs et des capacités démocratiques. Par exemple, dans le cadre du maintien de l'ordre, on pourrait dire que les États-Unis sont plus faibles que la France ou que l'Allemagne. La France dispose de forces de l'ordre associées aux manifestations, enfin qui ont été structurées pour gérer professionnellement les manifestations, les CRS et les gendarmes mobiles. Les Allemands ont la Bereitschaftspolizei, les Anglais ont les Special Patrol Group, les Japonais ont l'Ekidotai, mais les Américains n'ont rien. Ils font souvent intervenir une police de sécurité urbaine qui est amateur et qui ne sait pas gérer les foules. Et souvent, il y a beaucoup de morts. Déjà que dans la société civile américaine, dans l'ensemble, les Noirs, descendants d'esclaves, sont encore largement traités de manière différente des Blancs par la police. Et au-delà de l'affaire Floyd, ce sont des décennies et des décennies de lynchages, de mises à mort, de bavures policières, de mauvais traitements qui sont associés à la question socio-raciale aux États-Unis. Mais, à l'opposé, on pourrait dire que les États-Unis sont plus démocratiques sur le plan des référendums, c'est-à-dire de l'initiative populaire, parce qu'au-delà de l'élection, eh bien, il y a encore d'autres manifestations populaires que sont les référendums, comme en Suisse, alors qu'en France, la classe politique s'arrime à la notion de mandat représentatif pour refuser toute expression directe. Alors c'est vrai que cette expression directe est souvent associée à des caudillos, c'est-à-dire à des dictateurs d'Amérique du Sud, est souvent associée à des sortes de plébiscites de dictateurs, comme l'ont été aussi à différentes reprises des votes à sens unique à 98%. Mais voilà, il n'empêche que ce référendum est tout à fait démocratique en Suisse. À partir d'une pétition de 300 000 personnes, il peut y avoir un référendum d'initiative populaire. Voilà, donc on peut aussi gloser sur la question des médias. Quand on voit ce que le Washington Post a été capable de faire pour renverser Nixon avec les écoutes téléphoniques du Parti démocrate, on se dit que les médias aux États-Unis ont une plus grande liberté de manœuvre que... On peut l'imaginer, en tous les cas, il me semble, par rapport à la France, même si la liberté de la presse, l'Humanité a rarement été censurée en France, c'est l'organe du Parti communiste. Donc on peut effectivement, même au niveau économique, avoir un autre indicateur. Par exemple, que le Labour Party en Grande-Bretagne ait continué à manifester une politique économique d'orthodoxie capitaliste pendant la grande crise des années 30 montre qu'il y avait une sorte de verrouillage idéologique en Grande-Bretagne avec deux partis sociaux-démocrates très proches l'un de l'autre et que donc du coup du côté du pluralisme eh bien la Grande-Bretagne qui a pourtant inventé le régime parlementaire eh bien est beaucoup plus faible à ce niveau-là que la France qui possède une ventilation beaucoup plus importante de partis politiques de l'extrême gauche à l'extrême droite. Donc si on raisonne en termes de capacité démocratique, en termes de critères et de paramètres, on peut dire que le paramètre de la question coloniale, le paramètre du traitement des populations colonisées, est un indicateur parmi d'autres de cette capacité ou de cette profondeur démocratique. Et là, si on se penche sur cette question-là, eh bien, à la lecture de l'ouvrage de Mathieu Rigouste, on peut se rendre compte que les démocraties sont largement interrogées. On sait que les Belges au Congo ont déployé une force armée sanguinaire avec le fait de couper la main à tous les personnages les plus importants des tribus qui avaient été assujettis. On sait que, par exemple, un historien qui s'appelle Tess en Grande-Bretagne, notamment à travers son ouvrage « Killer Trail », a montré que la conquête du Niger par la France à la fin du 19e et au début du 20e a été associée à des massacres et à l'utilisation, l'instrumentalisation d'ethnies contre d'autres. Et c'est vrai qu'on pourrait encore remonter bien plus loin dans le temps, mais sur la simple période démocratique, ce que font les États-Unis dans le reste de l'Amérique du Sud et en Amérique centrale, il suffit de citer trois interventions militaires des États-Unis en République dominicaine, c'est ce que Frédéric Cooper rappelait dans un de ses livres, eh bien ça suffit à donner à voir que sur le plan externe, les démocraties occidentales, comprenant aussi les États-Unis, sont quasiment non démocratiques, sont quasiment des États autoritaires, pour rester poli, voire plus, des États sanguinaires, des États bourreaux,
et que sur certains paramètres, notamment sur la question raciale, eh bien, les idéologies raciologiques des États-Unis, notamment sur les Noirs, à tel point que le gouverneur de Virginie avait été fortement étonné de voir que Hitler l'avait remercié pour sa politique raciale dans son état, à l'encontre des Noirs, et qui lui avait ouvert aussi les yeux par rapport à un certain nombre de choses qu'il voulait mettre en place en Allemagne, notamment le programme T4 d'extermination des malades mentaux. Et aux États-Unis, il y a eu une période où il y a eu aussi des stérilisations de force des malades mentaux et des classes les plus pauvres, ce qu'on appelle le quart-monde ou le sous-prolétariat. Il y en a eu à peu près 60 000 aux États-Unis. Alors, ça peut paraître faible par rapport à la population, mais ça donne un indicateur de l'instrumentalisation du pouvoir médical au service de la question raciale dans une logique fasciste. Voilà, donc ça, on voit que si on prend tous ces indicateurs-là, on peut voilà, proposer une réflexion vraiment scientifique sur en prenant au mot, finalement, les valeurs démocratiques et en disant, mais sont-elles appliquées ici? Comment? Et le français moyen ne sait pas véritablement, à part l'Algérie, bien sûr, puisque les appelés ont été sollicités et sont venus par centaines de milliers en Algérie, mais il est très difficile d'approcher cette question-là. On y reviendra dans la présentation de l'ouvrage, parce qu'il y a eu beaucoup d'écrans de fumée. La guerre d'Algérie s'est appelée maintien de l'ordre, s'est appelée pacification. Et c'est vrai que, au-delà de tout ce qu'on pourra voir, la simple catégorisation de l'événement comme événement ou comme je viens de le dire, non pas une guerre mais autre chose, ça participe effectivement de cette production d'un aveuglement, d'une dénégation. Et au bout du compte, c'est une idéologie d'État visant à nier le fait que l'État démocratique, dans sa dimension coloniale, n'est pas démocratique. Donc l'objet de l'ouvrage de Mathieu Rigouste, c'est non seulement de nous dire que notre démocratie a commis entre 1954 et 1962 un certain nombre de crimes, mais plus largement au-delà des crimes, a mis en place un dispositif militaire pratiquement non cautionné par les instances de la 4e République, ce qui renvoie là encore aussi à quelque chose de très important au niveau de l'inventaire de la capacité politique, c'est-à-dire, au bout du compte, une démocratie, ce sont les gouvernants élus qui gouvernent. Mais quand les militaires fonctionnent en vol libre, eh bien, on peut se dire il y a à ce moment-là un État dans l'État. Il y a une institution quasiment autonome qui fait sa propre histoire. Et quand ce sont des militaires, qui plus est dans un espace colonial, eh bien, on peut s'attendre au pire quand ils ne sont pas contrôlés. Et c'est ce qui s'est passé en Algérie entre 1954 et 1962. Et c'est ce que Mathieu Rigouste, grâce aux archives inédites qu'il a pu collecter dans des institutions militaires, et notamment à l'IHEDN, eh bien, a pu donner à voir justement cette première période coloniale entre 1954 et 1962. Mais l'enjeu du livre n'est pas du tout là, puisque comme le sous-titre le dit remarquablement bien, l'ennemi intérieur, ce n'est pas simplement un ouvrage historique qui s'épuise à proposer une analyse de la période coloniale. L'objet de cet ouvrage, c'est le sous-titre « La généalogie coloniale et militaire de l'ordre sécuritaire dans la France contemporaine ». Donc, en fait, le but de cet ouvrage, c'est d'arriver, en fait, à poser un principe de continuité. Ce principe de continuité signifie qu'il y a une poursuite d'un modèle disciplinaire inspiré de la guerre d'Algérie et qui va se poursuivre jusqu'à aujourd'hui. Alors, ça paraît difficilement crédible dans la mesure où on passe d'un état de guerre à un état de paix. Peut-on comparer ce qui s'est passé dans cette guerre coloniale avec les modèles disciplinaires, les modèles de contrôle des populations, notamment des populations colonisées, entre 1962 et aujourd'hui? Donc ça, c'est un premier enjeu qui est loin d'être évident, loin d'être simple, et qui signifie qu'à l'intérieur même d'une démocratie stabilisée, ce qu'on appelait les Trente Glorieuses, l'âge d'or de la société de consommation, de ce qu'on appelait le progrès économique, les Trente Glorieuses, comme on les a appelées,
Je me demande si ce n'est pas Jean Fourastier qui a donné ce terme-là, ou Galbraith, l'économiste Galbraith. Mais parallèlement à cet âge d'or, eh bien, il y aurait eu en souterrain la construction, l'édification et la maintenance d'un modèle disciplinaire des populations colonisées à la manière forte pendant la guerre coloniale et à la manière douce pendant la période de paix où, bien sûr, on ne va pas tuer 1 million d'Algériens comme dans la période 54-62. On ne va pas tuer 150 à 300 000 personnes dans le cadre des vérifications de papier, des contrôles du quadrillage du territoire et du contrôle des populations. Et on ne va pas, bien sûr, déplacer, comme ça a été le cas, plus de 2 millions de personnes dans des camps de regroupement. Je tiens à faire une petite parenthèse. Bourdieu a aussi beaucoup travaillé sur l'Algérie et a notamment écrit un ouvrage qui s'appelle Déracinement, donc la paysannerie algérienne, largement génocidée, on pourrait dire, d'un point de vue culturel. Culturel, je dis bien culturel, c'est-à-dire on arrache des populations à leur territoire, à leur village, à leur historicité, et on rase tous les villages, on brûle tout et on les déplace dans des camps avant que cette population-là, traumatisée, devienne le prolétariat qui fabriquera nos voitures et qui fabriquera les autoroutes, parquées dans les Sonacotra, tandis que d'autres seront dans des bidonvilles. Parenthèse, le bidonville de Nanterre, l'ouvrage d'Abdelmalek Sayad, le bidonville de Nanterre notamment, mais il y en aura beaucoup, il y aura aussi des marchands de sommeil, etc. etc. Donc c'est vrai que l'enjeu est là. Comment peut-on effectivement retrouver des traces de cette toute-puissance militaire qui s'est affirmée de plusieurs manières, et ça sera l'objet de cette émission aussi, de rendre compte de tout ce qui s'est déjà passé entre 54 et 62, c'est-à-dire en fait d'identifier, pour qu'il y ait continuité, il faut d'abord identifier correctement ce qui a été fait dans cette période de guerre, avant de suivre les duplications, les empreintes, comme il dit, les remodelages de ces techniques de contrôle des populations colonisées. Donc l'ouvrage se propose, d'un point de vue chronologique, il se propose en fait, période après période, de poser l'existence de cet État autoritaire militaire quasiment en vol libre dans la période de guerre, et une fois l'ordre civil restauré, notamment par De Gaulle, entre 58 et 62, et après sa gouvernance jusqu'en 69, et par la suite, une fois décédé avec les autres présidents de la République, la continuation d'un cadrage avec comme objectif de ce cadrage la mise au pas des immigrés, ces populations colonisées devenues des immigrés économiques tout au long de la Ve République. Alors, on peut retrouver ce principe de continuité tout au long de l'ouvrage. Notamment, je voudrais voilà, vous citer deux petits passages qui permettent à l'auditeur déjà de sentir un petit peu la chair de l'ouvrage. Page 39, Mathieu Rigouste nous dit « Pour autant, on le verra, la profonde empreinte laissée au sein de l'appareil d'État par des années de banalisation des techniques de contre-subversion ne sera pas totalement effacée. Bien au contraire. » Et il dit aussi, notamment page 57, en évoquant un manuel théorisé en 1953 par le colonel Lachauroy, qu'on trouvera à plusieurs reprises dans cet ouvrage. Ce colonel parle des 5 phases du pourrissement révolutionnaire. Donc, cet auteur-là a été un des piliers donc, de la doctrine contre-subversive, qui va après essaimer dans toutes sortes de manuels d'instruction d'officiers. Et donc, il nous dit à propos de cet auteur et à propos de sa doctrine que, comme nous le verrons, je cite, la logique de la théorie des 5 phases du pourrissement révolutionnaire connaîtra plus tard en France et ailleurs d'étonnantes réactivations et reformulations à travers les concepts sécuritaires de prévision situationnelle des années 1980 et 1990. Donc, il y a bien cette idée, hein, son objet principal vise essentiellement à, et ça c'est un enjeu très complexe, à essayer de voir dans quelle mesure, aussi bien au niveau des discours, des doctrines, des cadrages, de l'idéologie militaire,
qu'au niveau des pratiques, des dispositifs, des technologies de savoir-pouvoir, pour reprendre la terminologie de Michel Foucault, qu'il utilise lui aussi largement, essayant de voir sur ces deux registres-là, le savoir et la pratique, comment effectivement les militaires ont pu marquer de leur présence à l'intérieur même de l'institution militaire, mais aussi à l'extérieur, auprès des hommes politiques, auprès des médias, voire auprès d'autres institutions de l'État, notamment l'école, notamment à travers des partenariats entre l'armée et l'éducation nationale, comment effectivement ce schéma colonial perdure et se pérennise, bien sûr en se reformulant, en se transformant, en s'adaptant au contexte politique nouveau qui est celui de l'état de paix, mais toujours en arrière-plan, ce qui se joue bien sûr dans tout cela, c'est le fait qu'il y a, dans notre cadre démocratique, cette problématique centrale qui est celle des populations que l'on a assujetties, les populations colonisées qui ne sont pas exactement des citoyens. Or, une des valeurs fondamentales de la démocratie, c'est l'égalité et la fraternité entre citoyens. Et à ce titre-là, le problème majeur de ces territoires conquis de force par la violence depuis 5 siècles est bien celui du traitement politique de ces étrangers. À quelles conditions sont-ils citoyens? À quelles conditions ont-ils le droit de voter? À quelles conditions ont-ils le droit de s'exprimer, de vivre, de circuler librement? Et toute l'analyse, effectivement, de Mathieu Rigoust est importante pour resituer, justement, cette panoplie déployée par l'instance militaire pendant la guerre et hors de la guerre, pour retransmettre, finalement, et diffuser ces représentations et ces savoir-faire dans la société civile. Et à ce titre-là, l'ouvrage de Mathieu Rigoust réinterroge tout ce que l'on analyse depuis maintenant une bonne trentaine d'années, notamment depuis les travaux des historiens étrangers, beaucoup plus marquants que les Français. Et depuis une trentaine d'années, les historiens et très peu finalement les sociologues et les politistes ont notamment les travaux de Blanchard et d'autres ont essayé de réinterroger cette France coloniale et ces populations qui pour l'essentiel sont des Arabes et des populations noires subsahariennes et qui font partie de ce que dans un langage plus politique on appelle la France-Afrique. Et dans un langage plus proche de l'anthropologie africaniste à la Jean-Pierre Dozon, on appelle ça l'État franco-africain. Voilà. Et Mathieu Rigoust nous donne beaucoup de faits empiriques attestant le fait que toute la classe politique française dominante, de droite ou de gauche, mais notamment de François Mitterrand à Giscard d'Estaing, et bien sûr de Gaulle et les autres, n'ont eu de cesse de défendre cet État franco-africain, alors même qu'il y a l'indépendance de l'Algérie. Et cet État franco-africain, qui peut même descendre très très loin, n'est pas seulement l'axe Paris-Brazzaville, mais on pourrait dire que c'est tout simplement de la France hexagonale jusque tout en bas de l'Afrique, puisqu'on va jusqu'au Rwanda, dernier avatar des guerres coloniales en 1994. Le fait qu'il y ait au cœur de notre démocratie qui pose la question de l'égalité, l'égalité des citoyens, que l'on ait des populations que l'on traite comme inférieures, que l'on martyrise, tandis que les Français nationaux de souche ne seront pas martyrisés, que l'on considère comme hors de la civilisation, notamment du fait qu'ils sont pour la plupart musulmans, que l'on va toujours associer à des gens menaçants. C'est le thème essentiel de Mathieu Rigoust, la menace, toujours les pensées comme des menaces. C'est un fait que justement le sens commun ne voudra pas accepter. Il ne voudra pas l'accepter parce qu'on est largement aussi traversé, possédé quelque part par ces idées qui ont été véhiculées depuis de très longues années, depuis plus de 100 ans. Je rappelle que les manuels scolaires nous enseignent que les Antilles ont été découvertes par Christophe Colomb. N'importe quel élève nous dira que la France
L'Espagne, le Portugal ont découvert les Antilles. Sauf que, depuis 3000 ans, les Arawaks et les Indiens Caraïbes vivaient sur ces îles, comme les Indiens d'Amérique existaient bien avant l'arrivée des Anglais, qui sont devenus après les Américains. Et de la même façon, les Français ont colonisé la Nouvelle-Calédonie, là où vivaient depuis 3000 ans des Kanaks. Et sont toujours, à l'heure actuelle, avec les Caldoches, les migrants blancs de l'époque, sont devenus ce qu'on appelle aujourd'hui les Caldoches. Et la réalité coloniale est donc bien celle de la légitimation de cet ordre colonial, de cette présence à l'étranger. Et cette légitimation opère par la production d'une idéologie de l'infériorisation de l'autre. Et c'est ça qui pose problème dans la réflexion démocratique. C'est qu'en fait, le discours démocratique est en même temps un discours colonial. C'était en Allemagne, c'était en Angleterre, c'était en France, c'était en Hollande. Tous les travaux d'Hans Stoller se sont portés sur l'empire colonial hollandais, notamment en Indonésie. Et elle est maître incontestée, une historienne internationalement reconnue, qui a montré comment a opéré cette racialisation de l'indigène et toutes ces technologies, notamment domestiques, visant à épargner le sang blanc afin que, notamment au niveau des jeux de regard et de toucher, la domesticité indigène ne vienne jamais attenter à la pureté de la race blanche. Donc aujourd'hui, les historiens ont bien montré que toute l'idéologie raciale est née des médecins, elle est née des biologistes, mais elle est née aussi de l'anthropologie, elle est née aussi de la sociologie, elle est née des sciences sociales comme des sciences naturelles. Et tout ce groupe de scientifiques a largement participé à la conception d'une idéologie raciale qui a ensuite été peaufinée par Hitler. Donc, quand on a ce raisonnement-là, et je pourrais vous citer une bonne centaine d'historiens et de chercheurs en sciences sociales qui ont travaillé sur cette question-là et qui ont pu... Weidling, par exemple, a magnifiquement travaillé sur l'hygiène de la race et a montré justement toute cette production scientifique par les scientifiques de l'idéologie raciale. Et je suis même ici dans ma bibliothèque en possession notamment d'un pionnier de la sociologie française qui s'appelle Charles Tourneau, et tout son ouvrage n'est qu'une classification des races inférieures et supérieures, ou bien sûr la race supérieure et la race blanche. Et il détaille, à la façon du comte Gobineau ou d'un Gustave Le Bon, il détaille les critères de la supériorité raciale des Blancs, ce qui aurait fait frémir n'importe quel petit citoyen français qui lirait cet ouvrage aujourd'hui et dirait, sans conteste, cet ouvrage a été écrit par Hitler. Voilà. Donc, penser avec Mathieu Rigouste la période coloniale jusqu'à aujourd'hui, c'est-à-dire ce qu'on pourrait appeler le néocolonial, eh bien, ça nous fait du mal. Ça nous fait du mal parce que c'est un inventaire qui donne à voir quelque chose qui n'est pas démocratique, qui est même parfois autoritaire, voire fasciste, c'est-à-dire un côté un peu totalitaire, parce qu'il est question de mort sociale, de mort identitaire, et parfois, et même souvent, quand c'est la guerre coloniale en Algérie, de mort tout court. Et à ce titre-là, voilà, il nous est extrêmement douloureux de réouvrir cette page de l'histoire française, mais c'est aussi l'histoire européenne, c'est l'histoire occidentale, et ceux qui se targuent effectivement politiquement de défendre cette civilisation occidentale, eh bien... sont obligés de faire un travail de sape, un travail idéologique, de couverture, de masquage, afin de se dérober à la vision claire de ce qu'a pu être l'État, et notamment l'État occidental, et encore plus l'État démocratique jusqu'à aujourd'hui. Voilà. Donc, avant de poursuivre cette émission, je vous propose une petite pause musicale.

Bienvenue sur Cause Commune. Après cette pause musicale, nous nous retrouvons dans notre émission Les Mondes Rêvés de Georges. Nous dissertons aujourd'hui sur l'ouvrage de Mathieu Rigouste, L'ennemi intérieur, la généalogie coloniale et militaire de l'ordre sécuritaire dans la France contemporaine. Donc, nous poursuivons l'analyse de cet ouvrage dont l'objet essentiel est de prétendre qu'il existe une continuité entre la façon dont les militaires se sont comportés pendant la guerre d'Algérie et la façon dont ils continuent à se comporter jusqu'à aujourd'hui dans les discours et dans les pratiques. Alors, le schéma continuiste est compliqué, dans la mesure où, bien sûr, j'ai parlé de l'état de guerre et de l'état de paix. C'est pas facile de voir ce qui subsiste, ce qui disparaît, ce qui se maintient d'une période à l'autre, puisqu'on part de 54 jusqu'à aujourd'hui. Et puis, en même temps, il y a une sorte de brouillage, bien sûr, idéologique global, le refus, par exemple, pendant longtemps de parler de guerre en Algérie. Mais il y a aussi le fait que les militaires eux-mêmes n'ont pas été capables de maintenir un discours clair, parce qu'ils ont été contraints par De Gaulle à partir du moment où De Gaulle est revenu au pouvoir en 58. Ils ont été contraints de masquer et de se taire aussi, et de ne pas pouvoir manifester comme ils ont pu le faire entre 54 et 58. Ils ont été obligés de masquer et parfois d'arrêter, de défendre donc cet appareillage idéologique global autour de l'Algérien, du colonisé, de l'inférieur. Et ce schéma de la guerre dite contre-révolutionnaire, de la guerre anti-subversive, l'immigré, l'étranger, l'Algérien étant non pas perçu comme un être pouvant disposer de lui-même, mais comme un être qui a été conquis, ce qu'on ne va pas bien sûr remettre en cause, et au contraire de dire que notre présence est légitime et que celui qui contesterait cet ordre-là, notre présence-là, eh bien, devient une menace, devient dangereux, il n'a pas le droit à l'autodétermination. Aujourd'hui, interroger n'importe qui sur Terre, qui contestera l'indépendance de l'Algérie, eh bien, il a fallu 1 million de morts pour qu'il puisse être indépendant. Eh bien, aujourd'hui, ça devient un sens commun. Pourtant, à l'époque, ça n'était pas du tout, et les militaires posaient le principe de la légitimité de leur intervention, et donc contestaient le fait que des Algériens puissent dire « mais on a envie de rester chez nous, on a envie que vous partiez, et qu'on puisse revivre comme on l'était avant 1830 ». Voilà. Eh bien, le discours militaire de cette guerre contre la subversion, contre le discours indépendantiste, contre le FLN, contre l'ALN, donc contre tous les Algériens qui se battaient, ce discours-là n'était pas un discours contre des Algériens disposant de la compétence politique pour se poser comme nation, mais c'était un discours politique dit de la contre-subversion, contre l'insurrection. Donc c'est un discours contre la menace. La personne humaine n'est pas une personne dotée d'un cerveau et capable de liberté d'expression pour dire « vous n'êtes pas légitime à rester sur mon territoire ». C'est quelqu'un qui, d'entrée de jeu, n'a pas le droit d'exister, n'a pas le droit de parler, n'a pas le droit d'avoir une liberté d'expression parce que ça remet en cause l'État français dans sa dimension coloniale. Et donc, ces militaires qui ont pu un temps parler librement sur la façon d'exterminer le parasite, eh bien, ont dû aussi, en fonction de ce que De Gaulle voulait, en fonction des exigences du nouveau pouvoir installé par De Gaulle pendant sa période de transition entre 58 et 62, puis après, sous la Ve République, ils ont été obligés de masquer un petit peu leur doctrine. Et c'est pour ça que Mathieu Rigouste nous dit que l'enseignement de la guerre contre-révolutionnaire a été évacué des cours de l'école de guerre. Et pourtant, dit-il, comme on va le voir, ces méthodes et les principes qui les inspirent n'ont pas tous disparu. De façon surprenante, au fil des années, une partie d'entre eux reviendra souterrainement dans certains secteurs de la sphère militaire et migrera dans celle de la police et du maintien de l'ordre. Plus ou moins officieusement, ces principes constitueront l'une des composantes de la stratégie de domination française dans son précaré africain. Et ils alimenteront la réorganisation du contrôle intérieur depuis 1968 et surtout depuis la fin de la bipolarité Est-Ouest. Mais, soumise à une sorte de chape de plomb idéologique, cette évolution fait l'objet d'un véritable tabou dans la communauté politico-militaire française. Donc on le voit, traquer cette continuité, c'est compliqué,
puisque même à l'intérieur de l'institution militaire, on ne peut pas clairement obtenir des discours de généraux ou de colonels ayant vécu à cette époque-là, puisque à l'intérieur même de l'État français, la manière de fonctionner de l'État colonial ne se dit pas clairement. Il n'y a pas non plus dans toutes les institutions une concordance, une cohérence, une même vision du monde. Il y a une institution militaire avec ses pôles extra, ses ultras, on pourrait dire, les officiers de l'Algérie, les massus, les bijards, les salans, les châles, etc.

0: Irlande du Nord à partir des années 70, où ils ont commencé à connaître un certain nombre d'échecs contre les militants de l'IRA, qui avaient eux-mêmes infiltré les services britanniques, qui procédaient à des véritables opérations d'élimination, puisque c'était une guerre de libération, et qui, dans un second temps, se sont dit, on va utiliser les mêmes méthodes, en reprenant aussi ces méthodes que nous avons développées dans les anciennes colonies, et ont monté, d'abord, ont confié à leurs forces spéciales un certain nombre d'actions, et puis petit à petit, ils se sont dit, voilà, c'est un vrai métier, et ils ont créé deux principales unités spéciales, l'une qui était chargée, encore une fois, de travailler en civil alors que ce sont des militaires, et de traîner dans les bars, dans les pubs pour recruter des sources et infiltrer l'IRA. Donc ce n'était pas la police, ce n'était pas les services secrets, c'était dans ce cas-là les militaires. Et puis deuxième chose, des unités techniques qui installaient des caméras à peu près partout en Irlande du Nord pour faire de la surveillance vidéo de tout ce qui se passait. Et ces deux unités donnaient des informations de première main, soit à l'armée, soit à la police, soit à la police irlandaise elle-même, mais surtout qui les amenaient à donner ces informations formation aux forces spéciales qui conduisait des missions d'élimination.
1: Alors, comment ça se passait en Irlande?
0: La situation irlandaise a été extrêmement violente. Encore une fois, d'ailleurs, les deux camps s'y sont livrés de manière tout à fait comparable. Sauf qu'au bout d'un moment, un État soi-disant démocratique comme le Royaume-Uni a largement dépassé les bornes. Leur travail consistait à véritablement quadriller le pays. L'Irlande du Nord, il y a quelques comtés, c'est pas énorme. Et puis l'essentiel des choses se passe soit sur les comtés qui étaient frontaliers avec l'Irlande du Sud, soit
1: et la
0: dans
1: frontière
0: Belfast.
1: Aussi,
0: Voilà.
1: qui était
0: Et donc
1: effectivement.
0: là, on a vu, enfin, c'est assez extraordinaire. Ils développaient des caméras capables de voir à 5-6 km, ils utilisaient des hélicoptères, il n'y avait pas encore de drones, mais vraiment tous les moyens, y compris d'écoute, étaient mis en place. Et puis pour aller un peu plus loin, ils infiltraient dans les milieux catholiques, principalement, des opérateurs militaires. Et d'ailleurs, les éliminations étaient en réalité beaucoup plus souvent confiés aux militants protestants d'Irlande du Nord, c'était l'UVLF ou le, comment dire, enfin les mouvements violents protestants qui éliminaient les gens de l'IRA.
1: Les paramilitaires.
0: Voilà, les paramilitaires. Et presque plus d'ailleurs que les missions des forces spéciales.
1: C'est-à-dire qu'en fait, les Anglais qui étaient supposés intervenir en Irlande pour séparer catholiques et protestants,
0: Ah non, on n'a pas joué ce.
1: Non,
0: Voilà.
1: non, non, non, non, ont carrément donné les informations aux.
0: Alors, il y a deux expressions que les Britanniques utilisaient. C'était le shoot to kill, c'est-à-dire que quand
1: shoot
0: on a
1: to
0: un
1: kill.
0: terroriste en face de soi, on ne fait pas de sommation, on tire à tuer.
1: C'était le tir sans sommation.
0: C'est le tir sans sommation. Encore une fois, c'est vrai que c'est très choquant, mais quand on est en situation de combat, c'est parfois pas inapproprié. Encore une fois, quelle que soit la cause. Et puis surtout, ils faisaient ce qu'ils appellent. Ils considéraient les terroristes comme des gangs et ils mettaient en place les counter-gangs. C'est-à-dire que c'est pour ça qu'ils ont utilisé en Irlande du Nord des groupes paramilitaires violents protestants pour éliminer les catholiques irlandais. Mais je crois que ce qu'il faut rappeler avec force, c'est que ça s'est passé dans les années 70, 80, 90, à quelques centaines de kilomètres de la France. Nous avons, nous, en Algérie, et l'histoire l'a prouvé, commis un certain nombre de choses répréhensibles, évidemment avec la torture. Je pense qu'on a fait d'une certaine façon une analyse, une rétro-analyse de ce que nous aurions dû faire ou pas faire, et souhaitons que ça ne se reproduise pas. Mais par contre, les Britanniques l'ont fait jusque dans les années 90, sans qu'ils n'aient jamais été condamnés à l'ONU, sans que même nous, Français, nous les ayons condamnés. Puis on en reparlera tout à l'heure, mais les Américains l'ont fait à Guantanamo jusqu'à quelques temps. Donc ce monde anglo-saxon est quand même particulièrement critiquable, même s'il est rarement critiqué.
1: Alors, l'Irlande, c'est devenu un laboratoire. Un laboratoire, c'est-à-dire que bien avant qu'on parle de 2001 en Irlande, et des traditions, dans la tradition de la stratégie contre-insurrectionnelle aussi, les Anglais avaient marqué un certain nombre de points ou d'avancées. Ils ont développé, ils ont, enfin, dans ce domaine-là.
0: Et non, alors malheureusement, je dirais pour les Irlandais, ces techniques développées par les Britanniques ont fonctionné. Hein, parce qu'effectivement, la culture du renseignement, qui est la culture britannique que nous n'avons pas en France, ils ont ça dans le sang, dans les gènes. On sait faire du vin en France, les Anglais savent faire du renseignement. Je caricature un peu parce qu'on est loin d'être mauvais, mais ils ont ce petit plus que leur culture leur a transmis. Et au bout d'un moment, et puis ils ont en plus des femmes et des hommes dans la structure qui aiment ce jeu. Pour eux, le renseignement, l'infiltration, il y a un côté jeu qui est très fort. Et donc, ils ont réussi à venir à bout de la résistance irlandaise en commettant parfois des actes tout à fait répréhensibles. Alors, on le voit à la fois dans les éliminations, mais aussi dans les détentions, dans la torture. Ils ont failli éliminer un certain nombre de dirigeants politiques. Bon. Mais ils ont tiré de tout ça un certain nombre de choses qui a été très utile dans la lutte contre le terrorisme islamique. D'abord à Londres, après les

0: L'attentat de
1: 2005.
0: 2005, là aussi avec quelques dérives sur Jean-Charles de
1: Oui.
0: Menéndez qui a été
1: Pris à
0: voilà,
1: tort
0: éliminé à
1: pour un.
0: tort, mais surtout qu'ils ont pu réappliquer après en Irak et en Afghanistan pour démanteler les groupes terroristes internationaux. Voilà, donc ça a été un petit peu un plus. Leur expérience de terrain en Irlande du Nord leur a donné un avantage sur les autres pays européens qui n'avaient pas ce laboratoire.
1: Je vous propose une première pause musicale et nous nous retrouvons tout de suite après.

0: 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Nous recevons Éric Denessé qui nous parle de son livre La Nouvelle Guerre Secrète, écrit en collaboration avec Alain-Pierre Laclotte, paru aux éditions Mareuil, unité militaire clandestine et opération spéciale. On a vu comment s'est construit une tradition en Grande-Bretagne. Vous disiez avant que la première pause musicale que effectivement ce savoir-faire développé par les Anglais a été extrêmement utile pour réduire considérablement le nombre d'attentats.
1: La grande force de leur système, c'est à la fois d'avoir, finalement, c'est une espèce de trilogie. On a des unités d'enseignement qui quadrillent ce qu'on appelle la sphère électromagnétique. C'est-à-dire, maintenant, le renseignement est de plus en plus technique. Hein, il ne faut pas se faire d'illusions dessus. Donc, c'est-à-dire des drones, des écoutes, de la détection d'appareils téléphoniques avec ce qu'on appelle les IMSI catchers, des unités qui sont dans les cybercafés, qui traquent sur Internet, des caméras à très très longue portée. C'est-à-dire, on voit parfois de manière très précise à 6-7 km. Ce sont des caméras qui sont utilisées, développées à l'origine pour travailler sur des satellites pour l'observation de la Terre. Et on les met sur des immeubles, et quelqu'un qui marche dans la rue à 3 km de la caméra se dit qu'il n'est pas repéré, alors qu'en fait on est capable de lire la marque de ses vêtements dans le col de son polo. Voilà. Et puis il y a, comme on le disait tout à l'heure, les unités qui, elles, et là c'est beaucoup plus dangereux, sont chargées d'infiltrer les mouvements, donc de recruter des informateurs. Et puis une fois que tout cela est mis en place, derrière, eh bien, c'est l'intervention d'unités spéciales qui viennent pour soit arrêter, mais généralement ça se fait de moins en moins parce que les terroristes ne veulent pas se laisser prendre, soit éliminer les cellules que l'on veut détruire.
0: Alors, par exemple, si on passe progressivement, on va faire une transition avec l'assassinat de Ben Laden. Donc, ce sont des unités spéciales qui font tout le renseignement. Et après, les hélicoptères qu'on a vus arriver, ce sont des forces spéciales.
1: Alors oui, le cas de Ben Laden est un petit peu particulier. Vous savez, il y a toujours un doute sur la véritable origine de son opération, de sa localisation. Le film Zero Dark Thirty qui a été diffusé, qui est entre guillemets la version officielle, qui donne l'impression que les Américains ont monté via son médecin, via son courrier, des opérations pour le trouver. Elle est battue en brèche par notamment un certain nombre de journalistes, Seymour Hersh, qui est le grand spécialiste dans un livre qui s'appelle The Killing of Osama Ben Laden, explique que ce sont deux généraux pakistanais qui ont touché 5 millions de dollars et qui ont permis de dire où se trouvait Ben Laden. Donc là, les unités militaires clandestines n'ont pas joué. Ça a été un travail de renseignement classique par les services secrets. Et puis, l'élimination, bien sûr, a eu lieu par un groupe de commandos de la marine américaine qui est venu sur place. Et c'est aussi intéressant, au moment où ont lieu les procès de l'attentat
0: du 13 novembre,
1: c'est que les Américains, il y avait eu un débat aux États-Unis avant cette opération en disant, est-ce qu'on doit capturer Ben Laden? Si on le capture, on va le mettre devant les caméras lors de son procès, on va lui donner une tribune extraordinaire. Ouais. Et de nombreuses informations disent qu'en interne, ils se sont dit, c'est pas plus mal qu'on ne le ramène pas sur le continent américain.
0: Oui, d'où il a été, ces cendres ont été dispersées.
1: Voilà.
0: Et alors, si je vous prends un autre exemple, c'était au 1er janvier 2020, l'assassinat de général Qassem Soleimani. Alors, ça, c'est une frappe de drone, mais c'est une opération. On va dire, comme force spéciale, unité secrète clandestine.
1: L'élimination du général Qassem Soleimani est une opération du Mossad, donc du service secret israélien, puisqu'elle se passe à l'extérieur. C'est une opération américano-israélienne. Non, c'est pas le travail d'une unité militaire clandestine, parce que quand on dit qu'il y a une remilitarisation du renseignement dans la lutte antiterroriste, c'est en réalité sur les théâtres d'opération. Effectivement, pour en plus, d'abord, Qassem Soleimani n'est pas un terroriste au sens propre, même si c'est le chef d'un service, même si on n'est pas d'accord avec lui et que on sait que les passes d'Aran ont financé un certain nombre d'actions terroristes, c'est le chef d'un service action d'un État étranger. Donc là, ça reste du domaine du service de renseignement extérieur israélien, le Mossad, avec l'assistance des Américains pour le repérer et l'éliminer. Mais en fait, et vous avez raison de poser cette question. On connaît beaucoup mieux aujourd'hui dans les médias et sont beaucoup plus popularisées les opérations d'élimination menées par certains services secrets et non pas les opérations d'élimination menées par les unités militaires clandestines, parce que elles ont lieu généralement uniquement sur des théâtres d'opérations militaires. Alors pour les Israéliens, ça va être Gaza, la Cisjordanie, un peu le sud Liban, mais pas Bagdad. Pour les Américains, c'est bien sûr Bagdad, enfin l'Irak, et l'Afghanistan. Voilà. Donc ces unités, ce sont des gens qu'on déploie sur un théâtre d'opération, qui travaillent comme les gens des services spéciaux, mm-hmm. hein, en civil, sous fausse identité. Et puis il y a tout ce qu'on ne voit pas, parce qu'ils sont déployés partout. Ils commencent à rentrer en Iran, ils sont déjà rentrés en Corée du Nord pour commencer à faire des repérages. Et bien sûr, ça, on ne le voit pas.
0: Oui, alors, mais justement, l'assassinat du général Qasem Soleimani, c'était une façon aussi d'introduire d'abord, premièrement, ce que font les États-Unis en matière d'unité secrète clandestine, et deuxièmement aussi la question où on n'est plus tout à fait dans l'assassinat de cibles terroristes, oui. Attentat du 11 septembre, mais riposte face à un État perçu comme une menace pour la paix et la sécurité internationale.
1: Oui, et qui est faisant de la prolifération. Alors, je crois aussi que vu que c'est un domaine qui est relativement mal connu pour les éditeurs, quitte à les choquer, je crois que la guerre secrète est la guerre la moins violente qui soit. Si on se souvient d'1 400 000 morts de la Première Guerre mondiale, moins que la grippe espagnole, mais qui a mis la France à genoux, si nous avons perdu 250 000 hommes au cours de la Seconde Guerre mondiale, ce qui est quand même beaucoup moins. Il y a eu bien sûr toute une série de victimes des deux camps pendant la guerre des Gilets. Une guerre secrète, ça peut choquer, mais finalement, on se tue quelques dizaines de personnes. Je vais vous dire, à tout casser par an. Alors c'est terrible parce que certains scientifiques iraniens sont éliminés par les Israéliens, certains attachés militaires israéliens sont éliminés par les Iraniens, mais d'une certaine façon, ça évite que des conflits se déclenchent. Alors on peut dire que c'est terrible, on peut très bien dire, mais c'est de l'assassinat d'État, oui. Mais quand on connaît un peu ça, on se dit, mais ça vaut quand même mieux de faire ça.
0: Plutôt que faire une guerre.
1: Voilà, plutôt que de laisser quelque chose démarrer et qu'on... Et d'ailleurs, beaucoup d'Israéliens eux-mêmes, y compris des pilotes de l'armée de l'air israélienne, s'étaient opposés à un certain nombre de décisions et de plans qui étaient faits à un moment donné où le pouvoir à Tel Aviv voulait aller bombarder les sites iraniens.
0: Oui, et vous expliquez d'ailleurs, vous le dites très bien, c'est pas nécessairement parce qu'on leur donne l'ordre de le faire qu'ils avaient envie de le faire aussi.
1: Alors, encore une fois, on ne rentre pas dans le débat politique sur les questions israéliennes, israélo-palestiniennes, mais ce qui est intéressant, c'est qu'il y a quand même une vraie expression démocratique comparable à ce qu'on a en Europe, en Israël, où des militaires peuvent très bien ne pas être d'accord avec le gouvernement. D'ailleurs, l'ancien chef du Mossad s'était opposé à Benjamin Netanyahou sur sa politique iranienne en disant qu'il vaut mieux qu'on fasse des actions clandestines, du sabotage, qu'on assassine régulièrement un certain nombre de scientifiques iraniens pour empêcher le développement du programme, mais surtout, n'allons pas bombarder parce qu'on va déclencher une guerre dans tout le Moyen-Orient qui va être beaucoup plus terrible.
0: Et est-ce que c'est efficace pour empêcher l'Iran d'accéder à, vous pensez, les éliminations ou les virus?
1: Ça semble efficace. Bien sûr, c'est-à-dire qu'il faut le faire constamment. Il faut le faire constamment, c'est-à-dire qu'on ne peut pas le faire une fois, il faut le faire tous les 2 ans, 3 ans quand on voit le programme se développer. Et encore une fois, je ne plaide pas pour nécessairement pour ça, mais c'est en tout cas infiniment mieux pour les deux camps que de se faire des combats de missiles, d'envoyer des chars et de générer des campagnes terroristes qui vont couvrir tout le Moyen-Orient. Donc ce n'est pas. Alors, il y a toujours un débat en disant mais c'est du terrorisme d'État.
0: Ouais.
1: Et. Ce qu'il faut que les gens comprennent, c'est que ce n'est pas du terrorisme d'État, c'est de l'assassinat ciblé. Il y a une différence fondamentale, même si sur un plan moral, on est tout à fait en droit de se dire tuer quelqu'un, c'est pas acceptable. Mais la différence qu'il y a entre le terrorisme, c'est qu'on a de type islamique ou autre, c'est qu'on a des individus qui montent une opération et dont le but est de tuer le plus de monde possible, y compris des victimes collatérales. Mmh. Et finalement, le temps qu'ils mettent à préparer une opération n'est pas si important que ça. Quand un État décide de frapper, que ce soit les Israéliens, les Iraniens, les Français, les Américains, on fait de très longues opérations pour éliminer une cible précise, pour limiter au maximum
0: les dommages collatéraux. On n'y arrive pas toujours.
1: Encore une fois, c'est l'inverse. Ce sont deux entonnoirs inversés. Un terroriste islamiste, avec sa ceinture, son but, c'est d'aller dans le métro et tuer le maximum de personnes. Alors que l'État, qui a quand même une forme de... pas dire de morale, mais en tout cas peut-être d'éthique, c'est de dire, vis-à-vis de ma population comme vis-à-vis de l'opinion internationale, j'essaie d'éliminer celui qui, dans le camp adverse, prend les décisions. Encore une fois, je ne dis pas que c'est bien ou que c'est mal, mais ce sont deux modes d'action totalement différents.
0: Oui, ça, on a bien compris. La question quand même, puisqu'on est en train de parler de ça, est-ce que on a une idée, une perception claire dans ces cas-là, dans ce cas de guerre secrète, où effectivement on fait moins de victimes que dans une vraie guerre, de ce que sont les objectifs et de ce qu'on veut. Est-ce que c'est pas une façon de ne pas dire clairement, et ça ne nous dispense pas en termes de politique étrangère ou en termes de positionnement international, de dire franchement ce qu'on veut. C'est-à-dire, voyez ce que je veux dire.
1: Oui, alors je suis entièrement d'accord avec vous. Là, on va sortir un peu du sujet parce qu'on reporte la question sur les politiques, quelles qu'elles soient.
0: Oui, effectivement, mais quelque part, les politiques donnent des ordres aux militaires.
1: Oui, mais les politiques, d'abord, ils donnent des ordres aux militaires. Ils leur demandent souvent des solutions. Donc, les services spéciaux, les armées vont proposer parfois des cibles ou des actions à conduire aux politiques qui va décider à ce moment-là. Donc, tout ne relève pas au sens propre que du politique, mais c'est quand même lui qui prend la décision à un moment donné, soit en disant vous m'éliminez un tel. D'abord, il faut dire que dans nos démocraties, et surtout en France, ça ne se fait pas si fréquemment que ça. Ça s'est beaucoup redéveloppé depuis 20 ans parce que malheureusement, nous n'avons pas véritablement
0: le choix. Il y a des circonstances, mais enfin, bon, on a vu aussi que vous l'expliquez dans le livre que c'est le problème de ces unités secrètes clandestines. Il y a souvent des phénomènes de dérive.
1: Alors, il y a des dérives. Nous n'en avons pas eu beaucoup en France, contrairement à ce qu'on imagine. Il y en a beaucoup plus aux États-Unis, chez les Britanniques, chez les Israéliens. Mais moi, il y a un exemple qui est connu maintenant, que je crois qu'il est important de rappeler, c'est que dans les années, si ma mémoire est bonne, début des années 80, le terroriste Carlos avait été repéré dans un restaurant de Beyrouth. Et notre service avait identifié, quelques jours auparavant, je crois, l'endroit où il devait venir déjeuner dans Beyrouth.
0: D'accord.
1: Et le service action avait, de la DGSE avait prévu, ou du SDEC à l'époque, avait prévu de l'éliminer à ce moment-là. Et le jour où l'opération devait avoir lieu, eh bien, il s'est trouvé que Carlos, avec ses contacts palestiniens, était au milieu d'un restaurant où il y avait un mariage, et l'opération a été annulée. Donc il ne faut pas... Ce qui caractérise aussi nos démocraties, en tout cas notre système français, c'est qu'il y a... Il y a des questions d'éthique qui se posent aux opérateurs. Il y a un moment donné, quelqu'un peut être dépourvu de toute éthique et dit « je conduis ma mission jusqu'au bout, quels que soient les effets ». Puis d'autres qui vont se dire « non, là, il n'est pas question que des femmes et des enfants soient pris dans, dans cette opération ». Donc on a cela. Alors.
0: Mais là, c'était une question sur un point particulier. Je fais ou je ne fais pas parce que le risque, je mesure et je peux arrêter. Et quand il est encore possible d'arrêter, on peut imaginer aussi que des fois, ce n'est pas possible d'arrêter, malheureusement. Mais la question que je posais, c'était à force de faire d'éliminer comme ça des cibles, on finit par orienter une politique d'un État, peut-être faire des choses qu'on ne sait pas.
1: Oui, c'est toujours le risque. Généralement, les gens restent suffisamment peu longtemps dans ces unités-là pour ne pas être gangrénés. Mais les dérives qui adviennent, si vous voulez, c'est que dès l'instant que ces opérateurs sont très souvent dans des situations de combat, d'abord, tout le monde a peur pour soi, même si on est... Et donc, pour employer une expression un peu triviale, c'est le risque d'avoir la gâchette trop facile.
0: Ouais.
1: Mais ceci dit, on ne sait jamais si on n'est pas en face d'un terroriste avec une bombe. Donc, il y a parfois des éliminations qui n'auraient pas dû avoir lieu. On aurait pu arrêter quelqu'un. Et puis, il y a une forme... Il y a à la fois une forme d'insensibilité à la violence qui se met en place, même si elle génère après coup des effets de type stress post-traumatique.
0: Ouais. D'accord. Mais ce n'est pas exactement ce que je voulais demander. Bon, je voulais demander si la politique étrangère d'un pays, à force de ne pas s'exprimer clairement ou se formuler clairement et publiquement, est-ce que finalement, on ne se trouve pas devant des faits accomplis
1: qui
0: donnent une orientation particulière alors qu'on n'a pas eu de débat, s'il y a des choses à débattre, selon la Constitution, devant un Parlement, des choses comme ça.
1: Alors, je vois ce que vous voulez dire, mais en réalité...
0: Même si on ne peut pas, effectivement, sur la place, on peut imaginer fort bien qu'il n'est pas question de dire tout et...
1: Mais en réalité, le problème ne se pose pas en ces termes, parce qu'au niveau d'un pouvoir à Washington, à la Maison-Blanche, à l'Élysée, où on mène une politique globale. C'est-à-dire qu'il y a la politique officielle que l'on fait par les affaires étrangères, par nos partenaires européens, par un certain nombre d'actions. Et puis, il y a la politique non officielle que nous pouvons mener. Alors, ce n'est bien sûr pas que de l'action, c'est garder malgré tout un canal de communication avec nos adversaires. Et puis, de temps en temps, et c'est le rôle de ces unités, quand on sent qu'une menace émerge, un groupe qui se trouve dans le désert libyen qui veut monter un attentat terroriste contre le métro à Paris ou à Marseille, bien à ce moment-là, on n'attend pas que les gens passent à l'action, on va aller les éliminer. Mais ça n'a pas d'orientation au sens propre sur la politique, sur la politique étrangère. Ce qui peut se passer, c'est que ça, l'effet principal que ça a, c'est que ça radicalise le camp d'en face. Alors, avec les terroristes islamistes, il n'y a pas de problème de radicalisation, ils sont déjà radicalisés.
0: Ouais, ouais.
1: Mais si je prends l'exemple de l'Irlande du Nord, où effectivement les pratiques britanniques ont contribué à renforcer la détestation et la motivation des gens de l'IRA. Si on prend l'exemple des territoires occupés en Cisjordanie, à Gaza, effectivement, même quand les Israéliens essaient de limiter les effets collatéraux parce qu'ils essayent de le faire, pas avec la même précision que nous, parce qu'ils ont quand même des objets. Eh bien, ça génère, à chaque fois qu'on élimine un terroriste, finalement, on en crée deux autres. Voilà, c'est plus cet effet-là.
0: C'était un peu la même question aussi sur l'Iran, finalement. Est-ce que ça ne renforce pas la détermination à avoir absolument la bombe, puisqu'on vous empêche à tout prix?
1: Alors, sur le, c'est très difficile à dire sur le cas iranien, parce que les Iraniens jouent aussi de leur programme nucléaire comme d'un instrument pour négocier avec les puissances occidentales et européennes. Et puis, il y a aussi chez eux des courants qui peuvent être opposés, des forces. Donc là, on sort un petit peu de l'aspect purement technique, de l'emploi des unités militaires clandestines qui, en tant que telle, n'influent pas la politique étrangère, sur la politique étrangère, mais en sont un mode d'expression, mais parfois peuvent générer un renforcement de la détermination des adversaires.
0: Alors, si vous le voulez bien, on va essayer de parler un petit peu plus de cette émergence de ces unités militaires clandestines aux États-Unis. Comment ça se passe? C'est beaucoup plus récent qu'en Grande-Bretagne.
1: Alors, elles sont apparues pendant la guerre froide à Berlin. Il y a l'une des premières unités de ce type-là est apparue dans les années 70 à Berlin. Et puis, c'est surtout à partir du 11 septembre 2001 que le Pentagone, qu'il faut le rappeler, contrôle à peu près 80-90% des budgets des effectifs du renseignement américain, a décidé de mettre le paquet. Alors, pour plusieurs choses. D'abord, parce qu'il y a toujours eu des luttes et des rivalités terribles entre le Pentagone, la CIA et la NSA de part et d'autre, que Donald Rumsfeld, qui était un des pires néoconservateurs américains, se trouvait secrétaire à la Défense à ce moment-là, et a voulu redonner à son ministère la capacité à agir seul. C'est-à-dire aussi bien en faisant du renseignement, des opérations clandestines, des actions spéciales, et voilà. Et donc petit à petit, il a réorganisé cela. En même temps, c'était assez logique que ce soit justement les militaires des forces spéciales qui soient présélectionnés pour faire ce nouveau type de renseignement très particulier. Mais ce qui a été très, très typique aux États-Unis, qu'on voit moins dans les autres pays, quasiment pas en Israël et très peu en Grande-Bretagne, c'est que ces unités militaires clandestines, aujourd'hui, sortent des théâtres d'opérations. Que t'es l'Irak et l'Afghanistan, et travaillent partout dans le monde, et font des opérations que la CIA n'est plus capable de faire. À un moment donné, on se disait qu'il va y avoir un affrontement terrible d'intérêts entre la CIA et le Pentagone, et puis finalement, les deux groupes se sont entendus. Et alors, ils s'entendent pour une raison très simple, c'est qu'il y a aux États-Unis des régulations, des lois assez strictes sur les opérations clandestines. Vous savez qu'à partir des années 95, la CIA n'avait plus le permis de tuer.
0: Alors,
1: on était passé d'un extrême à l'autre, d'ailleurs. Et puis, donc on avait quasiment émasculé la CIA qui ne pouvait pas éliminer de terroristes ou presque. Et donc, il y a les militaires américains n'ont pas le droit normalement d'intervenir en civil. Et la CIA n'a pas le droit, est beaucoup plus contrôlée, on va le dire comme ça, est beaucoup plus contrôlée par le Congrès américain que les militaires. Donc, finalement, ces deux organismes.
0: La marge de manœuvre était plus grande du côté
1: des militaires, mais oui, parce que le comité de contrôle parlementaire du Congrès suit de manière extrêmement précise ce que fait la CIA. Donc, à un moment donné, les gens de l'agence se sont dit, pour conduire des missions, on va les confier aux militaires, et donc ils ont mené des opérations avec eux. Mais dans d'autres cas de figure, les militaires se sont dit, mais on ne peut pas intervenir sous uniforme, il fallait qu'ils soient sous ce qu'on appelle l'article 50, donc ils ont profité de la couverture de la CIA. Et en fait, la question qui se pose, c'est est-ce qu'on est face à une dérive démocratique? Je le crois en partie, qui n'est pas liée cette fois aux unités en tant que telles, mais au patron des deux agences. Pour échapper au contrôle parlementaire et avoir la marge de manœuvre la plus importante, eh bien, ils passent de l'un à l'autre pour conduire les opérations. Alors, il faut aussi rappeler que le Pentagone, par tradition, au moins depuis la fin de la Seconde Guerre mondiale, a un nombre de ce qu'on appelle de black units, d'unités clandestines, que le Congrès, que les parlementaires ne connaissent pas. Ils ont la capacité à cacher des programmes d'armement, de création d'unités spéciales. Non seulement leur financement, mais sous des unités fictives et autres. Et ils sont beaucoup moins contrôlés, beaucoup plus opaques que ne l'est la CIA. Et ça a donc donné à la Maison-Blanche, parce que derrière ça, c'est quand même la Maison-Blanche qui elle-même essaie d'échapper au contrôle du Congrès. Du Congrès. Et là, on est déjà dans quelque chose qui, à mon avis, est très, très borderline, si je peux m'exprimer ainsi, vis-à-vis de la démocratie. Mais ce n'est pas très choquant, puisque quand on regarde nos amis américains qui ont été longtemps la première démocratie du monde et qui ne le sont plus depuis au moins une quinzaine d'années, ils ont rétabli et légalisé la torture, il faut le rappeler. Le Department of Justice a sorti des manuels pour légaliser la torture et expliquer par A plus B de quelle façon il fallait utiliser la planche et le seau d'eau pour ensuite... ils ont mis la totalité de la population sur écoute avec leur programme Total Information Awareness. Ça veut dire qu'on est dans une république policière. On n'est plus dans un État véritablement démocratique au sens propre. Et quand derrière ça, on voit cette organisation entre la CIA et les unités spéciales et les unités militaires clandestines, eh bien on voit qu'ils essaient d'échapper au maximum au Parlement. Alors après, on va parler d'État profond, on va parler toute une... Ce sont des noms que l'on met sur des structures, mais en tout cas, il y a quelque chose qui est réellement catastrophique pour l'État qui est soi-disant et qui devrait être la première démocratie.
0: Alors, ils sont partout dans le monde. Est-ce qu'on peut développer un petit peu ?
1: Oui, alors, d'abord, on le disait tout à l'heure.
0: Ouais. Oui, allons-y.
1: Bien sûr, l'Irak et l'Afghanistan. Ouais. Mais on sait qu'ils...
0: En dehors de ça.
1: Voilà, qu'ils entrent régulièrement en Iran, mener des opérations de renseignement, voire de sabotage. En Corée du Nord, ils sont... alors déjà, ils sont partout où il y a des groupes islamistes. Depuis les Philippines, Mindanao, l'Indonésie, ou bien sûr avec le Jamaat Islamiya. Alors, soit ils interviennent directement, soit ils font du renseignement, soit ils assistent les armées ou les polices étrangères. Ils ont été extrêmement présents en Irak, en Syrie. Ouais. Ils ont fait des erreurs monumentales, notamment en formant une armée syrienne libre qui n'avait de libre, de syrienne et d'armée que le nom, puisqu'il y avait quelques dizaines d'officiers et de combattants issus de l'armée de Bachar, mais très vite, ces gens-là ont rejoint les groupes islamistes. Ouais. On va bien sûr les trouver également au Liban, au Kurdistan, on va les trouver au Sahel, même s'ils sont dans une position...
0: Kurdistan, vous voulez dire au nord de l'Irak ?
1: Oui, oui, mais dans la zone Kurdistan, Iran, Irak, dans ces zones-là. On va les retrouver à partir de l'Afghanistan en Asie centrale. Ils travaillent beaucoup sur la Chine et sur la Corée, je crois qu'il ne faut pas l'oublier. Mais là, c'est un renseignement très opérationnel. Mais encore une fois, ce sont eux qui le font parce que la CIA ne sait plus le faire. C'est-à-dire qu'il faut aussi peut-être expliquer quelque chose de très important aux auditeurs, c'est que c'est très difficile de faire du clandestin aujourd'hui à l'époque de la digitalisation. Ouais. C'est-à-dire qu'il y a quelques années, on pouvait passer une frontière les mains dans les poches, avec une fausse carte bleue, une liasse de billets et un faux passeport. Ouais. Et on ne laissait pas de traces. Depuis 2001, vu que tous les contrôles de frontières sont maintenant renforcés, qu'on a des pièces d'identité, des passeports numérisés, que souvent on vous prend la rétine, on vous prend les empreintes digitales, c'est extrêmement difficile de passer une frontière en étant véritablement clandestin. Puis il y a une deuxième chose, c'est qu'aujourd'hui, un individu normal qui voyage, il a au minimum un téléphone portable, une tablette et un ordinateur. Ouais. Et donc, si vous passez les mains dans les poches, vous attirez l'attention. Ouais. Donc, c'est-à-dire qu'il faut voyager comme si on était un homme d'affaires, un étudiant, avec son portable, son téléphone, son ordinateur, et que pour des services spéciaux, il faut créer des légendes électroniques en plus de la légende et de la fausse identité. Donc, ça veut dire que c'est de plus en plus complexe.
0: C'est encore plus de travail.
1: C'est du travail.
0: Parce qu'on en est autrefois, on créait des légendes, tout simplement. Voilà. Maintenant, c'est aussi une légende électronique. Si c'est-à-dire qu'il faut un passé dans votre ordinateur, dans sa mémoire.
1: Exactement. Donc, si vous passez à l'étranger avec votre portable et qu'en plus, on a votre nom à la frontière et qu'il y a un doute, les gens vont aller voir sur Internet si ça correspond à votre lycée, si on vous retrouve sur le site des copains d'abord, si on trouve est-ce que vous êtes bien membre du club de tennis que vous dont vous dites être membre, et ainsi de suite. Donc, ça veut dire que c'est un travail en back-office qui est énorme. Or, mais ceci dit, on n'a pas besoin de ça pour aller au Kurdistan. Mais ça veut donc dire que ça, c'est à la fois de plus en plus compliqué. Les zones d'opération sont de plus en plus dangereuses pour des officiers, on va dire, civils. Mm-hmm. Donc, ça veut dire que le relais est vraiment pris par les opérationnels de terrain qui sont des combattants, qu'on infiltre par un sous-marin, qu'on parachute, ou à qui on fait passer des frontières en clandestin. Mais les Américains ont depuis quelque temps développé un programme assez incroyable qui s'appelle Signature Reduction, la réduction de la signature, pour redévelopper les opérations clandestines. Et donc, on commence seulement à en parler aujourd'hui.
0: Alors, on va en parler justement, mais après une deuxième pause musicale.

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0: Vous êtes sur Radio Cause Commune 93.1 dans le monde en question. Nous recevons Éric Denessé pour son livre La Nouvelle Guerre Secrète, écrite avec Alain-Pierre Laclotte, paru aux éditions Mareille. Alors, dites-nous en davantage, Éric Denessé, sur
1: ce programme. Réduction de la signature. Les Américains qui ont étudié, comme tous les grands services, comme les Israéliens notamment, les difficultés d'infiltrer quelqu'un de manière clandestine dans un État étranger, ont solutionné a priori le problème de la façon suivante. D'une part, ils ont beaucoup développé les attaques cyber.
0: Oui.
1: C'est-à-dire, leur objectif étant d'entrer dans les bases de données des gardes frontières et des polices du monde entier.
0: D'accord.
1: Ce qui fait que, et leur but à ce moment-là, c'est de changer les fichiers.
0: Ah.
1: Et c'est-à-dire qu'on prend un opérateur des unités militaires clandestines, on lui donne un faux passeport qu'on a construit de toutes pièces, et donc on va, alors que ce nom n'existe pas, on va aller implanter son nom dans la base,
0: des gardes frontières
1: tchèques, bulgares, turcs ou autre
0: chose,
1: et donc on va retrouver son nom. Ou au contraire, on l'efface.
0: Oui. Voilà. D'accord.
1: Ensuite, alors là, dans le monde du renseignement, la réalité dépasse toujours la fiction d'au moins plusieurs années. Ils ont inventé tout un système de modification physique de leurs opérateurs. C'est-à-dire qu'ils ont inventé des gants à latex qui sont absolument indétectables, qui modifient les empreintes digitales, qui reproduisent jusqu'à la transpiration humaine sur les mains. Des masques, alors, comme dans le film Mission Impossible, qui vous permettent de vieillir un individu, qui ne sont pas détectables, des modifications de la rétine. Donc ils ont à la fois travaillé en amont sur l'entrisme, l'irruption dans les fichiers adverses, et sur les modifications physiques de leur personne. Et troisième domaine qu'ils ont fait, qu'ils ont développé, c'est qu'il y a aux États-Unis maintenant des dizaines, voire des centaines de personnes, souvent d'anciens militaires, qui donnent vie aux légendes clandestines. Des militaires qui vont partir à l'étranger. Et parce qu'ils savent que les terroristes d'Al-Qaïda, que les services de renseignement russes, que les services de renseignement chinois peuvent aller vérifier les choses aux États-Unis. Mmh. Et donc, ils ont développé une infrastructure logistique absolument incroyable où les gens créent des fausses sociétés, gèrent d'abord, ils font deux choses. Ils gèrent les comptes de ceux qui sont sur le terrain à l'autre bout du monde parce qu'ils ne peuvent pas le faire.
0: D'accord.
1: Il faut donner l'impression qu'ils sont restés chez eux, payer leur électricité, leur gaz. Mais surtout, ils donnent corps à véritablement des vies fictives. Et comme je le disais tout à l'heure, ce qu'on pouvait faire de manière assez facile, entre guillemets, il y a une vingtaine d'années, aujourd'hui, ça demande 10 fois plus de moyens. Donc ils ont des gens qui tous les jours viennent ouvrir les volets, fermer les volets, faire croire que quelqu'un est dans la maison.
0: Envoyer des messages.
1: Et normalement,
0: des posts sur Facebook.
1: Faire des achats. Et ça veut dire que si les services adverses ou les terroristes essaient d'identifier ces gens-là, eh bien, ils n'y arriveront pas. Sincèrement, les Israéliens l'ont fait à leur petite échelle, parce que bien sûr c'est un État qui n'a rien de comparable, mais les Américains ont développé ça d'une manière absolument incroyable, et encore faut-il dire que même nous, entre guillemets, qui sommes des personnes un peu informées, je pense que l'on ne voit que la partie émergée de l'iceberg.
0: Et ça peut aller jusqu'où ?
1: Ah ben là, il n'y a pas de limite en termes, la créativité humaine en la matière est absolument exceptionnelle. Mais je pense qu'ils ont inventé une nouvelle façon de faire du clandestin et qu'ils ont contourné ces difficultés que l'on évoquait il y a quelques instants. Voilà, c'est encore tout chaud, tout nouveau, c'est très difficile d'avoir plus d'informations.
0: Et tout ça, c'est sous contrôle militaire.
1: Alors ça, c'est le Pentagone, encore une fois. Alors la CIA le faisait à un moment donné, mais vu que c'est vraiment pour aller dans les zones de combat, c'est militaire. Alors, là aussi, la CIA l'utilise, on dissimule par exemple des moyens de communication ultramodernes dans un vieux téléphone des années 2005, qui semble dépassé. Si vous prenez l'individu avec ce téléphone qui ne reçoit peut-être même pas les SMS ou Internet, on va se dire, il n'y a rien à craindre, sauf qu'ils ont, à l'intérieur de ça, ils sont capables de mettre des moyens de communication assez extraordinaires. Mais ce sont aujourd'hui essentiellement les militaires et les programmes du Pentagone qui redéveloppent ces pratiques clandestines.
0: D'accord, donc James Bond a encore des années devant lui, si j'ai bien compris.
1: Oui, James Bond n'est pas très réaliste, mais ce qui est en tout cas certain, c'est que quand on travaille sur ce domaine du renseignement, je vais vous dire différemment, dans 95% des cas, le renseignement est beaucoup moins sexy que ce que l'on voit dans les films.
0: Ouais.
1: Il faut lire les livres de John le Carré, Graham Greene, Joseph Conrad, c'est long, c'est lent, c'est des pages, ça c'est la réalité. Mais dans 5% des cas, c'est infiniment plus incroyable que ce qu'on peut imaginer.
0: D'accord. Et dans votre livre, vous parlez effectivement de la Grande-Bretagne, des États-Unis et d'Israël, un tout petit chapitre sur la France.
1: Oui, parce que effectivement, on s'est dit, il faut peut-être qu'on explique. D'abord, notre lectorat étant le public français, il faut que
0: tout
1: nous
0: même,
1: expliquions pourquoi nous n'avons pas d'unité militaire de ce type en France. Ouais. Alors, c'est lié à notre histoire, à l'héritage de la Seconde Guerre mondiale et la création des services. Nous respectons en France, les conventions de Genève. C'est-à-dire que nous interdisons à nos militaires d'intervenir en civil. Mais ce faisant, on fait une confusion entre intervenir en civil et intervenir de manière clandestine. Voilà. Et donc, nous avons développé un commandement des opérations spéciales avec plusieurs unités de très très haut niveau qui mènent des actions assez extraordinaires tous les jours. Et puis de l'autre côté, c'est une forme de redondance, nous avons une autre unité militaire qui est mise pour emploi à la DGSE. Et c'est cette unité militaire-là qui est la plus proche des unités militaires clandestines américaines, mais avec une différence près, c'est qu'elles ne dépendent pas du commandement militaire. Elles ne dépendent que de la présidence de la République. Et donc, au sens propre, nous n'avons pas exactement ce dont disposent les Israéliens, les Américains et les Britanniques, mais encore une fois, nous avons nous aussi des gendarmes.
0: Ouais.
1: Qui peuvent intervenir à l'étranger, qui peuvent intervenir à Beyrouth, qui, s'il y avait des émeutes ou des situations d'insurrection en France, seraient les premiers à intervenir, et ce qui nous évite de faire intervenir l'armée, parce que nous avions pendant longtemps une longue tradition de l'implication des militaires dans la résolution des conflits internes, et justement les différents gouvernements et les différentes républiques ont essayé de gommer cela pour qu'on arrive à quelque chose
0: remis l'armée dans
1: les casernes,
0: dans les rues
1: et dans les opérations extérieures.
0: Sauf pour Sentinelle.
1: Sauf pour Sentinelle. Mais...
0: Ouais. Et alors, dans votre livre, il n'est pas question de ce que fait la Russie ou de ce que fait la Chine. Pour quelle raison ?
1: Alors, nous n'en avons pas parlé pour deux raisons. La première raison la plus importante, c'est le défaut de source. Nous n'avons pas d'informations sur cela. Et puis, nos amis chinois ou russes ne publient pas, comme font le monde anglo-saxon, des dizaines de revues. Donc, la transparence est moindre. Malgré tout, pour ce que nous en connaissons, il ne nous semble pas qu'ils aient quelque chose de tout à fait similaire. Ça semble quand même être une caractéristique anglo-saxonne. Ils vont avoir, comme en France, des unités actions rattachées à leur service. Mm-hmm. Et puis surtout, il faut rappeler, les Russes ne sont pas déployés partout dans le monde comme le sont les États-Unis. Les Russes ont commencé à développer à travers la société Wagner, finalement, les mêmes modes d'opération que les Américains en développant des sociétés militaires privées. Mais vous voyez, c'est-à-dire qu'aujourd'hui, quand un État veut mener des actions inavouables ou sans engager ses forces, il a trois possibilités.
0: Tout à fait.
1: Trois, quatre maintenant. Les sociétés militaires privées, les opérations clandestines et les forces spéciales. Et pour les Américains et les autres, les unités militaires clandestines, qui sont un quatrième type que nous n'avons pas en France et dont nous n'avons pour l'instant pas trouvé trace chez les Chinois, qui ont des sociétés militaires privées aussi, ni chez les Russes.
0: Oui.
1: Ce qui ne veut pas dire qu'elle n'existe pas.
0: Parce que c'est quand même, si on observe la scène internationale, l'apparition de sociétés militaires privées, c'est quand même une grande nouveauté. Vous parlez d'une remilitarisation du renseignement, mais de l'autre côté aussi, il y a cette privatisation, entre guillemets, des armées.
1: Oui, alors celle-ci...
0: Qui se profile, je ne sais pas dans quel cas, dans quelle mesure, mais enfin, en tout cas, c'est quelque chose qui nous interroge.
1: Oui. Elle est apparue à partir de la fin de la guerre froide, d'abord par les États-Unis, puis les Britanniques, et un petit peu, un peu plus tardivement, les Français, les Israéliens. Mais sûr, tout le monde s'y est mis, enfin, tout le monde, je parle des...
0: De ce dont on peut avoir
1: États qui ont par tradition l'habitude d'intervenir à l'étranger pour différentes choses, des conflits. Les Russes s'y sont mis, les Chinois s'y sont mis. Alors, ça présente plusieurs intérêts. D'abord, le premier, il faut le savoir, c'est que ça coûte moins cher.
0: Ouais.
1: Ça coûte moins cher parce que quand on fait opérer un militaire, on intègre dans le coût de l'opération la retraite qu'on devra lui payer.
0: Ouais.
1: Donc aujourd'hui, les gens qui sont dans les opérations, dans les sociétés militaires privées, bénéficient de salaires beaucoup plus importants, mais parfois ne font que 3 mois, 6
0: c'est
1: mois.
0: Ça, ils ont des contrats,
1: voilà,
0: enfin, c'est un contrat
1: CDD,
0: de
1: des
0: CDD.
1: Voilà.
0: CDD
1: ensuite,
0: CDD,
1: ça évite, dans, l'État peut toujours dire, ben oui, c'est une société française, mais ce n'est pas l'État français.
0: C'est pas l'État français, c'est très bien pour se dédouaner.
1: Donc c'est ce qui se fait de plus en plus. Et encore, il n'y a pas que des Français dans les sociétés militaires privées. Enfin, nous n'avons pas de sociétés, il faut le préciser, nous avons des sociétés de sécurité en France, dont certaines interviennent à l'étranger, qui sont chargées de faire de l'évacuation de ressortissants, de la protection de chantiers à risque. Moi, je suis moi-même intervenu pour protéger le chantier de Total en Birmanie dans les années 95. Nous n'étions pas armés, nous n'avons pas le droit, et nous ne faisons pas d'encadrement militaire en France. C'est interdit par la loi.
0: D'accord.
1: Par contre, chez les anglo-saxons, comme chez les Israéliens, les sociétés militaires privées sont armées, elles peuvent accompagner les troupes au combat, peuvent les ravitailler en armes et en munitions. Là, encore une fois, ils sont allés un pas plus loin que nous. Plus exactement, c'est nous qui avons freiné.
0: Ouais.
1: Alors, c'est toujours le débat. C'est très bien sur un plan éthique, c'est très bien sur un plan presque moral, mais parfois, ça nous prive de moyens d'action. Voilà, c'est le et donc, on peut retrouver beaucoup d'anciens militaires français dans les sociétés militaires privées, anglaises ou comment dire, ou américaines, parce que il y a eu tellement de contrats qui ont été signés que moi je me souviens dans les années 2002-2003 des petites sociétés qui avaient trois personnes dont je connaissais les dirigeants qui venaient voir s'ils pouvaient trouver des intervenants en France parce qu'ils avaient eu des contrats pour aller en Afrique francophone, là où une société française ne pouvait pas toujours intervenir, en tout cas sous la forme que demandait l'État africain.
0: Ouais.
1: Et bien c'est des sociétés qui avec en tout cas jusqu'à il y a 5-6 ans sont montées à 300, 500, 700 salariés qui ont fait des chiffres d'affaires phénoménaux. Alors il y a un débat en France qui dit voilà, on a perdu de la valeur, on aurait pu récupérer de l'argent pour le... C'est pas tout à fait juste parce que souvent ces sociétés ont des comptes, ont des bases à l'étranger et l'argent ne revient pas nécessairement dans l'économie nationale.
0: Bon, et alors comment, parce que notre émission va toucher à sa fin, remilitarisation du renseignement, c'est le constat que vous faites et la conclusion de votre livre.
1: Oui, avec deux traits majeurs. On revient finalement à ce qu'on a connu pendant la Seconde Guerre mondiale, où l'essentiel du renseignement était fait par des unités militaires, mais par des militaires, parce que tout le monde avait été mobilisé pendant la guerre et que les services étaient composés à peu près partout de militaires et qu'on envoyait des gens dans des zones dangereuses.
0: Mmh.
1: Mais il y a un deuxième élément qui est très important, et surtout pour les États-Unis, c'est que ils sont en train de détourner et doubler leur service, y compris services spéciaux, et je pense à la CIA, qui ne sait plus faire du renseignement stratégique. C'est-à-dire qu'à force de se polariser sur les théâtres d'opération, éliminer des terroristes, un certain nombre d'observateurs et d'ailleurs même de congressmen américains disent ben, « c'est terrible parce que on s'aperçoit que la CIA n'est plus capable de nous dire ce qui se passe au sein du comité central du Parti communiste chinois, hein, vraiment au niveau à Pékin, et que sur ce type de renseignement, on va dire de type diplomatico-stratégique, eh bien, on est en train de le perdre parce que tout le monde s'est polarisé sur l'action de terrain, éliminer les terroristes, travailler dans des villes. Et donc, il y a ce débat qui est en cours aux États-Unis. Je pense que les Américains vont dresser la barre, mais c'est un effet pervers.
0: Bon, ben, nous allons nous quitter sur ce constat-là. Merci de votre participation, Eric Denessé. Merci en régie à Olivier. Et je vous retrouve bientôt pour une prochaine émission.
1: À
0: très bientôt.
1: Merci.

0: voit quand même qu'elle se manifeste dans de très nombreux domaines de la vie sociale publique, hein, mais les point saillant, c'est quand même les abstentions, c'est quand même aussi l'image du monde politique qui globalement est très négative. Voilà. Et j'aimerais vous poser d'abord, Elisabeth, une question. Vous avez aidé précisément à lancer 700 listes participatives et citoyennes dans la campagne. Est-ce que vous pouvez nous expliquer l'objet justement de votre association de Fréquences Communes ?
1: Bonjour et ravie d'être présente donc à cette émission. Donc oui, j'ai cofondé aux côtés de 10 autres personnes la société coopérative d'intérêt collectif, donc la coopérative Fréquences Communes. Entre 2018 et 2021 à sa création formelle. On l'a créée, cette coopérative, en disant que il manquait un service public de la démocratie en France, et donc on cherchait une voie pour que la démocratie ait des espaces, du temps, des moyens, de l'accompagnement et surtout de l'intelligence collective, non pas avec nous seuls, mais avec des collectivités, des chercheurs, des bénévoles, des associations, pour être prise en main et à la hauteur des enjeux que l'on connaît. On a donc cofondé cette coopérative avec l'ambition de réaliser un accompagnement et un soutien à des habitants et des habitantes donc qui souhaitent prendre le pouvoir pour le partager, qui candidatent aux élections municipales pour gouverner autrement. Donc ce sont les 10 citoyennes et participatives. Et la coopérative s'est organisée autour de 3 piliers. Donc accompagner l'organisation et la délibération démocratique au sein des listes candidates et puis ensuite au sein des municipalités qui ont gouverné les communes participatives de 2020 à 2026 et les nouvelles là qui vont gouverner à partir de 2026. Le deuxième pilier, c'est de mettre en réseau ces acteurs et ces actrices de la démocratie par le bas. Et le troisième pilier, c'est mettre en lumière. C'est-à-dire, il y a un enjeu aujourd'hui à raconter, documenter, analyser ces pratiques, ce qu'elles apportent, ce qu'elles font avancer et ce qui fait obstacle encore les concernant. Donc voilà, l'objet de Fréquences Communes, c'est d'essayer d'appuyer un mouvement
0: tout à fait. Et comment caractérise-t-on les listes participatives et citoyennes ? Parce que je crois que c'est une dénomination assez précise. Hein,
1: Oui, tout à fait, et merci de poser cette question, parce que aujourd'hui, et comme on l'avait vu lors de précédentes échéances municipales, le terme citoyen, liste citoyenne, a été repris et dévoyé comme le terme commun ou d'autres encore. La caractéristique des listes citoyennes et participatives, c'est donc d'avoir la démocratie à la fois comme projet de renouvellement de la société, mais aussi comme principe d'organisation qu'elle s'applique à elle-même. Et cette intention, elle se caractérise par plusieurs éléments qui les distinguent d'autres listes, qui sont notamment que la tête de liste n'est pas auto-désignée. Elle est le résultat d'un processus collectif de désignation, souvent à travers une élection sans candidat, où ce ne sont pas les leaders qui ont les plus grandes qualités discursives ou qui sont forcément pôle positionnés, mais c'est le résultat d'une sorte de fiche de poste, des qualités, des savoir-être et des savoir-faire qu'on attend d'un candidat qui permettent d'identifier, de faire ressortir une tête de liste. C'est aussi l'idée qu'on va gouverner en collégialité dans cette liste ou dans cette municipalité, donc de déconcentrer les décisions qui sont habituellement prises soit par les têtes de liste, les chefs ou les maires, mais là justement, ou des hommes, de les remettre dans les mains d'un collectif. C'est aussi co-construire un programme.

0: avec les habitants. Ça, c'est un élément important. Il ne s'agit pas de porter des ambitions politiques, de les confirmer, mais de les agrémenter, de les challenger, j'allais dire, aussi par d'autres composantes. Dernière caractéristique, ce sont des démarches qui s'affranchissent d'une affiliation à des partis politiques, c'est-à-dire qu'elles appellent les partis politiques à se dissoudre dans une dynamique collective dans laquelle des personnes encartées peuvent très bien être mobilisées, mais dans le respect du collectif et pas dans le respect d'un plantage de drapeaux, de l'imposition de lignes programmatiques décidées ailleurs ou au national. Pas de téléportage, en tout cas de parachutage de candidats, et donc respecter les dynamiques collectives. Et enfin, j'oublie quand même aussi une question, et on en reparlera sûrement, c'est quand même de promouvoir une intention, une vision politique qui est de justice sociale, d'écologie et de démocratie. Et on en reparlera certainement sur les propositions, au-delà des propositions méthodologiques, des propositions politiques qu'elles peuvent être amenées à soutenir.
1: Alors, ça, ce sont effectivement les critères. On peut peut-être se demander si ils sont tout à fait remplis, notamment en ce qui concerne les problèmes d'affiliation des partis. Certainement que parfois, ils ont quand même quelques intentions dans ces listes-là, non?
0: Le rapport aux partis politiques est une question à part entière et qu'il faut tout de suite prendre, j'allais dire, avec... non pas avec prudence, mais en regardant les configurations. Aujourd'hui, 90% du territoire français est composé de communes de moins de 10 000 habitants. Le vivier des communes participatives est plutôt celui d'une maille qui représente cette grande majorité en France, c'est-à-dire des communes entre 1 000 et 15 000 ou 25 000 habitants pour les plus grandes mailles. On a également des communes de taille plus importante. On a notamment la ville de Poitiers, 90 000 habitants, qui avait pu remporter les élections de 2020. Et j'entends par là, juste en rapport avec la situation des partis politiques, que les contextes ne sont pas tout à fait les mêmes et le rapport aux partis politiques ne se pose pas dans les mêmes termes selon qu'on est dans des petites démographies, donc des villes et des villages de petite taille dans lesquels l'organisation entre les partis, la représentation à travers des partis ne joue pas aussi fort que dans les grandes métropoles où élus et s'organise la vie politique au regard aussi d'une vie politique plus nationale. Donc voilà, déjà commencer par dire ça. Et puis ensuite, la pratique relativement aux partis et la coexistence, la cohabitation entre les listes citoyennes et les partis, elle est plus ou moins réussie selon les cas. Ce qu'on pose, c'est aujourd'hui une difficulté à ce que cette coexistence soit heureuse dans la mesure où les partis eux-mêmes ne font pas de la question démocratique ni une ligne assez forte de leur programme, ni une ligne assez forte de leur organisation interne. Et donc dès lors qu'ils n'en partagent pas la préoccupation, se heurtent avec d'autres composantes et collectifs, notamment citoyens qui la poseraient au cœur des listes et de leur municipalité. Donc ça vient frotter à cet endroit-là.
1: À ce niveau-là, je me souviens avoir entendu Guillaume Gourgue, mais on va en parler un petit peu plus tard, dire que pour les élections, en tous les cas de 2020, souvent les partis se cachent derrière des listes comme ça, mais interviennent quand même de façon assez précise, quoi.
0: Alors justement, on a tout le travail qui a été fait par Myriam Bachir, donc qui était qui est une politiste, qui a eu sa délégation CNRS dédiée aux listes participatives et qui a fait un travail très précis entre 2018 et 2023 à cet égard, qui a réalisé un article de définition dans le dictionnaire de la participation, que je vous invite à retrouver en ligne gratuitement d'ailleurs, et qui distingue justement le fait que l'appellation liste citoyenne appartient à du citizen washing, donc c'est une stratégie électorale des partis politiques qui se cachent derrière pour afficher des prétentions citoyennes alors qu'il s'agit d'intentions partidaires sous-jacentes, cachées. Une deuxième déclinaison de ces listes citoyennes, c'est des partis politiques qui hybrident leurs listes avec des composantes citoyennes et qui les mettent en avant au prétexte qu'il s'agirait d'une liste politico-citoyenne, etc. Mais souvent avec une marginalisation de la composante citoyenne, mais pas toujours. Et la troisième donc, catégorie, c'est celle des listes citoyennes et participatives, c'est-à-dire des listes qui sont ouvertement citoyennes, qui répondent à des principes, une cohérence en interne, qui s'appliquent et qui se pratiquent, et dans lesquelles les partis politiques sont appelés, comme je le disais, à se dissoudre, en tout cas à coexister, et on en a eu des expériences assez réussies. J'ai en tête l'expérience de Poitiers, mais aussi de Castanet-Tolosan, la coexistence entre les composantes partidaires et citoyennes a plutôt bien fonctionné pendant le mandat 2020-2026, par exemple.
1: Alors, je vais peut-être demander tout à l'heure à Patrick de présenter la façon dont, pour une écologie populaire et sociale, conçoit effectivement elle-même une participation à ces élections. On pourra voir des différences. Mais auparavant, je voudrais quand même vous demander de nous exposer les résultats, en fait, que vous avez que les listes citoyennes ont pu obtenir en 2026. C'est un élément intéressant.
0: Oui, c'est un élément intéressant et positif. Il est à noter qu'en fait, entre 2020 et 2026, on comptabilise plus du double à la fois de candidatures. Donc, c'est-à-dire, en 2020, on avait cartographié 384 listes citoyennes et participatives, là où en 2026, elles sont 704, donc plus du double. Par ailleurs, les voix qui se sont exprimées, donc on a à peu près 900 000 voix, 903 445 voix qui se sont exprimées au premier et second tour en faveur de listes citoyennes et participatives, qui amène à ce que 159 listes soient élues en 2026, là où elles n'étaient que 66 en 2020. Donc ça c'est pour les résultats des listes majoritaires, mais à cela il faut ajouter qu'il y aura 1527 élus qui se trouveront dans les minorités. Nous on ne parle pas d'opposition, mais on parle souvent de minorités, d'élus minoritaires. Donc ils viendront aussi jouer un rôle actif au sein d'exécutifs municipaux dans lesquels ils ne seront pas majoritaires. Ce qui est intéressant dans les chiffres peut-être également, donc symboliquement, c'est de dire qu'on se réjouit de ces chiffres qui sont plus que positifs et qui sont supérieurs aux candidatures et aux victoires du Rassemblement national, même s'il n'y avait pas de bataille en fait. Symboliquement, on se réjouit qu'il y ait eu une énergie à porter des listes citoyennes et participatives en faveur de plus de démocratie, justice sociale, écologie, ouverture à l'autre et parité sociale que pour des idées de la nature de l'extrême droite en tout cas. Dans les chiffres à noter, dans les communes qui ont été élues, on observe un taux de participation qui est supérieur à la moyenne nationale. Donc on enregistre 64,5% de participation, là où au national il n'y a que 57% de participation. Et surtout, un chiffre qui pour nous est quand même très important, c'est la représentation en hausse des femmes, donc par rapport à 2020, au sein des listes citoyennes et participatives, mais plus globalement par rapport au national. Et donc on enregistre, du fait notamment de la continuité de ces modes de processus de sélection des têtes de liste, on a 42% de têtes de liste qui sont des femmes dans le vivier des listes citoyennes et participatives, et 40% d'entre elles qui seront à la tête des exécutifs municipaux qui ont remporté les élections de 2026. Et ça, pour nous, c'est un chiffre dont on se réjouit vraiment
1: très
0: beaucoup.
1: Bien. Très bien. On ne va pas rentrer dans tous les... Mais merci quand même de ces précisions qui sont tout à fait utiles, mais on ne va pas rentrer dans les détails qu'on pourrait, enfin, dans les, l'examen précis de chaque, de différents cas et autres. Par contre, ça m'intéresse beaucoup de savoir comment précisément, pour une écologie populaire et sociale, pense elle-même sa participation aux élections. Et peut-être, Patrick, peux-tu nous en parler ?
2: Oui, alors, d'abord, bonjour.
1: Bonjour. Pardon.
2: J'ai écouté avec un très vif intérêt l'intervention d'Elisabeth. Nous, on est pas du tout dans le même champ, ni même d'ailleurs dans le même état d'esprit pour plusieurs raisons. D'abord, on se définit comme un collectif politique, pas un parti, parce que d'ailleurs on n'est pas au registre officiel des partis, mais un collectif politique qui peut y compris présenter des candidats, ce qu'on a fait. On est une petite organisation, donc on n'est pas plus de 200 en France, etc. On a présenté 27 ou 28 candidats et soutenu une soixantaine de listes et à la fin on a 6 ou 7 élus quoi, hein, surtout d'ailleurs en banlieue parisienne. Alors bon, c'est ça a rien à voir avec les chiffres qu'annonce Elisabeth. Simplement, on a dans les communiqués qu'on a fait, on a soutenu l'action de Fréquence et d'Action Commune parce que justement nous pensons, comme l'a dit d'ailleurs précisément Elisabeth, que nous définissons comme une organisation communalisme, mais le communalisme ou le municipalisme libertaire les listes participatives, même si j'aime moins ce nom, se développe beaucoup plus facilement dans les villages ou les villes de moins de 10 000 habitants, pour aller vite, que dans les grandes villes où nous étions plutôt implantés, quoi. Notamment dans la région parisienne, ou dans des villes...
1: Dunkerque,
2: ou Pau...
1: Marseille.
2: Marseille, bon, voilà. Donc, ou même la région lyonnaise, d'ailleurs, où on avait des... Bon, ou Toulouse, bon... C'est vraiment pas, on n'est pas dans le même registre. Alors, je remarque quand même quelque chose, c'est que par rapport aux chiffres qu'a indiqué Elisabeth, d'abord, il y a l'abstention a continué à se développer en général. Alors, elle s'est développée dans les quartiers populaires, mais peut-être dans un certain nombre de quartiers populaires moins que d'habitude, parce qu'il y avait des gens qui les représentaient cette fois-ci réellement. Et puis beaucoup aussi dans les villages ou disons dans les villes qui ont été touchées par la modification de la loi. Notamment, je pense que l'interdiction du panachage n'est pas une bonne chose. Quand il n'y a qu'une liste qui se présente dans des milliers de villages, si on interdit aux citoyens d'exercer leur droit de veto, d'expression, etc., par l'interdiction du panachage, je pense que ça encourage l'abstention. Ce qui a aussi encouragé l'abstention de fait, c'est l'obligation de parité, même si là, par contre, on est complètement pour, et les chiffres que donne Elisabeth le montrent bien, et je pense que c'est une avancée démocratique. Et je dirais que quelle que soit la nature de la liste, qu'elle soit de droite, d'extrême droite ou d'extrême gauche ou de liste complètement communaliste ou citoyenne ou tout ce que vous voulez, le fait qu'on ait imposé la parité, je pense que c'est une véritable avancée démocratique, notamment dans les petits villages. Tout ce que je veux dire par là, c'est que nous, ce qu'on a observé à travers notre action propre, c'est quand même que il y a eu dans les grandes villes, ou dans les villes, disons, moyennes importantes, des choses qui se sont modifiées quant à la composition sociale des listes. C'est-à-dire que, bon, on a vu ce qui s'est passé à Saint-Denis, on a vu ce qui s'est passé à la Courneuve, etc. Mais ça, c'était des listes où l'AFI était, la France Insoumise était importante et a joué un rôle prépondérant. Mais dans des villes comme Blanc-Mesnil ou Sarcelles, il y a des collectifs de citoyens qui ont été appuyés par les partis, sans être pénétrés d'ailleurs, et qui l'ont emporté à la fin en imposant une autre incarnation qui était beaucoup plus en liaison avec avec ce qu'est la composition sociale, ethnique, etc. de la ville, quoi. Et ça, je pense que c'est une véritable avancée de ça, qui a été d'ailleurs soutenue par une association que comme Fréquence Commune on soutient, c'est l'Assemblée nationale des quartiers. Et je crois que là, il y a une avancée parallèle qui doit être analysée positivement entre ce qui se passe dans les villages ou les petites villes et puis ce qui se passe dans les agglomérations. Donc ça, je pense que ça, c'est très positif. Quant à notre action à nous, on a essayé de sélectionner à la fois nos candidats et les listes qu'on pouvait soutenir sur les critères que nous avons présentés dans notre proposition communaliste, à savoir que...
1: On va y revenir.
2: Voilà.
1: Mais peut-être dans quel esprit avez-vous présenté des listes et des candidats? Quel est l'esprit général par rapport aux élections que vous avez en tête pour présenter justement ces candidats?
2: La nature de nos candidats, il y avait surtout des jeunes, et ça c'était très important, des femmes également, et aussi des racisés, quoi. Ça c'était un des premiers éléments. Le deuxième élément, c'est que on avait sur les questions de démocratie, de participation, une position centrale, qui est l'idée de nous, on est pour des assemblées populaires qui contrôlent les candidats. De ce point de vue-là, ces assemblées populaires n'existent pas réellement dans un certain nombre de cas, mais on a favorisé l'idée de ces assemblées populaires dans toutes les listes où on était, et on a eu un écho plutôt positif un peu partout. Et d'ailleurs, s'il y a eu des victoires à Saint-Denis, où on a une élue et où ça a été dès le premier tour, c'est pas un hasard, c'est pas à cause de nous, mais c'est parce que le processus qui a été mis en marche à Saint-Denis, c'est un processus depuis 3 ans qui a fait que dans tous les quartiers de Pierrefitte et de Saint-Denis, il y a eu ce type d'assemblée, de porte-à-porte, de processus démocratique, même si c'était, encore une fois, on en a conscience, assez encadré par la France Insoumise. Mais c'est un peu cet esprit-là. Et puis le troisième élément quand même de cet esprit, c'est que pour nous, on insiste beaucoup sur le programme. On y reviendra peut-être, mais on ne pourrait pas concevoir une liste, même décidée par d'une façon tout à fait démocratique, et qui serait soit pour des trucs racistes, soit pour le nucléaire, par exemple. Hein. Pour nous, c'est tout à fait inenvisageable de soutenir une liste, même si elle respectait un certain nombre de processus de désignation dont a parlé tout à l'heure Elisabeth, et qui sont justifiés, mais qui ne justifient pas nécessairement un programme, disons, réactionnaire, quoi, pour aller vite. Donc voilà, quoi, c'est un peu l'esprit dans lequel on a essayé de travailler, quoi.
1: Tout à fait.
2: Mais l'idée, c'est la participation citoyenne directe à la gestion de la commune, et dans ce sens-là, on soutient évidemment l'idée de fréquence et d'action commune.
1: Absolument. Mais, pardon, Elisabeth, je vous en prie.
0: Est-ce que je me permets juste deux très courts rebonds, et merci Patrick d'avoir avancé ce propos qui est vraiment aujourd'hui central et qui marque aussi la temporalité, la spécificité de cette élection et du scrutin de 2026 sur les enjeux de parité sociale au sein des listes. Je crois que c'était vraiment quelque chose qui était en angle mort en 2020 et qui avait notamment été analysé par Guillaume Gourgues et Jessica Santi sur la sociologie des listes citoyennes et participatives, qui était une sociologie en 2020 resserrée autour de femmes, de jeunes, mais surtout de CSP moyenne plus, donc de catégories socio-professionnelles, donc de moyennes et supérieures, avec des forts niveaux de diplôme. Et qui en fait avait interpellé au sein même en fait du réseau et de la communauté des communes participatives comme étant une homogénéité qui n'était plus convenable et satisfaisante, et qui avait lieu pour les élections de 2026 de s'imposer, de recomposer et d'ouvrir en fait les listes à venir et les municipalités, donc les équipes municipales à venir à ces enjeux de parité sociale. Et il y a eu une vraie prise de risque des listes citoyennes et participatives justement de porter haut cette question de la diversité au sein des listes, des enjeux de classe, des enjeux de racisme systémique, des enjeux de discrimination que l'on retrouve au lendemain de l'élection avec, comme on l'a connu, l'élection du maire de Saint-Denis. Et je trouve ça sain que ces enjeux remontent. Et voilà, j'appuie en fait cet impératif aujourd'hui à l'ouverture dans la composition, en tout cas des listes et des équipes municipales.
1: D'accord.
2: Et d'ailleurs, pour appuyer ce que tu viens de dire, Elisabeth, il y a un élément important de nous, de ce qu'on a fait là concrètement, c'est que il se trouve qu'on a un jeune porte-parole, Richie Thibault, qui a 21 ans et qui est un jeune Rome, et qui est en même temps organise une association de jeunes Roms qui s'appelle ZOR, enfin pas de jeunes Roms d'ailleurs, de jeunes de gens du voyage, quoi, hein, comme bon voilà, c'est un groupe, c'est les Manouches, les Tziganes, etc., etc. Et donc cette association, et Richie en particulier, qui vient de sortir un livre qui s'appelle Voleur de poules aux éditions Libertalia, je fais un peu de pub pour lui, eh bien c'est ce qui a été très intéressant, c'est que ils ont inscrit des centaines de voyageurs sur les listes électorales. Et il y a eu, par exemple, plusieurs centaines de personnes qui se sont inscrites à Nantes, par exemple, aussi à Marseille, etc. Donc ça, c'est un exemple limité, mais intéressant, du fait qu'on peut activer une participation citoyenne réelle à partir du moment où on s'en donne les moyens, quoi. Et là, effectivement, pas PEPS en tant que tel, mais son porte-parole principal a eu un rôle très important, quoi. Voilà.
1: Très bien. Écoutez, je vous propose de passer à un autre sujet avant de faire une petite pause, mais ce sujet, ce serait peut-être une réflexion autour d'un article que Guillaume Gourgues a publié dans Le Monde, entre les deux tours, hein, exactement, le 12 mars. Et dans cet article, il se place du point de vue de l'avancée concernant la démocratie, hein, c'est vraiment ce qui l'intéressait, cet entre-deux, et il a constaté que il n'y a pas eu alors je cite, hein, il n'y a pas eu de révolution démocratique dans ces communes des listes citoyennes de 2020. Hein. Les politiques menées ne s'y distinguent pas beaucoup, finalement, des villas remportées par la gauche écologiste. Et il rajoute un peu plus loin, le profil des élus, donc de 2020, est resté sociologiquement assez proche de celui des élus classiques. Alors, il parle bien de 2020, hein, et je voulais vous poser d'abord à Elisabeth et ensuite à toi, Patrick, quelles sont les causes de ces, à mon avis, de ces constats? Comment voyez-vous ça? Peut-être vous n'êtes pas d'accord, hein, mais voilà.
0: Alors, Moi, je veux bien dire un mot à ce propos. Donc, concernant le profil des nouveaux élus, on vient de l'aborder, en fait. C'est les travaux de Guillaume et Jessica Sainty montraient en effet que les profils des élus de 2020 étaient restés dans une classe, c'est-à-dire une échelle de forme d'élitisme. Des élus, donc à fort niveau de diplôme. Donc peut-être qu'il y a une homogénéité par rapport aux élus classiques. En revanche, et il l'a documenté lui-même, en fait, ces élus n'étaient pas si totalement proches des élus classiques, puisqu'ils étaient plus jeunes et plus féminins, et c'était déjà un distinguo qui était à faire sur la sociologie de 2020. Sur la sociologie relative de 2026, j'indique juste que précisément avec Guillaume, Jessica et Emery Salver, en fait, de l'université Grenoble-Alpes, nous menons une enquête sociologique, justement, en sciences politiques, pour examiner, en fait, quelle a été la sociologie, les motivations, l'organisation en termes de gouvernance, les lignes programmatiques principales, les efforts de médiatisation et de relations au-delà du territoire spécifiquement municipal, des listes citoyennes et participatives candidates en 2026. Donc on aura des premières analyses à l'été qu'on vous partagera et qui sont à attendre.
1: Avec plaisir.
0: Voilà. Et sur la première partie du constat, je suis vraiment en désaccord pour avoir mené ce travail long et patient auprès des communes participatives pendant 5 ans et l'avoir concrétisé autour d'une recherche-action de plus d'un an et demi avec 120 entretiens, pardon. Nous avons rédigé avec Fréquence Commune un rapport qui s'appelle « Prendre le pouvoir pour le partager ». Enseignement et apprentissage du mandat des communes participatives entre 2020 et 2026. Et moi, je crois qu'il y a eu quand même des efforts de révolution démocratique dans les communes participatives qui n'ont pas eu d'égal dans les villes qui ont été gouvernées par ailleurs en France et notamment par la gauche écologiste. Je dirais aussi que l'article qui a été paru dans Le Monde du 12 mars 2026 est un article que je qualifierais d'interrogeant aujourd'hui la curiosité qu'on peut avoir à l'égard du vivier et de la réalité des listes citoyennes et participatives. Libération a déployé plus de 3 journalistes et a fait de l'investigation locale comme La Croix, comme Alternative économique pour finalement conclure librement et de façon indépendante à d'autres conclusions que ces conclusions-là. Donc je voudrais amener les lecteurs et les auditeurs à se renseigner par eux-mêmes sur la réalité de ce mouvement-là. Nous avons fait l'effort de le documenter, de l'analyser avec, j'allais dire, le plus d'honnêteté possible, en pointant à la fois les grandes limites de ce mouvement citoyen et participatif des LCP élus en 2020, mais aussi en montrant en fait toute l'inventivité, toute l'humilité, tous les tâtonnements, toute l'expérimentation, toute la subversivité qu'ils ont mis au point pour, comme à Poitiers, créer une assemblée citoyenne et populaire qui a été pionnière dans la vie démocratique locale en France, dans la capacité à mettre les habitants dans une ville aussi grande que Poitiers de 90 000 habitants au cœur de décisions municipales et à ce que la municipalité respecte la décision, donc le lien à la décision prise dans cette instance-là, avec des formes d'implication des habitants sur des sujets aussi sérieux que l'imposition, le niveau de service public, sur la réappropriation et relocalisation agricole et alimentaire à Auray, à Plessé, sur les questions énergétiques, sur les questions de mobilité, sur l'aménagement des territoires urbains, je pense au Bourget du Lac, comment pacifier avec des espaces démocratiques appropriés et comment engager les habitants à des choix sur des politiques structurantes au local. Pour moi, les citoyennes et participatives élues en 2020 ont montré en tout cas qu'il y avait en tout cas une réinvention et une marge de démocratie beaucoup plus exigeante que celle que nous constatons dans les pratiques courantes en fait des communes en France. En effet, ça reste marginal, en effet, ça reste fragile. Mais pour moi, ce qui a été montré en fait avec l'énergie des candidatures, des listes de 2026, c'est que ces expériences, ces inspirations ont circulé, qu'elles ont essaimé. Et qu'aujourd'hui, elle constitue un socle de pratique qui va pouvoir être repris pour les prochaines.
1: Je vais peut-être poser la question à Patrick, peut-être de la façon suivante. C'est vrai que actuellement, pour changer les pratiques et changer vraiment les réalités démocratiques, au niveau local, je dirais, il y a un effort considérable à faire, parce que à la fois on a un poids d'un dispositif juridique qui définit les élections, le pouvoir des maires et tout ça, qui ne laisse pas beaucoup de place justement aux citoyens, mais d'autre part aussi, au-delà de l'élection, le poids de l'État sur les communes est quand même réel. Et donc je voulais poser la question à Patrick de la façon suivante. Comment est-ce que, mais ça vaut pour vous aussi, Elisabeth, hein, bien sûr. Comment est-ce que l'on peut exercer un contrepoids suffisant pour que précisément on puisse aussi un petit peu avoir un pouvoir répondre à ces poids quand même réels du pouvoir central. Peut-être Patrick.
2: D'abord, il y a quand même ce qu'a dit Elisabeth sur le développement des formes de démocratie municipaliste, des listes municipales. Enfin, c'est dans l'histoire du mouvement ouvrier et populaire, ça a déjà existé. C'est-à-dire que il y a déjà eu du municipalisme socialiste ou du municipalisme communiste qui ont pratiqué, par exemple à Grenoble dans les années 70, les années 30 du point de vue des municipalités communistes, par exemple quelqu'un qui est mort sous l'uniforme nazi, Doriot, qui était maire de Saint-Denis, avant qu'il dérive largement, à la fin des années 20 et au début des années 30, était quelqu'un qui a mis en place les premières assemblées populaires où chaque mois les habitants de Saint-Denis à plus de 1000-1500 se réunissaient pour étudier une question logement, santé, éducation ou autre et faire des propositions à la mairie qui étaient reprises. Ça les gens le savent plus, mais ça a existé en réalité. Je pense qu'il y a une revivification parce que aujourd'hui la question du local face à une sorte d'uniformisation imposée par la mondialisation et le néolibéralisme revient très fort. Et donc, la demande des citoyens est de plus en plus forte. Alors après, est-ce que ça... Il y a en même temps, en fait, une accentuation du pouvoir d'État sur les municipalités, comme le disait Didier. Par exemple, et là je parle pas nécessairement pour les petits villages, mais les petits villages en subissent les conséquences. Les agglomérations de communes, les intercommunalités, pardon, etc. Enfin bon, se sont développées à un tel point que le pouvoir des élus réellement dans les villes ne pèse plus beaucoup, hein, et donc ça c'est un véritable problème. Est-ce qu'il faut demander l'élection des intercommunalités, l'élection directe par les citoyens, par exemple? C'est une vraie question, parce que s'il n'y a plus la possibilité pour un maire de contrôler son budget parce qu'il est contrôlé par la communauté de communes, vous pouvez mettre toutes les procédures démocratiques pour que la liste soit formidable, elle n'a aucun pouvoir d'intervention à la fin, ou alors de façon très marginale, quoi. Donc voilà, c'est ce type de questions qui aujourd'hui font que à la fois il y a une irruption citoyenne dans les localités, une demande très très forte de souveraineté finalement citoyenne et puis locale, et en même temps un recul des pouvoirs réels des municipalités. Et c'est, à mon avis, cette contradiction-là que les listes, qu'elles soient participatives, citoyennes, communalistes, tout ce que vous voulez, auront à faire face. Et je pense que une des raisons, y compris de la défaite à Poitiers, c'est aussi ça, quoi. C'est-à-dire que, outre que, à mon avis, dans cette ville, le rôle de LV était quand même plus important que la dimension citoyenne, enfin ça c'est mon humble avis et je dirais de l'extérieur en tout cas, j'ai pas fait une enquête mais j'ai quand même des réseaux qui me disaient ça. C'est de toute façon très très difficile pour aujourd'hui un maire dans une grande ville en tout cas de pouvoir résister aux pressions étatiques quoi et aux contraintes qui ont été imposées de plus en plus aux maires par la loi quoi.
1: Juste une petite réponse, s'il vous plaît, bien sûr, Elisabeth, si vous voulez. Puis après, on va faire une petite pause musicale.
0: Je crois, pardon, j'ai réagi assez vivement parce qu'en fait, quand je vois Révolution démocratique, on a tellement d'attentes en si peu de temps, alors qu'on est dans une série de vents contraires et j'ai envie de soutenir en tout cas les efforts qui sont démontrés, en tout cas par un certain nombre de communes, et qui, comme le rappelait Patrick, sont des formes de résurgence à travers le temps, dans les différentes villes, dans les différents contextes. Et je salue ces résurgences et je salue l'énergie qui est mise à œuvrer pour une démocratie plus vivante depuis l'échelle locale. Et parmi les vents contraires, ce qu'on peut noter sont évidemment le poids d'un système institutionnel qui organise une décentralisation plus administrative que politique, qui favorise aujourd'hui, avec notamment le rôle de concentration de compétences et de ressources aux intercommunalités, alors qu'il y a un impensé démocratique à cet échelon-là, qui affaiblit un peu plus le poids communal, en tout cas, et sa capacité à œuvrer positivement ou à trouver en tout cas une relation saine avec l'échelon intercommunal qui régit bon nombre en fait de sujets de la vie quotidienne. Et évidemment, il y a le poids de l'État sur les communes et le poids de l'État sur les communes, il se joue, j'allais dire, de façon institutionnelle, il se joue de façon budgétaire avec quand même un constat de finances publiques dégradées et d'affaiblissement des capacités budgétaires à l'endroit des communes, mais il se joue aussi au niveau politique. On a pu l'observer, alors évidemment, on va citer beaucoup Poitiers, même s'il n'y a pas eu que cette ville, mais Poitiers, la liste citoyenne qui a gouverné de 2020 à 2026, a rencontré 8 déférés préfectoraux contre son action municipale à tout va pour la création d'une assemblée citoyenne et populaire, pour
1: exactement,
0: la prise de part
1: ça, c'est
0: sociale
1: très fort, c'est important.
0: Minoritaire dans d'une SIC maraîchère agricole, pour avoir indemnisé les citoyens les plus précaires à la participation de l'assemblée, pour avoir autorisé la subvention de ce qui relève de liberté associative et d'une association de défense du climat. Donc elle a eu à œuvrer en fait avec un climat de tension et de représailles étatiques qui sont cette fois-ci à qualifier plutôt dans un registre de dissuasion politique. Et donc on sait qu'aujourd'hui un face-à-face s'est instauré entre l'État et la société civile organisée avec une forme de criminalisation de l'action collective, des libertés associatives notamment. Et on voit, jusque-là, les acteurs municipaux étaient à l'interface des intermédiaires dans ce face-à-face, mais ils sont, et eux aussi, de plus en plus exposés à cette dégradation de la relation à l'État et au gouvernement.
1: Eh bien, écoutez, on va clore cette première partie maintenant avec une petite musique, une petite coupure musicale.

0: Voilà, on reprend maintenant. Et vous êtes toujours donc sur la Radio Cause Commune et sur l'émission Ondes de choc avec comme invité donc Elisabeth Do, cofondatrice de la coopérative France Fréquence Commune, pardon, et Patrick Farbiaz, cofondateur de PEPS. Et on a largement commencé à aborder les questions liées aux relations de la commune avec l'État. On a aussi abordé un petit peu les questions d'intercommunalité, mais je voulais vous demander à ce sujet-là si vous aviez des propositions particulières à faire justement pour rendre beaucoup plus démocratique ces relations. Puis je vous poserai la même chose en ce qui concerne la citoyenneté. Elisabeth, si vous voulez.
1: Alors, pardon Didier, je vais peut-être avoir besoin de reformuler cette question pour rendre plus démocratique la relation aux habitants depuis l'échelle locale ou dans la relation à l'État, pardon.
0: Non, avec les intercommunalités, dans les relations avec les citoyens aussi.
1: Vaste sujet.
0: Et en termes de propositions, parce qu'on a fait le point, on a regardé jusqu'ici un petit peu que c'est complètement opaque cette relation-là. Il n'y a pas du tout de relation avec les citoyens. C'est indirect. Donc avez-vous des propositions à ce niveau-là?
1: Peut-être qu'il est à noter que des choses ont été expérimentées. Justement pour sortir de l'impasse ou de l'épreuve intercommunale, il n'y a pas de réponse aujourd'hui toute faite dans le sens où les communes participatives se sont souvent retrouvées dans les enceintes intercommunales comme étant minoritaires en termes numériques ou en termes politiques et donc pas assez soutenues pour pouvoir propager en tout cas une démocratisation en interne à l'échelon intercommunal. Ce qui est à noter, en tout cas pour prendre le contre-pied de ce qui se dysfonctionne à l'échelle intercommunale et pourrait faire office de proposition en la matière, c'est tout d'abord au-delà de l'impensée démocratique, l'échelle intercommunale se caractérise par son opacité, donc plus de transparence serait bienvenue. Elle se caractérise aussi par un gouvernement très masculin, de présidentialisme des maires et du conseil des maires. Et il y aurait certainement, en termes de gouvernance interne, des révisions en termes d'organisation propre aux intercommunalités dans l'élaboration de ce qu'on appelle les projets de territoire, c'est-à-dire il y a aujourd'hui des outils qui sont optionnels, qui sont consultatifs à l'échelle des intercommunalités, qui sont une sorte de feuille de route politique de l'ensemble des territoires qui composent les intercommunalités, qui sont des outils qui peuvent amener justement à sortir de la logique de guichet de chaque conseil municipal qui essaie de défendre des positions qui lui sont profitables à sa commune pour entrer dans une vision du territoire, du bassin de vie, des besoins et donc de l'écoute et de l'intégration des acteurs de ce territoire et donc l'élaboration de projets de territoire participatif. On a eu l'exemple de l'agglomération de la communauté de communes du Mélois en Poitou qui a opéré un tel dispositif de projet de territoire participatif et aussi une forme en tout cas de proposition que l'on peut porter à l'échelle de ces enceintes intercommunales qui sont aujourd'hui non plus des échelles volontaires et de coopération, mais qui sont des échelles imposées par la loi et qui sont des échelles plutôt subies. Donc remettre du sens politique partagé à l'intérieur de ces échelles-là, ça paraît quand même essentiel. Ensuite, vous avez évoqué une proposition qui circule beaucoup, qui est l'instauration d'un suffrage universel direct pour l'échelon intercommunal, qui n'est pas sans poser de questions, parce qu'il ferait exister en propre un échelon supplémentaire dans l'organisation du bloc communal, avec pour certains le risque de voir disparaître les communes ou de les voir affaiblies politiquement, mais c'est une vraie proposition parce qu'on a constaté justement que en temps d'élection municipale, certaines villes près de Saillant, à Grenoble, en Ardèche, ont essayé de faire exister, ou à Toulouse aussi, entre 2020 et 2026, l'idée qu'il fallait pouvoir proposer une vision du territoire, un projet politique, et donc une candidature aussi à cette échelle intercommunale, en tout cas que les futurs élus communautaires devaient s'obliger à faire exister dans la proposition et pendant le temps de l'élection et de la campagne municipale des propositions qui concernent cette échelle intercommunale. Mais en vérité, ça ne fonctionne pas et ça ne fonctionne pas non plus parce que cette échelle intercommunale est illisible pour les habitants. Et donc, elle l'intéresse peu, elle politise peu. Et ça aussi, c'est un enjeu, en fait, de mettre plus de compréhension sur la force de ce bloc intercommunal. Peut-être que je m'arrête là, oui.
0: Oui, mais on pourra continuer un petit peu. Est-ce que c'est pas justement parce que il n'y a pas d'élection directe que les gens ne s'y intéressent pas du tout? Et peut-être je vais quand même aussi passer le micro à Patrick. Qu'en penses-tu toi-même?
2: Non, mais moi j'ai dit ça tout à l'heure. En fait, on n'a pas proposé effectivement, pour les raisons que vient de dire Elisabeth, cette l'élection au suffrage universel, mais je pense que la question se posera parce que soit on abolit clairement les intercommunalités et on fait une sorte de proposition de confédération de communes qui serait la nôtre dans l'idéal, soit on devra se résoudre à cette élection. Je dirais en plus les citoyens, alors là sur l'exemple de qui n'a rien à voir, mais de la loi PLM, montre que les citoyens comprennent. Par exemple, à Paris, on a vu des votes assez différents, à la fois au niveau des arrondissements et au niveau de l'élection du maire central et du conseil de Paris. Et donc, il y avait des fois 10 à 15% de différence entre le vote pour une liste dans un arrondissement et dans une liste au niveau de Paris. Donc on pourrait très bien imaginer que s'il y a une élection du Grand Paris, par exemple, eh bien il soit différent de l'élection à Paris même et dans les arrondissements. Bon, ceci dit, nous on pense que les compétences qui ont été enlevées en fait en matière d'eau, d'assainissement, de tourisme, doivent redevenir optionnelles et permettre aux municipalités de décider elles-mêmes de leur mode de gestion selon leur réalité locale. Et ça, je pense que c'est important. Il faut faire un contrepoids à la loi NOTRe, aux lois de 2015, etc., qui ont accru de manière autoritaire les transferts de compétences obligatoires. Et d'autre part, on pense que les établissements publics de coopération intercommunale doivent fonctionner sur le principe d'une assemblée confédérale où chaque commune conserve son autonomie et participe aux décisions collectives sur un pied d'égalité. Et dans le même sens, je pense qu'il faut développer la transparence et le contrôle citoyen comme principes fondamentaux de l'intercommunalité. Et les grandes décisions devront passer obligatoirement devant des conseils populaires des communes pour être validées, en tout cas au moins devant les conseils municipaux, quoi. Et je pense que un des instruments de la résistance à ce pouvoir du tout intercommunal, c'est aussi les référendums locaux qui devrait permettre, quand il y a des choix stratégiques qui sont faits par l'intercommunalité, de refuser éventuellement, en tout cas pour leur commune, et quand un choix est imposé à toutes les communes, donc un référendum sur tout l'espace, ce type de décision technocratique, quoi. Voilà. Et bon, je crois que on doit sur le fond, on doit essayer de réinventer l'intercommunalité comme un espace de coopération volontaire et de démocratie directe. Alors aujourd'hui, c'est utopique, mais je veux dire, commencer à vouloir démétropoliser, comme c'est un des objectifs de notre projet, bah, ça commence déjà par redonner du pouvoir non seulement aux communes, mais surtout aux citoyens de ces communes.
0: Quoi. Je fais un lien d'ailleurs avec une proposition que vous faites à PEPS de reconnaître un droit à la sécession des quartiers populaires.
2: Pour nous, ça c'est un point extrêmement important qui est difficile d'ailleurs à appliquer dans la mesure où il y a eu en général, ben, il y a une possibilité dans la loi, cette possibilité elle a été expérimentée, c'est paradoxalement, que par des quartiers riches qui ont voulu faire sécession au sein de leur municipalité par rapport aux quartiers pauvres. Or nous, on pense le contraire, c'est-à-dire que souvent les quartiers périphériques sont abandonnés dans une ville parce que bon, il y a trop d'immigrés qui votent pas, etc., etc. Et donc il y a un problème de pouvoir de la commune qui favorise finalement que ceux qui votent, et en général ce sont les vieux et les plus riches, quoi, et les plus aisés. Et donc, nous, on considère qu'on peut s'appuyer sur les articles L212 à L212-12 du Code général des collectivités territoriales, qui permet de défusionner une commune. Ça repose sur une consultation de la population concernée via un référendum communal dans les conditions prévues. Et l'on peut déclencher à la demande du conseil municipal ou par une pétition signée par un tiers des électeurs électrices, et le vote est considéré comme favorable à la défusion si la majorité absolue des suffrages exprimés, correspondant à un nombre de voix au moins égal au quart des inscrits, se prononce pour la défusion. Je dis pas que ça, c'est facile à faire, mais ce qui est intéressant dans cette idée, c'est que ça permet un processus politique de germer pendant les 5 ans, quoi, ou 6 ans d'existence de la municipalité. Et donc enclencher ce processus peut être positif. Alors on peut rétorquer le contraire en disant là, ce qui vient de se passer à Saint-Denis, à Bagnolet, à Sarcelles ou ailleurs montre que en fait les populations les plus défavorisées des quartiers peuvent prendre le pouvoir dans leur ville. Ça, c'est vrai, mais dans un certain nombre de cas, ça sera extrêmement difficile, et lancer cette idée, ça peut être aussi intéressant, quoi. Voilà.
0: Elisabeth, qu'en pensez-vous ?
1: Sur la question de la sécession ?
0: Oui, et puis plus large. Oui, tout à fait, si vous voulez. Plus largement, comme vous voulez.
1: En tout cas, moi, je voulais juste rebondir et appuyer très fort sur ce que Patrick a énoncé, juste pour remonter au thème précédent de l'intercommunalité. La crise de l'intercommunalité, elle vient du passage d'une dynamique de coopération volontariste à une dynamique d'imposition. Et donc, pour moi, il y a du volontarisme à retrouver. Dans le périmètre territorial qui est concerné. Aujourd'hui, on a de très grandes intercommunalités qui rassemblent des bassins de vie qui n'ont rien à voir les uns avec les autres et qui, si on le leur demandait de façon volontaire, se rapprocheraient d'une autre intercommunalité qui partage des enjeux géographiques, de territoire, de ressources, de bassins d'emploi agricoles ou touristiques plus proches d'eux que ceux des délimitations administratives qui leur ont été imposées. Donc voilà, je voulais remettre là de l'intelligence à aussi demander aux premiers concernés, dans une logique de subsidiarité, de volontarisme et d'autodétermination, aux communes elles-mêmes, auprès de quel territoire et de quelle fédération, coalition, coopération ou établissement public intercommunal elles veulent se rapprocher. Ça me paraît être un défi pour pour nos enjeux, sachant que voilà, la plupart des enjeux économiques, sociaux et écologiques sont gérés aussi de près depuis les intercommunalités, et il y a un enjeu à les rendre fonctionnels également.
0: Exactement. Exactement. Mais il n'y a pas longtemps, voilà, pardon. Oui. Je voulais dire qu'il n'y a pas longtemps, on discutait avec Christian Laval et Patrick Farbiaz aussi, de l'idée d'une mésopolitique au sens de politique des milieux, c'est-à-dire de donner effectivement à une échelle qui serait ad hoc la possibilité d'une politique de milieu. Ben, peut-être que ces éléments de discussion

0: guettait malgré tout aussi la démocratie locale. Alors on peut en discuter, mais quelque part, moi, je me demande si ça ne vient pas aussi un petit de la du fait que on ne dénonce pas assez le caractère un peu fallacieux de cette démocratie représentative, parce que malgré tout, il faut bien reconnaître ce qui est formellement, on donne à des représentants pour 6 ans le droit de décider à notre place quand même. Et c'est quelque chose qui est ressenti, parce que ça, on voit bien que c'est ressenti, mais malgré tout, c'est pas encore dit assez clairement. Et je voulais vous demander justement si ces questions-là, d'abord, vous paraissez importantes, et deuxièmement, si elles ne vont pas au-delà du local, et si elles ne devraient pas être un petit peu aussi prises en compte dans les élections, discuter là-dessus, faire des propositions à ce niveau-là. Peut-être Elisabeth ou...
1: Je serais très curieuse d'entendre Patrick, parce que j'imagine que dans une perspective communaliste, il y a bien des réflexions et des propositions à cet égard. J'acte moi le fait depuis longtemps, que ça soit dans les enceintes politiques, mais aussi dans les enceintes associatives ou collectives, d'une crise de la représentation. Et donc elle est bien à l'œuvre et elle interroge aujourd'hui, pour ce qui est de notre discussion aujourd'hui, du rôle des représentants et des représentantes élues dans le vivier des communes participatives. On a beaucoup de réponses en disant, certains des élus nous ont dit, mais qui représentons-nous? Nous avons été très mal élus, pour la plupart avec beaucoup d'abstention, et en fait nous faisons un point d'honneur à représenter l'énergie du travail collectif qu'on va permettre avec les habitants, justement pour répondre aux questions de la commune, et donc ils s'inscrivent plus en animateur, en tout cas en garant du travail collectif qui est mené avec les premiers et les premières concernées. Moi, je suis, concernant la résignation, je suis très ambivalente sur ce constat-là, parce que à la fois j'ai le sentiment d'une grande lassitude, mais j'ai le sentiment qu'on la comprend mal, c'est-à-dire cette résignation, elle est envers un système politique qui dysfonctionne profondément.
0: Exactement.
1: Et dont les personnes ne se désintéressent pas, ces personnes en tout cas ne se désintéressent pas à la politique, ne se désintéressent pas de la démocratie, ils réclament un autre fonctionnement politique, et on a eu l'occasion de réaliser un petit sondage Ipsos en fin d'année dernière 2025 à ce sujet, et très largement les Français, les répondants, et ça a été retrouvé dans le baromètre du Cevipof en début d'année 2026, appel à plus et mieux de démocratie, appel à revoir le fonctionnement politique. Et pour moi, il y a une énergie, et justement les chiffres qu'on a pu observer, en tout cas du côté d'élus citoyennes et participatives lors du scrutin municipal qui vient de s'achever en 2026, montrent qu'il y a un réservoir d'engagement et d'énergie. Et ce qui m'étonne le plus, c'est qu'au lendemain de cette élection municipale, habituellement et en France, l'énergie collective est prise par la catalyse électorale et s'évanouit sitôt passé le deuxième tour. Or, cette fois-ci, on constate justement une énergie des collectifs qui se sont mobilisés, des collectifs perdants, des collectifs qui sont représentés dans les minorités, mais en tout cas des collectifs qui disent le travail de l'entre-deux élections commence, on a envie de poursuivre et de continuer dans notre énergie. Et pour moi, c'est plutôt... Le symbole en fait d'une énergie et d'un engagement qui reste bien vivace. Et moi, ce qui m'importe aujourd'hui, en fait, c'est plusieurs phénomènes sont à l'œuvre, en fait, la crise de représentation, mais il y a aussi une plaie béante qui est celle de la dépolitisation et qui a été très vive lors de ces élections municipales de 2026. Je ne sais à combien d'endroits nous avons entendu des listes qui disaient « nous sommes apolitiques ». Et derrière se cachaient notamment des tentatives ou des représentations des idées de l'extrême droite, mais pas seulement. eh bien, je crois que tout l'enjeu est faire de la politique. Pour moi, tout l'enjeu est de refaire de la politique, parce que faire de la politique, c'est redonner du sens aux enjeux. C'est

0: redonner du sens à notre mobilisation, à notre capacité à faire société, à construire des liens, à faire collectif. Et moi, c'est cette crise de la dépolitisation qui m'inquiète plus que la crise de la représentation. En tout cas, elles sont-elles corrélées, ça très certainement. Et donc, voilà, je salue encore une fois l'énergie, et ça a été vraiment une distinction par rapport à 2020 où les listes citoyennes et participatives avaient été très méthodologues. Or là, en 2026, elles ont osé parler des enjeux et redonner du sens aux enjeux locaux dans une campagne qui pourtant était très nationalisée et portée sur des enjeux nationaux. Elles ont osé parler des problèmes de logements sociaux, des problèmes d'écologie, voilà, des problèmes économiques, des problèmes de sécurité. Et je me réjouis de ça comme aussi comme remède à cette résignation, en tout cas.
1: Mais écoute, Patrick, alors peut-être de ton point de vue, Elisabeth parlait du communalisme.
2: Non, moi je suis d'accord avec les constats que vient de faire Elisabeth. J'ajouterais simplement que là, il y a un lien entre la résignation, la dépolitisation. Je dirais quelque part la sidération devant la situation mondiale où les gens se sentent totalement dépossédés. Et donc là où ils peuvent se retrouver, c'est justement au niveau local. Et j'observerais quand même que ce que disait Elisabeth sur l'extrême droite est intéressant. L'effort, y compris financier, très important qu'a fait ce terrain, le milliardaire d'extrême droite qui essaye d'être un petit Bolloré au niveau des villages et du monde rural, a échoué. Hein, c'est qu'ils ont eu très très peu d'élus qui avaient été formés dans leur truc de formation. Ils ont eu un échec. Alors, ça ne veut pas dire que le RN n'a pas lui-même progressé dans un certain nombre de ces zones où il s'implante et s'est même étendu, notamment en Bretagne et ailleurs. Mais qu'une opération comme celle de ce terrain ait été un échec est quand même une bonne indication qu'il y a une résistance et qui se fait grâce à des actions comme celle que fait Fréquence Commune et aussi à l'énergie citoyenne qui s'était déjà d'ailleurs manifestée au moment des élections de 2024 dans le contexte du nouveau Front populaire et qui au niveau des municipales, soit dans les métropoles avec les listes animées par des racisés, soit par dans les villages c'est d'autres processus qui sont enclenchés, ont voulu finalement redonner le pouvoir aux citoyens sur des questions essentielles comme, Elisabeth l'a dit, mais par exemple la question du logement, hein, qui aujourd'hui, dans une ville comme Paris, mais en banlieue c'est pareil, fait 40 à 50% du budget d'un ménage, devient absolument essentiel. Et c'est pas un hasard si... aux États-Unis, Mamdani, qui a été le maire élu, le maire racisé élu à New York, a fait toute sa campagne uniquement sur le logement, le logement, le logement, et qu'il a gagné en mobilisant des dizaines de milliers de citoyens qui se sont opposés à tous ses adversaires qui eux n'avaient que le fric dans la bouche, quoi. Je pense qu'il y a aujourd'hui, on est dans un entre-deux où on ne sait pas, notamment pour l'année prochaine, où tout va être recouvert par la présidentielle, mais en même temps, il y a des luttes féministes, des luttes sur le droit d'hospitalité pour les migrants, des luttes écologiques un peu partout, et qui sont déconnectées totalement de l'enjeu des présidentielles, et que je pense que si on relie ces luttes à ce qui vient de se passer au municipal dans un certain nombre d'endroits, c'est une façon peut-être d'échapper à la résignation, à la dépolitisation et à la sidération qui est ambiante, quoi. Voilà.
1: Eh bien, écoutez.
2: Ce que je voulais dire aussi, c'est que concrètement, il y a aussi des propositions qu'on peut faire pour cela. C'est-à-dire, Je pense par exemple affirmer qu'on est pour des commères paritaires et la rotation des fonctions municipales, affirmer qu'on est pour la limitation du cumul des mandats et un principe d'égalité entre les élus, affirmer évidemment la nécessité des référendums locaux ouverts à tous les habitants, de la saisine du conseil municipal par les habitants et les associations locales, tout ça va dans le même sens, c'est-à-dire déprofessionnaliser la façon de faire de la politique et redonner du pouvoir aux habitants, quoi. Je pense que le pouvoir habitant, ça doit être un peu le slogan commun pour les années à venir, quoi.
0: Et je compléterai, merci vraiment Patrick pour toutes ces propositions que je soutiens particulièrement. Dans les propositions, il y a aussi soutenir et lutter pour toute forme de contre-pouvoir, comme vous l'avez indiqué, notamment en soutenant les libertés associatives, en soutenant en fait cette capacité à faire mobilisation et organisation collective sans qu'elle soit criminalisée, en allant défendre en fait ces libertés et ces droits et cette démocratie exigeante jusque devant les tribunaux quand ils le font, en essayant de soutenir aussi ce statut de l'élu qui n'est pas assez, l'élu local qui n'est pas assez pris au sérieux, en essayant de développer un statut du citoyen participant et donner les conditions matérielles pour éviter qu'il y ait des formes de notabilisation, d'élitisation de ses fonctions et de ses participations. Donc, pour les ouvrir au maximum, et moi ça me va bien, comme l'a dit Patrick, pour conclure, de promouvoir un pouvoir habitant, en tout cas sous ces différentes formes, oui.
1: Eh bien, écoutez, je crois qu'on va effectivement conclure sur ces mots. Et je trouve que il y a plein de raisons pour lesquelles le contact doit pouvoir maintenant être aussi maintenu, développé entre fréquences communes. Hein. De toute façon, on avait réellement de l'amitié pour elle. Et puis PEPS, voilà. Donc,
2: je voudrais simplement ajouter quelque chose. C'est pas pour avoir le dernier mot, mais c'est parce que vous avez tout ça. Tu avais oublié, c'est important pour nous, on invite Fréquence Commune du
1: 23 au 26 juin.
2: Du 23 au 26 juin, aux assises du communalisme et de l'écologie populaire, qu'on va co-organiser avec des mouvements communalistes comme Nantes Populaire, qui a présenté une liste communaliste et qui a fait plus de 5% à Nantes, comme Vaille à Marseille, qui était les écologistes qui avaient rejoint la liste France Insoumise, comme le collectif d'écologie populaire de Toulouse, comme les gens de l'offensive à Lille, et d'autres associations. On va essayer de faire ces assises. Et dans les deux premiers jours, en tout cas, on essaiera de donner la parole, y compris à des partenaires qui se définissent pas nécessairement comme communalistes, mais dont on voit, par exemple, à travers l'expérience de Fréquence Commune, qu'ils ont des préoccupations qui sont similaires. Ça se fera dans la ville normalement de Bagnolet, où il y a un nouveau maire qui est à la tête d'une liste que moi je considère comme assez proche du communalisme, hein, qui a été soutenu à la fois par ELV, par l'AFI, mais surtout par exemple le Front des Maires, Fatima Ouassak notamment, par l'Assemblée nationale des quartiers, l'Assemblée nationale des quartiers, etc. C'est une ville un peu symbole, Bagnolet, de ce point de vue-là, et donc on va réunir ces assises en essayant de faire émerger à la fois cette idée de pouvoir habitant, mais aussi d'un mouvement politique dont on n'a pas encore bien, on ne saisit pas encore bien les contours, mais on le fera en marchant, qui pourrait justement essayer d'exprimer les préoccupations dont on vient de discuter pendant une heure. Quoi. Voilà. On vous invite.
0: Merci pour l'invitation.
1: On conclut là-dessus et merci à tous pour votre écoute et merci Elisabeth et Patrick.
0: Merci beaucoup.
1: À bientôt.
0: Merci. À bientôt.

0: d'un ouvrage vraiment, vraiment exceptionnel. Nouveau peuple, nouvelle gauche. Donc c'est un bouquin qui sort de l'Institut La Boétie et qui en fait, ça aussi ça veut rien dire, c'est de la magie, mais qui en fait a été écrit par une bonne vingtaine de personnes, des grands, une grosse pointure mondiale comme Nancy Fraser qui discute avec Jean-Luc Mélenchon, aussi plein de sociologues qui ont été réunis pour faire un diagnostic et un constat qu'on évoquera avec Julien Talpin à partir de 14h45, c'est l'heure à laquelle il nous rejoint et qu'on présentera un petit peu avant, bien sûr, en même temps, en parlant de l'actualité et de la manif qui a eu lieu hier.
1: Tout à fait. Alors avant tout cela, on va démarrer en musique. Je vous propose un extrait de l'album Crime of the Century de Supertramp, simplement parce que son chanteur historique est mort il y a 15 jours maintenant. On n'a pas eu l'occasion sur Radio Cause Commune de lui rendre hommage. C'est chose faite dès maintenant. On écoute School et on se retrouve dans 5 petites minutes pour ce 106e épisode de Sous les lapsus de l'actu. 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On est évidemment sur le salon Sous les lapsus de l'actu. À tout de suite.

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1: Et c'était donc Super Tramp avec ce titre que je trouve particulièrement chouette. Merci à eux. L'album, c'est Crime of the Century. Alors là, c'est un remaster de 2014. C'est dommage, moi, je continue de préférer la version vinyle de ce titre. Mais bon, c'est comme ça. C'est que vraiment un truc de bourgeois, ça, manifestement. Et, et sous les lapsus
2: de la... C'est une séance de flagellation,
1: voilà. Épisode 106, ça démarre et c'est maintenant.
3: Nous aurons évidemment la planification écologique qui va structurer l'agenda de rentrée. Nous aurons la question de l'immigration qui va structurer nos travaux de rentrée. Et là aussi, nous avons continué d'avancer à marche forcée.
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1: Et alors, à marche forcée, est-ce que c'était vraiment l'ambiance de cette manifestation unitaire du 18 septembre 2025, donc jeudi dernier, annoncé juste après le fameux mouvement Bloquons tout, inféodé précisément à toute structure syndicale du 10 septembre dernier. Alors, Cause Commune... cette fois n'était pas en direct depuis cette manifestation, c'est juste à titre d'observateur, observatrice que certains et certaines d'entre nous se sont mêlés à la foule ce 18 septembre, donc pour une manif merguez, mauvaise bière, qui traditionnellement, quand on les nomme comme ça, ont pour parcours du Bastille République ou du République Nation, je sais pas, oui, il y a du Place d'Italie parfois, bon bah là on était sur du Bastille République Nation, avec une Place de la République nassée, hein, dès le matin et fermé, ce qui en réalité faisait de la place un simple point de passage de cette manifestation, donc qui démarrait de Bastille pour se rendre à Nation. Alors moi personnellement je l'ai prise à Nation cette pas Nation justement, à République, cette manifestation, on l'a suivi jusqu'à Nation. Beaucoup de monde, ça c'est clair, en tout cas bien plus si on s'en tient aux informations qu'on a pu récupérer ici et ailleurs concernant les mobilisations en région, que les 270 000 qui étaient annoncés d'abord par le ministère de l'Intérieur, hein, sur la mobilisation globale au national. Bon bah non, déjà quand on considère que la manif n'étant pas partie de Bastille, le boulevard du Temple est déjà rempli jusqu'à République, on se dit qu'il y avait nécessairement pas 270 000 personnes sur l'ensemble des mobilisations sur la France. Habituellement, quand on suit pour Cause Commune ce type de mouvement social, on est en cortège de tête, ne serait-ce que pour déjà documenter visuellement et auditivement pour nos auditeurs et auditrices, puisque généralement nous sommes en direct de ces différents points, les violences policières qui évidemment se passe plutôt en cortège de tête. Donc on n'y était pas en cortège de tête. Par contre, sur le boulevard Voltaire, assez rapidement, on a entendu des encerclements et on a subi les frais quelques 500 mètres plus loin des lacrymos qui étaient lancés par les forces de l'ordre quand, de manière traditionnelle, ils se sont appliqués à séparer la manif en isolant le cortège de tête du reste, à savoir les premiers syndicats en seconde tête de la manif. Et là, je crois que c'était Sud qui était en tête cette fois-ci. Alors ça a donné lieu notamment sur les réseaux sociaux à cette charge policière assez traditionnelle, hein, du cortège de tête pour isoler évidemment ce qui est l'ennemi de la police, mais peut-être aussi aussi, on peut y réfléchir, du mouvement social en règle générale, à savoir la poignée d'autonomes qui sont là évidemment pour faire un peu de casse hein, symbolique des éléments du capital qu'il faut, si on les entend et les écoute, évidemment détruire. Je suis pas loin de penser que c'est le cas, hein, mais bon, peu importe. Et il y a eu une petite guéguerre entre gauchistes, puisque dans ce cortège de tête étaient manifestement présents les trotskistes de Révolution Permanente, et que au moment de la charge, les autonomes accusent Révolution Permanente de ne pas les avoir protégé. Donc voilà, j'y étais pas, je ne sais pas ce qui s'est passé. Toujours est-il que c'est toujours amusant de voir le niveau de critique politique de ce qui est censé constituer là en cortège de tête le front haut de la lutte qui se réduit au final à une petite guéguerre. J'étais en train de casser une banque, tu m'as pas empêché, machin, blabla. Bref, c'est voilà, c'est enfin tu m'as pas aidé quand les CRS m'ont chargé, etc. Bon, c'est un peu risible en fait vu d'ici. Alors Révolution Permanente qui inonde les réseaux, mais si c'est, on vous a protégé, machin, bon, bref, n'importe quoi. Voilà, donc c'est tout ce que je retiens de cette manifestation. Alors populaire dans le sens où il y avait effectivement du monde. Au final, c'était calme, peu de slogans scandés, et avec une vibe un peu dépressive, hein, même quand il s'agissait de dire ah bah Macron révolution, bah, voilà, c'était un peu sur ce ton-là, donc pas repris forcément par la foule, donc voilà, ça donnait pas forcément un truc très très sympa. J'ai pas vu les partis politiques. Je pense que ils ont fait leur petit point presse à République après le départ de Bastille, ou peut-être même directement à Bastille. On les a plus vus après. En tout cas, moi, dans le moment où j'étais, contrairement à d'habitude, j'ai pas vu sur les bords les stands, etc. Au final, la CGT, la CFDT et même Sud se sont fendus d'une déclaration finale annonçant la stratégie perdante du mouvement contre la réforme des retraites, puisque toujours et de nouveau en contre en contradiction avec la base, ils n'ont pas annoncé la poursuite du mouvement suite à cette mobilisation importante. On parle de 1 million de personnes en gros sur l'ensemble de la France. Je pense que on doit pas être loin de ça quand effectivement on s'en remet au témoignage de terrain, une journaliste indépendant qui dans la majorité des villes de province établissent que voilà, pour telle ville généralement peu mobilisée, la mobilisation était importante, etc. Et ça, c'est quelque chose qu'on a beaucoup dans les commentaires, et même de la part de celles et ceux qui ont participé en tant que simple citoyen. Donc oui, il y avait du monde. Oui, probablement, il aurait été judicieux de la part des centrales syndicales de passer en mode économie de grève. Et on sait toutes et toutes que la CGT ou encore la CFDT et même Sud disposent de ce qu'on appelle une caisse de grève, hein, qui est en capacité d'assumer totalement à minima une grève générale de une semaine, et on se doute qu'une semaine devrait suffire en réalité à faire plier alors peut-être pas le gouvernement, peut-être pas Macron, mais d'une certaine manière à construire un moment politique un peu plus offensif en provenance de la base, qui se sentirait du coup autorisé à aller plus loin. Et là non, en tout cas ce mouvement de grève générale, même d'une semaine pour commencer, serait sans doute plus déterminant que l'ultimatum par la voix de Sophie Binet de la CGT à Sébastien Lecornu de changer l'orientation de sa politique. Je sais pas exactement à qui elle s'adresse, Sophie Binet, hein, quand elle lance ce genre de choses, en tout cas pas à la base, pas à sa base, évidemment qu'elle agace les travailleurs et travailleuses qui se sentent aujourd'hui prêts évidemment à aller plus loin, mais encore faudrait-il qu'ils soient accompagnés. Donc voilà une manif parmi d'autres qui n'aura absolument servi à rien, qui n'aura fait trembler personne du côté de l'intérieur. On avait quand même 80 000 flics déployés sur l'ensemble de la France. Paris était était totalement assiégé. Donc moi c'est mon sentiment. Au début je me disais est-ce qu'on la suit cette manif avec cause commune, etc. Bon, en fait je suis assez satisfait de pas l'avoir fait, parce que ça aurait été du non direct, du non événement par rapport à cette manifestation. On va attendre la suite.
2: Il y a quand même une grosse césure, voire une grosse rupture entre ce qui était normalement prévu le 10 septembre et là les formes ultra classiques de ce que t'appelles la manifestation merguez. Donc comment t'interprètes presque ce bras d'honneur des organisations syndicales de pas relayer finalement les appels au répertoire d'action des mouvements sociaux qui visaient à avoir des blocages plus pratiques?
1: Bah, très honnêtement, j'ai pas d'interprétation, sinon qu'on voit que la stratégie ratée de l'intersyndicale au moment des luttes contre la contre-réforme des retraites en 2023 n'était pas juste un accident, c'est juste une stratégie d'échec qui est menée par ces centrales syndicales. La CGT, pour ne citer qu'elle, mais parce qu'elle, en termes d'histoire et de représentation politique, peut sembler le symbole de ce qui peut conduire le mouvement à vocation révolutionnaire, j'ai pas parlé insurrectionnelle, mais porteuse de changements politiques, économiques, sociaux, de changements sociologiques véritables de la société, n'est clairement plus à la hauteur de ça. Et on s'est dit bon, ils se sont trompés, la grève larvée c'est une stratégie, ils se sont trompés, etc. Bah là il recommence, donc ça peut pas être une erreur, ou alors ils sont vraiment cons, je sais pas, mais c'est clairement une stratégie qui est celle du PS, hein, qu'on voit s'agiter depuis d'ailleurs la chute du gouvernement Barnier, hein, où le PS est convaincu qu'il va pouvoir retourner au pouvoir dans le sillage des macronistes, et qui met systématiquement en forme communicante des négociations, leurs responsabilités à aller chercher au moins une évolution plutôt que l'ambition d'un programme véritable de rupture, etc. La CGT, par la voix de Sophie Binet, aujourd'hui est l'exact miroir de ces baissages de froc assez ridicules du PS à chaque fois qu'un gouvernement Macron tombe. Et on l'a encore vu là avec la chute du gouvernement Barnier juste avant la nomination de Lecornu, où le PS était convaincu que Macron allait nommer Olivier Faure Premier ministre. C'est juste ridicule de notre point de vue, nous d'observateurs et de citoyens. Mais c'est véritablement le jeu dans lequel on nous entraîne. Donc je pense que à un moment, soit la base s'émancipe de ces centrales et les contraint à mettre en place les dispositifs, notamment de distribution des caisses de grève pour payer le salaire des ouvriers en grève, soit on accepte que de les regarder faire ce petit jeu merdique de Sogdem là, qui n'a que pour seule intention de porter à bout de bras le macronisme jusqu'en 2027, date d'échéance politique importante puisqu'il s'agira d'élire une nouvelle présidente de la République.
2: On pourrait presque parler d'une sorte d'homologie comportementale entre le PS qui veut agiter le populaire pour se recréer une légitimité, ou sur les plateaux, effectivement, c'est le même discours sur les injustices sociales, sur la lutte contre l'optimisation fiscale, etc. Mais en pratique, on sait bien ce que les socialistes sont capables de faire avec de Mitterrand à Hollande, en passant par, bien sûr, Fabius et Jospin. Et donc la CGT, sans être instrumentalisable, puisqu'on va pas être complotiste et on n'instrumentalise pas un collectif, quelque part est dans ses comportements, ses structures, ses habitudes alignées en fait sur ce type de démarche.
1: Ouais. En tout cas, là, on est dans une conjonction de postures qui vont vers la même direction, à savoir le maintien d'un statu quo. Alors, avec, j'imagine, hein, du côté de Le Cornu, et il a commencé, mais on savait déjà que c'était l'épouvantail qui a été présenté par Bayrou cet été. Et qui allait être l'élément de négociation pour faire passer tout le reste, à savoir l'annonce par Le Cornu du renoncement à la suppression des deux jours fériés. Bon, il a renoncé à rien d'autre en réalité, et tout à fait sérieusement, qui aujourd'hui se dit que cet argument ou cette proposition économique de Bayrou à la base cet été n'était pas déjà le truc qu'ils allaient supprimer pour donner des gages. Enfin voilà, donc il fait la même chose. Donc là, on a plus ou moins des ouvertures du côté de Le Cornu par rapport à la fameuse taxe Zucman. La taxe Zucman, on peut en faire un petit peu ce qu'on veut. Hein. Il y a eu cette démonstration, et ça peut être tout à fait un outil de la droite aussi, en réalité, si en fonction de comment on la limite dans le temps, à quel type de revenus on l'applique exactement, etc. etc. Là, par exemple, petit exemple de communication bourgeoise de masse pour rendre Le Cornu ami du peuple et des contestations politiques, c'est cette séquence où tous les médias ont parlé de la suppression des avantages aux anciens premiers ministres. Ok, par Le Cornu. Alors là, toute la semaine, on a eu droit à Le Cornu a décidé de supprimer tous les avantages aux anciens premiers ministres, etc. Ça, c'était avant la publication du décret. Donc, ce qui est retenu par celles et ceux qui s'informent via la presse bourgeoise, hein, qui va de LCI à France Inter, en passant par BFM TV, en réalité, hein, les angles sont un peu différents, mais au final, on vient soutenir le même modèle de société. Ça a été le discours, voilà, Le Cornu, voilà, c'est décidé, les premiers ministres n'auront plus d'avantages. Le décret est paru. Ok, je n'ai pas vu un seul reportage qui revient sur le décret de ce qu'il dit exactement. Donc tout ce qui a été retenu, c'est bien là. Et en fait, le décret dit au-delà de 10 ans. C'est-à-dire que les avantages des premiers ministres, évidemment, ce n'est pas rétroactif. Évidemment, voilà. Mais il n'y a pas eu de reportage critique pour dire bah oui, il nous a promis ça. En fait, c'est ça. Et là, on est encore dans un entre-deux de merde. Voilà. Donc a priori, là, il y a que lui qui est concerné par le sujet. Et encore le décret évidemment imbitable, etc. À part le fait que c'est assez visible que c'est réduit dans le temps, il y a forcément d'autres biais qui vont faire que évidemment les premiers ministres même après 6 mois d'exercice continueront d'être les privilégiés de la République en dépit du coup de ces annonces et de ces pseudo volontés égalitaires et de justice. Là voilà la séquence qui se met en place. Alors je rappelle qu'on n'a toujours pas de gouvernement, hein, ceci dit. C'est bien celle-ci. La CGT lance un ultimatum à Le Cornu pour le 22. Le Cornu a invité du coup les syndicats. Alors c'est pas la CGT qui lance l'ultimatum, hein, c'est l'intersyndicale a invité les syndicats ce mercredi. Donc ça va être encore le jeu de dupes. Et puis au final, qu'est-ce qui va se passer? Soit le mouvement populaire continue de faire pression et l'intersyndicale s'adaptera. À cette pression populaire, soit bah ça retombe comme un soufflet. Et les conditions quand même penchent plutôt vers cette hypothèse. Ils vont nous sortir 2-3 victoires et voilà, on est parti. On est encore parti pour 6 mois, 1 an et tout ça devant nous porter jusqu'à 2027.
2: Mais
1: évidemment.
2: Qu'est-ce qu'il en est des acteurs du 10 septembre
1: Je crois qu'ils continuent évidemment à s'organiser en assemblée populaire très atomisée, etc. Mais encore une fois, quand tu es dans cette asymétrie totale de 100 personnes qui vont débarquer sur un périph et t'as 500 flics en face qui de toute façon sont prévenus et vont les dégager avant, en fait là il y a un problème de méthode. J'ai pas de solution, j'ai pas d'analyse plus fine du sujet. On ne peut que se dire que évidemment que la colère monte, qu'évidemment c'est pas aujourd'hui ça a pu être le cas avant la légitimité du mouvement syndical représenté par Binet et les autres là qui va faire que cela va être contenu. Je parle de cette pression populaire. Maintenant, je sais pas à quel moment ça peut déborder ou pas. J'en ai aucune idée.
2: Un mot quand même sur la taxe Zucman. Alors loin de moi l'idée de faire un commentaire technique sur ça. C'est juste pour dire que aujourd'hui on est tellement dans la régression par rapport à l'analyse critique globale du capitalisme. Et je rappelle que ça, par contre, vous le trouverez dans Nouveau Peuple, Nouvelle Gauche qu'on va présenté dans quelques minutes avec Julien Talpin qui a coordonné ce bouquin avec plein de chercheurs européens, français européens. Et qui ne sont pas que des chercheurs, qui sont aussi une réflexion à l'articulation de la science et du politique. Mais ce grand écart, il est hallucinant. C'est-à-dire que d'un côté on a une réflexion parce que chaque chercheur a aussi bossé avec des centaines et des centaines de personnes, de militants, d'experts de toutes sortes, avec des convergences, des citations communes entre les chercheurs espagnols, allemands, néerlandais, italiens, etc. Et de l'autre côté, on a ces médias qui nous parlent de la taxe Zucman. Et on est dans un désert, hein, une bouillie intellectuelle hallucinante. En fait, c'est ça qui, moi, me choque le plus, c'est que on a renoncé à tout ce qui était critique, à perception globale du capitalisme, avec sa dimension impérialiste. Tout de suite, dès qu'on dit impérialiste, on est tout de suite emprisonné dans un ultra-gauche qui mérite d'être laminé, exterminé par Retailleau. Un impérialisme, je rappelle, le franc CFA en Afrique de l'Ouest, et que j'aimerais bien qu'il y ait un franc africain en France pour voir quand la gueule des Français, hein, qui aurait un franc africain qui régenterait la monnaie française. Voilà, donc on domine, on écrase les peuples entiers, et on en est qu'à la taxe Zucman, on en est qu'à ce petit regard ultra précis, technique et limité. S'il vous plaît, les riches, payez un petit peu plus, on vous en supplie. N'essayez pas de détourner. Mais pendant que on implore les riches de payer enfin un peu d'impôts, pendant ce temps-là, on ne parle pas effectivement des conditions de travail, de l'exploitation, de la de tout ce qui est aujourd'hui les nouvelles restructurations du capitalisme avec des contrats à temps partiel, enfin bref, tout ce qui va être évoqué dans quelques instants avec avec Talpin. Et donc on a ce hiatus, et les médias nous font, en fait, ont pour fonction de nous faire croire que la plus grande avancée dans la réflexion qu'on pourrait avoir, ça serait la taxe Zucman, comme si c'était le butoir. Le butoir absolu de la réflexion politique et pour faire avancer les choses, comme si on pouvait pas aller plus loin, comme si on pouvait pas raisonner autrement, comme si voilà, c'était oh, miracle, il y a la taxe Zucman, voilà. Et je pense que quelque part, même si c'était beaucoup plus riche et beaucoup plus profond, ce que faisait Attac, c'était pas tellement loin de ça avec la taxe Tobin, qui demandait à nouveau que les riches payent plus sur les fameux 0,1% des transactions financières internationales. Voilà. Donc c'est, je pense qu'on est dans une sorte de d'abêtissement, d'abrutissement, d'infantilisation intellectuelle à travers quelque chose qui aujourd'hui est repris aussi quelque part par les partis de gauche, mais heureusement pas par tous. Et là, effectivement, je ne peux que célébrer, féliciter les insoumis, être une véritable analyse de fond de ce capitalisme, des classes populaires et des fractions de classes. Parce qu'effectivement, le capitalisme a divisé la classe ouvrière, et il a produit toutes sortes de groupes, et ces groupes-là, qui sont des enjeux aujourd'hui de la mobilisation, parce que ils en prennent tellement plein la gueule que une grande partie de ces groupes sont dans une survie absolue, et que donc du coup, l'abstentionnisme permet à la droite une fois de plus de continuer à régner. C'est un peu comme si on donnait de la famine à des gens, ils vont pas commencer à aller voter ou commencer à réfléchir sur le destin de la France. Ils essayent déjà, comme en Palestine, de pas crever par un oppresseur.
1: Vous êtes à l'écoute de Radio Cause Commune, c'est Sous les lapsus de l'actu, épisode 106. Dans quelques minutes, on va accueillir l'invité de Patrick, Julien Talpin, qui est co-auteur d'un ouvrage collectif. T'es en train de tout casser. Ah. Comment t'as fait ça? Moi, bon, je ferai ça. Je vais venir. T'inquiète. D'un ouvrage collectif intitulé "Nouveau peuple, nouvelle gauche", c'est ça. C'est le deuxième ouvrage collectif, hein, je crois, publié par l'Institut La Boétie. Alors pour celles et ceux qui ne savent pas ce qu'est l'Institut La Boétie, c'est grossièrement un think tank. C'est comme ça qu'on les nomme. De la France insoumise, c'est aussi le lieu de formation de leurs militants, de leurs cadres et futurs cadres. Donc deuxième ouvrage collectif. Alors est-ce que on se fait une petite pause musicale, Patrick, en espérant que ton invité sera à l'heure et qu'il arrivera bien à 45, ou tu veux qu'on présente notamment l'introduction par lui-même de Julien Talpin de cet ouvrage à l'occasion de cette soirée de lancement qui a eu lieu à l'Institut La Boétie.
2: Oui, on va écouter un petit peu de propos pour que les auditeurs aussi comprennent la nouveauté de ce bouquin. C'est que ce sont pas des hommes politiques sortant de l'ENA, etc., qui nous crachent leurs essais habituels, leurs réflexions politiques, et on bouffe leur bouquin. Là, c'est vraiment un échange extrêmement stimulant entre les diagnostics que la science sociale peut faire sur la composition des classes sociales, leur broyage au niveau international et national par les politiques néolibérales et par l'impérialisme, qui n'est jamais oublié, hein, colonialisme et impérialisme, puisque plus que jamais on fait reposer notre consommation et notre richesse sur le pillage des matières premières et l'exploitation de la main-d'œuvre étrangère qu'on fait venir en France et qu'on accuse d'être en France, alors même qu'on l'a fait venir pour avoir les boulots de merde. Et donc justement, ce sont bien le bouquin parle bien de tout ça, et donc du coup cette circulation entre la science et la politique qui est très vieille, hein, qui date notamment de Max Weber, Le savant et le politique. bien, ça n'avait pas avancé. Parce que grosso modo, un mec comme Max Weber disait, bah, les sciences, les scientifiques doivent être dans la neutralité axiologique, c'est-à-dire par rapport aux valeurs, et être objectifs et faire de la science. De l'autre côté, et les hommes politiques sont responsables de l'action avec des valeurs, donc soit des valeurs absolues, c'est ceux qui font de la politique pour la politique, et ceux qui sont des pragmatiques, on pense au PS bien sûr, qui sont bien sûr dans le réalisme de Max Weber. Mais on ne connaît pas cette capacité de réunion entre l'intelligence collective, les forces populaires, les représentants et toute forme d'intellectuels, ce que Gramsci appelait les intellectuels organiques de la classe ouvrière, que Lénine avait rapté en avant-garde pendant des dizaines d'années et en faisant croire que les Russes avaient une avant-garde qui pensait pour le peuple. Donc on est sorti de ce merdier depuis bien longtemps et donc du coup voilà, on va écouter quelques minutes l'introduction qui a été présentée mercredi soir au Théâtre La République de cet ouvrage.
4: Bonsoir à tous et toutes. Très heureux d'être ici ce soir avec vous, qui est aussi une occasion de célébrer la sortie de ce livre et de le mettre en discussion, puisque ce livre a vraiment été conçu comme, en tout cas on l'espère, une boussole, voire peut-être une arme politique et stratégique pour les militantes et les militants de gauche qui luttent au quotidien pour essayer de faire advenir notamment le projet que qu'est-ce qui c'est Jean-Luc Mélenchon à l'instant. Et donc, voilà, on a essayé autant que faire se peut de mettre à la disposition les connaissances les plus pointues des sciences sociales sur l'état des classes populaires aujourd'hui et de leur rapport à la gauche, avec l'idée que, justement, ces connaissances précises et actualisées sur cette nouvelle France et sur l'état des classes populaires aujourd'hui devaient être un élément structurant d'un projet politique de gauche sérieux et potentiellement de rupture. Alors, ce qu'on va essayer de faire dans cette première table ronde, c'est justement de répondre un peu à une des invitations de Jean-Luc à l'instant sur qui sont les classes populaires aujourd'hui. Et puis la deuxième table ronde, dans le deuxième temps tout à l'heure, visera à aborder plus directement les questions stratégiques en tant que telles. Ce qu'on voudrait faire donc très simplement, au fond, c'est revenir sur une idée qui est très largement partagée aujourd'hui dans les sciences sociales et que donne à voir la première partie du livre, à savoir la diversité, l'hétérogénéité des milieux populaires contemporains qui n'ont plus l'image qui est probablement mythifiée et qui n'a jamais véritablement existé, mais de l'homme blanc, ouvrier, salarié d'usine, et que il est indispensable, au fond, aujourd'hui, pour la gauche, de prendre en compte cette diversité fondamentale des milieux et des conditions d'existence des catégories populaires. Et donc c'est un peu le point de départ de l'ouvrage et sur lequel on va essayer de revenir ici. En même temps, un des enjeux, c'est d'essayer de comprendre comment on part de cette hétérogénéité tout en relativisant, voire déconstruisant tout un ensemble de clivages potentiellement artificiels qui contribuent au fond à brouiller la pensée stratégique sur beaucoup d'éléments qu'en réalité partagent différentes strates et fractions des milieux populaires aujourd'hui. Et donc c'est comment à la fois penser l'hétérogénéité de ce peuple en construction mettre en avant le commun comme élément politique fondamental. Et puis on essaiera également de réfléchir au type de travail politique d'une certaine façon qu'il pourrait être nécessaire et qui est déjà à l'œuvre pour permettre justement ce rassemblement, cette unification des catégories populaires autour d'un projet politique commun. Donc pour parler de tout ça autour de moi, j'ai le plaisir et je les en remercie d'être accompagné donc de Sarah Abdelnour et Clara Deville, que vous pouvez applaudir. Donc Sarah Abdelnour, donc est maîtresse de conférence en sociologie à l'université Paris Dauphine, spécialiste de la sociologie du travail et notamment des nouvelles formes de travail indépendant, autrice notamment du livre Les Nouveaux Prolétaires, que je vous conseille évidemment de lire et qui a écrit le chapitre suivant dans notre ouvrage Nouveau Peuple, Nouvelle Gauche, Nouvelle Réalité Populaire, Nouvelle Classe Populaire. Et Clara Deville, donc, qui est sociologue, chargée de recherche à l'INRAE, spécialiste du rapport des classes populaires rurales à l'État, autrice de L'État social à distance, Dématérialisation et accès aux droits des classes populaires rurales, que je vous invite

0: d'une certaine façon, le rapport des milieux populaires à la gauche, si je retrouve mes, mes notes, on va y arriver. Donc bon, les questions qu'on avait envie de te poser, c'est l'idée selon laquelle, au fond, les structures de domination sont diversifiées depuis plusieurs décennies. L'idée qu'au fond, l'expérience des catégories populaires ne se résume plus à l'exploitation dans le domaine du travail et du travail salarié, mais qu'en même temps, ça demeure un espace fondamental, au fond, pour penser le rapport au monde social des catégories populaires aujourd'hui. Et donc, est-ce que tu peux revenir, toi, à la lumière de tes travaux sur comment les transformations du capitalisme ont façonné et transformé les catégories populaires et comment on est passé de la classe ouvrière aux classes populaires au pluriel? Un des enjeux, et on y reviendra tout à l'heure, c'est comment on passe des classes populaires au peuple. Est-ce que, c'est une question assez centrale également dans ton travail, la précarisation du travail et la dégradation de la condition salariale peut former un socle matériel commun propice à l'unification des classes populaires? Est-ce que l'expérience de la précarité, au fond, peut être un élément commun entre différentes strates et couches populaires? Et est-ce que déjà, ces nouvelles conditions, au fond, de travail précaires, ubérisées, mais aussi hors travail, au fond, à tout ce qui est travail de subsistance, par exemple, ont déjà produit, en fait, des convergences à l'œuvre entre différentes fractions des classes populaires et sur lesquelles on peut construire du politique en commun?
1: Alors s'ensuit une table ronde, évidemment l'introduction est là plutôt exhaustive. Dans cette table ronde, tu peux la résumer peut-être, parce que alors elle est disponible hein, sur YouTube, l'Institut de la Boétie, évidemment ayant fait un direct de cet événement, c'est évidemment regardable quand vous le souhaitez. Un petit sur les différentes personnalités qui sont intervenues, puis on écoutera la conclusion et on espérera que Julien Talpin sera arrivé d'ici là.
2: Ouais, bah il y avait deux intervenantes, donc Sarah Abdelnour et puis Clara Deville. La première a montré justement cette diversité. Alors moi, vous avez entendu le mot hétérogénéité. Je suis totalement opposé à la notion d'hétérogénéité. Diversité, oui. Multiples fractions du prolétariat, oui. Mais diversité, oui. Mais pourquoi hétérogène? Hétérogénéité, ça veut dire opposition. Et il y a pas d'opposition, ça fait partie des différentes fractions du prolétariat qui, et même le sous-prolétariat, fait partie aussi du capitalisme et de l'impérialisme, et on sait très bien que les patrons ont toujours cherché à créer un certain volant de chômage pour faire pression sur les salariés. Donc tout ça est structurellement lié, aussi bien le chômeur que le travailleur. Donc c'est prolétariat et sous-prolétariat. Pour moi, il y a pas d'hétérogénéité. Donc en fait, on voit bien que dans son intervention, je vais l'interroger aussi là-dessus, en fait il fait comme si c'était synonyme. Mais diversité veut pas dire hétérogénéité. Diversité veut dire qu'effectivement, avant, on avait le profil de l'ouvrier, et même ça, c'est faux, mais c'était un mythe, hein, l'ouvrier blanc. Il suffit de lire Gérard Noiriel et vous verrez que dans les charbonnages, eh bien, derrière le mythe de l'affiche avec le blanc du Nord qui descendait dans la mine, la majorité de ceux qui descendaient dans la mine, c'était des Polonais, des Italiens et après des Arabes. Donc là aussi, on a des mythologies hallucinantes. La proportion de blanc était souvent inférieur à 20%. Donc là, on a des immigrés, partout, mais ça veut pas dire du tout que c'est hétérogène. Au contraire, c'était fonctionnellement lié pour faire baisser les salaires, pour payer les gens à la tâche, pour faire en sorte qu'il y ait moins de syndicalisation. Parce que l'immigré, son seul but, c'était de se laisser exploiter comme une merde pour ensuite mettre de l'argent de côté et l'envoyer à sa famille. Et donc, bah, du coup, le pauvre, il avait même pas le temps d'économiser longtemps puisque ses poumons étaient grillés, que ça soit. Alors là, je vous reporte, taper sur Internet le livre « Travailler peut nuire gravement à la santé ». Et là, vous verrez tout ce que le capitalisme a été capable de faire dans le nucléaire, les charbonnages, la sidérurgie et l'industrie chimique pour défoncer les poumons des prolétaires. Donc là, où est l'hétérogénéité? C'est la diversité des formes d'exploitation, la diversité des statuts sociaux. On fait de l'intérim, voilà. Donc ça, c'est tout ce que, effectivement, ce qui est aussi quand même malgré tout bien raconté dans le bouquin, c'est cette diversité qui est fabriqué par le patronat. L'opposition entre salariat durée indéterminée et salariat précaire, le fait qu'il y a maintenant aujourd'hui du hors salariat, puisque la classe populaire veut pas dire salariat, c'est aussi les auto-entrepreneurs, c'est aussi le travail gratuit, c'est aussi la sous-traitance avec des

0: contrats bidons qui correspondent plus aux marchandages. Hein. L'intérim, c'est une nouvelle forme de servage qui vise à aller chercher du bétail humain pour faire les pires boulots. Là, vous avez plein de livres à lire sur l'intérim. Et dans le nucléaire, par exemple, c'est EDF a externalisé systématiquement tout ça. Et ça, c'est bien raconté. La notion d'externalisation est bien développée par Sarah Abdelnour. Et de l'autre côté, l'autre mythe, alors là, ça va plaire quand même un petit peu à Olivier, c'est le mythe de l'opposition entre les campagnes et les cités. Puisque ça, c'est Ruffin qui nous sortait effectivement cette opposition.
1: La France des tours et celle des bourgs.
0: Voilà. Et qui, et en fait, là aussi, c'est Clara Deville nous montre bien. Alors, c'est pas, pour moi, c'est pas complètement convaincant, mais là aussi, c'est bien de discuter, qu'il y ait de la controverse. Mais voilà, elle rappelle quand même tout ce qui fait le commun entre les gens de la campagne et les gens des cités. Où d'abord, il y a de la circulation, ça c'est pas enfermé dans un cadre ou dans l'autre, donc tout ça s'appelle de l'essentialisation. Donc elle dit, non, il n'y a pas d'essence, il n'y a pas d'un côté la campagne avec un C majuscule et la cité avec un C, ça circule, ça bouge. Et les frontières sont très compliquées, notamment avec la notion de périurbain, où vous avez des cités qui se retrouvent à la campagne. Et c'est bien les lointaines banlieues. Je rappelle que le Val-Fouré, c'est à 50 km de Paris, perdu dans la campagne. Et quand vous êtes aux frontières du Val-Fouré, juste derrière, c'est quoi? Eh ben, juste derrière, c'est le Vexin, où les impressionnistes sont venus pour sortir leur peinture. Donc voilà. Et Sarcelles, à l'époque, c'était pareil. Sarcelles, c'était au milieu de la campagne, c'était dans les champs. Et donc, on a beaucoup, avec la urbanisation et le périurbain, on a toutes ces petites banlieues éloignées. Pourquoi? Et c'est là où Clara Deville nous le dit. Parce que les campagnes comme les cités sont homogènes, parce qu'elles sont produites par l'État, elles sont produites par les politiques publiques pour laisser les bourgeois au centre des villes et éloigner le prolétariat le plus possible. Qui se souvient que au bord du canal Saint-Martin, il y avait des usines et il y avait un logement ouvrier? Qui se souvient qu'à Bastille, c'était essentiellement du logement ouvrier? Donc, qui se souvient que dans le 13e et dans le 15e, avec les usines automobiles, Citroën, Renault est resté pas loin avec Billancourt, mais qui se souvient qu'il y avait des grosses usines Citroën sur le 15e? Donc, tout ce prolétariat-là a été renvoyé coup de pied aux fesses bien loin pour que les bourgeois. Alors, c'est un mécanisme inverse aux États-Unis, où les centres-villes sont abandonnés au prolétariat et au sous-prolétariat, et les bourgeois se créent des niches protégées, qu'on appelle des gate communities, avec des vigiles, gardes armés et compagnie, sur le modèle des béquets aux Antilles, c'est-à-dire que c'est ceinturé par des barbelés, et vous avez des miradors avec des gardiens qui protègent en fait l'élite économique contre les assauts du prolétariat qui comprend notamment des voleurs. Voilà. Donc c'est là où c'est hyper stimulant et c'est oxygénant, c'est que il nous casse beaucoup de. Alors moi j'ai appris aussi plein de choses. J'ai aussi appris plein de choses. Je suis pas spécialiste du vote, je suis pas spécialiste de plein de choses comme ça. Et notamment ce que Julien Talpin viendra nous confirmer, nous analyser, c'est que effectivement tout ce que l'on croit à cause des médias dominants qui nous en mettent plein la tête, que les ouvriers voteraient Rassemblement National, que à la campagne on voterait Rassemblement National, que les ouvriers auraient une personnalité autoritaire et qui serait plutôt raciste, etc. Tout ça est faux. Tout ça est faux et le bouquin nous balance des statistiques à l'échelle européenne. C'est pas que la France. Donc c'est très riche, avec des chiffres très précis, pas beaucoup de chiffres, ça écœure pas du tout, mais ils sont bien pondérés, ils sont bien placés là où il faut, et ils nous permettent d'avoir un beau visage d'un peuple, effectivement. Donc c'est la partie 2, divorce ou pas, non. Potentiellement, la France dominée, la France des classes populaires, est orientée vers la gauche, elle a des valeurs positives, elle est dans l'ensemble plutôt progressiste, y compris à l'égard des homosexuels, y compris à l'égard de tout ce qui est LGBT. Et donc, du coup, il y a une toute petite minorité, effectivement, d'ouvriers qui, et encore même souvent, qui sont pour l'amélioration économique, même s'ils sont culturellement réactionnaires, mais c'est une minorité, et ça, on tombe vraiment par terre, parce qu'on voit que grosso modo, il y a bien une conscience de classe pour le changement social, en termes économiques, en termes culturels. Donc ça, c'est, le bouquin est très fort à ce niveau-là.
1: Oui, mais justement, cet angle la lutte via la reconnaissance par celles et ceux qui y appartiennent de des classes, c'est précisément, pour revenir à la première partie de l'émission, ce que vient totalement lisser et passer au second, troisième, quatrième plan, que même maintenant dans les discours on l'entend plus, les centrales syndicales. Et c'est typiquement le jeu de d'une représentation cégétiste aujourd'hui au travers de Sophie Binet, que d'avoir cette stratégie justement de d'annihiler toute conscience de classe qui du coup donne au mouvement social dans leur représentation à elles et eux, ces centrales syndicales, quelque chose de totalement totalement impropre à porter des révolutions. Enfin, moi, c'est comme ça que je l'interprète. Mmh. Mais voilà. On peut, du coup, écouter... Alors, sur cette question du rapprochement entre les classes populaires...
0: Et la gauche de rupture.
1: Et la gauche de rupture.
0: Pas la gauche.
1: Ouais, il y avait une autre table ronde hein, qui faisait intervenir notamment Assa Traoré. Alors, le son est un peu long. Il dure 16 minutes. On verra si Talpin nous pose un lapin. On l'écoutera peut-être. On peut peut-être juste écouter la conclusion de cette table ronde, comme ça on aura eu à la fois l'intro, ton exposé de ce qui s'est dit, et puis la conclusion.
0: Il arrive.
1: Et il arrive. Donc du coup, il arrive, on va écouter sa conclusion, ça dure 5 petites minutes. On se retrouve juste après.
2: Quelques mots pour conclure, je vous rassure, je serai bref et pour faire la transition un peu avec la deuxième table ronde pour évoquer la façon dont on a essayé de se saisir dans le livre sans y apporter probablement de réponse définitive à cette question de comment on passe des classes populaires au pluriel au peuple. Comme c'était évoqué en introduction de cette soirée, puisque vous l'aurez compris, en fait, dans le langage des sciences sociales et en sociologie, on parle des classes populaires au pluriel qui s'est imposé après l'effondrement de la classe ouvrière. Et malgré tout, l'émergence d'un sujet politique commun et unifié demeure un enjeu fondamental si on veut produire de la transformation sociale. Vous l'avez entendu dans les présentations de Sarah comme de Clara, et ça apparaît dans d'autres contributions du livre. Voilà cette fragmentation et voilà les différences quand même qui habitent aujourd'hui les milieux populaires sont réelles, quand bien même il demeure fondamental de souligner combien, quand on a une approche en particulier matérialiste, celles-ci partagent beaucoup en commun. Alors comment on passe des classes populaires au peuple au singulier ? Alors j'ai pas entièrement la réponse à cette question, mais je voudrais quand même esquisser quelques éléments qui se dégagent en tout cas de l'ouvrage. Le premier élément, et à certains égards Clara l'évoquait, c'est que les mots sont importants et que d'une certaine façon, pour passer de la classe en soi à la classe pour soi, s'appuyer sur un référent commun, alors qu'on est rabâché à longueur de plateaux et de controverses médiatiques, précisément sur ce qui sépare davantage que ce qui rassemble, proposer en tout cas un référent commun et qui puisse résonner est probablement fondamental. Alors évidemment, ce n'est pas suffisant. Il faut s'intéresser à d'autres éléments. Alors Sarah évoquait, et c'est le deuxième point que je voudrais souligner, évoquait le chapitre plus historique de Samuel Hayat et qui montre bien combien l'émergence de la classe ouvrière au XIXe siècle n'avait pas été le produit naturel du capitalisme au fond. Qu'il avait été une production politique qui était le fruit, au fond, d'un travail militant du mouvement ouvrier. La classe ouvrière est pour partie le produit du mouvement ouvrier et des luttes qui l'ont accompagné et qui ont permis, à bien des égards, de rassembler des ouvriers, des artisans, pour partie des paysans qui, là aussi, étaient déjà, à l'époque, au XIXe siècle, extrêmement hétérogènes, quand bien même on a pu avoir tendance à l'oublier. Et donc, c'est dans la lutte, d'une certaine façon, que le peuple devient conscient de lui-même, c'est par des combats en commun que l'on rassemble à partir de conditions matérielles qui ne sont peut-être pas si différentes. Alors des luttes communes, il y en a. Évidemment, il y a un chapitre qui est consacré au mouvement des Gilets jaunes et qui a pour partie à certains moments et à l'initiative de certaines organisations militantes, peut-être qu'Assa Traoré y reviendra tout à l'heure, a aussi été le creuset de certaines rencontres interclassistes. Peut-être que le mouvement du 10 septembre est aussi un mouvement qui permet de rassembler différentes fractions des mondes populaires, mais il faut quand même pas se voiler la face, c'est pas simple en fait. Et je pense qu'il y a encore beaucoup de travail d'une certaine façon pour passer de ces conditions objectives qui ne sont peut-être pas si différentes que cela à un peuple mobilisé qui puisse être l'acteur du changement social. Et je voudrais juste finir là-dessus sur le rôle fondamental du travail politique et des organisations militantes pour faire advenir d'une certaine façon ces luttes collectives qui permettront peut-être à ce processus de subjectivation d'aller encore un cran plus loin et de faire peuple, pour le dire comme ça. Alors, je l'évoque moi rapidement dans mon chapitre. Je pense qu'il faut des organisations collectives et il faut peut-être au moins encore travailler dans deux directions, et je ne dis pas qu'on part évidemment de nulle part de ce point de vue-là, sur un qui représente le peuple aujourd'hui, d'une certaine façon, avec l'idée que fondamentalement l'émancipation des classes populaires sera l'œuvre des classes populaires elles-mêmes. Je pense que ça demeure une idée qui est absolument fondamentale et qu'il est indispensable qu'aujourd'hui la gauche représente davantage les milieux populaires eux-mêmes et elles-mêmes. On a avancé de ce point de vue-là, il y a davantage d'élus, de députés racisés, par exemple, que ça ne pouvait être le cas par le passé. Mais on va pas se mentir, on est encore extrêmement loin du compte si on veut que les élites politiques ou que les forces de gauche représentent cette nouvelle France qu'on a essayé de décrire dans le livre. Et donc là, il y a un enjeu qui est, à mon avis, fondamental pour faire monter, pour le dire comme ça, hein, des personnes issues des milieux populaires à la direction politique de ces organisations, qu'elles soient syndicales, associatives ou partisanes. Et à mon avis, c'est un des enjeux fondamentaux dans les années à venir. Dernier élément, en fait, je ne pense pas que j'aurais besoin de vous convaincre, mais je pense qu'il y a malgré tout encore du travail, c'est de créer des espaces, en fait, de rassemblement et de lutte en commun. C'est-à-dire que on peut dire qu'on va mener demain des luttes sur le logement, sur les transports, sur l'accès aux services publics, sur la défense des hôpitaux, et que cela rassemblera relativement naturellement des fractions différentes, urbaines et rurales, des milieux populaires. Mais il faut le faire, en fait. Et aujourd'hui, ces luttes-là, on les voit quand même assez peu advenir. Et donc, à mon sens, il y a un travail extra-électoral qui est encore à mener, et que parfois, le fait de se concentrer sur les élections, on détourne un peu les énergies militantes de ce travail qui est moins payant à court terme, qui est peut-être plus ingrat, mais qui en même temps est probablement le ferment des victoires de demain et de ce processus de subjectivation qui permettrait de passer des classes populaires au peuple. Mais en tout cas, je crois que le travail est en cours.
1: Ok, le ferment des victoires de demain, très bien, on reprend là-dessus, c'est à toi Patrick.
0: Oui, ben voilà, donc Julien Talpin vient d'arriver sur notre plateau, donc bonjour Julien.
3: Bonjour.
0: Donc tout va bien.
1: Faut que j'allume par contre.
0: Ouais. Voilà, donc ouais. Tout fonctionne bien. Donc en fait, voilà, Julien est chercheur au CNRS et spécialisé sur les quartiers populaires, les classes populaires, et donc c'est pas par hasard qu'il a été sollicité par l'Institut La Boétie pour construire avec d'autres, mais que tu as coordonné avec presque une vingtaine de personnes, cet ouvrage qui s'intitule, on le répète une fois de plus, Nouveau Peuple, Nouvelle Gauche. Et donc déjà, avant qu'on rentre dans le vif du sujet, est-ce que tu peux nous dire un petit peu quel est ton parcours sociologique qui t'a amené à t'intéresser aux quartiers populaires ?
2: Alors effectivement, moi, ça fait un petit bout de temps maintenant que je travaille sur le rapport de la gauche au quartier. Alors, comment j'en suis venu à travailler sur ces questions-là ? Je pense qu'il y a une dimension personnelle. Moi, j'ai grandi dans un quartier populaire à Orléans. Je me dévoile. À l'Argonne, et moi je faisais plutôt partie justement de ces classes moyennes qui habitaient dans une maison, mais dans un quartier en ZEB. J'étais en ZEB jusqu'au collège, etc. Donc je pense que j'ai éprouvé dès le plus jeune âge, au fond, à la fois les formes de rencontres et puis la distance qui peut exister entre les classes populaires et les classes moyennes. Moi je me rappelle du club de foot par exemple, ce genre de choses, et donc je pense que j'ai été sensibilisé à cet enjeu-là très très jeune. Moi j'ai grandi dans une famille de gauche, mon père était au PSU, ma mère était à la LCR, etc. Donc je pense qu'il y a une dimension biographique, et puis ensuite il y a une dimension, j'ai envie de dire, plus politique. C'est-à-dire que moi, si j'en suis venu à travailler sur cette question du rapport de la gauche au quartier et des quartiers à la gauche, c'est aussi que pour moi c'est une question politique absolument fondamentale. C'est quelle place on donne au milieu populaire aujourd'hui et à une de leurs fractions qui est probablement la plus dominée aujourd'hui, puisque pour les habitants des quartiers populaires, à la relégation sociale se double des formes de discrimination raciale et de relégation territoriale. Et donc quand on met tout tout ça bout à bout, c'est les groupes les plus dominés dans notre société et donc ils doivent nécessairement constituer un des agents de la transformation sociale. Et donc c'est ça que j'essaye de faire moi dans mes travaux, c'est d'essayer de voir ce qui marche mais aussi ce qui marche pas pour espérons-le alimenter les réflexions stratégiques à gauche, quoi.
0: Ouais. Alors du coup ce qui est intéressant c'est que on suive le fil aussi de ta pensée pour pas plaquer des questions et tu disais j'ai vécu dans un quartier populaire et donc j'étais à gauche mais aussi je m'intéressais à la gauche et après tu as dit des classes populaires à la gauche. Comment t'es venu le saut en fait entre passer de quartier à la gauche à classe populaire à la gauche?
2: Bon, alors, moi, dans mes recherches, de fait, je travaille quasi essentiellement sur les fractions des classes populaires qui habitent dans les quartiers populaires, en banlieue, etc. Malgré tout, et c'est aussi le projet de ce livre, je crois que pour la gauche, c'est le rassemblement de différentes strates des milieux populaires qui est indispensable si demain on veut gagner, au fond. Et donc, d'un côté, moi, j'ai mon ancrage scientifique, mes recherches, etc., qui est plutôt sur les quartiers, mais un des enjeux est d'ailleurs, j'ai fini un de mes derniers ouvrages l'année dernière, donc qui porte sur une longue enquête dans la ville de Roubaix. La conclusion est donc qui porte vraiment là-dessus, en fait, hein, sur le rapport de la gauche au quartier dans cette ville qui est une des plus pauvres de France, qui est la ville de Roubaix. Là-dessus, sur comment on passe d'un désamour qui est en train pour partie d'être comblé, de par tout le travail, on va peut-être y revenir, qu'a effectué notamment la France insoumise sur ces questions-là ces dernières années, à un élargissement du cercle à d'autres fractions des milieux populaires et puis d'autres franges sociales pour construire un bloc majoritaire, pour le dire comme ça. Mmh.
0: Alors, c'est vrai qu'on en parlait à l'instant, la question effectivement de cette diversité, ça sera un objet aussi de discussion pour pas être que dans la répétition mimétique par rapport au livre. Je pense que c'est intéressant aussi de discuter, notamment on discutait sur la différence sémantique entre diversité et hétérogénéité. Moi je pense qu'il y a homogénéité de la classe prolétarienne, pas ouvrière mais prolétarienne, et diversité des fractions prolétaires et sous-prolétaires qui sont structurellement liées, mais ça c'est ma position. Mais en tout cas c'est intéressant de voir cette diversité qui est extrêmement bien démontrée et remarquablement bien chevillée dans leurs liens, hein, ce que tu reprends toute l'intersectionnalité. Il faut que les auditeurs y comprennent ce terme-là parce que ça permet effectivement de nouer différentes fractions. Mais avant de parler de ça, ces nouvelles reconfigurations des classes sociales depuis pas mal d'années, qui va toujours d'ailleurs dans le sens du pire, hein, puisque c'est quand même un tableau qui fait mal. Et tu rentreras dans le détail de ce qui fait mal, effectivement, pour voir toutes les façons aussi de diviser et de fracturer, de fragiliser les classes populaires. Ce qui est intéressant, c'est quand j'écoutais Mélenchon le mercredi, mais je pense qu'aux amphis aussi, c'était un peu cette logique-là, il t'appelle les intellectuels. Et Clémence Guettet aussi disait les intellectuels. Nous avons invité les intellectuels. Évidemment, ça me fait penser à Gramsci, les intellectuels organiques qui sont invités. Mais les intellectuels organiques chez Gramsci, c'est aussi eux.
2: Effectivement.
0: Donc du coup, c'est comme ça qu'il t'appelait, en croyant qu'eux étaient peut-être l'émanation mécanique des classes populaires. Mais du coup, ce qui est intéressant, c'est comment tu as vécu cette connexion extrêmement riche entre la science sociale et un parti politique.
2: Alors bonne question. Le fait est que, à titre personnel, je pense que c'est le cas pour une bonne partie des gens qui écrivent dans le livre. Si on travaille sur le rapport de la gauche au milieu populaire, c'est qu'il y a des enjeux qui sont extra-scientifiques et qui sont des enjeux politiques centraux pour notre temps. Après, ces relations-là, elles peuvent être soit organisées de façon plus structurée dans des liens avec des partis, des appareils, quels qu'ils soient, ou pas. Moi, à titre personnel, voilà, je suis content d'une certaine façon que les travaux de sciences sociales peuvent alimenter, nourrir les réflexions stratégiques des organisations, on sert à quelque chose. Et voilà, moi c'est comme ça que je conçois mon travail de chercheur, en maintenant une certaine autonomie. Les choses sont quand même malgré tout claires. Il peut y avoir des éléments de discussion, de désaccord, etc. Et je pense pas que c'est d'avoir des intellectuels inféodés dont a besoin aujourd'hui la gauche ou la France insoumise. Mais malgré tout, je pense que d'avoir des espaces et des espaces un peu structurés en fait, pour que ces liens se construisent, y compris dans leurs désaccords, c'est utile et qu'on en a manqué pendant longtemps. Et c'est un peu le rôle que joue aujourd'hui l'Institut La Boétie, qui est voilà, un espace de formation intellectuelle, militante, de cadre pour la France insoumise, et qui a réussi quand même, au-delà de ce livre, à rassembler depuis quelques années tout un certain nombre d'universitaires, d'intellos, etc., et puis à former pas mal de militants. Ça me semble au fond un instrument stratégique qui est tout à fait intéressant pour structurer justement ce lien aux intellectuels.
0: Alors, je me fais l'avocat du diable parce que la liberté d'expression chez Cause Commune, c'est fondamental. On pourrait dire quelque part que ce cheminement est contradictoire avec l'optique même politique des insoumis, puisque quelque part chez les insoumis, il y a cette idée qu'il y a une autoproduction du peuple, qu'il y a comme une sorte de révélation du peuple par lui-même à travers les luttes, et c'est aussi une pensée qu'on a très fortement sur Cause Commune. Et donc l'autoproduction du sens symbolique, pratique à travers les luttes, à travers les rapports de force avec la police, avec le patronat et avec l'État, permet de créer aussi des intellectuels organiques, permet de créer de la conscience, permet de créer du sens. Et donc du coup, pourquoi quelque part ont-ils besoin de sociologues qui viennent leur raconter un certain nombre de choses de nos études, alors qu'ils pourraient dire, nous, on n'est que en phase avec le mouvement social, ce qui est quelque part un peu la position de LO ou de certains mouvements trotskistes. Et donc, comment tu penses cette entre guillemets contradiction dans la façon de suivre du sens?
2: Moi, je pense que c'est une relation dialectique au fond, et que il faut pas évidemment pêcher dans le sens inverse et avoir une lecture, on va dire, avant-gardiste du rôle des intellectuels, y compris d'ailleurs quand on inclut dans ce pôle des intellectuels Mélenchon, Guettet et les responsables politiques au fond qui ont eux-mêmes un ethos très intellectuel en fait. Ils lisent, ils ont, et on le voit dans le livre en fait. Hein, ils connaissent très bien en fond l'histoire de la pensée marxiste et matérialiste en particulier, et donc c'est des intellos évidemment. Et en même temps, je pense qu'il y a une sorte de fécondation à trouver entre des dynamiques ascendantes effectivement par les luttes et des éclairages par les sciences sociales. Au fond, par ce livre, mais au-delà, par la production intellectuelle, on ne prétend pas offrir un sens. Alors j'ai ce terme dans l'introduction du bouquin qui est de dire une boussole stratégique. Au fond, nous, on n'apporte pas un prêt-à-penser et des réponses toutes faites aux options qui devraient nécessairement être prises à la lumière de la réalité qu'on expose. C'est-à-dire, déjà, une première étape, c'est d'avoir une vision claire au fond de l'état, de la stratification sociale, des rapports de force sociaux et politiques, pour ensuite faire des choix stratégiques éclairés qui vont aussi se faire à la lumière des luttes. C'est pour ça que je parle de relations dialectiques au fond, et c'est d'abord la mission des sciences sociales, c'est d'offrir un éclairage sur l'état de la société pour qu'ensuite les luttes puissent s'orienter de façon adéquate.
0: Alors moi, en même temps, je dirais que ça va un peu plus loin, parce que certes, oui, la première partie, elle est effectivement très très claire en termes, on va dire, on enlève le brouillage et puis on voit un petit peu comment fonctionnent les classes populaires. Mais la deuxième partie casse un certain nombre d'idéologies, de fausses représentations. Et là, on verra, c'est finalement, pour quelqu'un qui est connaisseur, la deuxième partie apprend beaucoup plus de choses que la première, où on savait que les classes populaires étaient complètement fractionnées et donc avec de multiples formes d'exploitation. Mais par contre, toutes les belles études statistiques, notamment européennes, qui montrent qu'effectivement les classes populaires, de manière générale, sont progressistes, qu'il n'y a pas d'opposition ville-campagne, etc. Enfin, même si c'est dans la première partie, mais en tout cas, toutes ces remises en cause du sens commun et des idéologies sont extrêmement utiles. Et c'est vraiment un ouvrage qui peut être précieux pour le citoyen et l'auditeur qui nous écoute, bien sûr. Et donc, par rapport donc à cet apport, on se dit mais la science sociale, elle va plus loin, parce que du coup la première partie est certes des pures enquêtes sociologiques, mais d'où l'autre côté, les chercheurs disent mais non, vous pouvez aller chercher les abstentionnistes, c'est crédible statistiquement, c'est plausible d'orienter la lutte vers la captation des marges de la gauche pour en faire des votants dans le bon sens. Donc, je dirais que il y a cette fonction classique, qu'on pourrait l'appeler weberienne classique, faire de la science, mais il y a aussi cette dimension presque prospectiviste, en disant on peut vous orienter vers des formes d'action politique aussi.
2: Alors effectivement, la partition que je présentais, elle est un peu caricaturale. Et plus on avance dans le livre, plus on va effectivement vers des questions stratégiques et sur le que faire, mais toujours en fait à partir d'éléments empiriques. Mmh. C'est un peu le parti pris. Et effectivement, ce qu'on voulait dans le bouquin, c'est déconstruire un certain nombre de mythes, pour le dire comme ça, qui structurent le débat public sur la droitisation des catégories populaires, qui est, comme le monde Vincent Tipéri, assez largement à relativiser. L'opposition ville-campagne, où Pierre Gilbert, Clara Deville montrent bien, au fond, qu'il y a des éléments, en tout cas, matériels, objectifs, dans les conditions de vie et les styles de vie qui les rassemblent, au fond, à bien des égards. Et que il y a quand même des fragmentations, mais qui sont peut-être plus d'ordre subjectif que objectif et matériel. Et puis sur la question des abstentionnistes, il y a à la fois des études effectivement européennes, puis il y a le chapitre de Tristan Haute sur la France, où eux, ce qu'ils montrent, c'est qu'en réalité, il y a effectivement une marge et un stock d'abstentionnistes qui sont progressistes. Et que, précisément, les catégories populaires sont pas toutes conservatrices, etc., comme on le pense parfois, mais qu'il y a beaucoup d'électeurs potentiels de gauche, de par leurs valeurs, qui restent chez eux, parce qu'ils n'y croient plus, parce qu'ils sont dégoûtés, parce qu'ils pensent que la politique ne sert à rien. Et donc, la première étape, c'était déjà de dire, regardez, ça existe. Au fond, de montrer un peu où sont ces gens, quelle proportion ils représentent, et puis ensuite de dire, et là, on va peut-être pas complètement jusqu'au bout, parce que je pense que c'est précisément derrière la tâche des organisations politiques d'en tirer les conclusions stratégiques, mais de dire, bon, voilà, il y a ce réservoir potentiel d'abstentionnistes de gauche, qu'est-ce que vous voulez en faire? Si on se concentre sur eux, qu'est-ce qu'on perd d'un autre côté? Comment on construit des majorités à partir de là? Donc effectivement, on va progressivement vers le que faire. Comme je le dis, c'est pas un simple tableau sociologique. L'idée, c'est vraiment d'armer les militants et les directions politiques pour faire des choix stratégiques qui permettent de gagner, quoi.
0: Ouais. Alors, on brasse là de manière très générale un peu toutes les grandes idées du bouquin. On va quand même reprendre ça dans le détail parce que on va très vite et les auditeurs peuvent être un peu perdus. Donc, on reviendra sur la première partie pour bien poser les choses calmement sur l'ensemble de ces de ce passage entre la classe ouvrière un peu mythifiée, on le sait hein, aujourd'hui, y compris dans la représentation politique, puisque Rancière et compagnie montraient bien que c'était des artisans et des fractions aristocratiques de la classe ouvrière qui ont été les premiers ferments de la mobilisation politique. Mais je reviens encore un petit peu sur le que faire. Je trouve que dans ton intervention de mercredi, tu as été le côté, comment on dit l'expression, mettre du poivre, en fait, tu vois?
2: Oui, il y avait le poil à gratter.
0: Le poil à gratter. Voilà. Il y avait un poil à gratter à la fin que j'ai trouvé extrêmement important, très important, que tu dis dans le livre aussi, qui est très, très, très important, qui est central dans la discussion, et ça, c'est dans le que faire, et on l'abordera à la fin, mais tu as parlé du que faire, donc, je fais cette parenthèse avant de revenir aux classes sociales, tout ce que tu proposes, sur l'ancrage dans les quartiers, l'ancrage dans les classes populaires de manière plus générale, mais aussi l'ancrage dans les quartiers, et cette fameuse, toujours ce fameux, cette distanciation qu'il y a toujours entre les groupes sociaux, les classes sociales et les représentants, qui, tu l'as évoqué à l'instant, sont malgré tout des gens à capital culturel, des intellectuels, des petits bourgeois ou des bourgeois qui sont des militants par conscience et qui vont vers la gauche, et donc du coup tu dis oui, mais attendez les cocos, vous avez peut-être pris monsieur Diouara et Obono, mais c'est très pauvre, il y en a pas beaucoup, et bien plus largement que quelques élus comme ça, fondamentalement qu'est-ce que vous proposez comme façon de s'ancrer sur les terrains, de s'ancrer auprès de la population, dans la durée, structurellement, etc. Et ça, c'est une question que je trouve extrêmement importante, parce que non seulement elle est stratégique au niveau électoraliste par rapport aux abstentionnistes, mais de manière plus générale, c'est la connexion entre les classes et les représentants pour faire des forces populaires.
2: Bah, effectivement, et ça revient en fait sur la question que tu posais tout à l'heure sur le lien entre les intellos et les dirigeants politiques. C'est que moi, je suis pas là pour servir la soupe. C'est que moi, je d'une certaine façon, j'essaye aussi d'utiliser les relations qu'on est en train de construire ensemble pour les interpeller et pour qu'ils aillent au bout de leur démarche. C'est-à-dire, voilà, et à la lumière de moi, d'où j'en suis dans mes propres réflexions, voilà, sans avoir la prétention d'avoir raison, mais en tout cas pour pousser le débat jusqu'au bout. C'est-à-dire que Clémence Guettet finit le bouquin par toute cette idée de d'union populaire et de révolution citoyenne, pour le dire comme ça, et qui est centrale dans la proposition politique de la France insoumise. Moi, je suis là, chiche. Allons-y. Mais si on veut aller au bout de cette démarche-là, ça suppose peut-être d'élargir encore le spectre de ce qu'on envisage d'un point de vue politique. Et pour le dire très simplement, bien que ce soit indispensable, prendre le pouvoir ne suffira pas. Et l'exercice du pouvoir, qui est indispensable, à la fois suppose d'élargir le cercle, et cet élargissement du cercle ne peut véritablement produire une transformation sociale durable que si elle est générée, inscrite dans des liens avec une mobilisation citoyenne et un mouvement social puissant. Moi, c'est ça où j'en suis dans ma réflexion stratégique. Et donc, pour le dire très explicitement, je trouve que parfois, du côté de la France insoumise, c'est normal, au fond, ils veulent gagner. Il y a un prisme électoral qui est peut-être trop fort, en fait, et qui se trouve un peu aspiré par les logiques du présidentialisme et du champ politique, et qu'il y a un risque, là. Et donc, moi, j'essaye de ramener, au fond, sur ce qui fait, à mon avis, le cœur du changement social, qui est cette dialectique, au fond, entre prise du pouvoir et contre-pouvoir, quoi.
0: Alors bon, on y reviendra sur la fin de l'exposé. On va revenir un petit peu sur la première partie, donc qui pose un petit peu le diagnostic de cette casse, hein, de casse sociale stratégique, hein, organisée par le politique, notamment sur la question spatiale, toute cette relégation des classes populaires, mais aussi bien sûr le patronat, le capitalisme. Est-ce que tu peux nous rebrosser un petit peu une synthèse de tous ces articles-là sur toutes les formes de fragilisation, de précariat qui justement décompose toutes ces classes populaires aujourd'hui?
2: Alors, l'objet de la première partie du livre, au fond, c'était de donner à voir qui sont les classes populaires aujourd'hui, et justement, déconstruire un premier mythe qui est celui qu'on entend souvent, en fait, dans le débat public, alors c'est moins peut-être structurant à gauche, mais quand même, qui réduit l'image des classes populaires à des hommes blancs, salariés, y compris encore aujourd'hui dans les grandes usines, en fait. Et d'ailleurs, tout le discours qu'on entend à longueur de plateau, les soirs des élections, c'est... les classes populaires ont voté pour le Rassemblement National, parce qu'on réduit en fait les classes populaires, en tout cas chez un certain nombre de journalistes, à cette figure de l'homme blanc salarié, des classes populaires stables au fond. Et quand on regarde en fait qui sont les classes populaires aujourd'hui, bah, en fait ça, on ne peut pas les restreindre à cette seule figure-là. Et donc il faut avoir effectivement une approche intersectionnelle, t'employais le mot tout à l'heure.
0: On y vient.
2: Les classes populaires, ce sont aussi les chauffeurs Uber sur lesquels a enquêté Sophie Bernard. C'est aussi les femmes de chambre dans les hôtels, c'est aussi les aides à domicile, c'est aussi voilà, tout un ensemble de populations qui sont peut-être moins visibles et qui sont dans des espaces de travail qui sont peut-être moins centraux et plus fragmentés. Puis c'est aussi toutes les personnes qui ne travaillent pas, au fond. Et donc voilà, le point de départ, c'était de dire ça. Et puis d'ailleurs, de dire aussi que, en fait, les classes populaires, elles votent aussi encore à gauche, puisque, rappelons-le, en 2022, les personnes qui gagnent moins de 900 euros par mois ont davantage voté pour Jean-Luc Mélenchon que pour Marine Le Pen. Et donc on voit bien que les plus précarisés aujourd'hui, dans leur diversité, au fond, juste quand on en reste au niveau de revenus, en fait, votent encore pour une bonne partie à gauche. Donc c'est ça qu'on essaye de donner à voir, c'est comment les transformations du capitalisme, au fond, et la fin du capitalisme industriel s'est traduit par voilà, une recomposition des catégories populaires, à la fois avec une bonne partie de gens qui ne travaillent pas ou plus, et puis des gens qui occupent des positions de relégation dans la sphère des services, au fond. Et donc c'est ça aujourd'hui les nouvelles catégories populaires qu'on essaye de brosser ici, en soulignant à la fois effectivement leur diversité, parce qu'ils ont des conditions de travail qui peuvent être différentes, etc., de travail et de non-travail, en soulignant aussi, je l'ai déjà dit, que tout ce qu'ont apporté les sciences sociales ces dernières années, c'est d'élargir aussi ce qu'on entend par travail, au-delà simplement de la question du simple travail salarié, avec la prise en compte du travail de subsistance et tout un ensemble de formes de travail informel, les choses sur lesquelles ont travaillé mes collègues du collectif Rosa Bonheur, par exemple, et qui sont souvent en fait des espaces de travail plus féminins, mais qui jouent un rôle important au fond pour les classes populaires, pour continuer à tenir le coup, pour le dire comme ça. Et donc voilà, c'est un peu de brosser ce tableau qui effectivement vient remettre en cause l'image d'une classe ouvrière unifiée comme elle a existé un temps, mais comme c'était aussi largement mythifié.
0: Alors, la grande introduction de Nancy Fraser et Mélenchon, mais c'est vrai que Nancy Fraser est extrêmement impressionnante dans la façon de parler des structures et de connecter tout ça. Je te laisse le soin de repréciser auprès de nos auditeurs ce que c'est que l'intersectionnalité. Oui. Mais tu as parlé des femmes. On a parlé aussi, bien sûr, des quartiers populaires où on pense, bien sûr, racialisation. Donc, on a quelque part là la définition en pratique avec différentes catégories que tu nous expliqueras. Mais ce que je trouve particulièrement stimulant dans tout ce balayage là, c'est que en fait c'est vraiment très synthétique, c'est très exhaustif et on a à peu près tous les secteurs concernés dans aussi bien les femmes qui sont toujours moins payées, mais aussi les mamans isolées qui sont toujours plus pauvres par rapport aux papas isolés. Enfin, tout se rejoue en permanence sur les femmes. Tu parlais du soin chez les femmes, donc la reproduction, et ça j'ai trouvé très intéressant. Nancy Fraser qui nous dit c'est pas le capitalisme, c'est pas que la production, c'est la reproduction aussi. Alors la reproduction en travail gratuit avec le travail domestique, mais la reproduction en travail aussi des nouvelles formes de salariat de service avec tous les boulots pour s'occuper des vieux, s'occuper des enfants, etc. Et donc toutes ces aides traditionnellement vouées aux femmes fait un immense secteur que le féminisme a porté dans justement ces analyses de la domination, mais du côté des femmes. Et toi, t'as plutôt l'autre partie sur les quartiers, donc ouais. Du coup sur les racisés. Et on a la vision la plus dramatique, c'est-à-dire prolo, noir et puis femmes.
2: Alors effectivement, et tu résumes très bien les choses, et je vous invite vraiment à lire cet entretien croisé entre Nancy Fraser, qui est une des grandes figures au fond de la théorie critique aujourd'hui aux États-Unis, qui a beaucoup travaillé sur à la fois la justice sociale, les mouvements féministes, etc., dans une approche très très très très marxiste. Et puis donc un entretien croisé entre Nancy Fraser et Mélenchon, qui était un peu un pari, hein, pour le dire comme ça. Et je trouve que le résultat est quand même assez assez intéressant et impressionnant. Donc n'hésitez pas à jeter un coup d'œil. Alors un mot quand même sur la question de l'intersectionnalité. Grand mot qui suscite souvent des controverses dans le débat public. Pour le résumer très simplement, cette notion d'intersectionnalité qui est issue de réflexions de théoriciens noirs, en particulier aux États-Unis dans les années 70-80, c'est de dire qu'au fond, pour penser les relations de domination aujourd'hui, la classe n'est peut-être pas suffisante et qu'il faut inclure d'autres types de rapports sociaux, le genre, la race, mais on peut aussi inclure l'espace, hein, l'endroit où on vit peut avoir quand même des incidences assez fortes sur les expériences sociales que l'on fait, la religion, pourquoi pas, l'âge, et donc il faut croiser ces différents rapports sociaux pour comprendre ce que vivent les gens et peut-être ce à quoi ils aspirent, par exemple politiquement. Et donc pour le dire très simplement, on ne peut pas prendre un seul rapport social pour comprendre ce que vivent les gens. Je vais prendre un exemple très concret, moi, que je connais bien, c'est l'expérience des gens qui vivent dans des quartiers populaires. On pourrait dire qu'il y a cette expérience qui est liée à la spatialisation au fond des rapports sociaux. Il y a une stigmatisation des quartiers. Et donc les habitants des quartiers populaires vivent des choses particulières de par cette stigmatisation-là, mais en même temps, le fait d'être blanc ou de ne pas être blanc dans un quartier fait qu'on n'a pas les mêmes expériences. Moi qui ai très longtemps habité à Roubaix, donc dans cette ville en banlieue de Lille, très clairement, moi en tant que classe moyenne, blanche, homme, je n'avais pas du tout le même type d'expérience que des gens qui habitaient à côté de chez moi, mais qui étaient d'origine maghrébine, qui étaient issus des milieux populaires, etc. Et donc, il faut prendre en compte ces différents rapports sociaux pour comprendre ce que vivent les gens. Un exemple, pas parmi tant d'autres, sur les rapports à la police, par exemple, qui sont évidemment importants pour les habitants des quartiers. Moi, j'ai habité 15 ans à Roubaix, je n'ai jamais été contrôlé par la police. Voilà, parce que j'ai ma gueule de mec blanc, voilà, classe moyenne, etc. Alors que évidemment les jeunes racisés m'en parlaient très très très régulièrement. Et donc on ne peut pas voilà avoir des grandes catégories générales sur, y compris les habitants des quartiers ou même les racisés, parce que les expériences entre les hommes et les femmes sont différentes. Et donc il faut croiser tout ça pour saisir l'expérience spécifique que vivent les gens, ne pas l'invisibiliser en les regroupant dans des grandes catégories qui font moins sens. Et donc voilà, donc c'est une première étape indispensable d'une certaine façon dans la réflexion, c'est de bien comprendre ce que vivent les gens et donc de rassembler ensemble. Alors, ce serait faux de dire que avant l'intersectionnalité, on n'essayait pas de prendre en compte différents types de rapports sociaux, mais cette notion-là est venue au fond mettre un mot sur et souligner l'importance de prendre en compte la diversité des expériences des gens selon ces rapports sociaux-là. Et puis, ça, je pense que derrière, ça peut alimenter des réflexions stratégiques plus précises, justement, c'est ne pas invisibiliser ces expériences-là. Ce qui, deuxième moment, peut amener à diviser les gens, parce qu'en fait, chacun a ses expériences propres, comment on fait derrière pour les rassembler. Malgré tout, Alors là, bon, j'aurais pas des développements théoriques trop longs, mais un peu à rebours de ce qu'on dit souvent, il est tout à fait possible de prendre en compte ces rapports sociaux-là et d'avoir une approche matérialiste, pour le dire comme ça. C'est-à-dire que beaucoup de ces rapports sociaux-là sont d'abord surdéterminés par le système économique et le capitalisme qui viennent façonner les expériences féminines, façonner les expériences raciales, et c'est d'abord, au fond, le capitalisme qui est à l'origine de ces divisions-là. Par exemple, il y a beaucoup de travaux en histoire aux États-Unis qui montrent bien comment la construction et les processus de racialisation sont d'abord le fruit, au fond, d'une réflexion plus ou moins consciente. Je dis pas qu'il y a un grand plan non plus, mais de division de la classe ouvrière en les distinguant entre différents groupes pour éviter qu'elles ne contestent trop, au fond, les formes de domination économique capitaliste. Et donc il est possible d'avoir une approche matérialiste, une approche véritablement sociale, et donc s'intéresser aux gens, s'intéresser à la race, s'intéresser au territoire, ce n'est pas avoir une approche sociétale, c'est simplement avoir une approche matérialiste ou par les conditions matérielles d'existence conséquentes. Mmh.
0: Une dernière question avant qu'on fasse une petite pause musicale. Je trouve l'apport extrêmement riche de Nancy Fraser, c'est aussi de passer du national à l'international. Alors notamment en termes du que faire, puisqu'elle appelle effectivement à retrouver les. D'ailleurs, il y a même une intervention brillante d'un collègue espagnol qui montre comment au niveau européen il y a de manière très positive tout un ensemble de dimensions convergentes, hein, aussi bien au niveau des volontés de faire évoluer les transformations économiques, mais ce qu'il appelle aussi les transformations culturelles. Donc il met le racisé, l'immigré dans le culturel, alors que là tu viens bien de montrer que ce culturel il est dans l'économique. Mmh. Donc tout ça est totalement imbriqué. Mais Nancy Fraser, elle dit bien, on a notre exploitation, notre aliénation ici, mais là-bas, c'est pire. Là-bas, c'est le travail gratuit au sens esclavage. C'est le travail payé à la journée $1 ou $2, on le sait. Et donc, du coup, on a des formes d'esclavage, de servitude, de pillage sur lesquelles, effectivement, les partis nationaux ou autres, souvent, n'ont pas tellement de prise. Et donc, là, il y a aussi un enjeu du que faire à ce niveau-là que les intellectuels peuvent apporter en faisant ces passerelles, en disant, mais regardez, du côté du Mozambique ou de l'autre, ce que les partis au niveau national n'ont pas le temps de faire. Donc c'est aussi des lumières que les différents types d'intellectuels, mais y compris les journalistes d'investigation, peuvent apporter, je pense, au débat. Et cet éclairage inaugural de Nancy Fraser, c'est comme un feu d'artifice inaugural, quoi, qui vient nous donner une respiration au niveau de ces violences extraordinaires du capitalisme qu'on ne soupçonne même pas dans les pays du Sud.
2: Alors effectivement, c'était un des enjeux aussi de cette introduction. Et a fortiori, moi, le sentiment que j'ai, c'est que on a quand même un recul en termes d'internationalisme du côté de la gauche aujourd'hui. Alors en France, c'est probablement au-delà, qui est très certainement lié à un sentiment au fond d'état du rapport de force et de repli sur des coordonnées qu'on maîtrise peut-être mieux à l'échelle nationale. Mais voilà, à la fois en termes de réflexion, mais en termes d'organisation collective aujourd'hui, les infrastructures qui permettent de faire vivre cet internationalisme là sont plus faibles, que ce soit au niveau syndical, partisan, etc. Et ça on en souffre. Donc si à minima déjà les recherches peuvent donner quelques éclairages sur la dimension fondamentalement extractiviste au fond du capitalisme qui vient structurer, y compris chez nous au fond, les conditions d'existence. Et ça, c'est aussi un truc à intégrer dans le logiciel de la gauche et qu'il n'est pas encore complètement, il me semble.

0: Nous aurons évidemment la planification écologique qui va structurer l'agenda de rentrée. Nous aurons la question de l'immigration qui va structurer nos travaux de rentrée. Et là aussi, nous avons continué d'avancer à marche forcée.
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2: Eh bien, n'ayons pas peur de le dire, vous êtes sur Cause Commune, c'est un événement. Nous avons Julien Talpin qui nous parle de l'ouvrage qu'il a coordonné, Nouveau Peuple, Nouvelle Gauche, un bouquin que tout citoyen doit lire aujourd'hui et qui, sur la base d'une vingtaine de communications et notamment d'un entretien de Nancy Fraser, Jean-Luc Mélenchon et d'une postface de Clémence Guettet, nous permet d'avoir une imbrication extrêmement stimulante et passionnante, rare pour tout dire, entre la recherche et le politique. Nous, on en était restés, nous, les intellectuels, voilà, de bureau, à voir Max Weber avec attention, les scientifiques, ils sont là pour la science, l'objectivité. Et puis de l'autre côté, il y a les politiques qui prennent leurs responsabilités, mais on mélange pas les serviettes et les torchons. Et ben donc là, on a une rupture par rapport à ce modèle. On peut avoir une forme d'objectivation, mais être en même temps dans une sorte de d'objectivation citoyenne, d'objectivation engagée. Et donc, je trouve que là, le pari, il est particulièrement réussi. D'abord, on y revient sur le diagnostic. On en a parlé un petit peu avant la pause musicale. Diagnostic accablant. Aujourd'hui, le capitalisme, il a un symbole, c'est l'ubérisation.
3: Alors effectivement, on a un chapitre qui est consacré aux chauffeurs Uber en particulier, mais on pourrait parler de tous les toutes les personnes qui travaillent voilà dans les plateformes, les livreurs, etc. Et c'est effectivement un des visages du capitalisme de plateforme contemporain et qui incarne bien au fond les duperies de l'autonomie d'une certaine façon. Et c'est ce que montre bien le chapitre de Sophie Bernard. Combien en fait des notamment en fait là dans le cas des chauffeurs Uber, des personnes racisées qui étaient en quête d'autonomie. Précisément parce que de par les discriminations raciales aussi qu'ils subissent, ils ont du mal à accéder à des boulots à la hauteur de leurs qualifications. Ils se disent bon bah voilà, là au moins je vais pouvoir être autonome. Et en vérité, ils n'arrivent pas loin de là à joindre les deux bouts. Ils sont obligés de rouler 16 heures par jour, le week-end, la nuit, etc. pour pouvoir arriver à un SMIC en fait. Et donc ils se tuent la santé, ils cassent leurs relations familiales, etc. Donc c'est toute cette violence là qu'elle donne avoir et qui ne touche quand même pas n'importe quel secteur en fait des classes populaires. Donc c'est un exemple parmi d'autres, mais qui est effectivement emblématique des transformations contemporaines du capitalisme.
2: Alors, il s'avère que j'avais invité Sophie Bernard parce que ça parle du numérique et ça parle effectivement de la violence aussi du capitalisme algorithmique. Alors là aussi, les auditeurs vont dire oh là là là là, où est-ce qu'on va avec ça? Mais en fait, tout simplement, voilà, les ordinateurs, Internet bouffent aussi totalement, sont intégrés dans le capitalisme. Pas simplement les gosses qui sont bouffés par effectivement l'entrée dans l'espace familial avec effectivement tous les supports numériques que les gosses bouffent à longueur de journée, mais aussi dans le cadre de ce travail avec les plateformes qui utilisent des rappels à l'ordre permanents pour mettre des carottes. Si vous allez à tel endroit à telle heure, on va dire à 5 heures du matin, vous aurez un bonus. En fait, il y a tout un ensemble de stratégies d'une perversion absolument dingue avec des bons points, comme à l'école primaire, on avait des bons points, donc... Ils peuvent avoir des médailles d'or, des médailles de platine, toutes sortes de choses qu'elle décrit bien. Et donc on a là aussi des inventions technologiques réutilisées par le capitalisme, pas simplement Google ou voilà ce qu'on peut avoir les joujoux d'Internet, mais directement appliquées au travail. Je pense que là on a une des formes de division, puisque du coup ils sont travailleurs indépendants, ils sortent du salariat, et en plus de ça, et tu l'as très bien dit, on leur a fait miroiter un rêve, parce qu'au départ Uber s'implante dans différents pays, ils sont implantés partout quasiment dans le monde, sauf en Chine, ils les ont gerbés, et d'autres pays, la Russie, etc. Mais ils sont très forts et ils s'implantent en Afrique, un peu partout. Et leur pari, c'est d'attacher cette déviation de la classe ouvrière, de l'attacher à eux, pour ensuite revenir sur les prix. Au départ, ils leur donnent des primes, ils leur donnent des hauts salaires, ils leur font des courses bien payées, et c'est progressivement qu'ils viennent les laminer, les détruire. Donc c'est vraiment un capitaliste d'une stratégie diabolique, en fait.
3: Il y a effectivement, il y a un double truc, je pense, qui est intéressant, y compris d'un point de vue politique, c'est que d'un côté, il y a une mise en concurrence, effectivement, généralisée des chauffeurs ou des livreurs entre eux par le fonctionnement même des plateformes. Et il y a une forme aussi de surveillance au fond. Hein. Alors, je sais plus exactement quelle plateforme, mais il y a des enquêtes au-delà, celle de Sophie Bernard, qui sont intéressantes, qui montrent bien combien les livreurs essayent de contourner malgré tout et de résister un peu à ces formes de mise en concurrence et à s'organiser un peu entre eux et à se rassembler aussi pour avoir des moments de respiration. Je pense là plutôt aux livreurs Deliveroo, mais justement par ce système de géolocalisation en fait de leurs livreurs, les plateformes peuvent parvenir à les empêcher en fait de se rassembler à certains endroits qu'ils étaient parvenus à se constituer justement pour se ménager ces respirations là. Qui pouvaient aussi commencer à être des espaces d'organisation collective. On a vu émerger certaines luttes syndicales ou parasyndicales dans ces secteurs-là, et les plateformes réagissent au fond en accroissant la surveillance et en limitant autant que faire se peut via la rémunération et via des primes les possibilités justement de faire collectif au fond. Et donc c'est intéressant quand cette possibilité de faire collectif, de faire groupe est éclatée dans la matrice technologique elle-même, quoi.
2: Alors, on essaye d'aller un petit peu vers la deuxième partie. Ce peuple, on a un petit peu évoqué en introduction. On casse un certain nombre de croyances. On va commencer sur la fausse opposition entre les villes et les campagnes. Tu parlais de commun dans ton introduction. Effectivement, il y a tout un ensemble de conditions produites. Tu vas y revenir par qui et comment, qui font qu'il y a un grand nombre de points communs dans tous ces groupes qui sont violentés par l'État comme par le patronat. Donc tu vas nous expliquer comment ça marche. La contribution de Clara Deville et de Pierre Gilbert. Mais avant ça, juste avant de parler de cette fausse opposition qui vraiment toutes ces fausses oppositions qui tombent, on est rassuré quand même dans l'ouvrage par rapport à un certain nombre de visions de classe, des classes populaires qui disent oui je veux plus d'État, oui je veux plus de réglementation économique, oui je veux travailler de manière moins folle, et oui quelque part les différences culturelles me font pas si peur que ça, quoi. Donc on reviendra dans le détail là-dessus sur ces. Mais il y a quelque chose quand même qui est en arrière-plan et qu'on ne peut pas évacuer, c'est ce que j'appelle la zone grise ou la caporalisation ou la traîtrise ou la complicité, et que la quasi-totalité des chercheurs connaissent à travers Schwartz et son opposition entre le haut et le bas, où finalement une partie de la classe prolétarienne, enfin des classes populaires, finalement produit un racisme social en disant l'autre l'assisté, le cassos, celui qui veut pas travailler, et on a bien ça aussi comme problématique dans les classes populaires.
3: Alors effectivement, c'est un des acquis centraux, moi je pense, de la sociologie des classes populaires en France depuis une vingtaine d'années et qu'on a essayé aussi de mettre au travail dans le livre, c'est cette idée de conscience sociale triangulaire. Pour résumer un peu l'idée, c'est de dire que pendant longtemps,

0: vers le vers la bourgeoisie et le patronat, et même plus beaucoup dans cette direction-là, mais aussi à côté et surtout en dessous d'eux, vers d'autres fractions plus précaires des classes populaires. Ça va être les immigrés, les étrangers, les assistés, les musulmans, les mauvais pauvres, d'une certaine façon, dont on cherche à se distinguer pour pouvoir exister et gagner en respectabilité. Et ça, c'est un truc réel et qui est bien documenté désormais pour aussi bien d'ailleurs les classes populaires rurales que des quartiers populaires. Et donc ça, la question, c'est qu'est-ce qu'on fait? C'est-à-dire que quand, au fond, on pourrait dire l'intériorisation de l'idéologie néolibérale qui est aussi véhiculée par les services sociaux aussi. Hein. Maintenant, le fonctionnement du RSA contribue aussi à ça. Tout un ensemble de discours publics sur les assistés y contribue aussi. Quand ça pénètre les consciences, comment on lutte contre ça quand on est de gauche si on veut rassembler ensemble les catégories populaires dans leur intégralité? Et c'est pas facile. Alors, plusieurs éléments qu'on essaye d'avancer de ce point de vue-là, c'est de dire que il faut relativiser quand même ces formes de conscience sociale triangulaire. Elles sont là, mais il y a quand même des ferments un peu d'autres choses sur lesquels on peut s'appuyer d'un point de vue politique. Un, les classes populaires continuent toujours à regarder un peu vers le haut quand même. Et on le voit en particulier au moment des mouvements sociaux, et c'est là où on voit que les luttes comptent, évidemment. On l'avait vu au temps des Gilets jaunes, c'est-à-dire qu'au moment des mouvements des Gilets jaunes, il y avait quand même des revendications de justice fiscale, de démocratie, de regain de souveraineté. Alors on regarde vers le haut, plus forcément vers le capitalisme, hein, le patronat n'était pas directement ciblé à ce moment-là, mais malgré tout, il y avait une forme de verticalisation des sentiments d'injustice qui est, à mon avis, intéressante politiquement. De la même façon, dans les quartiers populaires, on peut évoquer les révoltes de juin 2023 suite à la mort de Naël Merzouk à Nanterre. Là aussi, en fait, c'était l'État qui était ciblé. Voilà, on s'attaque à la police, mais aussi voilà, il y a des écoles, des mairies, etc. Alors bon, je sais pas si ça produit beaucoup politiquement, mais en tout cas, il y a une signification politique et là aussi une forme de verticalisation des colères. Et moi, ça ressort beaucoup des enquêtes que je mène dans les quartiers, c'est que les gens ont le sentiment que leur situation de marginalisation sociale, elle tient beaucoup à l'État. Et aux choix qui sont faits d'orienter et d'allouer les ressources publiques en direction des plus privilégiés. Donc ces formes de verticalisation des colères, ça c'est un ferment quand même et un appui pour la gauche. Deuxième élément, c'est effectivement ce que montrent Clara Deville et Pierre Gilbert, c'est un peu à rebours de tous les discours sur la France périphérique qu'on entend beaucoup depuis une quinzaine d'années, mais aussi de l'opposition entre les tours et les bourgs qui circule pas mal, y compris à gauche ces dernières années, qu'en fait, classe populaire urbaine et rurale ont beaucoup de choses en commun, notamment en termes de conditions de vie, en fait. Alors juste trois exemples de ce point de vue-là, en termes de conditions de vie dans le rapport au travail. Être une classe populaire rurale comme urbaine, c'est l'expérience au fond de l'exploitation salariale, de la précarité et de la difficulté à se projeter dans l'avenir. Et là, il y a quelque chose quand même qui est tout à fait structurant. C'est aussi l'expérience au fond de formes de travail informel à côté, de débrouille au fond. Être une classe populaire dans des banlieues ou à la campagne, c'est aussi précisément parce que le travail ne paye pas plus et parce qu'il y a la précarité au fond de se débrouiller un peu autrement via des formes de solidarité ordinaire, etc., sur les gardes de gamins, sur tout un ensemble de choses qui permettent de tenir le coup malgré la précarité. C'est aussi un rapport au fond à l'espace qui est en réalité pas si différent que ça. Ce que montre très bien ce chapitre, c'est que au fond, qu'on soit classe populaire urbaine ou rurale, au fond c'est l'expérience de la périphérisation d'une certaine façon, et donc par exemple de passer beaucoup de temps dans les transports. Alors ça va être soit la bagnole, soit les transports en commun, mais on passe beaucoup de temps en fait dans les transports, et c'est un élément en fait structurant de sa vie, et donc ça peut aussi potentiellement générer des combats communs. Et dernier truc en lien avec ça, c'est une attente de services publics. Voilà, que ce soit sur la qualité de l'éducation, de la santé, la poste, les transports, je l'ai dit, il y a des attentes aussi partagées sur lesquelles on peut construire du commun. Et donc ces oppositions en fait sont largement construites par ces discours que j'évoquais précédemment, mais il y a beaucoup plus en commun qu'on ne le dit souvent.
1: Donc, je répète, voilà, on fait tomber beaucoup de stéréotypes, d'idées reçues, etc. Et même encore une idée reçue, cette fois-ci sur un peu plus sur la partie 2, c'est-à-dire le fameux divorce entre les populations et les partis, entre les classes populaires et la gauche. Même ceux qui sont éloignés sont pas si éloignés que ça. Donc, est-ce que tu peux nous dire un peu sous ces études fines sur ce qu'on appelle les abstentionnistes de gauche qui ne votent pas à gauche, qui peuvent même parfois voter RN,

0: Mais quand on les fait parler, on se rend compte que, quelque part, ils sont pas si éloignés que ça des valeurs de gauche.
1: Alors effectivement, c'est notamment l'hypothèse, voire la théorie du quatrième bloc, au fond, c'est de dire qu'il y a, quand même une frange de la population, et notamment des catégories populaires, qui ont des valeurs de gauche sur les questions de redistribution. C'est quand même beaucoup ça, en fait, hein, et on l'entend beaucoup en ce moment dans les mobilisations, dans le débat public, etc. Hein. C'est une aspiration à une meilleure répartition des richesses, et puis aussi sur les questions, en fait, on va dire plus culturelles, sur l'égalité homme-femme, sur l'environnement, sur les questions raciales, sur les discriminations, qui sont pas forcément à l'opposé de ce que porte la gauche, et en particulier la gauche de rupture. Mais en même temps, ce quatrième bloc, en fait, ces gens progressistes, en fait, c'est des gens qui ne votent pas. Alors Tristan Haute, dans son chapitre, estime qu'il y aurait, donc voilà, il y a des stats assez précises, environ 4 millions de personnes au moins à aller chercher de ce point de vue-là. Et c'est pas rien, en fait, 4 millions de personnes. Après, le truc, c'est, une fois qu'on a identifié, et qui sont quand même, malgré tout, il y a une forme d'hétérogénéité, en lien d'ailleurs avec ce que je disais à l'instant, c'est des gens qu'on va retrouver pas mal dans les quartiers populaires, mais pas seulement, en fait, hein, ça va être aussi, évidemment, beaucoup des étudiants, par exemple, ou des jeunes qui sont pas très affiliés politiquement, on va les retrouver un peu aussi dans des milieux périurbains ou ruraux, et donc c'est un
0: et
1: peu...
0: Et plus éclaté. Chez les femmes.
1: Et plus des femmes que des hommes, effectivement, c'est important de le souligner. C'est un peu fragmenté, mais ils sont là, en fait. Et donc là, potentiellement...
0: Oui, mais on pourrait dire que tout ça, ça ne fait que 38% d'après le chiffre type qui est donné.
1: Alors derrière, c'est toute la question. Est-ce que c'est suffisant? 4 millions, c'est suffisant pour aller au deuxième tour. Par exemple, si on revient sur Mélenchon 2022, mais à certains égards 2017 aussi, au fond, il lui manquait pas 4 millions de voix pour aller au deuxième tour. Voilà. Et donc ça permet quand même. Après, la réalité, alors ce qui va nous emmener peut-être vers d'autres discussions, c'est que pour aller chercher ces 4 millions de voix là, c'est beaucoup de travail, en fait. Parce que c'est des gens qui souvent n'y croient pas, sont dégoûtés, ont un rapport à la gauche, ont des valeurs de gauche, mais ont un rapport à la gauche en mode vous servez à rien, ou vous êtes corrompus, ou de toute façon c'est mort, ou voilà. Et donc il y a un travail politique et militant extrêmement important pour aller les chercher, mais c'est pas impossible. Donc voilà. Donc ça c'est un premier élément. Néanmoins, une vraie discussion en fait stratégique, et là on va pas jusque là dans le livre, c'est est-ce que aller chercher ce quatrième bloc, c'est une stratégie de premier tour, ou est-ce que ça peut aussi constituer une stratégie de second tour. Et là, la question, j'ai envie de dire, est ouverte. Et là, il faudrait peut-être davantage le demander à Jean-Luc Mélenchon lui-même. C'est comment... Parce que ce qui est intéressant avec cette stratégie du quatrième bloc, c'est de dire qu'au fond, la gauche n'a pas à renier avec ses valeurs et son ADN fondamental pour gagner, en fait. Et donc ça, c'est quand même un élément important. Et ce que montre bien, d'ailleurs, par ailleurs, en miroir, d'une certaine façon, le chapitre, par exemple, de Bruno Amable, mais c'est aussi vrai à l'échelle européenne, c'est combien des gauches qui ne sont plus vraiment de gauche à l'échelle européenne et qui ont adopté des positions, on va dire, nationalistes ou très restrictives sur l'immigration ou de casse du service des services publics ou des services sociaux, en fait, ont été souvent des feux de paille, en fait, ont réussi peut-être parfois à remporter une élection, mais ont fini par s'effondrer, en fait. Et ont fait le lit de l'extrême droite, et on le voit assez fortement, en fait, dans les pays nordiques. Et donc cette idée un peu de la social-démocratie nationaliste, quasiment l'idée selon laquelle il faudrait entendre les véritables aspirations des classes populaires à l'ordre, à moins d'immigration, etc., en fait
0: ça fait 1,6% à la présidentielle, quoi.
1: Et donc ça ne marche pas. Et donc voilà, ce qui est intéressant avec cette hypothèse du quatrième bloc, c'est de dire non. En fait, si vous êtes droit dans vos bottes avec à la fois une offre politique qui est sérieuse sur la redistribution des richesses et qui en même temps a un agenda de progression et de progrès social sur les questions féministes, écologistes, antiracistes, vous pouvez gagner. Gagner jusqu'à quel point, voilà, c'est toute la question. Par ailleurs, tout ne se résume pas à l'élection présidentielle. Je me permets quand même de le rappeler. C'est important de se concentrer là-dessus, mais il y a en tout cas des marges de progression extrêmement importantes à gauche vers à partir de ce socle de gauche qui est aujourd'hui quand même moins mobilisé. C'est un des problèmes quand même. Si on a une lecture un petit peu moins optimiste du truc, c'est de dire que autant au centre, à droite et à l'extrême droite, ils arrivent assez bien à mobiliser aujourd'hui leur socle, quoi. Autant à gauche, on a du mal, en fait. Et donc c'est là où il y a des progrès.
0: Alors c'est là où ta propre intervention est conclut notre discussion et se situe au cœur du que faire, où tu montres bien que les militants à fort capital culturel en autodidaxie ou parcours universitaire et qui sont des intellectuels organiques pour aller vite des quartiers populaires ont toujours finalement reflué après la déconfiture de l'instrumentalisation mitterrandienne avec SOS Racisme. Ils se sont repliés et là, ils s'ouvrent, ils viennent un peu plus vers les insoumis. Comment t'analyses effectivement cette possibilité justement d'un que faire cette fois-ci dans la durée, d'un ancrage territorial avec notamment ces acteurs-là?
1: Alors effectivement, moi le point de départ un peu de ma réflexion là-dessus, c'est les enquêtes que j'ai menées dans les quartiers populaires, où un des éléments intéressants quand même ces dernières années, c'est qu'on a vu, notamment au présidentiel de 2022, mais aussi aux législatives 2022-2024, une baisse relative de l'abstention et une remobilisation de gens qui n'allaient plus voter, en fait, hein. Et de groupes d'habitants de quartier, de jeunes, de groupes racisés, etc., qui ont été séduits par l'offre politique mélenchoniste de la LFI, parce que enfin la gauche parlait de questions fondamentales pour eux, comme les violences policières, comme l'islamophobie, comme la Palestine, etc. Et donc, ça voilà, le divorce entre la gauche et les cités, il tenait aussi à ça, en fait. C'était quand même assez hallucinant, et c'est dur de se sentir représenté par des gens qui ne parlent pas de certains des problèmes fondamentaux qui sont les vôtres. Je dis pas que dans les quartiers, il y a que ça qui compte. Les questions de redistribution matérielle et de justice sociale sont aussi importantes, mais quand certaines de vos expériences fondamentales sont pas prises en compte, dur de vous sentir représenté. Ça a bougé depuis quelques années et ça porte ses fruits. Malgré tout, une lecture un peu rapide de ça reviendrait à dire, il suffit d'avoir le bon discours, le bon programme, la bonne offre politique pour que les gens se remobilisent. Or, c'est malheureusement plus compliqué que cela. Et dans les quartiers, si effectivement ça a bougé, c'est parce que il y a eu un travail militant, etc., qui a apporté ses fruits. Dans le cas des scores de la France Insoumise en 2022, mais aussi aux législatives de différents députés, parce que la FI a fait de bons scores aussi en Seine-Saint-Denis et dans pas mal de territoires populaires, il y a un travail militant qui est effectué par les militants eux-mêmes, mais pas seulement, en fait. Et moi, je crois que ce qui a notamment payé, moi, ce que j'ai vu, par exemple, à Roubaix, c'est plutôt, en fait, le travail de mobilisation et d'intermédiation, on peut dire, de sympathisants du deuxième cercle, qui sont des gens qui sont pas des militants, qui sont pas, bon, de toute façon, il n'y a pas de carte, mais qui sont pas directement proches, mais qui sont des travailleurs sociaux, des militants associatifs, des éducateurs, etc., pour qui, eux, qui sont peut-être un peu plus politisés, qui ont entendu cette évolution de LFI sur ces questions-là, et qu'on mobilisait leurs troupes. Et eux, en fait, ont précisément cet ancrage social de longue durée, cette légitimité. Ils sont aussi issus de ces quartiers-là, et donc leur parole compte, pour le dire comme ça. Et donc c'est ça qui a payé. Et donc la question, c'est comment on peut s'appuyer là-dessus. C'est que voilà, une des réponses, mais c'est aussi à certains égards ce que dit Julien Michy dans son chapitre dans le livre, en revenant sur l'histoire du communisme municipal et en essayant de voir comment ça peut nous nourrir aujourd'hui. C'est que si on veut reconstruire durablement, parce que tout ça c'est parfois un peu fragile aussi, un lien entre les milieux populaires dans les quartiers mais aussi au-delà, et la gauche de rupture, ça passe par ce travail-là d'implantation. Et ça veut dire quoi? Ça veut dire qu'il faut des lieux, il faut des espaces, voilà, ça peut être des locaux, pas de parti. Moi j'ai beaucoup travaillé sur l'histoire des maisons du peuple, par exemple, au début du 20e siècle. Moi je pense qu'il faut des espaces où les gens se rassemblent, se rencontrent, font des trucs ensemble, de la politique, mais pas que, et on manque d'espace, en fait, pour faire ça. Et moi je pense qu'on manque de ça aussi à la campagne, en fait, parce que la vérité, c'est que aujourd'hui le degré de force d'implantation des forces de gauche dans les milieux populaires ruraux, il est quasi nul, en fait, hein. C'est ce que montrent les travaux du sociologue Benoît Coquart, qui montre que quand on habite dans des milieux ruraux, on ne rencontre plus jamais, en fait, de gens de gauche, en fait. Et donc, il y a un travail là de... Et pourtant, il y en a, en fait, des gens de gauche qui habitent dans ces territoires-là, mais il y a un travail considérable de reconstruction d'une infrastructure militante, organisationnelle dans ces territoires-là. Et donc, ça passe par des espaces, ça passe par des lieux de rencontre, ça passe aussi probablement par des luttes en commun. Voilà, si ça marche aussi, et si voilà, la France Insoumise a réussi à se réimplanter, à commencer une implantation dans les quartiers, c'est aussi qu'ils sont présents dans les luttes sur le logement, dans les luttes sur les fermetures de classes, dans les quartiers. Et ça compte. C'est aussi en vivant des moments de lutte en commun que des rencontres se font et que les mésententes passées peuvent être dépassées.
0: Eh bien, un grand merci à toi, Julien Talpin. Donc, je rappelle le titre du livre, ouvrage collectif, Nouveau Peuple, Nouvelle Gauche, avec donc un entretien croisé Nancy Fraser, Jean-Luc Mélenchon, postface de Clémence Guettet et coordonné par Julien Talpin. Un grand merci à toi.
1: Merci.

0: de choses à nous dire ce soir et qui s'en privera pas.
1: Bonsoir à toutes, bonsoir à tous.
0: Et vous, chers auditeurs, réagissez sur les réseaux sociaux avec le hashtag cause à effet et venez nous retrouver sur le chat à l'adresse chat.libre-a-toi.org pour partager en direct vos avis et vos expériences et poser vos questions à Gladys Lutz, donc psychologue du travail, spécialiste des addictions. Alors, pour commencer tranquillement, c'est quoi une addiction ?
2: Ah, pour commencer tranquillement.
0: N'est-ce pas hein ?
2: Alors en fait, je vais faire un pas de côté et puis je reviendrai sur cette question. Mais en fait, moi, je ne suis pas spécialiste des addictions. Enfin, je m'intéresse à la question, c'est ce que j'évoquais tout à l'heure, des liens entre le travail et les consommations de psychotropes, donc alcool, tabac, médicaments, café. On aura l'occasion, je pense, de développer ça. Et il se trouve que cette question des consommations de psychotropes des professionnels est souvent appelée... la manière de penser ces questions-là souvent est résumée dans le terme d'addiction. Donc vous verrez très peu marqué, même dans les... je pense qu'on aura l'occasion de le voir aussi, dans les articles ou autres, prévenir les interrelations travail et consommation de psychotropes, mais plus prévention des conduites addictives en milieu professionnel ou prévention des addictions. Donc c'est pour ça, c'est vraiment un terme qui est le plus communément utilisé. Mais moi, je suis pas spécialiste de ce terme-là, et ça, c'est important.
0: Okay,
2: c'est vraiment
0: moi.
2: La notion des... Non, mais enfin, je le dis parce que justement, ce qui se passe, c'est que cette notion d'addiction, elle renvoie à l'idée, alors, de l'ensemble des consommations de psychotropes, notamment quand on parle d'addiction avec produits, tout type de consommation, donc des consommations qui ne posent pas de problème, des consommations auxquelles sont associés des troubles. Mais justement, un des problèmes qu'il y a en milieu professionnel, c'est qu'il y a quand même, quand bien même la notion d'addiction recouvre tous les usages, qu'ils soient avec problème ou non, ça renvoie quand même un peu à l'idée de maladie. Enfin, la perspective, c'est toujours celle du risque, celle de la maladie, celle du dommage. Et donc, ça réduit le questionnement du côté de ces troubles-là, qui existent bien, mais qui sont loin de résumer la totalité des consommations qui, en grande majorité, sont des consommations et des usages sans problème. Et donc là, c'est pour ça que ce petit pas de côté, je pense que chez nos auditeurs, si on parle d'usage, ça va leur parler beaucoup plus, ça va renvoyer peut-être à leur propre consommation ou à ce qu'ils peuvent observer autour d'eux. Alors qu'addiction, on ne sait plus pas vraiment par quel bout attraper la question. Souvent, c'est une approche qui est plutôt médicale. Donc voilà. Donc on pourra évoquer les deux, si vous le souhaitez. Mais vraiment, moi, je pense que ce qui est intéressant, c'est vraiment d'aller voir du côté des usages.
0: Ok. Alors donc du coup, allons voir du côté des usages.
2: Oui.
0: C'est quoi les usages des psychotropes en situation de travail ?
2: Alors, en situation de travail, ça prend vraiment des formes extrêmement multiples. Vous allez avoir, alors le grand classique, c'est la pause cigarette ou la pause café, qui est quand même classique au sens que c'est le plus fréquent, qui souvent sont des temps sociaux, donc vraiment des moments organisés, on se retrouve, on a des rendez-vous, parfois avec tel ou tel collègue ou tel et tel autre membre de l'entreprise. Donc il y a ces moments-là. Il y a éventuellement aussi les usages en milieu professionnel qui peuvent être les consommations d'alcool au moment de pause ou de départ en retraite, par exemple, ou d'apéritif ou autre. Mais c'est-à-dire penser la question des liens entre le travail et les consommations, ou penser la question des consommations de psychotropes de professionnels, ça n'est pas exclusivement, et loin s'en faut, des consommations pendant le travail. Ça, c'est aussi très important.
3: Alors, on a une question sur le chat de Palu. Tout simplement, c'est quoi un psychotrope ?
2: Ah oui, oui. Alors, un psychotrope, c'est un produit, une substance qui, quand on la consomme, alors ça peut être en l'inhalant, ça peut être en l'avalant, ça peut être en l'injectant. Donc, il y a plusieurs modalités de consommation. Mais c'est vraiment le point commun entre tous ces produits dits psychotropes, c'est que quand on les consomme, ils vont avoir un double effet de modification de notre perception de notre environnement et de modification de notre manière de réagir à ce qui se passe à notre environnement. Et ce qui est très important, je donne un petit complément d'information, enfin de définition, c'est qu'on est bien sur une idée de modification. On n'est pas, parce qu'en milieu professionnel notamment, on a souvent tendance à penser que la modification est nécessairement du côté de la perte de contrôle, de la perte de, notamment avec l'alcool ou les stupéfiants. Mais non, la définition vraiment du psychotrope, c'est modification. Et quand bien même on serait sur des produits illicites.
0: D'accord, en fait, c'est on recherche une altération d'état d'un produit, mais du coup, à partir de ça, en fait, à partir de quand on rentre dans le champ de la modification. Enfin, je veux dire, si je mange des légumes, j'aurai plein de vitamines, donc du coup, je vais modifier mon corps parce que j'aurai plus d'énergie.
2: Oui, mais là, disons que là, ce qui se passe, c'est que c'est des effets de bord. Enfin, c'est-à-dire, la vitamine va agir sur tout un tas de... Alors, je ne suis pas ni médecin, mais de ce que je crois en comprendre, sur tout un tas d'éléments, effectivement, de notre fonctionnement physiologique, et qui, au bout du compte, peut-être auront des effets sur mon système nerveux central, mais ça n'est pas ce qui est d'abord ciblé. Le propre de la molécule psychotrope, c'est qu'elle vient agir sur notre système nerveux central, dans des effets qui vont être multiples et qui vont être notamment les médicaments psychotropes, hein, par exemple les somnifères ou autres, qui vont être utilisés pour une fonction donnée. Alors vous allez avoir, en fonction des produits, plusieurs fonctions possibles, modalités de modification ou de ressenti différentes. Et notamment l'alcool est un peu champion du monde, parce que c'est un produit qui va être à la fois, par exemple, possiblement excitant, possiblement au contraire calmant, et aussi un antalgique. On parle des 3A, c'est-à-dire c'est un produit qui est à la fois anxiolytique, antidépresseur, et le troisième A, à cette heure-ci de la soirée, m'échappe, du côté de l'excitant en fait. Antidépresseur, anxiolytique et antalgique, voilà, antidouleur. Donc c'est un médicament, enfin c'est un gros lapsus. C'est un produit qui peut être...
3: Alors, si je résume, l'alcool est un médicament et les légumes des psychotropes. Combien par jour de légumes, hein?
0: Vous êtes en direct dans Cause à effet sur 93.1 et on est en train de vous dire que les légumes sont des psychotropes et l'alcool est un médicament. Bienvenue. Non, bien sûr, on c'était histoire de, ouais, voilà, d'essayer de bien comprendre et de tirer l'affaire jusqu'au bout. Mais alors, donc du coup, si je comprends bien, il faut que le produit, il ait un effet sur notre
2: système nerveux central.
0: Et donc il faut que ce soit la première condition de consommation.
2: En fait, c'est l'effet premier qui après va avoir des effets. Après, ce qui se passe, c'est que les produits dits psychotropes sont aussi des produits qui ont d'autres types d'effets. Notamment, si j'en reviens à cette idée de l'alcool ou du tabac, par exemple. En l'occurrence, le tabac, comme il y a plusieurs produits, il n'y a pas exclusivement la nicotine, mais si on repense à la molécule alcool, c'est une molécule qui va avoir des effets psychotropes et qui va avoir d'autres effets de modifications physiologiques, purement physiologiques, par exemple, entre autres, la déshydratation, par exemple. Ça vient agir sur nos cellules et activer une perte d'eau de la part des cellules. Voilà. Ça, c'est un des autres effets, d'où une certaine forme de toxicité. Après aussi, moi, je ne suis pas biologiste, hein, mais...
0: Non, bien sûr.
2: Mais, voilà,
0: bien sûr,
2: mais en tout cas, un des... Ouais. Et puis aussi, alors, ce qui est intéressant, c'est que sur ces, il y a aussi, c'est là où la notion d'usage est importante, c'est-à-dire que le produit et les produits psychotropes ne peuvent pas se penser indépendamment de leurs usages. Et donc, c'est aussi la notion de psychotrope, c'est non seulement l'effet, j'allais dire pharmacologique, mais c'est aussi l'usage.
0: Ah, d'accord.
2: L'usage des psychotropes a été fait justement le plus souvent. Alors, dans les histoires de l'humanité, hein, dans les différentes sociétés humaines et depuis vraiment des millénaires, il y a eu une consommation, alors que ce soit en général de plantes, du coup à l'origine, pour ces effets-là. C'est-à-dire qu'ils ont dû être perçus, même il y a très longtemps, les produits ont été utilisés à des fins, soit de tenir, enfin d'excitant, ou de donner de l'énergie, ou au contraire de calmant, d'antidouleur, voilà.
0: D'accord, donc on peut commencer à parler de psychotropes, j'essaye de le redire pour voir si j'ai bien compris. À partir du moment où le produit a un effet sur nous, et on est obligé de penser l'effet de ce produit, on est obligé de l'anticiper, le conscientiser. C'est pas forcément le premier effet, mais en tout cas, il en a un sur nous et on est obligé d'y penser. On va pas forcément penser aux vitamines des légumes, mais on peut pas faire l'impasse du fait que le café va nous rendre nerveux à un moment donné, même si, quand bien même on le boirait pour son goût, ou l'alcool, et ainsi de suite. C'est bien cela ?
2: Alors, votre pensée passe par des méandres. Non, en fait, alors, ce qu'il y a, c'est que c'est aussi alors une autre composante des usages de psychotropes. Hein, des psychotropes, c'est que ce sont aussi des produits sociaux. C'est-à-dire que, en général, la première fois que je suis mis au contact d'un psychotrope, ça va être soit via mon milieu familial ou mon milieu social, parce que je vais apprendre. C'est-à-dire, vraiment, et ça c'est très important, je vais apprendre à consommer, ou je vais observer d'autres consommateurs faire usage d'une cigarette, par exemple, ou d'un verre de vin, ou de, éventuellement en fonction des milieux, ou des milieux, et puis surtout des cultures, des pays, du cannabis ou autre. Je vais donc observer ça, et je vais être traversée par ce sens social aussi du produit. Et ça, c'est une expérience très très forte. Quand vous êtes un enfant dans nos pays, le champagne va être là au baptême, au mariage, ou enfin à différentes étapes de manière très ritualisée. Donc quand bien même je n'ai pas encore goûté comme enfant au produit, je vais être traversée de toute cette puissance symbolique, tout le plaisir que je peux observer chez mes parents. Et donc c'est ça qui est très important aussi, notamment avec ces produits-là, c'est que ces produits vont avoir des effets indépendamment de la dimension pharmacologique. Ils vont avoir des effets par le sens qu'ils ont, social, culturel et autres.
0: Laurence, qu'est-ce qu'il en pense, le chat ?
3: Oui, mais justement, à ce propos-là, Palu disait « Nous nous prenons du café à volonté pour se donner du courage et surtout médire du chef et causer cuisine ». Donc c'est...
2: C'est ça. En fait, c'est là où c'est très intéressant, parce que là, dans cet exemple, ce qu'on voit, c'est que la fonction du café va être... De par, effectivement, sa fonction excitante, enfin psychotrope, mais aussi de par sa fonction sociale. C'est-à-dire que la pause café telle qu'elle est décrite là, elle va faire du bien sur plein de dimensions. Et entre autres, pouvoir dire du mal à un moment donné, ça permet de lâcher prise, de passer à autre chose. Et ça construit une sorte de connivence, par exemple, avec les collègues, qui vont permettre de repartir, de se vider la tête. Et voilà. Et donc, ce qu'on voit, c'est que ça n'est pas uniquement le café pour produit. Enfin, en tant que produit.
0: Vous aussi rejoignez le chat sur chat.libre-a-toi.org. Vous êtes toujours en direct dans Cause à effet. Il est 21h22. Laurence, on a encore d'autres avis ?
3: Oui, il y a une autre question, du coup, un peu dans le prolongement du rapprochement entre l'usage d'un certain type de psychotrope et, du coup, des usages sociaux dans certains milieux professionnels. En fait, c'est l'association usage et certains milieux. Donc, c'est Barbe Blanche qui dit, il y aurait une légende qui dit que la coke est très courante dans certains milieux professionnels. Donc l'art, la télé, les médias, chauffeurs, pub, finance, est-ce que c'est une légende urbaine ou est-ce que effectivement il y a des usages de certains psychotropes qui sont plutôt associés à certains secteurs ?
2: Non, ça n'est pas une légende urbaine. C'est-à-dire qu'effectivement, on voit des milieux professionnels qui ont tel ou tel produit. Ça, c'est clair. Alors, ce qui se passe, c'est pas figé. C'est-à-dire qu'en fait, cette réalité-là de consommation ou de produits qui vont être utilisés dans tel ou tel corps de métier ou niveau, par exemple, parfois, c'est pas nécessairement dans des milieux professionnels, mais ça peut être à un certain niveau professionnel, on va aller vers tel ou tel produit. Mais par rapport à ça, ce qu'on voit, c'est que ça évolue aussi. C'est-à-dire, notamment, il y a une diminution importante du coût de la cocaïne, qui fait que c'est un produit qu'on retrouve dans le bâtiment, qu'on peut retrouver dans des métiers parce que la cocaïne est un produit qui, en tout cas, quand elle ne rend pas malade, parce qu'il y a des personnes pour lesquelles ça ne va pas du tout, mais si ça vous convient, c'est un produit qui est extrêmement puissant, enfin, qui a des fonctions vraiment très, très intéressantes.
0: Allez, on fait un petit point actu. On va écouter Sandrine qui nous fait notre fact-checking du jour. Sandrine.
4: Ok, justement, je voulais rebondir sur...
0: Oui, dis-moi.
4: Non, je voulais rebondir sur un article du Monde en date de novembre 2017.
0: Voilà. Ok, allez, tout de suite, Sandrine.

0: Oui, donc comme je le disais tout à l'heure, je vais rebondir sur un article du Monde qui va vraiment faire écho à ce qu'on est en train de dire sur les usages. Donc cet article, alcool, médicaments, cocaïne, chez certains, une nécessité pour tenir au travail. Donc à l'appui de nombreux témoignages, les auteurs rendent compte d'une situation inquiétante. François, une des personnes interviewées par les journalistes, affirme « Il y a les drogues que l'on administre à ses patients et il y a celles qu'on prend. » Il évoque les somnifères pour ne pas perdre une minute à ne pas dormir, les injections de glucides pour tenir une journée sans pause déjeuner et la cocaïne pour, cette fois, ne pas dormir pendant les 12 heures de garde. Comme le souligne Marie Peset, docteur en psychologie et psychanalyste, le milieu de la santé est particulièrement touché, mais il est loin d'être le seul. À vrai dire, le phénomène serait très généralisé, touchant tous les métiers et toutes les catégories socio-professionnelles. Elle regrette par ailleurs qu'aucune étude d'envergure ne soit menée sur les pratiques addictives au travail, sachant que certains secteurs seraient a priori plus touchés que d'autres, notamment le BTP, l'agriculture, la restauration ou bien encore celui de la sécurité. En revanche, les études menées sur le sujet indiquent que l'alcool serait la première substance consommée au travail. Par exemple, Julien, cuisinier de 34 ans, qui enchaîne depuis 10 ans les petits boulots saisonniers, explique être devenu alcoolique en moins de temps qu'il ne faut pour le dire, dans un milieu où les patrons préfèrent te payer des verres plutôt que des heures supplémentaires. Qui plus est, Laurent Carilla, psychiatre spécialiste des addictions, affirme que les personnes qui consomment des substances au travail connaissent généralement le produit avant, dans leur sphère personnelle. Le tableau étant ainsi dressé, il s'agit maintenant d'en identifier les causes. Pour Marie Peset, cette situation tient pour une large part aux mutations des organisations du travail où les objectifs intenables deviennent la norme. Elle pointe également du doigt une idéologie managériale reposant sur un incessant dépassement de soi pour laquelle il deviendrait acquis que pour ne pas perdre son travail, il faut accepter de perdre sa santé. Car il faut bien le rappeler, l'usage de ces substances vise à améliorer la productivité ou tout simplement à tenir. Comme le précise l'article, dans le BTP, l'agriculture et la pêche, la consommation d'alcool ou de cannabis permet de se mettre en mode automatique pendant des tâches répétitives ou de surmonter des conditions de travail éprouvantes physiquement. Olivier, 52 ans et cadre supérieur, dit avoir commencé à prendre de la cocaïne au bureau parce qu'il était confronté à une charge de travail de plus en plus élevée. Les témoignages recueillis montrent que la consommation de ces substances serait comme une obligation, un besoin, une nécessité dont on ne peut se passer. Aussi, on constate que les usages peuvent s'additionner et les raisons varier d'un environnement de travail à un autre. Par exemple, le journaliste Geoffroy Le Guilcher raconte dans son livre « Steak Machine » publié en 2017 « 40 jours de travail dans un abattoir ». Les observations sont édifiantes. Un grand nombre d'ouvriers tournent à la bière, au whisky, au joint, mais aussi au LSD et à la cocaïne, pour surmonter une souffrance à la fois physique et psychologique. Concernant les raisons, certains expliquent que le recours à ces substances est un moyen de tuer l'ennui au travail. À Marie Peset de résumer la situation ainsi. Soit le travail vous abrutit, soit il faut s'abrutir dans son travail. Cette dernière estimant que l'organisation du travail ne tient pas compte du corps et du bien-être du salarié et seulement de sa productivité. Toujours est-il que si ces usages trouvent leur source dans l'organisation du travail, le sujet reste profondément tabou et embarrassant pour les entreprises. Renaud Crespin, co-auteur de l'ouvrage « Se doper pour travailler », résume la situation en ces termes. Certaines entreprises ferment les yeux, car tant que le travail est fait, il n'y a pas de problème. C'est aussi l'approche qui doit évoluer. En effet, le problème est aujourd'hui traité d'une manière individuelle, faisant ainsi reposer l'entière responsabilité à l'individu. Autrement dit, il serait temps de sortir du jugement moral et ne pas se contenter de sanctionner pour enfin prendre en compte l'impact de l'organisation du travail sur ses usages.
1: Renaud Crespin, donc, qu'on citait à l'instant, qui a coécrit donc l'ouvrage Sodopé,
2: co-dirigé, qui a aussi écrit effectivement.
1: Donc du coup, avec donc Sodopé au travail, donc chez RS, avec donc notre invité Gladys Lutz que nous recevons ce soir. Alors, du coup, qu'est-ce que ça t'évoque tout ça? Parce que je t'ai vu songeuse et...
2: Oui, j'ai noté parce que c'était très intéressant. Et puis en plus, ça, effectivement, ça donne un second souffle hein, par rapport à la discussion qu'on avait précédemment. Et notamment l'idée de tabou. Ce qu'on observe vraiment, et notamment c'est ce que disait Marie Pezet enfin, dans les extraits que vous évoquiez, c'est que, et, ou Renaud, c'est que en fait il y a eu un déplacement de tabou. C'est-à-dire qu'historiquement, ce qui était vraiment tabou, c'était de parler de ces consommations, et notamment les drogues illicites et l'alcool en milieu professionnel. Et en fait là, ce qu'on peut observer, c'est qu'il y a quand même à la faveur de grandes politiques publiques depuis le début des années 2000 et notamment 2006, il y a vraiment eu une dynamique pour parler des produits, pour parler de consommation en milieu professionnel, mais toujours dans l'approche que vous évoquiez, c'est-à-dire dans une approche très individualisante, moraliste, voire juridique, mais dans cette idée finalement que le fait de consommer n'est que de la seule responsabilité du consommateur et en plus est par définition un risque. C'est un peu ce que j'évoquais précédemment. Le tabou qu'on voit, donc ça c'est vraiment l'approche dominante aujourd'hui, le tabou c'est de décaler cette question de déconsommation et du consommateur problématique ou de la consommation problématique vers l'analyse et la compréhension des liens entre travail et consommation de produits. Et avec l'idée aussi, en laissant la perspective que le produit puisse venir aider le travail, enfin aider le travailleur, mais donc aussi aider la production et aider le travail, et ne soit pas exclusivement un problème. Et là, il y a véritablement de la résistance. Alors ça bouge, ça a été attrapé par le plan santé-travail actuel, le plan santé-travail 3, mais avec malgré tout l'idée qu'il faut aller effectivement faire la prévention des conduites addictives, mais n'est pas marqué noir sur blanc prévention des liens activité travail et consommation. Mais enfin petit à petit ça évolue quand même. Mais une des difficultés c'est que cette approche très individualisante, notamment en prévention, elle se construit pas uniquement parce que dans les entreprises il y aurait de la résistance de la part des employeurs, par exemple. Ça, c'est l'idée qu'on pourrait avoir, un peu logique comme ça. En fait, la résistance, elle se construit souvent aussi avec les syndicats ou avec et puis aussi avec les intervenants externes de type, enfin, qui viennent plutôt du monde de l'addictologie, parce que tous ces acteurs on est vraiment pétri de représentations qui sont sur du côté de l'idée que la consommation est un risque, c'est ce que j'évoquais tout à l'heure, exclusivement un risque, et que finalement, réguler ces consommations, c'est une affaire individuelle. Et donc tous les acteurs qui portent la prévention la portent sur cet angle-là. Donc il y a une forme d'alliance invisible, comme dirait Renaud Crespin, où quand bien même on poursuivrait des objectifs différents, parce qu'on pourrait dire que l'employeur est dans une logique, enfin de manière caricaturale, hein, le médecin du travail dans une autre, ou l'addictologue dans une autre, et les syndicats encore dans une autre, en fait, dans les faits, sur cette question de consommation de psychotropes, tout le monde est à peu près dans la même direction. Et donc c'est là où il y a la nécessité de déconstruire l'existant, de comprendre ce qui est à l'œuvre, de comprendre les postures des uns et des autres, pour comprendre qu'en fait, il faut pour pouvoir sortir de ce tabou des liens, de la compréhension des liens entre travail et psychotrope, il faut vraiment changer de place. Il faut changer de grille de lecture. Et ça, c'est vraiment pas évident. C'est en train de bouger. Hein.
1: Non, mais on va tenter cette expérience, on va essayer de changer de grille de lecture.
0: Du coup, le tabou aussi peut venir des individus eux-mêmes qui consomment. Prendre de l'alcool sur le lieu de travail, c'est aussi une honte dont on ne veut pas forcément parler. Du coup, ça va obliger, entre guillemets, à avoir justement cette approche très individualiste où je vais aller voir mon médecin du travail, etc. Parce que justement, il y a cette honte d'en parler.
2: Oui. Parce que, en fait, ce qui se passe, c'est que cette approche individualisante de la consommation me regarde vient aussi finalement s'articuler avec une pensée qui est quand même vraiment très dominante dans le monde du travail contemporain, qui est en gros ce qui m'arrive au travail, indépendamment de la question des addictions, mais ma manière de conduire mon travail et ce qui m'arrive au travail est de mon ressort et de mon ressort seul. C'est-à-dire que vraiment, toutes les modalités managériales qui sont de plus en plus vers une individualisation, une atomisation, finalement font sens. Enfin, cette approche individuelle fait vraiment sens avec la question des usages. Et donc, c'est vrai effectivement que consommer un produit, je ne vais pas le mettre sur la table parce que je ne pense même pas que ça puisse être mis, être socialisé, enfin être pensé comme une question collective. Donc, du coup, ça va renvoyer à ma faiblesse. Ouais. C'est-à-dire que ça va effectivement renvoyer à quelles peuvent être les raisons professionnelles qui me conduisent, ou éventuellement privées d'ailleurs. Et donc, je deviens le maillon faible, si je parle de mes consommations. Donc là, on voit qu'il y a, effectivement... en fait, tout le monde contribue à ce que ça ne puisse pas être attrapé en milieu professionnel. Mais alors, par contre, ce qui est quand même très intéressant, c'est que si on arrive, et c'est ce qu'on a fait en tant que chercheur avec Renaud Crespin et Dominique Lullier, si nous, on arrive en posant la question du côté du travail, les gens répondent, et même collectivement. C'est-à-dire que si on est dans des entretiens collectifs, si du coup le questionnement est porté vraiment sur cet angle de quels peuvent être les liens entre le travail ou tout simplement en fait, quel travail faites-vous, que consommez-vous, et à la faveur de ces échanges émergent les exemples que vous évoquiez tout à l'heure, c'est-à-dire consommer pour ne pas souffrir, ou des tâches répétitives et du coup mon esprit se dégage un peu de la situation de manière à me rendre la situation tenable, en fait ça émerge. Donc c'est ça qui est très intéressant, c'est-à-dire que si on change de grille de lecture, on contribue à une discussion, à un autre type de discussion. Le tabou saute en fait.
1: Alors essayons de faire sauter le tabou dans quelques instants. Vous êtes toujours, vous écoutez toujours Cause à Effet, le magazine du travail, de l'emploi et de la formation. Bienvenue si vous nous rejoignez, nous sommes en direct avec Gladys Lust, présidente d'Aditra, pour parler de l'addiction en situation de travail. Allez, on va s'écouter The Dope Show de Marilyn Manson. Et vous pouvez nous rejoindre sur le chat, pour nous faire part de vos témoignages. chat.libre-toi.org. Tout de suite, The Dope Show.
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1: Donc vous êtes toujours dans Cause à effet sur 93.1. Vous êtes en direct, il est 21h41 et je demandais en retour antenne après Marie Manson à Laurence si sur le chat on nous évoquait quelques cas concrets.
2: Il y a des témoignages effectivement sur la question des usages. Il y a Sisbis qui dit pour bosser sur des créations, des zigs, des algos, il faut être super actif, donc faut pas dormir, être vigilant, énergique, entrer dans les délais, blablabla. Bref, esclave à plusieurs milliers d'euros par mois, c'est un choix et là il faut rester jeune. Il cite même le fait que sur un projet qu'il a pu faire donc de sous-titrage du film Léon, il n'a pas dormi pendant presque 4 jours. Donc voilà, des enjeux forts au travail et qui vont venir justifier l'usage de psychotropes.
1: Donc ça, c'est vrai, ça, il y a une injonction. En fait, comment ça se présente? Est-ce que tu le conscientises? Enfin, tu arrives dans ton travail et tu comprends tout de suite que tu vas avoir besoin d'une aide, appelons ça comme ça, ou est-ce que ça se profile au fur et à mesure?
3: Ça dépend, en fait. Ça dépend, mais par contre, là, ce qui est vraiment intéressant dans l'exemple qu'on vient d'avoir, c'est qu'on voit, notamment, bon là, l'accent est mis sur la composante des délais, c'est-à-dire sur la composante que du temps, des temporalités qui sont possibles. Et donc là, on est au cœur de de la question de l'organisation du travail. C'est-à-dire que finalement, avoir besoin de passer 4 jours sans dormir, c'est effectivement de l'ordre du choix. C'est-à-dire que la personne vraisemblablement s'est vraiment engagée là-dedans de manière consciente et volontaire et tout aussi bien avec énormément de plaisir. Mais en même temps, et c'est ça qui est en tout cas à questionner du côté de ce travail-là, de cette entreprise-là dans laquelle il a été à un moment donné, c'est produire ce type de contrainte-là est tenable et surtout finalement et c'est une des questions, c'est-à-dire que d'un point de vue même juridique, alors c'est pas très sexy de parler du juridique dans le monde de la création, mais en termes de responsabilité de santé au travail et de prévention des risques, là ce qu'on voit c'est que finalement entre consommer un produit qui me permet de faire tout ce que j'ai à faire parce que c'est les exigences, est-ce que le risque est là ou est-ce que le risque n'est pas dans cette organisation qui produit ce système de contraintes là, c'est-à-dire qu'il m'oblige à avoir besoin de travailler 4 jours d'affilée sans dormir. Et c'est pour ça que si on a une approche uniquement individualisée, on va se dire voilà, cette personne consomme, c'est son choix, et on va se rabattre uniquement de ce côté-là. Nous, ce qu'on dit, c'est qu'il faut mettre en perspective aussi les conditions de travail.
4: Oui, parce que si, en fait, ça pose la question du travail qu'on nous demande de faire. Ça pose la question du travail qu'on doit faire. Et ce qui est gommé, en fait, ce qui est bafoué, en fait, c'est ce qu'on peut appeler ce qu'on appelle la dimension anthropologique du travail. Le travail, on en a besoin en tant qu'homme. La dimension anthropologique, on peut pas la négliger. Ce qu'on voit apparaître de plus en plus souvent, alors que ce soit dans ce contexte ou dans le contexte qu'on a évoqué tout à l'heure, au travers ce qui se passait dans les abattoirs, c'est qu'en fait, c'est bien le primat d'un travail qui a une finalité économique sur un travail qui a une finalité anthropologique. On gomme complètement ce pourquoi on travaille. Et résultat, ça fait des gens qui, pour tenir le coup, vont être obligés de prendre des substances. Ils vont prendre des substances pourquoi? Parce qu'en fait, la vitalité qui est en eux, elle ne peut plus s'exprimer. Donc comme ça leur fait mal, ça va leur faire mal de ne pas pouvoir agir en fait, sur le réel, de ne pas pouvoir en fait, s'épanouir au travers de leurs actions. Pour l'oublier, en fait, ils vont être obligés de prendre... Ils vont faire le choix, si on peut le dire, pour oublier ça, de prendre des substances, parce que ça fait mal de ne pas pouvoir faire les choses. Au-delà du fait que ça va faire mal, d'avoir des conditions de travail pénibles, d'avoir des conditions de travail telles que physiquement, ça va me faire de la souffrance, c'est ce que disaient les gens qui étaient dans les abattoirs. Au-delà de ça, ce qui leur fait mal, en fait, c'est d'avoir un travail de merde, quoi.
1: Et alors, dans l'exemple qu'on avait...
3: Justement, là, ce qui est vraiment intéressant dans ce que tu développes là, c'est qu'effectivement, on peut recourir à des produits par rapport à un travail qui fait mal, mais qui fait mal dès le premier degré, j'allais dire. Ce qu'il y a aussi, et c'est pour ça que l'exemple de la création, du monde de la création ou de la communication ou autre, c'est que c'est des métiers dans lesquels... Au premier degré, on se fait du bien. Enfin, c'est-à-dire qu'on s'engage souvent par passion. Et sauf que le problème, c'est que on s'engage par passion, mais on n'est pas illimité. Enfin, c'est-à-dire que cette ressource de l'engagement n'est pas illimitée, et que aujourd'hui, avec l'évolution, l'intensification du travail, le fait même aussi des atomisations, c'est-à-dire que l'intermittence du spectacle, notamment, c'est très bien parce que ça permet de jongler, mais au bout d'un moment, si on est en permanence en train de passer d'une structure à une autre, c'est-à-dire si on appartient, si notre travail se dispatche dans plusieurs structures, sans jamais avoir le temps de redescendre, sans jamais avoir le temps à un moment donné, certes il y a un coup de rush, mais finalement notre quotidien devient plus que du rush. À l'échelle d'une entreprise, souvent, il peut y avoir une forme de régulation ou de contre-pouvoir en interne pour dire « Ok, le rush, mais le rush ne doit pas être la norme. » Donc, il y a des temps de rush et des temps où on redescend. Voilà. Le problème, c'est que quand on est éclaté, c'est le problème d'Uber, c'est ce que tu évoquais tout à l'heure, c'est que quand on est sa propre entreprise, à un moment donné, on ne se donne plus d'espace de redescente. On a plus la possibilité de faire ça.
1: Oui, c'est-à-dire qu'en fait, Uber, il y a eu un cas qui a été... qui a rendu un certain nombre de choses visibles très rapidement, ça a été l'ajustement des tarifs de Uber en décembre 2016. Donc évidemment, c'est le travail qui a ses difficultés et les contraintes que chacun connaît, mais à partir du moment où les tarifs ont évolué, pour bien comprendre, en fait, Uber, on a un revenu mensuel brut qui est relativement élevé, il monte à 4000 bruts mensuels, auquel il faut rajouter le prêt d'une voiture qui est généralement moyenne de gamme, haut de gamme. Donc ça, c'est la spécificité pour le coup. Donc on peut comparer à Blablacar aux autres, mais particulièrement Uber, on va plutôt être sur des voitures relativement chères, donc qu'il faut pouvoir rembourser. La ponction de la plateforme, évidemment, toute la cotisation au régime social des indépendants, tout ça, ça va se rajouter, qui fait qu'au final, on va espérer gagner à 35 heures, on gagne à peine plus qu'un RSA, on va gagner 600 euros par mois en moyenne net. Donc sur les études qui sont menées sur Uber, et pour monter au SMIC, il faut travailler 50 heures, 60 heures. C'est-à-dire qu'en fait, c'est l'organisation du travail elle-même, en fait, qui va agencer cette cadence et qui fait qu'on peut plus sortir de cette cadence et on se retrouve en fait dans un rush permanent. Je parle pas, évidemment, il faut qu'on rajoute à ça le fait qu'il va falloir travailler, recréer un rush par-dessus un rush si on veut partir en vacances, c'est-à-dire travailler d'autant plus à un moment donné si on veut provisionner pour pouvoir avoir un mois en moins. Et c'est un travail de nuit, on parlait notamment des travails de nuit la semaine dernière. Donc mardi dernier avec Arnaud Metlen en direct sur cette antenne, puisque c'est un médecin du sommeil. Et donc ce qui se passe chez chauffeurs Red Bull et dans les chauffeurs Uber, c'est justement tout le sens de mon lapsus, c'est que là dans la plupart des témoignages,
4: il y a vraiment un problème d'addiction Red Bull dans cette émission.
1: Oui, clairement. Ils carburent au Red Bull toute la nuit pour tenir, donc avec après derrière aussi les conséquences de santé, etc., etc., etc.
3: Oui, ben en fait, bon là c'est un exemple effectivement qui est intéressant parce que ce qu'on voit vraiment c'est que la ressource, c'est-à-dire que la ressource pour travailler, elle est individualisée aussi. Donc si j'ai besoin d'enchaîner des nuits, des journées pour faire effectivement au bout du compte les 70 heures ou les 80 heures qui vont me permettre d'atteindre le salaire que j'attends finalement, c'est là où le recours à des excitants ou à des stimulants. Alors, de manière, et ça c'est intéressant parce que quand tu décris le fait qu'il y a une consommation tout au long de la nuit, c'est vraiment ça. Ça c'est une des particularités. Et notamment par exemple de la cocaïne aussi. C'est-à-dire que on ne consomme pas un produit pour un shoot ou pour une montée importante, mais c'est vraiment sous l'idée de l'étayage. C'est-à-dire que si on faisait un petit schéma, c'est ma courbe de vigilance ou ma courbe de capacité à travailler, elle peut, parce qu'on est humain, à un moment donné, j'ai un coup de pompe ou un coup de fatigue, hop, je viens prendre ce que notamment un addictologue qui s'appelle Michel Hautefeuille a très très bien décrit, c'est des micro-pointes juste pour retrouver l'énergie que je n'arrive pas à générer, que je n'arrive plus à générer. Et un des problèmes, c'est que c'est très efficace. Et donc, du coup, c'est effectivement une mécanique à laquelle, tout à l'heure, tu posais la question de la conscience de ça. En fait, ce qu'on voit, c'est que il y a à la fois une conscience de ça, il y a une expertise de ça, on va choisir tel produit à tel moment, selon tel dosage, il y a vraiment, vraiment une expertise. Mais pour autant, c'est pas nécessairement pensé au sens, parce que le penser, je pense que ça ferait souffrir si on voyait à tel point, à quel point on est dépendant, c'est-à-dire que non seulement il faut du carburant pour le véhicule, mais il en faut pour nous aussi, ça serait pas forcément simple. Oui. Donc du coup, c'est souvent mis de côté, enfin, on veut pas vraiment voir ça, quoi.
1: Oui, ce que tu dis, c'est en fait, on se rend pas de compte, on va pas réfléchir et se dire, bon, alors là, aujourd'hui, je vais commencer une nuit de course, donc je vais boire 4 Red Bull, donc 1 à 2 heures du matin, 1 à 3, etc. C'est pas une stratégie comme ça qui est pensée si fort. Par contre, si on commence à compter et à se rendre compte de tout ce que ça implique, là il y aurait une souffrance supplémentaire parce qu'en fait, on prendrait la mesure de la chose, quoi. C'est ça que tu veux dire?
3: Bah, en fait, il y a de la stratégie. Parce que c'est ça qui est intéressant, c'est qu'il y a vraiment, il y a des modalités de régulation de ces consommations, où il y a vraiment de la stratégie, mais souvent, quand on va en parler, ça va être sous la forme de l'humour, ou sur la forme de la blague, ou de l'euphémisation. Alors,

0: la création, parce qu'effectivement, il y avait la question du temps, mais il y avait aussi la manière dont l'organisation sociale récupérer toutes ces questions, les traiter sous forme d'humour. Donc, on faisait ses courses dans la boîte, nous disait-on, avec pot de départ, pot d'arrivée, les fêtes, machin, quand il y a des contrats obtenus, etc. etc. Laurence, tu l'as peut-être sous les yeux encore.
1: Oui, et il n'y a pas lui qui complète, parce qu'il y a un débat sur le chat et pourquoi c'est si difficile d'interdire l'alcool en entreprise. Donc, pas lui qui lui dit, bah, entre nous, il n'y a personne qui vérifie le contenu des frigos. Donc ça va aussi un petit peu dans ce sens-là, où finalement, bah, une forme de tolérance ou du non-dit, ou du non-reconnu en tout cas.
2: Bah, en fait, ce qui se passe, c'est que ce qui est surtout difficile, c'est pas tant d'interdire, mais c'est que l'interdiction soit respectée. En fait, c'est ça la vraie difficulté. Et notamment, de manière très courante, par les directions elles-mêmes. C'est-à-dire que ce qui est intéressant, c'est que bon, une fois qu'on a fait ce constat, ce qui est vraiment intéressant, c'est de déplier, c'est-à-dire de voir concrètement comment les choses se passent, s'il y a des consommations, où est-ce qu'elles se situent, quelles fonctions ont ces consommations pour les individus et pour les collectifs. Et en fait, ce qu'on voit, et d'ailleurs c'est une des raisons qui fait que les consommations d'alcool résistent, c'est qu'en fait, finalement, il y a très peu de problèmes associés. Il y a beaucoup plus de bénéfices à consommer de l'alcool que de problèmes. Et c'est aussi ça, c'est-à-dire que il y a une stigmatisation des produits, à la faveur d'une juridiciarisation des relations sociales en milieu professionnel, effectivement, on se dit, bah, pour éviter les problèmes avec l'alcool, on les interdit. Sauf que, dans la réalité, en fait, des problèmes avec l'alcool, il y en a très peu. Il y a parfois des consommateurs qui posent problème, mais du coup, ça rentre dans un autre registre. Ça rentre pas dans le registre d'autoriser ou d'interdire. Ça rentre dans la question de, finalement, comment on construit des régulations sociales qui peuvent faire que quelqu'un qui arrive à alcooliser une fois, deux fois, dix fois pendant 10 ans, finalement, soit régulé socialement. Et donc ça c'est vraiment important, c'est-à-dire que le en fait, et c'est ça l'analyser les interrelations travail-consommation de produits, et notamment usage de l'alcool en milieu professionnel, c'est comprendre comment se passent les consommations, quels sens elles ont, et quels effets elles ont, et quand on voit comme ça réellement, en fait, il y a très peu de problèmes associés aux consommations, il y a beaucoup plus d'effets positifs.
0: Vous êtes toujours en direct dans Cause à Effet sur 93.1, l'émission du travail, de l'emploi et de la formation. On a grand besoin de prendre peut-être un petit bol d'air et une leçon de vie. Et ça, là-dessus, Patrick va nous aider. On va écouter tout de suite Patrick.

Elle est où? Elle est où la vraie vie? 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Pour moi qui suis senior advisor dans l'innovative strategy. Qu'aurais-je bien pu faire? Moi qui explique au super manager le changement par l'increased intelligence, que ce n'est pas, enfin pas vraiment, de l'hypersurveillance et que les relations seront apaisées avec l'intelligence RH et les objets connectés. J'en fais de gentils organisateurs, de super moments de convivialité. 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Mais ce soir, je suis seul au fond d'un café, à désinfinquer de nouvelles façons de consommer. 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Et celle que j'ai, elle me transforme en chose. Alors le soir, je me saoule, je picole, je bois. Et le lendemain, je prends des pilules roses. Et vous là, pourquoi vous me regardez comme ça? Arrêtez, sinon je vous fais une tête au carré. Et après, pour vous la faire désenfler, faisant preuve d'empathie, je vous hâterai la gueule avec les glaçons de mon whisky. 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Là, moi, je lui dis, arrête un peu, mon vieux, passe-moi un peu de ce que tu fumes, ça a l'air fameux. Lui, il me dit que ce serait une vie normale, et même que ça existe dans la philosophie, qu'il rêve de vivre dans une démocratie, dans laquelle la raison serait encore morale, où il n'y en aurait pas une pour chacun, au service de son propre bien. 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

0: 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Car si ma volonté me ramène, si je reviens, que ferais-je de ce que je suis devenu, moi, même plus fichu, de transformer en vivant mon vécu? Si je reviens, je ne pourrai pas rester. 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
1: Cause à effet, une émission Cause commune. Vous êtes toujours en direct et je vous propose une petite pause musicale pour continuer à vivre nos esprits. Alors, il s'est frotté très jeune à la réalité du travail, Yves Jamais. Il a fait de nombreux boulots sans s'affirmer en tant qu'artiste. Tout de suite, il a été cuisinier, il a été manœuvre dans le BTP, animalier en laboratoire pharmaceutique ou encore infographiste. Et il est également passé par le monde de l'usine. Il s'en est fait licencier en fait. Et aujourd'hui, il est chanteur. Donc, la condition ouvrière fait partie de ses inspirations. L'alcool aussi, en fait. On écoute Yves Jamais.
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1: Vous êtes toujours en direct dans Cause à effet sur 93.1 et vous pouvez nous rejoindre sur le chat à l'adresse chat.libre-a-toi.org. Je l'ai dit super vite, maintenant à force de le dire, je crois que je suis carrément inaudible. Donc chat.libre-a-toi.org pour le dire tranquillement. Et alors donc du coup Laurence me faisait remarquer pendant la coupure musicale une remarque de Barbe Blanche qui sur le chat disait si l'ouvrier consomme c'est un problème, par contre la direction ne dira rien. Est-ce que c'est pas peut-être un petit peu plus compliqué, c'est-à-dire qu'en fait on sait que dans l'organisation du travail, donc y compris dans la hiérarchie, ça fait partie du job, et on va probablement fermer les yeux dans un certain nombre de situations tant que ça permet de maintenir la productivité. Il y a une espèce de maintien comme ça tacite qui se fait, et c'est plutôt au moment où ça va poser problème que là, du coup, la responsabilité peut tomber sur quelqu'un, non ?
2: Alors, de toute manière, c'est sûr que, enfin, si on raisonne en termes de responsabilité, c'est sûr que la responsabilité, elle va s'engager au moment, enfin, ou le jour où il va y avoir un problème, enfin, un accident ou un incident, et que, à la faveur de l'enquête, on découvre qu'il y a une présence d'alcool. Sachant que, c'est pas parce que, et c'est ça aussi où parfois les choses sont pensées de manière, ou sont analysées de manière un peu raccourcie, enfin, c'est que c'est pas parce qu'il y a présence d'alcool que nécessairement l'alcool a été facteur de l'accident. Et ça, notamment, ce qui est, enfin, sur les postes à risque qu'on évoquait tout à l'heure, enfin, Marie Peset disait que dans les postes de, alors, c'était les postes de la sécurité au sens sécurité, comme on voit notamment avec le plan Vigipirate ou autre, mais c'est aussi ce qui est très intéressant, c'est que on voit des consommations d'alcool sur les postes dits de sécurité. Et donc ça paraît totalement paradoxal, c'est-à-dire qu'a priori c'est vraiment les postes sur lesquels l'alcool notamment est interdit, strictement interdit, et pourtant les statistiques nationales montrent que statistiquement les gens qui sont sur des postes à risque consomment pas mal d'alcool. Parce que justement les fonctions psychotropes, enfin calmants par exemple de l'alcool, peuvent venir contrecarrer des situations qu'on vit comme étant risquées, dangereuses, et permettre d'appréhender la situation de manière plus calme. C'est là où c'est très paradoxal. Et donc, effectivement, possiblement, il va y avoir un accident où j'avais consommé de l'alcool, mais cet alcool a été pendant longtemps le facteur qui a permis, au contraire, que je sois dans une situation beaucoup plus fiable. Ouais, c'est là où on est vraiment si on prend le temps de comprendre du point de vue des utilisateurs, du point de vue des travailleurs, qu'est-ce qu'ils ressentent, qu'est-ce qu'ils recherchent dans leur consommation, quel effet ça a, en fait, on voit que les choses sont parfois totalement inversées par rapport à l'analyse qu'on peut avoir de l'extérieur, quoi. C'est en ça où si on ne prend pas le temps d'aller analyser véritablement les liens du point de vue des travailleurs, hein, et pas uniquement du point de vue des règles ou du point de vue de la prescription, mais ce qui se passe, on se coupe d'une compréhension de la situation, et on va continuer à dire c'est l'alcool qui produit les accidents. En fait, souvent, c'est la situation qui était à risque, et peut-être où l'alcool a contribué à ce que ce soit moins à risque, paradoxalement, et s'il y a un accident, on va faire un raccourci en disant c'est l'alcool le problème de l'accident, enfin la cause de l'accident. Donc ça, c'est par rapport, bon, j'ai fait un peu une digression.
1: Qui convient très bien, parce que y a un danger dans cette contradiction. Si on révèle cette réalité du travail, donc du coup qui est contradictoire à la prescription, et qui dit que l'alcool soulage, enfin il y a une incitation à la consommation du coup, qui peut être extrêmement, extrêmement dangereuse.
2: Alors le problème c'est que, et ça c'est un des problèmes qu'il y a aujourd'hui, c'est-à-dire que si juste on observe le réel et qu'on fait émerger ça, par exemple, c'est-à-dire qu'effectivement un usage de produits illicites, voire même illicites, peut contribuer à sécuriser une situation de travail ou sécuriser ma propre santé ou celle de l'entourage professionnel. Si on analyse le réel qui fait émerger ça, souvent ce qu'on nous renvoie, c'est mais finalement, en gros, vous dites que consommer c'est bien. Non, enfin moi je ne dis pas. Déjà, je ne suis pas dans le bien ou dans le mal. Je suis dans le réel. Et le problème c'est que ce sont les. Enfin, si on pense qu'on va analyser le réel en utilisant les règles uniquement à l'aune de ce que les gens sont censés faire, effectivement, très souvent, vous n'allez pas pouvoir accéder à ce qu'ils font réellement. Parce que s'ils vous disent ce qu'ils font réellement, ils vont se faire taper sur les doigts. Et donc c'est complètement masqué. Donc nous, quand on dit il faut aller voir ce qui se passe, il faut aller comprendre éventuellement l'effet ressource de ces produits-là, c'est juste pour pouvoir comprendre qu'est-ce qui pourrait être changé du côté de l'organisation ou du côté des conditions de travail qui contribuerait effectivement à ce qu'on ne recourt pas à l'alcool. C'est ça qu'on vient chercher. Et sinon, on se coupe du sens professionnel ou des fonctions professionnelles des produits si on ne va pas prendre le temps de comprendre ce qui se passe. Et c'est tout le problème, et notamment avec les drogues illicites, c'est-à-dire qu'à un moment donné, ce qu'il faut vraiment se dire, c'est que quand bien même les produits sont interdits, ça n'interdit pas d'en parler et ça n'interdit pas de questionner ce qui se passe. Et c'est... Bon.
1: Ouais, enfin, surtout qu'on sait, en plus. Enfin, je veux dire.
2: Ah ben, souvent, on sait.
1: En fait, on sait. on sait. Mais enfin, je veux dire, même la hiérarchie, la direction.
2: Oui, on sait, mais sans savoir ou sans trace. Et c'est là où on est, où vraiment le monde de la gestion contemporaine et les outils de la gestion contemporaine sont très forts. Parce que les modalités de management contemporain et de gestion contemporaine font dire au réel ce qu'ils veulent. Ils font dire au réel ce qu'ils piochent avec les critères qu'ils ont pour comprendre, enfin pour analyser la situation. Et c'est sûr que vous avez marqué nulle part qu'on consommez-vous pour travailler. C'est écrit nulle part. Enfin, c'est demandé nulle part, comme ça, configuré comme ça. C'est-à-dire, est-ce que vous avez arrivé à travailler sans avoir à aucun moment besoin de recourir à un produit pour mieux dormir, pour vous détendre, pour arriver enchaîner, notamment dans le milieu hospitalier, 15 heures de garde, quand vous voyez la consommation, notamment chez les internes, de produits divers et variés. Moi, je n'ai jamais vu un hôpital poser la question de comment vous faites pour tenir les 20 heures de garde, alors que ça serait ça la question à poser.
0: Dans ces contextes de travail, il y a aussi l'usage des psychotropes pour gérer certaines situations. C'est-à-dire, on n'en parle pas, on prend pas forcément le temps des supervisions, de pouvoir débriefer sur des cas qui sont pas forcément simples. Et du coup, là, l'usage des psychotropes a posteriori pour gérer des situations qui vont pas forcément être dites, en fait.
2: Oui, c'est ça. Bah, en fait, le problème, c'est que, et c'est là où finalement, on est notre propre, enfin, en tant que travailleur, on est, quelle que soit la place qu'on est dans l'échiquier ou dans la hiérarchie, on devient notre propre maltraitant. Parce que finalement, on vient masquer, et le problème, c'est que les produits sont très efficaces. C'est-à-dire qu'on vient masquer des situations compliquées par des produits qui font que, effectivement, ça devient plus compliqué. Parce que si j'arrive pas à dormir, enfin, ou s'il y a une situation qui me fait souffrir physiquement d'ailleurs, parce que c'est vrai que souvent on est avec les psychotropes dans l'idée que ça vient soulager ou tenir sous l'angle mental, enfin de la santé mentale ou de la souffrance ou du manque de sens, mais pas exclusivement. Là, on voit avec, enfin, il y a une forte, un fort développement des troubles musculo-squelettiques et ce que les médecins du travail pointent, c'est que du coup, sont associés aux troubles musculo-squelettiques, pardon, des usages d'antalgiques forts ou des usages de cannabis véritablement à vocation thérapeutique, parce que le matin, je me lève à l'équerre, il faut que je sois en capacité de pouvoir me réengager dans le travail. Bah, si j'ai trouvé le produit qui me permet de me réengager sans avoir à transformer ma situation de travail, je vais prendre ce produit-là. Et donc c'est vrai qu'on devient notre propre, enfin en consommant ces produits-là, on devient notre propre, on se maltraite. Et sauf qu'on n'en a pas conscience, parce que les produits sont super efficaces et qu'effectivement si, et c'est là où les statistiques, c'est aussi avoir uniquement une approche statistique de ces questions-là, ça masque, parce que si effectivement vous avez trouvé un produit qui fait bien le boulot, qui vous évite de souffrir mentalement ou physiquement, quand vous allez cocher des cases, et on va vous dire comment allez-vous aujourd'hui ou de manière générale, vous allez dire bah, très bien. Sauf que vous allez à ce moment-là oublier que vous allez très bien parce que vous êtes à 20 clopes ou parce que, tout ça, toutes ces stratégies-là, effectivement, pour aller bien.
1: Cocher des cases. Tu es passé un petit peu vite tout à l'heure en disant la gestion est très forte parce qu'elle nous fait oublier tout ça. Toi, quand tu parles de gestion, tu veux dire par là qu'en fait, il y a une idéologie de la norme. En fait, il y a une manière de traiter la question de la norme et du normal qui nous fait passer complètement à côté des réalités de tous les jours, donc la réalité du travail, entre autres, et ce genre de choses. C'est comme ça, c'est dans cet angle-là que tu voulais le dire.
2: En fait, c'est dans l'angle que les tableaux Excel, effectivement, toutes les démarches qualité, enfin, l'ensemble des normes ou des procédures de la prescription du travail qui est à l'œuvre en milieu professionnel aujourd'hui, dans quasiment tous les milieux, même les fonctions publiques. Enfin, maintenant, vraiment, c'est partout. C'est-à-dire, on gère des soignants de la même manière qu'on gère des gens qui produisent des petits pois ou des. Enfin, voilà, on est sur les mêmes approches. Et effectivement, ce qu'on voit, c'est que ces approches-là de la gestion, finalement, produisent une connaissance du travail. Enfin, produit des traces du travail qui ne sont plus en adéquation avec la manière véritablement dont le travail se déroule. C'est-à-dire que il y a vraiment, mais parce que notamment, bon, si on repense au milieu hospitalier, c'est-à-dire qu'il y a un moment donné pour pouvoir fonctionner, un hôpital est tenu d'avoir des agréments. Et donc, du coup, pour pouvoir avoir des agréments, il faut que toutes les traces du travail que les auditeurs vont étudier disent oui, ok, c'est au carré par rapport à l'agrément. Et donc, du coup, tout le système a intérêt, mais les opérateurs aussi, à produire les traces qui sont attendues par les auditeurs, ceux qui font les audits. Quand bien même ceux qui font est très différent des traces qu'ils produisent. Et donc souvent les écarts qu'il y a entre ce qu'on est censé faire, tout va bien, les indicateurs de santé mentale, de machin, sont dans le vert. En fait, dans la réalité vraie, le vrai est plutôt à l'orange, voire au rouge, sauf que tout est au vert. Parce que c'est l'intérêt pour garder son emploi, c'est l'intérêt pour garder l'agrément, enfin voilà. Tout est organisé pour que finalement il y ait vraiment une organisation du mensonge et de la parodie. Mmh. Et les produits sont là pour ça, très efficaces pour ça.
3: Alors que c'est normal que dans le travail ça aille pas tout le temps bien, en fait. C'est ça le travail, c'est quelque chose de vivant. Et puis on nous met des normes, et puis comme il faut les respecter, ces normes, finalement on a l'impression de toujours vivre, nous, dans un réel qui est défaillant. En fait, notre réel, il paraît toujours en décalage par rapport aux normes qu'on nous présente.
1: Ouais, attends, et... juste pour reformuler, et donc pour être sûr que chacun soit au clair de ce que Gladys, tu disais à l'instant, c'est-à-dire qu'en fait, autant de tableaux Excel et de cases à cocher, de QCM et de fiches de poste qu'on crée sont autant de moyens de cacher une réalité. En fait, on s'accommode de ça quotidiennement parce que ça nous permet de rester justement dans cette norme et cette gestion qui nous rassure et de pas se laisser interférer par des éléments extérieurs. Sauf qu'autant qu'on fait ça, autant on se met des œillères. Et on n'arrive plus à avancer parce qu'on n'arrive plus à voir la réalité du monde tel qu'il est. Le tableau Excel, qui est censé interroger en fait sur ce qui se passe, est en fait justement le moyen, ou un QCM ou que sais-je, le moyen de mieux masquer la réalité. C'est ça que tu entends?
2: Non, alors, en fait, ce qu'il y a, c'est que c'est ce qu'on donne à voir. C'est-à-dire, c'est pas ce qu'on voit. Parce qu'en général, on voit très bien ce qu'on est en train de faire, et on le sait. Mais le problème, c'est qu'on est tenu de donner à voir autre chose. Et notamment, en gros, de mémoire, je crois qu'on l'évoquait en introduction, mais quand même, un des leitmotifs dans les milieux professionnels, c'est « faites pas de vagues ». Sauf qu'à un moment donné, c'est pas nous qui faisons des vagues, c'est les vagues sont là. Il y a parfois des inadéquations entre les objectifs, les ressources qu'on nous donne, les contraintes. Et en gros, on nous dit... Ben, il faut que ce que vous donnez à voir, c'est que tout va bien. Et ben, du coup, la courroie d'ajustement, la dimension d'ajustement, c'est soi, c'est son propre corps, c'est sa propre énergie. Voilà. Du coup, tout retombe sur les individus.
1: Vous êtes toujours dans Cause à effet, une émission Cause commune. Et du coup, Patrick, je t'ai coupé, excuse-moi.
3: Pas un problème, c'était juste... En fait, je voulais en arriver au fait que finalement, notre peur à vivre dans un réel défaillance, elle fait bien vivre l'industrie du médicament.
1: Oui, notamment. Ouais.
0: Mais d'ailleurs, c'est un peu le sens de ce que dit Sisbis sur le chat en disant « Docteur, je me sens fatigué, mon travail me pèse, mes gamins me font... je dors mal, bref. Pas de problème, l'exo-Xanax, et vous verrez, ça ira beaucoup mieux. Si les symptômes persistent, vous prendrez un petit Prozac pendant un mois. »
2: Oui, c'est ça. Mais ça, ce qui est vraiment marrant, c'est que sur différents terrains moi, dans lesquels je suis allée observer ou discuter avec des professionnels, en fait, on voit maintenant que dans les sacs des uns et des autres, avant, c'était on se passait une clope ou on s'offrait un café. Maintenant, vous avez effectivement la plaquette de somnifère ou de l'exomil qu'on se passe aussi.
0: Oui, mais ça va même jusque dire qu'il y a une sorte d'institutionnalisation, c'est-à-dire de recourir à cette ressource pour quelque part un peu entretenir l'illusion que, dont vous parliez, que tout va bien et dans le meilleur des mondes.
3: Ça va au-delà, ça rejoint un peu ce qu'on évoquait il y a deux semaines, concernant tout ce qui concerne le bonheur au travail ou le bien-être, qui bascule vers une sorte de dictature du bonheur. Et ce bonheur qui nous est présenté, le bonheur qu'on a objectivé, en fait, alors que c'est quelque chose qui regarde chacun, qu'on a normalisé, et on se retrouve face à des gens, en fait, qui ne peuvent plus se conformer à cette image qu'on va leur tendre d'eux-mêmes ou qu'on va leur tendre du travail. Donc on va montrer aux gens une image du travail auquel ils ne pourront jamais se conformer, ce qui fait qu'on est toujours en distorsion. Comme je disais tout à l'heure, on se retrouve on a l'impression qu'on ne sait pas faire, et on a toujours l'impression d'être en décalage, d'être dans une sorte de réel qui est défaillant, alors que le réel, il est toujours comme ça. Le réel, c'est pas tout va bien et ça veut pas dire que tout va mal non plus. Mais la vie, il y a des hauts, il y a des bas, et dans le travail, il y a des hauts, il y a des bas, parce que c'est quelque chose qui est vivant. Et à partir du moment où on nie cette chose-là, ça va être difficile d'y faire face. Ce qui est intéressant, c'est quand même de pouvoir le dire, que dans le travail, c'est pas toujours bien, parce que c'est pas, à partir du moment où je le sais, je vais trouver ça normal, et puis je vais essayer de trouver les ressources. Et c'est justement de trouver les ressources et de trouver les ressources pour aller contre ce qui va mal, de lutter en fait contre le réel qui va me résister, c'est ça en fait qui va me permettre de m'épanouir et ce qui va aussi rendre mon travail intéressant. À partir du moment où on pense que le travail se fait tout seul et qu'il suffit d'appliquer des normes, et quand ça va pas, on comprend pas pourquoi, et puis pour que ça aille mieux, on prend des choses.
1: Allez, on va faire une petite pause. 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Et on va écouter tout de suite Stupéflip, depuis que je fume plus de shit.

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1: Vous êtes toujours dans Cause à effet sur 93.1, votre magazine du travail, de l'emploi, de la formation. Et nous sommes en direct, il est 22h21 avec Gladys Lutz, donc docteur en psychologie du travail et ergonome. Alors je disais en te présentant en début d'émission que tu es présidente de l'ADITRA, qui est l'association de prévention des mésusages de substances psychoactives en milieu professionnel, ce qu'on appelle les PSA, c'est ça ?
2: Les SPA, les substances psychoactives, oui.
1: Et alors donc du coup tu me disais que les mésusages c'était pas exactement le terme qui allait bien.
2: Non, alors en fait, bon, alors ça c'est l'histoire, c'est un terme qui va bien, mais parce que historiquement en fait l'association ADITRA était vraiment une association qui a été créée par des acteurs du monde de l'addictologie et des acteurs plutôt du monde du travail, de l'analyse du travail, de la santé. Et la notion de mésusage est en fait une notion qui est consensuelle, hein, enfin qui vraiment fait, enfin, une notion reconnue et entendue autour de l'idée que on peut parler d'addiction et qui englobe toutes les consommations, c'est ce que j'évoquais tout à l'heure. Mais après, on peut aussi affiner en parlant d'usage. En général, quand on parle d'usage, c'est quand il n'y a pas de dommages associés ou possiblement aussi d'usage à risque. Donc c'est là où il y a une probabilité d'avoir des dommages liés à notre consommation qui augmente. Et puis éventuellement de dommages avec des troubles ou autre. Et la notion de mésusage, c'est ce qui rend compte de ces usages qui sont à risque ou avec des dommages. Donc c'est une réalité. Ouais, sauf que c'est trop compliqué. Enfin, c'est pas une notion opérante en milieu professionnel.
1: Non, mais alors donc du coup, qu'est-ce que vous portez là dans l'association, donc toi en tant que présidente et l'association en général?
2: Alors nous, ce qu'on porte vraiment, c'est justement d'aller regarder, quel que soit le type d'usage, c'est-à-dire de ne pas partir par une porte d'entrée d'abord, de comprendre quel est le type d'usage, et en fonction de la catégorie, on va aller, par exemple, s'il y a de la dépendance ou quoi, on va agir de telle et telle manière, ou on va mobiliser telle et telle acteur. Ce qu'on dit, c'est que il faut vraiment partir sur cette question des usages et d'aller voir, quel qu'il soit, hein, de pas avoir un préalable de la qualification, mais de rentrer dans l'entreprise avec cette idée de comprendre les interrelations travail, consommation de psychotropes et santé. Et donc de créer dans les modalités d'intervention, enfin dans les modalités de la manière dont on rentre dans les entreprises et dont on aborde cette question, des conditions justement pour pouvoir faire émerger les différents types d'usages. C'est-à-dire qu'est-ce qui se consomme, et ça, pas uniquement du point de vue d'observateurs qui verraient d'autres consommer, mais aussi mettre tout le monde en réflexivité, et la direction comprise. Parce que ce qui se passe classiquement, c'est que dans les modalités d'intervention qui font consensus aujourd'hui, en gros, c'est on accompagne les directions pour comprendre et réguler, ou en tout cas prévenir la consommation des salariés. Nous, ce qu'on dit, c'est que, et ce que dit la psychologie du travail, enfin ce que dit vraiment les approches aussi de l'ergonomie, c'est-à-dire où on met la question du travail au centre, c'est qu'à un moment donné, si on se pose une question, qui en l'occurrence là est la consommation de psychotropes, il faut que tout le monde se mette en réflexion. Et que du coup se pense aussi la question des usages des directeurs. Et là, ça calme tout le monde. Enfin, ça calme au sens où... non, mais au sens où du coup, ça en devient... Enfin, ça met... À partir du moment où on met les directions et les employeurs en réflexion aussi sur ça, on va bien aller du côté de... Mais pourquoi aller me questionner là-dessus ? Bah, parce qu'on va aller regarder justement de quelle fonction, enfin, quelles conséquences éventuelles il peut y avoir sur le travail, mais surtout comment ça se construit et comment réguler du côté du travail ces consommations-là. Et éventuellement, quels sont les liens entre vos propres consommations d'employeurs avec celles des usagers. Enfin, on vient penser. En fait, on déplie la question et on vient penser ce qui se passe. Et en fait, là, au bout du compte, c'est vraiment le but de la démarche, c'est que quand on met tout le système. Enfin, qui en général, ça commence parce que quand on est dans une entreprise de 500 salariés, on ne va pas à un moment faire une réunion à 500. Mais ça passe par des dispositifs comme ça, de sous-systèmes de petites équipes ou autres. En fait, mais quand on se met dans cette réflexivité-là, en fait, ce qu'on voit émerger, très vite, c'est ce sur quoi on a la main au milieu professionnel, c'est-à-dire effectivement comment ça se passe. Alors, quand on parlait dépôt, comment ça se passe? Ou si par exemple je consomme pour tenir 15 heures de garde, ben, comment se construit le fait d'en arriver à 15 heures de garde de manière aussi régulière? Ou on parlait tout à l'heure d'enchaîner, d'avoir besoin de travailler 4 jours d'affilée, ben, comment, du point de vue de l'organisation, tout ça, ça se construit. Et ce qu'on voit finalement, c'est qu'en tirant le fil des consommations, on vient attraper la question des TMS, la question des risques psychosociaux. Enfin, en fait, on vient questionner les activités. Et alors, ce qui est intéressant, c'est qu'on pourrait se dire, oui, mais finalement, on tire ce fil et après, on voit un mastodonte qui est l'organisation. Et on n'est pas là, parce que souvent les interlocuteurs qu'on a dans les groupes de travail, et même les directions dans les entreprises plus grandes, n'ont même plus parfois, les DRH et autres, la main sur l'organisation du travail. Ils font la manière qu'on leur dit de faire. Mais donc l'idée, c'est pas nécessairement de faire une usine à gaz, mais ce qui est intéressant, c'est que quand nos interlocuteurs comprennent ces interrelations-là, de cette démarche d'explicitation corrélée à de la compréhension, on vient transformer les choses. C'est-à-dire que quand on se rend compte que finalement, on a à ce point besoin de telle et telle consommation, on met souvent individuellement ou collectivement, on vient trouver des marges de manœuvre, en fait. Et c'est ça qui est intéressant. C'est-à-dire que c'est pas une usine à gaz qu'on vient de déployer. C'est comprendre ensemble et transformer son regard, transformer son analyse, sa compréhension pour comprendre et pour à nouveau transformer. En fait.
1: Et ça, c'est accueilli, ça se présente comment quand tu rentres dans une entreprise? Comment je dois faire, moi, si je devais te remplacer pour faire exactement ce qu'il faut faire sans que personne se doute de la substitution? Et comment, du coup, ça va être accueilli? Comment ça va?
2: Bah alors, c'est là où votre émission, je l'évoquais tout à l'heure, en fait, où le titre de l'émission, qu'est-ce que les addictions disent du travail? Bah en fait, ce qui est intéressant, c'est que moi, ce que je vous décris là, je n'ai réussi à le mettre en œuvre que dans le cadre de recherche. C'est-à-dire, enfin, principalement dans le cadre de recherche. Alors, c'est en train de bouger, parce que l'ANACT, l'Agence nationale pour l'amélioration des conditions de travail, se met dans cette approche telle que je vous la décris, une approche vraiment beaucoup plus organisationnelle. Mais là, on est vraiment, c'est une démarche innovante au sens pas encore vraiment mise en œuvre, pas au sens on aurait trouvé la solution ou la baguette magique. Non, pas du tout. Dans le sens vraiment de, ça n'est pas ce qui est en pratique aujourd'hui. Et donc, ce qui se passe, c'est que ce qui permet d'attraper cette, les entreprises dans lesquelles moi j'ai pu travailler comme ça, c'est des entreprises qui finalement ont accepté justement de se dire, on vient chercher autrement. On a constaté un certain nombre de limites aux approches existantes qu'on a mises en œuvre, et on voit, c'est ce qu'on évoque, on a interdit, on a dépisté, machin, et ça résiste. Et il y a encore des consommations. Et pourtant, c'est des professionnels, notamment parmi les professionnels les plus intéressants, qui continuent à consommer. Donc, comment on pourrait faire autrement? Et donc là, c'est en tant que chercheur que je et d'autres avons pu rentrer dans ces entreprises et produire de la connaissance pour l'entreprise elle-même, qui du coup a fait évoluer un certain nombre de choses, ou pour les entreprises, et aussi du coup vis-à-vis de l'extérieur, et qui permet ce type de débat qu'on a là, et qui nourrit, où il y a un nouvel éclairage sur les politiques publiques. Donc il y a aussi un déplacement, c'est ce que j'évoquais, notamment par l'intermédiaire de la MILDECA, qui est la mission interministérielle de lutte contre les drogues et les conduites addictives, qui s'est vraiment mise en route pour aller aussi essayer, dans les mondes institutionnels, notamment des partenaires sociaux et notamment du MEDEF et autres représentants d'employeurs, pour leur dire, soyez disposés aussi à pouvoir vous poser des questions comme ça. Bon, là, il y a énormément de résistance.
1: D'accord, mais par contre, il y a peut-être aussi des exemples de bon fonctionnement, des expériences qui ont eu lieu avec des entreprises qui ont réellement évolué. Comment ça s'est passé quand ça...
2: Alors, ce qui est intéressant, c'est que il y a des exemples qui viennent souvent qui sont, j'allais dire, des effets de bord. D'approches qui ne sont pas des approches de prévention des conduites addictives. C'est-à-dire que justement, il y a ce que je décrivais tout à l'heure, c'est-à-dire on rentre dans les entreprises dans une logique de prévention enfin dans une logique santé au travail ou prévention des risques professionnels, qui met au cœur de l'approche l'analyse du travail. Ça, ça existe. Ça existe, mais notamment sur les TMS. En fait, c'est intériorisé dans les entreprises sur un certain nombre de risques. Ça ne l'est pas encore sur la question des usages de psychotropes, mais ça l'est sur d'autres risques. Et en fait, ce qu'on voit, c'est que quand on discute avec des intervenants ergonomes ou autres qui, du coup, rentrent dans les entreprises avec cette approche analyse du travail, souvent ils croisent la question des psychotropes. Et donc, comme eux, leur grille de travail, c'est l'analyse organisationnelle, on parle du travail réel, et finalement, ils contribuent à des régulations, alors que ce n'était pas la porte d'entrée initiale. Et nous, c'est ça qu'on est en train de dire. C'est finalement, notamment à DITRA, mais dans d'autres associations, à DITRA, on est vraiment, pour le coup, on est vraiment un peu en avance de phase, mais nous, notamment dans des milieux de chercheurs, et là vraiment, une des chercheurs vraiment intéressantes, c'est Marie-France Maranda, qui est au Québec, qui, elle, a vraiment travaillé depuis des années là-dessus. Et donc, en fait, l'idée, c'est ça. C'est-à-dire, finalement, on nourrit l'approche ou la transformation de la prévention en milieu professionnel, aussi de ce qui s'est fait sur d'autres risques, entre guillemets, enfin... Et qui vient aider pour que dans les entreprises, finalement, on accepte de dire oui, il faut parler du réel.
1: Ouais, et il y a eu des exemples de cas vraiment très, très étonnants, très, très, très spécifiques, inattendus, à laquelle tu as pu être confronté
2: Alors, des exemples. De cas, c'est-à-dire où en travaillant selon ces modalités-là, oui,
1: qui t'est beaucoup marqué.
2: Alors, en fait, c'est marrant parce que moi, ce qui m'a beaucoup marqué, c'est pas une intervention que j'ai faite moi, c'est une intervention d'une chercheure, mais intervenante, enfin vraiment qui est dans une logique de psychodynamique du travail, qui est brésilienne et qui en fait intervient sur autour de situations, l'exemple auquel je pense, c'était une situation où il y avait eu un accident sur une plateforme pétrolière générée par une personne alcoolique qui était repérée comme étant alcoolique et qui en fait il y a eu un accident parce qu'elle s'est retrouvée finalement à un poste de sécurité en ayant fait une manipulation qui n'était pas celle qu'il fallait faire et en fait le travail, donc là c'était suite à un accident, son intervention c'était suite à un accident et en fait ce qui était vraiment intéressant et vraiment marquant, c'est que là pour le coup on peut se dire, ah non, mais là, dans une situation où il y a une personne alcoolique, par définition, c'est de sa faute, uniquement de sa faute. Et en fait, tout son travail de cette approche où le départ, c'est pas... Il y a eu un accident, c'est l'alcoolique, donc c'est le problème égal... le problème de l'accident égale le problème de l'alcoolique, c'est de prendre le temps de comprendre comment cette situation s'est construite. Et en fait, ce qu'elle a mis en évidence, c'est que l'alcoolique avait pris une fonction, c'est-à-dire que là, c'était aux alentours de Noël. Donc effectivement, tout le système a fait que c'est la personne alcoolique, repérée comme alcoolique, qui s'est retrouvée à ce poste auquel elle n'aurait pas dû être, cette personne-là. Et donc, elle, parce que ça a permis aux autres de pouvoir profiter de Noël. Enfin voilà, en fait, c'est construit. C'est-à-dire qu'à tout moment, on peut comprendre collectivement et du point de vue de l'organisation, quand bien même c'est une personne qui serait sous-produit autre, c'est toujours des questions organisationnelles et parce que comprendre ça, c'était aussi comprendre, pour éviter, hein, parce que le but évidemment de son analyse, c'était pour éviter qu'il y ait à nouveau des accidents, c'était en fait comprendre comment les situations se construisaient, comment les décisions se construisaient et notamment comment on en est arrivé à ce que cette personne alcoolique soit à ce poste-là. Et après, bon, il y avait d'autres raisons, mais voilà. C'est, ouais, et ça, cet exemple est extrêmement marquant. Et je pense à ça parce qu'en fait, ce texte, parce que du coup, elle a écrit sur ça, ouais. Et c'est en libre service sur un site qui s'appelle Cairn. Vous le mettrez en ligne du coin.
1: Info, ouais,
2: et donc, toutes les personnes qui souhaiteraient regarder ça par le menu, cet exemple-là, peuvent le télécharger gratuitement.
1: Il est 22h34, il nous reste une micro-minute. Laurence, tu voulais intervenir
3: on parlait de prévention. Tu as dit, Gladys, les choses commencent à changer quand déjà on change le regard qu'on porte sur elles. Et au-delà, quelles sont les marges de manœuvre pour l'individu? C'est-à-dire, il faut agir directement sur justement ce travail réel, sur l'organisation de ce travail. Et est-ce que du coup, au niveau individuel, on peut quand même trouver une marge de manœuvre par du travail bien fait, compensé, enfin.
2: Oui. Alors, il y a effectivement ce qui se passe, c'est que individuellement, je pense que déjà, regarder nos consommations, quelles qu'elles soient, qu'elles nous posent problème ou pas, la regarder sous l'angle de quel sens professionnel ça peut avoir, ça, je pense que c'est super intéressant de le faire. Et après, du coup, ça, ce qui est intéressant, c'est pas uniquement d'en rester là, c'est de l'articuler avec comment, si par exemple ça vient me permettre de dormir, ou enfin tout ce qu'on a évoqué précédemment, comment ça, je peux trouver des espaces dans mon milieu professionnel, quel qu'il soit, pour le discuter collectivement. C'est-à-dire pour vraiment resocialiser ce qui m'arrive. Et parce que si moi, en général, j'ai pris conscience de ça pour moi et que je viens dans mon collectif et dire « Mais en fait, comment tu fais, toi ? T'arrives à dormir ?» En fait, ce qui va émerger, c'est pas nécessairement que l'autre consomme comme moi, mais ce que l'autre a très souvent a des stratégies aussi individuelles. Je cours 2 heures par jour. Vraiment, trouver le temps de pouvoir discuter de ça et de surtout de ce que ça vient combler collectivement. Et là, ça, c'est le début vraiment de la transformation du travail.
1: Un auditeur dit sur le chat, Gladys Lutz, j'espère que tu reviendras. Donc, bah, tu es la bienvenue.
2: Avec grand plaisir, surtout que si je reviens, c'est ce qu'on disait tout à l'heure, même dans un mois ou dans 2 mois, il y aura de nouvelles choses, en fait, puisque c'est vraiment, vraiment une question qui est en mouvement. Donc,
1: merci beaucoup. C'était Cause à effet, le magazine du travail, de l'emploi et de la formation, une émission Cause commune sur 93.1 en Ile-de-France, avec la participation régulière de Laurence, Patrick et Sandrine, animée pour moi-même et Olivier à la technique, et la participation exceptionnelle de Gladys, donc psychologue du travail et président de l'association Aditra. Nous nous retrouvons comme chaque semaine mardi prochain, nous recevrons Capucine Brémond pour parler des autodidactes. 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Bonsoir.

0: Comment vous avez procédé ?
1: Écoutez, à partir du moment où je me suis mis à photographier des vélos, chaque fois qu'il y avait un vélo qui m'intriguait, qui attirait mon regard, ben je m'arrêtais puis je le prenais en photo. C'est devenu un peu une obsession.
0: Vous êtes devenu un obsédé. Mais combien de temps ça a duré cette quête de tous ces vélos ?
1: C'est avec l'arrivée du portable et du fait qu'on peut faire des photos avec son portable. Donc c'est comme un carnet de notes.
0: Ouais.
1: Ça remonte donc une petite quinzaine d'années.
0: Ouais, donc là, ce que vous racontez, ce que vous proposez dans cette exposition, c'est 15 ans de photos de vélos.
1: Une sélection des photos les plus intéressantes, mais ça fait probablement une quinzaine d'années que je prends des vélos en photo.
0: Alors, selon vous, quel est le vélo qui va attirer votre regard et sur lequel vous allez vous dire « Ah, celui-là, j'ai envie de le prendre en photo », et celui à côté sur lequel vous dites « Bah, il a aucun intérêt ». C'est quoi l'œil que vous posez sur ces vélos-là ?
1: Alors, c'est assez mystérieux et assez subjectif. Alors, ça peut... parfois, il y a des vélos qui sont décorés, il y a des vélos qui sont flambant neufs, il y a des vélos qui sont brillants, et puis il y en a d'autres qui sont pas intéressants, c'est un petit peu comme les costumes des gens, quoi.
0: Ouais.
1: Il y en a qui attirent le regard, puis d'autres, on passe devant, puis on s'arrête pas.
0: Mais alors c'est marrant parce que ça faisait partie des questions que j'ai un peu plus loin. Vous dites comme le costume des gens, vous auriez pu aussi, pendant 15 ans, vous intéresser, j'en sais rien, aux chaussures de nos concitoyens, par exemple.
1: Ben écoutez, peut-être que ça m'intéresse aussi.
0: C'est peut-être la démarche suivante, la prochaine. Non mais c'est intéressant. Et quel rapport vous avez, vous, avec le vélo au départ ?
1: Moi, je circulais en vélo dans Paris.
0: Ouais.
1: Je trouvais que c'était un moyen délicieux, excepté les mois d'hiver,
0: ouais.
1: Mais un moyen délicieux de se déplacer dans Paris.
0: Et alors vous dites, je le note là, vous dites je circulais, c'est au passé, c'est de l'imparfait, ça veut dire que ça n'existe plus.
1: Parce que je n'habite plus Paris, j'habite maintenant en Seine-et-Marne,
0: ouais.
1: Et voilà, l'usage du vélo, mais j'ai rapatrié mon vélo de Paris, voilà, mais je m'en sers moins parce que c'est plus compliqué en termes de déplacement là.
0: Alors c'était pas forcément un sujet que j'avais envie d'aborder, mais c'est super intéressant ce que vous dites là, c'est-à-dire que quand vous étiez dans Paris, le vélo était une vraie solution de mobilité d'urbain, et finalement aujourd'hui que vous êtes expatrié, vous êtes éloigné du centre-ville, vous êtes en train de nous dire faire du vélo en Seine-et-Marne, c'est pas la même limonade.
1: Oui, exactement. C'est plus vallonné. Il se trouve que ma maison est un petit peu perdue dans les champs, loin,
0: ouais,
1: de tout.
0: Ouais.
1: Donc là, ça devient plus compliqué. Toutefois, il y a le département et d'autres départements ont l'axe du pèlerinage de Saint-Jacques de Compostelle.
0: Oui.
1: Ils ont mis en place des pistes cyclables sur une départementale.
0: Je veux pas dire de bêtises, mais je crois que c'est la Transibérique et je crois que c'est la plus longue voie cyclable d'Europe.
1: Oui. Oui, et donc moi qui suis entre Coulommiers et Provins,
0: oui,
1: a été mis en place donc un itinéraire avec des pistes cyclables en pleine nature. Quoi.
0: Mais ça veut dire aussi, de mon point de vue, ce qui est intéressant, si vous habitez entre Coulommiers et Provins, hein, c'est ça que vous voulez dire.
1: Oui.
0: C'est aussi, faire tout le temps le même itinéraire, ça n'a aucun intérêt. Ça a de l'intérêt si on a notamment un œil. Allez, par exemple, vous vous dites, je vais aller photographier les oiseaux ou la faune ou la flore. Et là, c'est plus le photographe de vélo que j'ai devant moi, mais c'est le naturologue.
1: Oui. Oui, effectivement, le contexte produit un usage de vélo.
0: Ouais. Ouais. Donc vous me dites, c'est une exposition de plus de 15 ans de photographie de vélo. Aujourd'hui, et c'est ce que vous allez proposer à partir du 6 mai, vous proposez 200 photos exposées. C'est un travail de sélection sur quelle base ? Vous avez quoi ? Combien de photos vous avez dans votre téléphone ou dans vos fichiers ?
1: Écoutez, je dois en avoir pas loin d'un millier.
0: Ouais.
1: Donc effectivement, il y a eu un travail de sélection difficile,
0: oui,
1: parce que c'est vrai que entre deux, parfois c'est pas évident de se dire. Et puis il y a mon regard qui m'appartient,
0: oui,
1: et tout le monde n'est pas sensible aux mêmes aux mêmes couleurs, aux mêmes configurations, aux mêmes ambiances. Donc j'ai pas forcément fait toujours ça tout seul. Oui. Ou quand j'avais un doute, ben je convoquais le regard d'un autre pour valider ou pas l'éligibilité de cette image à cette exposition, pour cette exposition.
0: Et alors, parce que là on a deux sujets, on a le sujet justement de la photo qui va être le vélo, est-ce qu'il mérite d'être exposé d'une part, et le sujet de la photo, est-ce que la photo met en valeur, est-ce que la photo que vous avez prise, elle est intéressante ou pas? Et là il y a potentiellement un conflit, un très beau vélo, un vélo qui méritait mais la photo est pas terrible, ou à l'inverse une jolie photo parce que une lumière un peu incroyable avec un vélo qui a pas beaucoup d'intérêt.
1: Alors là c'est quand même centré sur le vélo.
0: Ouais. Hein.
1: Donc c'est le vélo qui est l'objet important. Il s'agit pas de faire de l'esthétisme ou de la photographie, d'autant que mes prétentions sont limitées puisque j'ai toujours fait ces photos avec un smartphone.
0: Ouais.
1: qui fait de très bonnes photos, mais je suis pas dans une démarche démarche de pure photographie, quoi.
0: Mais alors, je suis... qui est en face de moi, Vincent? C'est ce que je disais, sur LinkedIn, vous êtes un amateur de belles lettres, trafiquant d'images et créateur d'événements. J'ai en face de moi quoi? Un artiste, un photographe comment vous définiriez autrement que par ces quelques mots, cette pirouette, entre guillemets, sur LinkedIn?
1: Eh bien, écoutez, j'ai toujours été... Mon métier, qui était graphiste, puis directeur artistique, m'a conduit et même faisait partie du cahier des charges d'avoir un œil et un intérêt pour l'image.
0: Oui.
1: Donc que ce soit mettre en scène des images, les prendre moi et puis m'amuser à créer des événements autour de ça.
0: Oui.
1: Tout ça prend sa cohérence naturellement, sans que j'aie forcément à me définir, à mettre une étiquette très précise et qui pourrait m'enfermer dans un registre limité dans lequel je me reconnais pas.
0: Et dans lequel vous n'avez pas forcément envie de rentrer.
1: Et j'aime bien me dire que je suis un amateur.
0: Oui. Ouais. Dans le sens aimer les choses, et non pas amateur dans le sens opposé à professionnel.
1: Oui.
0: D'accord. Est-ce que, pour revenir sur votre exposition, là vous me dites que c'est un travail de 15 ans, est-ce que vous avez constaté, est-ce que ces photos sont datées, est-ce que vous avez constaté une évolution des vélos à capturer dans le temps? Est-ce que les photos des vélos d'il y a 15 ans racontent quelque chose de différent sur les photos d'aujourd'hui?
1: Oui, il y a une évolution, bien que ça n'apparaisse pas forcément dans l'exposition, mais il y a une nouvelle catégorie que j'ai appelée les vélos hybrides.
0: Oui.
1: C'est-à-dire, il y a des vélos triporteurs, il y a des vélos qui ont des grosses roues, des petites roues qui se plient, qui se déploient,
0: oui.
1: Et des vélos pour transporter des enfants qui ont un cadre bien particulier, bien spécifique.
0: Oui.
1: Donc oui, il y a une évolution nette sur les cadres des vélos, ouais.
0: Et est-ce que, à l'inverse, vous avez retrouvé une certaine constante, quelque chose qui reste, qui est resté tout au long du temps de vos photos?
1: Les pédaliers,
0: ouais.
1: Avec évidemment l'arrivée du vélo électrique, dont je me suis pas tellement intéressé. Plus que ça.
0: Mais d'ailleurs, c'est intéressant. Vos photos sont les photos du vélo. C'est pas des photos de gros plans, d'une roue, d'une fourche, d'un pédalier, d'un élément du vélo. C'est vraiment le vélo pris dans son ensemble.
1: Eh bien, écoutez, pour mettre un petit peu de variété, j'ai introduit quelques gros plans. Par exemple, il y a un vélo, son propriétaire avait les pédales, il avait monté des pédales avec des morceaux de bois.
0: Oui.
1: Ou des trucs comme ça. Parfois, il y a des selles très décoratives.
0: Ouais.
1: Peinture lurée ou montée avec des étoffes rigolotes.
0: Et donc là, vous faites un gros plan et vous faites un gros plan de cet élément
1: Oui,
0: d'accord.
1: Oui. Et en termes de variété, pour pas avoir toujours les mêmes plans, c'était important d'avoir effectivement des contrepoints avec... c'est focus.
0: Alors on vient de parler du temps, on va faire la pause musicale parce que ça fait déjà un quart d'heure qu'on est en train de discuter avec Vincent. Vous écoutez Rayon Libre, un Rayon Libre qui s'intéresse enfin à l'objet vélo. Je vais vous proposer en pause musicale d'écouter This Is et Woolsey, cette musique qui s'appelle Surfer. On se retrouve dans 3 minutes. Vous êtes bien sur Rayon Libre, vous êtes bien sur Cause Commune 93.fm et merci de nous écouter. À tout de suite.

0: Nous sommes de retour pour cette deuxième partie de Rayon Libre. C'était Dizzy's et Woolsey Surfer. Nous sommes avec Vincent Sainte-Fargarneau. Il vient en qualité de photographe, en tant qu'amateur pour le dire, pour reprendre sa façon de se décrire. Il nous propose une exposition photo de vélo qui aura lieu du 6 mai au 3 juin chez Gepetto et Vélo, 28 rue des Fossés Saint-Bernard, Paris 5e. Des photos de vélo dans Paris. Est-ce que vous avez constaté, Vincent, une géographie du vélo parisien? Est-ce qu'il y a un mimétisme, par exemple, des vélos dans un quartier?
1: Je peux pas répondre affirmativement.
0: Oui.
1: Il y a des endroits où il y a beaucoup d'épaves de vélos, de vélos volés, de vélos dépouillés.
0: Oui.
1: Par exemple, autour de Stalingrad. Oui. Et puis même en tant qu'utilisateur, il ne fait pas bon laisser son vélo à stationnement à Stalingrad.
0: Ce qu'on appelle dans le monde du vélo le triangle des Bermudes des vélos.
1: Voilà. Oui. Donc il y a des endroits où les vélos vont être maltraités. Puis il y en a d'autres où il n'y a rien de particulier.
0: Oui. Est-ce que, alors je peux vous poser la question d'une certaine géographie du vélo à Paris, est-ce que, et pourtant juste avant vous me le disiez, puisque vous étiez parisien et que vous êtes parti en Seine-et-Marne, vous avez une géographie en tant que cycliste, est-ce qu'il y a aussi une temporalité du vélo à Paris en fonction de l'heure de la journée, du moment dans la semaine, de la saison?
1: Alors là, les choses ont beaucoup bougé depuis quelques années dans Paris. Après le Covid,
0: oui.
1: Il y a eu un développement énorme de la circulation en vélo, hein, auquel moi j'ai pas tellement été. Je n'étais que le spectateur lointain de cette nouvelle vague qui me concernait indirectement.
0: Oui.
1: Puisque les vélos qui circulent, j'ai à peine le temps de les voir.
0: Quel est le sens de votre démarche, Vincent? Elle est artistique, sociologique, il y a eu un œil d'urbanisme. Qu'est-ce qui prime, en fait, pour vous?
1: Un petit peu tout.
0: Oui.
1: Il y a l'aspect documentaire, hein. C'est faire l'inventaire.
0: Oui.
1: L'inventaire de toutes les formes, de toutes les couleurs, de toutes les configurations. Et ça, c'est fascinant. Il y a un aspect purement visuel, purement symbolique.
0: Oui.
1: Puisqu'il y a des vélos, souvent les vélos, les épaves de vélos, c'est presque des objets, des sculptures,
0: oui.
1: Des sculptures métalliques.
0: Oui.
1: C'est beau. Parfois, c'est beau.
0: C'est César qui avait compressé des vélos, notamment, par exemple.
1: Oui. Et puis, vous avez des vélos abandonnés qui, avec le temps, prennent une patine, prennent une couleur. Là aussi, ça devient un objet décoratif pour le plaisir de l'œil.
0: Vous diriez, par exemple, que tous ces vélos abandonnés dans la rue parisienne ou dans les rues parisiennes, finalement, elles, prises dans leur ensemble, elles proposent une sorte de street art?
1: Oui. Oui, ça fait partie de la décoration urbaine et ça anime les rues de Paris.
0: Mais c'est intéressant parce que vous le voyez d'une manière positive, comme un amateur, comme quelqu'un qui aime. Quand quelqu'un de moi potentiellement, aujourd'hui dans Paris, toutes ces épaves, je les vois comme des nuisibles. Je peux plus garer mon vélo sur cet arceau puisqu'il y a une épave.
1: J'ai pas.
0: J'aimerais bien avoir votre œil, au fait, parce que

0: Ça veut dire que vous avez aussi, malgré tout, un œil émerveillé, finalement, sur ce que vous voyez.
1: Bah écoutez, le paysage raconte.
0: Ouais.
1: Hein, et ces vélos me parlent, m'interpellent, et donc je les regarde. Alors, allez savoir pourquoi j'ai regardé les vélos, mais je regarde aussi les graffitis, je regarde aussi la configuration des immeubles. Enfin, tout est spectacle.
0: Ouais. Mais je comprends complètement, et Paris est particulièrement intéressant pour ça, de quand vous parlez d'immeubles, d'architecture et d'organisation de la ville, Paris est fantastique pour ça. Et le vélo est un outil fantastique pour le voir.
1: Oui. Oui, oui.
0: Qu'est-ce que, vous venez de le dire, mais qu'est-ce que, selon vous, si vous deviez résumer dans quelques phrases, qu'est-ce que toutes ces machines racontent finalement?
1: Ben, la complexité du monde et la multiplicité du monde, ouais, de ses usages, et une transformation incessante de ces objets, parce que ce qui est troublant, c'est qu'il y a des vélos parfois tout neufs qui sont abandonnés, qui sont tordus, qui sont maltraités. On comprend pas toujours le pourquoi du comment.
0: Et comment vous est venue l'idée de vous dire, bah tiens, alors est-ce qu'il y a 15 ans, quand vous avez commencé à faire ces photos de vélo, vous êtes dit un jour je vais en faire une exposition?
1: Non, pas du tout. C'était une démarche libre et personnelle.
0: Ouais.
1: Et puis, bon, il se trouve que il y a un espace d'exposition, la galerie First Floor, dans un magasin de vélos connu dans le 5e arrondissement, ouais, à côté de la fac de Jussieu, qui accueille des artistes. Moi, j'avais terminé une exposition de tableaux à l'automne dernier, et j'avais envie de rebondir sur j'avais envie de rebondir et je me suis dit, tiens, ce serait rigolo de proposer dans cet espace spécifique dédié au vélo mon travail de photographe.
0: Ouais. Et j'imagine, mais ça vous allez nous le dire, j'imagine que quand vous êtes allé les voir pousser la porte et proposer votre projet, ils ont été enthousiastes.
1: Oui, très joli accueil de la gérante. On s'est rencontrés à la fin de l'année dernière, et puis on a calé le mois de mai, voilà, puisque c'était disponible à partir de cette date.
0: Est-ce que pendant cette exposition, les photos que vous proposez, vous les vendez?
1: Oui, les photos sont vendues, mais c'est des petits prix.
0: Ouais. Et par exemple?
1: Écoutez, alors la plupart des formats, c'est du 10-15 encadré,
0: ouais, ouais,
1: et c'est proposé à 20 euros.
0: D'accord. On pourrait imaginer demain un livre de ce travail que vous avez fait de photographier tous ces vélos.
1: Écoutez, en tout cas, il y aura des prolongements, parce que j'aimerais bien faire une petite publication. L'exposition s'appelle Vélo Love,
0: oui,
1: puisque Love est un anagramme de vélo.
0: Oui. Hein.
1: Et l'idée, ça serait de peut-être faire une publication périodique, un truc tout simple, recto verso, avec des pliages qui donnent un effet de livre.
0: Ouais. Un peu comme le propose le magazine Demain.
1: Oui, en plus simple.
0: Ouais.
1: Et de faire une vitrine de photos avec une périodicité variable, et peut-être avec cette fois des photos qui seraient envoyées par des propriétaires ou des utilisateurs de vélos qui auraient envie que leur vélo soit montré en photo.
0: Ouais, le moment de gloire, le quart d'heure de gloire du vélo de monsieur et madame tout le monde.
1: Voilà.
0: Ça va être le moment d'écouter Abel Guggenheim. Je sais pas si son vélo il est photographiable ou pas. Je crois que oui. Assurément, Abel, c'est à toi.
2: Bonjour. Si vous suivez un peu l'actualité du vélo à Paris, vous ne serez pas surpris que je vous parle aujourd'hui du Pont des Arts, cette superbe passerelle piétonne qui traverse la Seine entre le Louvre et l'Institut de France, est en effet actuellement l'objet de nombreuses interventions sur les réseaux dits sociaux. Ce n'est pas la première fois que cette passerelle a des difficultés. Heurtée par une péniche, elle avait dû être entièrement reconstruite au début des années 80. Il y a eu ensuite la rocambolesque histoire des cadenas d'amour. Mais c'est du côté du revêtement de l'ouvrage que sont venues les difficultés récentes. Depuis déjà de nombreuses années, des plaques en bois de tailles diverses recouvraient le revêtement de l'ouvrage. On les appelait des rustines, car bien que rectangulaires plutôt que rondes, elles évoquaient les rustines de nos chambres à air, dont elles avaient d'ailleurs aussi la fonction. Et comme pour nos chambres à air, lorsque ces rustines ont représenté une part significative de ce revêtement, on décida de remplacer l'ensemble du revêtement. C'était en 2023. Mais moins de 3 ans après apparaît un nouveau problème. Cette fois-ci, ce n'est pas l'usure du revêtement qui est en cause, mais les fixations des planches constituant ce revêtement. L'hypothèse est alors émise, reprise par le nouveau maire de Paris, Emmanuel Grégoire, que ces désordres ont pour origine les vibrations produites par les cyclistes passant sur le pont. Rien ne démontre que cette hypothèse soit exacte, il y a même de nombreuses raisons de la tenir pour fausse. La première étant que de nombreux endroits où circulent des cyclistes, en particulier les 3 autres passerelles piétonnes traversant la Seine à Paris, sont de même type de revêtement, de même aussi que certaines pistes cyclables. Je tente une autre explication. En regardant la prestation d'Aya Nakamura et de la garde républicaine sur le pont des Arts, lors de la cérémonie d'ouverture des Jeux Olympiques de Paris le 26 juillet 2024, j'ai observé que les 6 vigoureuses danseuses qui entourent Aya Nakamura n'ont pas été plus tendres avec ce revêtement que des centaines de cyclistes l'ayant emprunté avant et après, et que les musiciens de la garde républicaine tapaient eux aussi vigoureusement du pied et y marchaient à un pas assez cadencé, ce qu'on m'a toujours dit être vivant déconseillé sur un pont. Cette prestation n'a duré que 3 minutes, mais elle a sans doute donné lieu à de multiples répétitions. Et si c'était lors de cette cérémonie, et surtout lors de sa préparation, qu'avait commencé le processus de dégradation du pont des Arts? Pour être honnête, j'ajoute que je ne crois pas non plus en cette hypothèse, parce que je la crois vraie, je la cite parce qu'elle est tout aussi plausible, mais tout aussi indémontable que celle des passages de cyclistes. On indiquera sur le site de l'émission un lien vers une vidéo extraite de l'enregistrement de la cérémonie d'ouverture. On y indiquera aussi un lien vers une vidéo du youtubeur Altisplay qui livre une hypothèse convaincante d'une banale mais grave erreur technique, comme ils sont produits un peu partout dans tous les domaines, simplement plus apparente parce qu'elle porte sur un sujet pourtant à controverse.
0: Merci beaucoup Abel, c'était Abel Guggenheim. Je suis donc vous écoutez Cause Commune. Je suis avec Vincent Sainte-Farre-Garneau qui nous présente son projet, son travail, son exposition de 200 photos de vélos exposées à Paris dans le 5e. J'ai une dernière question pour vous qui est très pratique. Cette exposition, est-ce qu'elle est la première d'une série? Est-ce que vous imaginez faire voyager cette exposition?
1: Oui, absolument. Puisque ça forme un espèce d'ensemble qui peut être transposé, et s'il y a quelqu'un une structure qui serait prête à accueillir cet ensemble, évidemment, je serais tout à fait heureux que ça circule et que ce soit vu par d'autres.
0: Eh ben, l'appel est lancé. Et rappelez aussi à nos auditeurs et auditrices le lieu, les dates, les horaires exacts de votre exposition.
1: Alors, donc, c'est à la galerie First Floor chez Gepetto et Vélo, 25 rue des Fossés Saint-Bernard, juste à côté de la fac de Jussieu dans le 5e arrondissement. Et c'est visible tous les jours, sauf le lundi, de 10h à 19h.
0: Et ben voilà, merci beaucoup. Vous étiez avec Vincent Sainte-Farre-Garneau qui est au micro de Rayon Libre. Ce Rayon Libre est terminé. Restez sur 93.fm sur Cause Commune. Si vous l'écoutez, la première diffusion, il doit être à peu près 14h30. N'oubliez pas, hein, le vélo est une chance et je pense que ce serait dommage de ne pas l'enfourcher. Et votre vélo, bah passez-lui un coup de police. Si jamais Vincent passe par là, quand vous allez voir cette expo, envoyez-moi vos commentaires. Restez sur cause-commune et je vous dis à la semaine prochaine. Merci beaucoup Vincent.

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0: Et ça avait l'air très calme comme ça, vu de l'extérieur, et très joli, comme mon père était architecte, et qu'il avait besoin justement de calme, parce que sa maison, il y avait une route qui passait, et qu'il avait un petit peu marre. C'est lui qui a demandé d'aller en EHPAD. Hein. Et on a pris ça, parce que ça ressemblait un peu aussi à l'abbaye où il y avait son grand frère. Ça faisait un peu rêver, les grands arbres, tout ça, quoi. Et puis, au début, c'était pas mal.
1: Ouais. Et après, c'était moins bien.
0: Après, c'était beaucoup moins bien.
1: Ouais. Mais ceci dit, comme voilà, tu me disais avant l'émission, Gilles, lui assure les soignantes, notamment. Malheureusement, on va mettre le soignant au féminin, et c'est parce que elles sont plus que majoritaires, là, voilà. Donc c'est pas quand on n'aime pas mettre au féminin le reste, mais là, c'est vraiment malheureusement une profession qui est sous-payée, donc féminisée, quoi. Normal. Oui, tu disais, il était quand même assez, malgré le peu de temps qu'elles avaient, etc., elles étaient quand même assez attentives, ces soignantes qui ensuite ont été en grève pour pouvoir faire leur métier correctement.
0: Bah oui, moi j'ai des bons souvenirs de rapports entre mon père et les soignantes. Mon père adorait se promener au bras d'une jeune fille tout à fait charmante.
1: Tu m'étonnes.
0: Donc quand il adorait les promenades, il adorait aussi le rapport particulier humain d'une personne à une autre personne qui pouvait se passer dans ces rapports-là, dans ces contacts. Et moi, après, quand je reparlais avec des soignantes, il y en a qui on rigolait, quoi, par rapport même à la maladie de mon père. Quand il n'arrivait plus à parler, qu'il faisait des bruits avec sa bouche, il y en a qui lui répondaient de la même façon, et il rigolait, et puis il fallait bien... faire avec, quoi.
1: Mais ceci dit, tu m'as raconté, et d'ailleurs t'en as témoigné aussi au procès, il y avait aussi des aspects moins drôles qui étaient absolument pas dus aux soignantes, mais plutôt aux contraintes, au rationnement et tout ça. Tu me disais qu'à la fin, quand ça commençait à mal se passer, il gardait des bouts de pain avec lui parce qu'il pensait qu'il allait avoir faim, on vous a demandé de ramener un ventilateur parce qu'il n'y avait pas de clim, qu'à la fin il a pas été vraiment prémuni contre la douleur, alors que normalement il existe des médicaments. Enfin, il y a eu quand même des choses qui étaient pas imputables aux soignants directement, mais plutôt au rationnement, quoi.
0: Ben, on se demandait s'ils avaient le temps et s'il y avait des gens qui suivaient un petit peu son état, parce que il n'arrivait pas à boire, il n'était pas réhydraté, parce que sa maladie, les médicaments, il donnait la bouche pâteuse, il n'arrivait plus du tout à boire. Non, il n'avait pas d'hydratation assistée, quoi.
1: D'accord. Personne pour l'aider à boire et personne pour lui mettre une perf d'hydratation.
0: Non, mais il n'y a pas de perf, non.
1: Ah, d'accord. Ouais, donc fin de vie compliquée dans un endroit où, malgré le beau décor, finalement, le manque de moyens humains s'est vite fait sentir, quoi, si je résume.
0: Ben, c'est ça. Des fois, j'arrivais, il n'y avait personne dans les locaux, c'est que j'étais pas assez nombreuses pour garder une permanence. La nuit, une fois, mon père s'est barré, il a ouvert une porte, il est allé à l'étage supérieur dormir, ils l'ont cherché, ils ne savaient pas où il était. Et puis à un moment, c'est que c'était pas très bien organisé non plus, c'est que c'était un bel EHPAD pour les personnes bien portantes.
1: Ouais. Mais ça s'appelle un hôtel, ça.
0: Voilà, c'était un peu un hôtel de luxe, un peu avec quel soin médicalisé. Et quand il a commencé à perdre sa tête, il s'est barré, il est retourné à la maison. Il aimait bien mon père, c'était quelqu'un qui aimait beaucoup marcher. C'est un remède contre l'angoisse, la marche.
1: Bien sûr.
0: Lui, il a grandi là-dedans. Et on pensait qu'il pouvait faire le tour du parc tout seul, bon, peut-être un petit peu, mais c'est pas très drôle. Et surtout, il aimait bien sortir en ville. Et à un moment, il est rentré à Conflans, dans le village d'à côté, à 3 km ou 4, je sais plus, tout seul, et ils l'ont cherché. Là, ils sont un peu inquiétés.
1: Mais c'est vrai que tu disais, il y a une limite entre mettre des sécurités aux gens pour qu'ils s'échappent pas dans le village. Échapper, ça fait très bestial, je oui. retire ce terme immédiatement, pour qu'ils ne partent pas et se mettent pas en danger dans le village, et à les empêcher de sortir d'un couloir, parce qu'on sait que les personnes qui ont notamment, alors je sais pas si c'était Alzheimer, mais même des démences, il y a besoin de déambuler. Enfin, ça c'est documenté, hein, par la science, donc je pense que le personnel médical doit être au courant. Et en fait, en restreignant l'espace, on angoisse beaucoup les gens. Et je crois que c'était le cas.
0: Ben oui, parce qu'il y a des EHPAD où il y a justement des espaces pour déambuler qui sont assez vastes, qui sont prévus pour ça. Là, on pouvait, donc dans le jardin, on pouvait ressortir par le parking dans la rue.
1: Ouais.
0: Déjà. Donc le jardin n'était pas un espace non plus... clos,
1: ouais.
0: Au sens de la protection pour ce coup-là. Mais du coup, et comme c'est mon père était un peu malin aussi, c'est qu'il a, pour sortir, devant l'entrée où il y avait le d'accueil, il faisait semblant d'aider les gens à sortir, à porter des choses, mais il devait les aider vraiment en plus, mais il en profitait aussi pour sauver, quoi.
1: Ouais, ah ouais, c'est bien ton père, en fait. On n'a plus de doute sur le patrimoine génétique des Brézas. Vous êtes des malins, ouais, c'est ça.
0: Mais bon, malin et demi, ils auraient pu prévoir des choses. Il y a des gens qui travaillent l'espace. Mon père était architecte, l'espace.
1: Et toi aussi.
0: Oui, ça se travaille. On n'est pas obligé de l'enfermer comme ils ont fait après dans un espace.
2: Voilà, c'est ça. Il n'y a pas que l'idée de ouvert ou fermé, porte ouverte ou porte fermée. Non, tu peux aussi.
0: Ouais. Après, c'était des unités dites protégées avec un salon et des chambres. Et mon père était enfermé toute la journée avec des gens en plus. On sait pas comment il les choisissait, parce que lui qui voulait du calme, il était avec des gens qui criaient toute la journée.
1: Waouh.
0: Des gens, j'ai appris aussi qu'il y avait il y avait quelqu'un que l'État avait imposé d'office, qu'ils avaient ramassé dans la rue, et quelqu'un qui était assez violent et qui était assez braillard aussi. Entre les dames, c'est terrible, quoi, qui disait je vous aime, je vous aime, je vous aime, je vous aime, s'il vous plaît, s'il vous plaît, s'il vous plaît, s'il vous plaît, qui criait de leur chambre, qui criait en permanence, quoi. Et mon père qui était à la chambre d'à côté. Enfin bon, bref, je vais arrêter un peu là parce que.
1: Non, mais c'est une description quand même aussi de premièrement de la vie d'un patient, et aussi des conditions de travail des soignantes, là, du coup. C'est-à-dire qu'on comprend que c'est un métier compliqué, en fait, où il faut faire face à ça toute la journée et tous les jours, pendant toute une carrière, parfois, en fait.
2: C'est ça, et aussi, je rajouterais à ce que tu dis, le fait qu'il y a... Ce sont des vrais sujets, tous ceux qui sont évoqués là par lui.
1: Tout à fait.
2: C'est-à-dire qu'on n'a pas... C'est pas conclusif, on n'est pas... C'est pas simplement un truc scientifique, c'est aussi comment la société... travaille tranquillement, au pas le pas, sur des choses nouvelles qu'on découvre, de qu'est-ce qu'on pourrait faire, comment on pourrait le faire. Et peut-être qu'une allée dans laquelle on peut sortir comme ça, ben peut-être c'est bien qu'il y ait une personne et non pas une barrière.
1: Voilà.
2: Enfin, des choses comme ça, c'est-à-dire que ça se réfléchit. Sauf que là, ce qu'on voit, c'est que les gens qui possèdent donc ces établissements n'ont pas du tout cette quête-là. Ils sont pas en train de chercher à comment on pourrait faire mieux dans la société pour accompagner toutes ces personnes. Non, ils sont en train de vouloir faire du fric avec des choses, des subventionnements, etc. Donc, on est loin du compte.
1: On est très loin du compte, sauf pour les actionnaires, qui eux sont très très dans les comptes,
2: c'est ça.
1: Qui ont beaucoup beaucoup touché. Et apparemment, on va en discuter avec Emmanuel Dumoulin, qui va nous rejoindre en même temps que Siam Toisy. On les attend. Voilà, Siam, elle habite pas à côté et elle vient en transport en commun. Et je crois qu'aujourd'hui c'est particulièrement pénible. Voilà.
2: Ouais.
1: Voilà. Okay. Oui. J'ai eu d'autres témoignages.
2: D'accord.
1: J'ai recoupé l'info, comme on dit. Donc voilà. Aujourd'hui, le RER, c'est pas top. Donc courage Siam, si tu nous entends. Si tu nous entends pas, rejoins-nous vite. Mais on a le temps. Voilà, on a 2 heures devant nous. On aura le temps d'écouter Siam.
2: Est-ce que tu peux dire un mot, toi, peut-être, de comment tu en es arrivé à rencontrer cette
1: Gilles, tout est parti de Gilles.
2: Voilà, c'est pour ça que je l'appelais
1: lanceur d'alerte, parce que c'est Gilles qui a... Alors, j'avais une collègue à l'UMA qui bossait sur ce sujet, mais moi je suis plutôt en société qu'en sociale, et en fait elle couvrait cette lutte sociale, donc c'est pas moi qui suis allée pour l'humanité. J'étais au courant du truc, parce que tout le monde était au courant du truc quand même. En janvier, février, elles avaient déjà fait pas mal de jours de grève, c'était une grève forte, suivie, courageuse, en plein hiver, il y avait des politiques qui était arrivé février
2: 2022,
1: voilà. 22, il y avait Christiane Taubira qui était passée sur ce piquet de grève, et Gilles nous a alerté assez vite, et il m'a dit il y a une infirmière, mais elle est trop top, elle est super gentille, tiens voilà son numéro. Et du coup on a fait deux émissions,
2: ça a démarré comme ça
1: parce que voilà, Gilles était parmi les familles des résidents qui ne passaient pas trop vite devant le piquet de grève, mais qui s'arrêtaient un peu, discutaient tel qu'il est, quoi. Gilles, il est un peu curieux dans la vie, ce gars. Et donc, il nous a alerté là-dessus, et on a décidé d'appeler Siam, et on a fait ces deux émissions.
2: Dans le même temps, pour rappeler aux auditeuristes quand même, il y a eu d'autres affaires avec d'autres EHPAD ou d'autres groupes de même nature. En fait.
1: Alors justement, ça s'est un peu chevauché, parce que Siam et ses collègues ont commencé à dénoncer les choses au mois de décembre, en fait, enfin même avant de se mettre en grève. La grève rêve, comme elle l'a expliqué à l'audience où tu, tu étais présente, Isabelle, tu as eu ce courage d'assister à tout. Ça, ils ont commencé leur mouvement bien avant, mais ils se sont vraiment mis en grève en décembre quand ils n'en pouvaient plus. C'était le seul moyen de se faire entendre. En fait, tout avait été refusé. Elles avaient été renvoyées dans leur but. Et Siam nous dira en quel terme, c'était pas joli. Genre, on leur disait, mais soyez bien contents d'être là, mais braves, quoi. C'était vraiment, c'était des employés, quoi. C'était des domestiques. Oui. Je peux le dire publiquement. Ouais. Maintenant, je peux le redire. Elles étaient traitées comme des domestiques. Absolument. Elles l'ont dénoncé, et même devant le tribunal. Et en l'occurrence, quand le livre de Victor Castanet, Les Fossoyeurs, sort en janvier 2022, ça ne fait que confirmer, en fait, que ce système est délétère, à la fois pour les personnels et bien sûr pour les patients et leurs familles, les résidents et leurs familles. Et en fait, on est exactement dans les mêmes modes de gestion, dans les mêmes pratiques de harcèlement, de restriction, de rationnement, de minutage des actes de soins, etc. Et on est non seulement dans les mêmes pratiques, mais la société, la famille Laugier qui détient ces trois EHPAD, montait sur ses... Enfin, criait ses grands dieux en disant, j'emploie le mot dieu à dessein, vu qu'on les a vus au tribunal, ils comprendront. Mais en fait, ils s'indignaient du fait qu'on puisse les comparer. Parce qu'effectivement, c'est pas la même surface financière que le groupe Orpea. Absolument. Ou le groupe Corian. Mais par contre, en termes de rentabilité, c'est plus fort.
2: C'est meilleur.
1: C'est plus fort. C'est-à-dire qu'ils avaient moins de thunes, mais ils ont réussi à dégager un pourcentage encore plus pour leurs actionnaires. En rendant fongibles des sommes qui ne sont pas censées l'être. Donc ça veut dire en détournant de l'argent destiné aux soins et au paiement justement des infirmières pendant la période Covid, de l'argent public, le nôtre, hein, de l'ARS. Voilà, ça c'est attesté, c'est des documents qui ont été transmis au tribunal. Mmh. Et je pense que là c'est une opinion personnelle, attaquez-moi si vous voulez. Si elle n'est pas là, hein, je précise, elle n'est pas là, donc ne l'attaquez pas pour ça, mais je pense que le tribunal, il s'est retourné contre cette famille pour abus de procédure abusive, mais peut-être qu'il aurait pu aussi se retourner pour détournement de fonds publics, ouais. Parce qu'on leur a apporté la preuve dans le dossier d'avocat qui a été monté grâce à l'appui de la CGT, on en parlera avec Emmanuel Dumoulin tout à l'heure. Et donc cette affaire n'est peut-être pas finie, parce qu'il y a quand même des détournements de fonds, en fait, qui ont été pointés très discrètement par les rapports de l'ARS, mais peut-être trop discrètement, et faudrait peut-être creuser, parce que c'est d'intérêt général. Voilà. Mmh. Bon, Gilles, on écoute un peu de musique, là je parle trop. Hein. Allez, on lâche rien, ça va la faire venir. On lâche rien, voilà, cette chanson qu'on connaît tous par cœur, qui finit même par nous énerver, on les aime, hein, pourtant HKL et Sam Tabank, mais voilà, mais bon, c'est toutes les manifs qui vibrent de ces sons-là, donc on a pu l'entendre sur tous les piquets de grève, y compris celui de Neuville. Allez, haut les poings.

0: Et voilà, cette chanson, je disais, c'est pas assez HK les Saltamoc. Bah, j'imagine que sur le piquet, tu l'as beaucoup passé.
1: Beaucoup, beaucoup.
0: Ça finit par nous agacer, mais on est quand même content quand on l'entend.
1: Elle m'agace pas, en fait.
0: Non, non, mais c'est...
1: Elle a accompagné une longue lutte, donc elle a, il y a toujours un aspect très nostalgique.
0: C'est
1: quand beaucoup,
0: ouais, c'est, ça le fait quand même. Ouais, c'est une bonne chanson, en plus, elle motive.
1: Ouais, ouais. Voilà. Et puis, il y a un paragraphe particulier où vraiment, on se retrouvait toujours avec les filles. C'est-à-dire que même si elle était en fond de musique sur le piquet, il y avait le moment où il y avait ce paragraphe où on se regardait parce que ça nous parlait.
0: Ça disait quoi? C'est lequel?
1: C'est celui où on reste debout, je l'ai plus très exactement en tête, mais c'est celui où on dit que quoi qu'il arrive on n'arrivera pas à nous abattre et on restera debout. Et je crois que ça, c'était quelque chose qui nous reliait. Et à chaque fois qu'il y avait ce paragraphe, on se tournait, on se regardait et on avait un petit sourire en coin.
0: Et 133 jours de grève quand même, et pas pour rien en fait. Là, si on peut dire que tu es debout, c'est bien aujourd'hui en fait, c'est bien depuis jeudi. C'est-à-dire que non seulement on t'a pas abattu, mais en fait la justice a déclaré que cette lutte, elle était légitime, que tes paroles étaient légitimes, et la justice s'est aussi insurgée contre le fait qu'on l'instrumentalise en fait. C'est le jugement. Ouais. Cette relaxe et cette accusation de procédure abusive contre nos accusateurs, c'est ça qu'elle dit en fait.
1: Ouais, c'est ça, nos accusateurs, parce que évidemment t'étais accoudé de moi à la barre.
0: Bah oui, voilà, bah ces gens-là ils osent tout. Bien sûr les salariés qui pensent faible, et qui de toute façon pour eux je pense que tout salarié est faible puisque c'est des domestiques, hein. Et puis les petits médias qui non mais de quoi ils se permettent. Et ben voilà ce qu'on s'est permis, ouais, et voilà pourquoi on a gagné.
1: C'est ça, et je pense que c'était il y avait vraiment le plaisir d'avoir gagné parce que on a été relaxé et que. Mais il y a la petite cerise sur le gâteau, c'est qu'ils ont été condamnés et je sais pas, je me l'étais pas mis en tête. Et pour moi, je visais la relaxe et on avait travaillé avec Clara Gandin, notre avocate respective, pour obtenir la relaxe. Mais c'était, je ne voulais pas rêver de ça. Je voulais pas rêver d'une condamnation, mais ça dit que finalement tout ce que j'ai dénoncé, tout ce qu'on a dénoncé avec les filles, en réalité c'était vrai. Et puis on me reconnaît dans mon statut de victime multi-poursuivie, multi-harcelée par cette famille.
0: Absolument. Et si je me rappelle, moi j'avais mis ça dans ma déclaration que j'avais faite, qu'on avait travaillé avec Clara, j'avais mis que je voulais pas qu'on instrumentalise la justice, ça. Je croyais pas une seconde que ça allait pouvoir devenir réalité, fait. Je pensais sincèrement je pensais sincèrement que la justice était instrumentalisée, que c'était une procédure maillon, mais que ce soit reconnu, acté, mais c'est franchement génial. Enfin, c'est une décision comme on en a pas beaucoup, parce que la répression antisyndicale, que ce soit EDF, que ce soit dans d'autres entreprises, on la voit un peu partout, c'est par centaines que les salariés sont réprimés, parfois pour avoir fait grève, parfois pour avoir manifesté, parfois pour avoir mis en sobriété des endroits, quand je parle des agents, c'est vraiment par centaines. La nouveauté, c'est que l'État, quand c'est des entreprises, je parle d'EDF parce que je connais bien, ils poussent les entreprises à porter plainte contre leurs propres salariés. On en est là, et là, cette décision, elle dit non. La justice, elle sert pas à ça. Elle sert pas à ça, quoi. On n'a pas le droit d'instrumentaliser la justice pour faire taire quelqu'un, surtout quand elle dit juste.
1: C'est ça, et puis avec des moyens colossaux en face. Ça veut dire qu'on prend un des plus gros cabinets d'avocats de Paris, celui où siège comme associé Bernard Cazeneuve, notre ancien Premier ministre. On prend un Ponte du Barreau, qui était le vice-bâtonnier de Paris, qui est l'avocat de Valeurs Actuelles. Et on attaque une toute petite syndicaliste soignante en face en se disant de toute façon on va l'écraser, on va en faire de la charpie. Il y a une journaliste militante à côté d'elle, on se dit elle n'aura pas les moyens de se défendre, elle n'aura pas les moyens de prendre une avocate, et elle aussi elle se fera complètement écraser. Et on dira aux nôtres, à toute cette classe, cette caste, voyez, quand on nous salit, quand on tente de nous salir, quand on tente de nous attaquer, finalement c'est nous qui avons le dernier mot. Waouh. Et dans la même semaine où Marine Le Pen a été condamnée, c'est nous qui sommes rétablis dans ce qu'on a pu dans nos valeurs, dans ce qu'on a pu dénoncer. Et franchement, ça me donne foi en la justice de mon pays, quoi.
0: il n'y a plus qu'un petit joli bracelet, enfin même plus de bracelet hein, pour Sarkozy là. Hein. Et puis alors là, c'est, on lâche rien, mais on a.
1: Là, on serait vraiment bon là, jusqu'au
0: ça prouve
1: bout.
0: Que voilà, ça prouve que cette institution, elle tient. Et pourtant, voilà. Dieu sait si elle est attaquée, wow. On le voit. Hein.
1: Et attaquée, qu'elle subit des pressions, que c'est pas facile forcément pour elle tous les jours. Mais voilà, il reste des endroits, des bastions où il reste, je pense, un peu hermétique à ça, où c'est la justice qui est rendue, le droit qui est rendu. Et à Pontoise, c'en était, en tout cas jeudi, c'était l'exemple de ce que ça pouvait être la justice, je pense.
2: Je suis d'accord, mais alors du coup, en plus, vraiment, je trouve que tu viens de mettre le bon mot là, c'est que pour moi, ce que j'ai trouvé hyper émouvant et magnifique dans cette lutte-là et dans ce résultat de relaxation, c'est la question classiste. C'est effectivement, c'était un procès de classe. Ouais. Et ça, c'était pas que... Enfin, bien sûr, oui, c'était syndical, oui, c'était salarial, oui, etc. Mais pour moi, le gros truc, c'était ça. C'était vraiment, tu avais deux classes qui s'affrontaient là, et on voit celle qui a gagné. Waouh.
1: Et c'était très emblématique au moment du procès, parce qu'on le voyait. On voyait
2: ah oui, absolument. Mais oui, avec leur look.
1: Physiquement, quand ils sont arrivés, et je veux dire, il y avait. Et puis, dans la
2: façon de se comporter, ouais, de se tenir,
1: voilà, le mépris. Et ce qui était incroyable dans ce procès, qui était là pour m'abattre, c'était que je devais m'expliquer sur ce que je disais, ce que j'avais dit pendant cette grève. Et en fait, c'était tellement d'actualité. Et je me disais, waouh, qu'elle changeait. Et puis, déjà, je m'écoutais, je me disais, oh, c'est super ce que j'ai dit, en fait.
0: Mais oui, alors c'était super. Siam, c'était magnifique. Oui. Et les trois juges, qui étaient trois femmes, mais elles ne te lâchaient pas du regard. Et en fait, tu connais, tu n'avais pas de notes. Je le dis pour les auditeurs, et t'as déroulé, ben, tu vas un peu le refaire là, tu la connais par cœur ton histoire, et ton histoire elle est limpide, t'en es fière, t'es debout, t'as raconté ça, mais c'était, enfin voilà, c'était du vrai quoi, c'était incroyable, on était tous, mais sidérés, et vraiment on t'a pas lâché, ça a duré longtemps, hein. Mais il n'y a pas un moment où j'ai perdu l'attention en fait, et pareil pour tout le monde et pareil pour le tribunal.
1: Ouais, merci.
0: Mais c'est vrai, ça c'est unanime, c'est tout le monde l'a dit. Ouais. Voilà, et avec nous il y a Emmanuel Dumoulin, merci d'être là Emmanuel, toi t'as aidé Siam depuis le début, en fait raconte-nous comment vous vous êtes connus, vas-y raconte-nous Emmanuel, parce que toi aussi t'es militant CGT, t'as été licencié d'une entreprise où tu étais ingénieur, tu es en procédure, donc on ne parlera pas de ton affaire, mais on peut dire la répression antisyndicale, tu connais. Voilà,
3: j'ai subi un peu, on a subi en parallèle en fait, on était en mouvement, alors nous c'était pour les salaires, vraiment c'était une lutte sur les négociations annuelles obligatoires, on était en lutte en même temps, quand Siam était au château de Neuville dehors sur un piquet de grève, nous aussi on avait des piquets de grève. Mais c'est la secrétaire en fait de l'union départementale qui me disait Manu, il faut que tu ailles à Neuville, et je pense qu'elle disait la même chose à Siam.
1: Une lutte de femmes, une lutte d'hommes, parce que chez eux il y avait que des hommes, et chez nous il y avait que des femmes.
0: Bon, il était temps de se rencontrer et de trouver des traits communs. Bah oui.
3: C'est ça. Et puis du coup je suis venu une fois, deux fois, on a fait connaissance là. Et après, c'est une fois qu'elle a reçu les mises en examen préalables, où elle m'a dit « Manu, j'ai reçu ça, comment on fait ?» Je suis déjà suivi sur la procédure prud'homale civile, mais voilà, il me faudrait une avocate, un avocat sur du pénal. Et il se trouvait que moi, mon avocate, Clara Gondin, de 1948 avocat, elle est pénaliste aussi. Et du coup, le lien il s'est fait comme ça. On a du coup la même avocate pour nous défendre, à la fois
0: formidable.
3: Sur un volet pénal et civil, et moi aussi j'ai un volet pénal et un volet civil. Et il y a un truc qui n'a pas été dit, c'est, vous dites la justice, elle a été rendue, mais faut mesurer que Siam, elle avait la force de se battre. Et ça, on peut dire que ça a été une des très grandes qualités qu'il fallait, parce que c'est des procédures qui sont très longues. Quand on dit que c'est bâillon, c'est vraiment bâillon, ça marche en fait. Les petits militants comme nous, qui sommes attaqués par des boîtes qui ont des millions d'euros, voire des milliards des fois, faut avoir quand même la force sur des années pour tenir. Donc ça a été une grande qualité que Siam a pu mobiliser pour se battre. Il faut dire que l'audience a duré 7 heures. Ouais. 7 heures quand même, où elle a pu revenir, elle a pu donner corps en fait à cette lutte, et expliquer que en face des juges, c'est pas une syndicaliste, à la base c'est une infirmière qui est là pour le bien-être des résidents, et elle a pu expliquer que c'était ça qui la mobilisait, et c'est pour ça que ça a pris. C'est ça qui a fait que la justice a pu être rendue, c'est de l'autre côté, du côté Siam, elle a réussi à vraiment faire comprendre, à la tenir le coup jusqu'au bout, pour arriver à ce que finalement les juges n'aient plus le choix de dire, oh, en fait c'est flagrant, en fait c'est, elle a raison.
0: C'est flagrant et pourtant l'accusation avait mobilisé beaucoup de témoins qui n'ont pas été excellents.
2: Ils n'ont pas été bons. Même leur avocat n'était pas bon non plus.
0: Il avait des grosses manches, il était très très méchant. Il avait déjà perdu contre Daniel Obono en même temps. Pourtant ils ont été en première instance, j'ai vérifié hier soir, ils ont été en appel, ils ont même été en cassation, ils se sont fait laminer une fois, deux fois, trois fois. Bon, eh ben, ça les décourage pas apparemment, ces gens-là.
3: Ça se voyait qu'ils n'avaient pas préparé sa plaidoirie. En fait, ils avaient des conclusions très sommaires par rapport à ce que Clara Gondin avait pu fournir.
0: Bien sûr.
3: Et après, sa plaidoirie, je ne sais pas si vous avez vu, mais il reprenait paragraphe par paragraphe, en fait, ses conclusions. Oui. Et finalement, il a un peu lu, il a tenté des fois d'alpaguer le public, mais ça n'a pas du tout pris. Par rapport à une lutte qui est extrêmement juste, où on va défendre le bien-être des résidents, ça fait pas le poids, quoi. Il avait pas la force, il avait pas l'envie, ça se voyait.
2: Et ce qu'on disait tout à l'heure sur la question de classe, c'est aussi parce qu'il s'est pas du tout préoccupé. Il a pas écouté ce que tu disais. Du coup, il a pas répondu là-dessus. Il avait aucune force, mais rien. Il était rétamé d'avance, quoi.
1: C'est ça. Il était là. Vraiment, il faisait des grandes sorties. C'était très, très théâtral. Et il a essayé de me déstabiliser. Il a essayé vraiment. Il me hurlait dessus sur le côté pour que je sorte de mes gonds, pour justement faire apparaître cette espèce de harpie qu'il avait dessinée comme portrait d'une syndicaliste qui était là pour bordéliser. Et en fait, je suis pas rentrée dans son jeu. Me parlait, il hurlait, et je l'écoutais pas. Et effectivement, à deux ou trois reprises, je l'ai déstabilisé en lui répondant, alors qu'il s'attendait pas du tout à ce que je réponde ça. Et je me suis dit, finalement, c'est juste du théâtre, quoi. On est là. Et bien sûr qu'une salle au pénal est très très impressionnante. Les juges professionnels sont tout en haut, le procureur est tout en haut, et puis il y a tout le formalisme qui fait que c'est extrêmement déstabilisant. Mais là où j'ai pas eu peur, c'est que je disais la vérité. C'est-à-dire qu'il n'y a pas eu d'embardé dans mon récit. C'est ce que j'ai vécu, je l'ai vécu dans mes entrailles, je l'ai vécu dans le réel. Donc en fait, j'avais pas besoin de construire un récit que j'incarnais. Donc en fait, ça se voit, je pense, que quand quelqu'un est ancré et qu'il dit la vérité, même s'il le dit avec des mots simples, les mots sont justes. Et eux, quand les témoins sont arrivés, à chaque fois, ils ont été déstabilisés parce que leur récit, par contre, était un récit construit.
0: Ah oui, donc fabriqué, totalement.
1: Fabriqué.
0: Et ça a été très facile. Ils faisaient même un peu pitié, en vrai. Franchement, cette dame, vous les connaissez pas ? Non, je les connaissais pas. Ah si, je travaille chez eux depuis que j'ai 14 ans. Bon, déjà, d'où tu travailles à 14 ans ? C'était incroyable. Hein. Ouais. C'était assez incroyable.
2: Et quand elle comprenait pas les questions.
0: Non, mais parfois, l'avocat donc de l'accusation, aider madame Laugier, et elle comprenait pas qu'on essayait de l'aider. C'était pitoyable, c'était beau. C'était les seuls moments de bonheur qu'on a eu à ce moment-là.
1: À des moments, je regardais Eugénie, je me disais, mais est-ce qu'elle a vraiment dit ça? Qu'on est dans des tunnels, et comme nous, on est sur le banc des accusés, il y a tout le formalisme, et qui est là aussi pour nous effrayer. Par moments, je me disais, mon esprit entend des trucs qui sont pas dits. Puis je me disais, mais Eugénie, est-ce qu'ils sont vraiment dit? Est-ce qu'elle a vraiment dit ça?
0: Je me pensais un peu,
1: Elle me disait, oui, quand ils ont parlé des rapports de l'ARS et qu'elle a dit, non mais l'ARS, c'est beaucoup de papiers, vous vous rendez compte, nous, on nous prévient pas quand il y a un contrôle, qui fait ça, qui ne prévient pas? Et puis ils ont enfermé la directrice dans un bureau, qui fait ça? On nous a pas autorisé à donner les papiers 3-4 jours après, vous vous rendez compte? Je lui dis, mais est-ce qu'elle a dit ça devant des juges professionnels, dans une salle qui était archi comble?
0: Hallucinant, quoi.
1: Alors je trouvais ça, je me disais, c'est pas possible, il n'y a que moi qui l'entends.
0: Non, mais ça disait aussi, on écoutera une chanson tout à l'heure, je vais te faire la surprise, qui dit ça, c'est que eux, tout le monde doit être à leur service, y compris les gens qui les payent, en fait, l'ARS qui leur donne de l'argent. Ils en font ce qu'ils veulent, quoi, c'est normal, quoi. C'est la taille et la gabelle, quoi, quasiment. Hein. On en est là. Mais je voulais souligner quelque chose qui était aussi notable durant le procès. Pas une personne de l'accusation n'a remis en cause tes qualités professionnelles qui ont même été vantées par l'accusation.
3: Tout le monde.
0: Mais c'est fou, hein.
1: Et je pense que c'est ça qui a fait que j'étais l'accusée idéale, quoi. Parce que, en fait,
4: parce qu'en réalité, je suis la victime idéale.
0: Bah ouais.
4: Parce que professionnellement, il n'y avait rien à me reprocher. J'étais une très bonne infirmière. J'ai pas de mal à le cacher parce que c'est un prolongement de moi-même. J'aime ce métier, même si je ne l'exerce plus pour l'instant. J'aime profondément ce métier. Donc, je le faisais toujours avec un plaisir. Et les gens pouvaient le ressentir. Mes patients, mes résidents, mes familles.
0: Le médecin coordinateur.
4: Le médecin coordinateur. Ça veut dire que est-ce qu'ils pouvaient revenir sur quelque chose qui était vrai. Ils auraient pu mentir, mais là aussi, ça aurait sonné faux parce que je n'ai jamais été attaquée sur mon travail. J'ai pas été attaquée sur ce que j'étais. En fait, j'ai été attaquée sur ce que je portais. Mmh. Et en tout cas, les revendications et la façon dont je souhaitais défendre à la fois les salariés, les résidents et les familles. Et ça, c'était... Et je pense que ça aurait pu être une... Ils auraient pu tenter de me salir. Mais je pense que ça a encore amplifié le dégoût qu'on pouvait avoir d'eux dans la façon de me présenter. Donc ils sont montrés, je crois, honnêtes sur cet aspect-là, ce qui a fait qu'on était tous concordants sur l'image que j'avais, quoi.
0: Donc là, du coup, la répression antisyndicale, elle était...
4: Tellement flagrante. Parce qu'au final, elle est exceptionnelle, c'est une très bonne soignante. D'ailleurs, on lui a donné des responsabilités, mais bon, voilà.
0: C'était pas une assez bonne servante quand même.
4: Voilà, c'est ça.
2: Elle aurait dû la fermer, elle aurait dû rien dire.
4: Elle n'aurait pas dû sortir
2: du rang.
0: Elle n'est pas très reconnaissante avec ces gens qui t'ont tout donné.
4: C'est exactement ce qu'on m'avait dit un jour quand j'avais demandé une enquête, une alerte. Parce qu'une salariée allait très très mal et en fait l'alerte avait été conduite mais vraiment n'importe comment. Ils avaient fait venir un cabinet conseil, cette fameuse consultante qui est arrivée à la fin, qui ne savait même pas pourquoi elle était là.
0: Je
4: me rappelle que la présidente lui a dit non mais ouais. Vous nous parlez d'une date, vous n'étiez même pas là, on va pas revenir sur ça. C'était vraiment hallucinant. Et elle était venue justement faire conduire cette audit qui normalement aurait dû être co-conduite à la fois par la direction et par le CSE. C'est le droit du travail.
0: Ouais.
4: Et on a refusé que j'entre dans la salle, on a refusé que les membres du CSE entrent dans la salle. Et elle hurlait, Madame Liegier, de la hauteur de ce qu'elle peut représenter. Elle hurlait dans le couloir. Mais vous êtes qu'une ingrate après tout ce qu'on a fait pour vous. Et je me rappelle m'être tournée en me disant, mais qu'est-ce que vous avez fait pour moi? Elle me dit, mais on vous a donné du travail.
0: Ben oui, quoi. Oh. Non, mais franchement, ça ne va pas du
4: non,
0: tout.
4: Mais
0: quoi.
4: On m'a donné du travail. En 13 ans, je n'ai pas eu une seule augmentation de salaire. Oui. Je n'ai jamais bénéficié de quoi que ce soit. Je veux dire, j'avais un salaire qui était... somme toute dans la moyenne des salaires des métiers du soin et du lien, donc on va se dire que c'est quand même bien en dessous de ce qu'on peut prétendre. Et elle m'a dit, vous êtes une ingrate. Et je me suis dit, mais waouh. Et c'est ça la lutte de classe que j'ai compris à ce moment-là, parce que quand je la connaissais théoriquement, je l'avais appris à l'école, et quand elle m'a dit ça, je me dis, mais oui, mais pourquoi tu revendiques quoi que ce soit? De toute façon, c'est déjà pas mal. C'était les seigneurs quand ils donnaient une dîme, quand ils voilà,
2: ouais,
4: quand
2: ça voilà.
4: Et ben c'est exact.
3: Mais en plus c'est pas leur argent, parce que dans les EHPAD, les infirmiers, les aides-soignantes sont payés par l'ARS et par le département, la région.
0: C'est
3: de l'argent public qui fournit les salaires pour les soignants et les médicaments. Moi je pense, sur le coup, ils ont vanté tes mérites d'infirmière, c'est qu'ils n'ont pas compris quelque chose. Je pense que c'était une stratégie un peu juridique de dire, d'un côté, Siam était une très bonne infirmière, mais elle a été coupable de diffamation. Et ils n'ont pas compris qu'en fait, c'était le prolongement.
0: Bien sûr.
3: Que c'est le fait que ce soit justement une très bonne infirmière qui voulait prendre soin des résidents. Et c'était la suite logique, en fait, de dénoncer que les soins n'étaient pas donnés, qu'il y avait des problèmes, justement.
0: Mais qui ne pouvaient pas être donnés par manque de temps, par rationnement.
3: Par manque de temps, par manque d'argent, d'argent injecté par les propriétaires. Et ben, la suite logique, c'était dénoncer, justement, tous ces manquements publiquement. Mmh. Mais en fait, c'était dans l'intérêt aussi des résidents.
0: Mais
3: et ça, ils n'ont pas compris que c'était logique.
4: Et je pense que même encore maintenant, ils l'ont pas compris. Parce qu'ils l'ont dissocié. Pour eux, il y a deux temporalités. Il y a la Siam extraordinaire, à qui on confiait les clés de l'établissement et qui gérait parfaitement parce que elle était alignée et elle sortait pas la tête. Et un deuxième temps où Siam, elle est élue, elle a un mandat, et en fait, cette même force qu'elle mettait dans son travail, elle l'incarne dans ce mandat-là. Mais oui, pour eux, c'est deux temps. C'est que en fait, si j'avais pas été élue, quoi que ce soit, de toute façon, j'aurais pas été dans cette logique revendicative, etc. Et nuire à leurs intérêts parce que ils
0: oui, étaient en te syndiquant, tu es passé à l'ennemi.
4: Bah, exactement. Voilà. Exactement.
0: Mais je voudrais qu'on écoute un reportage qui a été fait, le son d'une vidéo qui a été tournée par mes camarades de l'Humanité, où voilà, pour se replonger en 2022, c'était devant le piquet de grève. Ouais. Il y avait toi, Siam, et d'accord. Puis d'autres, ouais. D'autres, et puis la responsable syndicale aussi. On va écouter ce que vous portiez à l'époque, d'accord. Et ça fait tout à fait écho à ce qui continue d'être porté aujourd'hui et ce qu'il faut porter ici et ailleurs. On l'écoute.
5: Alors nos conditions de travail dans ce luxueux bâtiment château classé sont ceux des EHPAD à but lucratif qu'on voit pour l'instant dénoncés dans l'ouvrage Les Fossoyeurs et bientôt dans le reportage choc d'Élise Lucet. Très souvent du sous-effectif, des contraintes managériales extrêmes et des contraintes au niveau des restrictions du matériel alimentaire, etc. Donc au quotidien très difficile à vivre. Les dysfonctionnements qu'on rencontre de manière courante, c'est le manque de personnel. On a beaucoup d'absentéisme. On est souvent contraint de pallier à ces absences, dont ceux qui sont là pallient et finissent par physiquement être éprouvé et psychologiquement être éprouvé. Donc au niveau des résidents, ça se ressent, ben, ça veut dire qu'ils vont avoir une prise en charge qui va être retardée, une prise en charge qui va être altérée. Concrètement, ça veut dire qu'un résident qui est censé déjeuner au maximum à 9h30 parce qu'il aura dîné à 18h, donc l'amplitude horaire est énorme, et ben, c'est un résident qui va déjeuner à 11h du matin. C'est un résident qui va avoir sa toilette très tardivement, très rapidement, très brusquement, et c'est une succession de gestes un peu mécaniques qui vont faire que, de toute façon, n'ayant pas le choix et qu'il faut rattraper ce temps et qu'il faut, on va laisser ce résident sans se soucier de comment s'est passée la nuit pour lui, comment ça va ce matin, etc. Parce qu'on sera toujours dans la rapidité et ce qui sera important pour nous, c'est de faire le soin et pas forcément se soucier de l'humain. Et quand on finit des journées comme ça, on n'est pas bien parce que nous, on ne fait pas ces métiers pour ça. Moi, je suis une soignante dans l'âme, je pense. Hein, je suis une soignante dans mon caractère, dans ma vie, dans mon quotidien. Donc c'est un prolongement de ma vie, c'est-à-dire que j'aime prendre soin de l'autre. Et quand j'y trouve pas mon compte, je suis pas en harmonie avec moi-même. Et ces dernières années, c'est ce que j'ai ressenti. Et heureusement qu'on a à l'intérieur de l'établissement des collègues avec qui on trouve des stratégies et qu'on trouve des contournements et qu'on arrive à faire les choses comme on souhaiterait les faire. Mais force est de constater qu'on n'est pas aidé et que bien au contraire, ces valeurs qu'on porte et qu'on souhaite faire perdurer, elles se délitent avec un système derrière capitaliste, qui

0: C'est horrible. C'est horrible,
1: comme
0: d'autant...
1: ça, même avec les résidents. C'est comme ça, même avec les résidents. Dès qu'on nous voit avec un résident en train de parler, ça y est, c'est... Qu'est-ce que vous faites? Qu'est-ce que vous avez dit? Et même mes collègues, quand ils me trouvent en train de parler à un résident, « Mais Dina, pourquoi tu parles ?» Moi, je me dis, c'est des êtres humains. Les résidents, c'est des êtres humains. C'est pas des objets qu'on a entre les mains. Donc ça me met vachement en colère. Et à chaque fois, je suis en train de me prendre la tête avec mes collègues. Et mes collègues me disent, « Mais en fait, on a du taf. » Bah ouais, on a du taf. C'est notre taf.
2: C'est un travail.
1: Pour moi, on a choisi ce métier. Et si on l'a choisi, c'est qu'on l'aime. Et qu'on aime être auprès des personnes qu'on soigne. Je me suis déjà retrouvée dans des unités seules, de 7h jusqu'à 13h. Je dois faire les toilettes, je dois faire les petits déjeuners. Je dois mettre la table. Je dois donner les repas. Et je suis là, je suis en train de faire quand même des douches et d'essayer de prendre soin d'eux au maximum. Et on me regarde et on me dit, mais pourquoi t'as fait des douches ?
3: On a affaire à des employeurs qui vraiment sont au-dessus de tout. Donc c'est la première fois, ça fait 23 ans que je travaille en maison de retraite et que je suis amenée à aller négocier dans ce genre de conflit. Et c'est la première fois que je vois une direction qui est aussi méprisante, le mot est faible, et qui ne respecte ni la convention collective et qui, je pense, est au-dessus des lois. En termes de négociation, hein, je vais plutôt vous parler en termes de négociation, ce qui a été demandé, c'est des augmentations de salaire, parce qu'effectivement, elles ont des salaires très bas, mais là, on nous renvoie au Ségur de la santé, on nous renvoie à la prime Covid, donc à aucun moment, elle ne parle de son argent à elle, elle parle d'argent public. On est dans un système où on a laissé le privé à but très très lucratif prendre le marché sur nos EHPAD. Hein. Moi je travaille en associatif il y a 23 ans et j'ai été rachetée par un grand groupe et j'ai senti la différence. Ça fait plus de 20 ans que ce business est en place et qu'on le dénonce. À plusieurs reprises on est sorti, on a dénoncé, on a fait des grèves, on a fait appel à l'ARS qui pour moi est complice de ce qui se passe dans nos maisons. Parce qu'à aucun moment on a reçu de l'aide, à aucun moment on a reçu de l'aide. Et aujourd'hui il y a un livre qui sort, tant mieux. Tant mieux que ça puisse réveiller les consciences et que politiquement ça puisse peut-être changer les choses. J'espère qu'aujourd'hui on va prendre des vraies décisions et qu'on va les inscrire dans le marbre.
4: Voilà, alors je précise que suite à la publication de ce reportage vidéo sur le site de l'Humanité et sur les réseaux sociaux, on a reçu un droit de réponse l'EHPAD de Neuville qui disait que tout ça n'était pas vrai. Et pareil, ça Gilles peut nous le confirmer, au moment de la grève et du piquet de grève, les familles ont reçu des mails pour dire quoi Gilles ? En substance, que c'était des grosses méchantes.
5: c'était à peu près ça, mais je me rappelle plus des mails exactement, donc je ne veux pas en parler, mais... Par contre, il y avait moi j'étais plutôt proche du comité de vie sociale,
4: ouais.
5: Où c'était plutôt ouvert et critique par rapport à la direction, et avec qui on pouvait parler justement, parler dans les couloirs, là, il y avait la possibilité, quoi. Mais bon, je sais pas te parler de tout ça, est-ce que c'est les mails, ça reste un peu flou. Moi, je n'utilisais pas vraiment les mails de...
4: Ah, tu te prémunissais. Tu me mets parler. La direction, pour toi, c'est associé à des talons hauts qui claquent fort. Et des gens assez désagréables.
5: Oui, des tons de voix, le bruit des talons dans le hall, et puis...
6: Et de la pression, parce qu'il me semble qu'ils avaient contacté votre frère pour lui dire qu'il fallait que vous arrêtiez de parler avec les grévistes sur le piquet.
5: Alors j'ai un frère qui n'est pas tout à fait comme moi, c'est lui qui avait choisi aussi le...
6: C'était pour qu'il vous tape sur les doigts.
5: Ouais, peut-être, mais bon.
4: Voilà. Mais oui, mais voilà. C'est-à-dire qu'ils sont capables de faire ça. On va pas te torturer, Gilles. On arrête. Mais c'est dingue quand même. Ils sont capables. Ils voient une famille. Ils voient qu'il y a un coin dans une famille.
6: Exactement.
4: Et ben, ils sont capables d'écrire à l'un pour dire à l'autre.
6: Exactement.
4: Mais il faut qu'il rentre à la niche là, celui qui est un peu baba cool là, qui a les cheveux longs, quoi, et puis qui en plus va parler aux grévistes là, puis qui bosse dans une radio associative. Ben, on sait pas d'où ça sort, ça. Hein. Voilà, c'est dingue quand même. Enfin,
7: ils écrivent énormément. Ouais. En fait, ils font pression. Enfin, c'est même plus des écrits, ils font pression. Tu peux raconter l'histoire de ton ami.
6: Mais dans combien de procédures déjà ils ont entamé? Parce que c'est des multi
7: récidivistes.
6: Oui,
7: effectivement, quand Siam elle est venue vers moi avec sa mise en examen préalable, j'ai,

0: Moi, je suis conseiller prud'homme aussi au prud'homme de Montmorency, donc j'ai accès à une base de données des procédures juridiques, et par curiosité, j'ai tapé effectivement, alors j'ai tapé Epinomis pour commencer, qui est l'entreprise qui exploite l'EHPAD. Il n'y avait pas grand-chose, et par contre, quand j'ai tapé les propriétaires de la holding familiale, donc c'est la famille Liogier, là, il y avait beaucoup de procédures qui ressortaient, et je n'ai accès qu'aux procédures de seconde instance, dans tout ce qui est cour d'appel. Et oui, il y avait énormément de procédures, donc on se rend compte que c'est des habitués des tribunaux.
1: Mmh, ouais, donc ils essayent de faire taire via les tribunaux. Peut-être que le tribunal en a eu marre à un moment.
2: Entre autres, par exemple, dans ma procédure, j'ai sur la partie travailliste, droit du travail, je suis accompagnée par un ami d'enfance. On a grandi ensemble à Argenteuil, Maître Amida. Et lui, par amitié, parce que c'est pas normalement son secteur d'activité, le droit aux salariés, m'a accompagnée. Ça a commencé par Gadar. Tu me ferais pas un petit courrier parce qu'on me fait de la pression au travail, et ça a fini 4 ans après, il est toujours à mes côtés. Et à l'époque, il travaillait, il venait d'arriver dans un grand cabinet parisien et il était associé. Donc je pense que la famille Liogier pensait que c'était un collaborateur et a écrit aux associés, aux deux fondateurs de ce cabinet, un très gros cabinet parisien, pour leur dire hey, à l'intérieur de votre cabinet, vous avez un avocat, il défend une syndicaliste harpie de la CGT, vous vous rendez compte, c'est écrit, hein, la CGT, elle a fait venir Philippe Martinez, il faut que ça cesse, dites à votre avocat qu'il faille faire revenir à la raison sa cliente, ou autre.
1: Donc en fait, ou autre,
2: ça veut dire débarrassez-vous de cet avocat, virez-le, parce que vous vous rendez compte, il va à l'encontre des valeurs de votre cabinet. En tout cas, il a dit de la bonne réputation. Votre cabinet a une très bonne réputation.
0: Il ne faut pas se rabaisser.
2: Voilà, il ne faudrait pas se rabaisser à devoir défendre une harpie syndicaliste.
1: Alors ton ami, moi je l'ai vu assis à côté de toi au tribunal, ouais. Donc j'imagine qu'il a répondu.
2: Ah mais il est, bah, effectivement, alors pour le coup, c'était un associé, donc ils n'avaient pas la pression qu'ils pouvaient exercer sur un collaborateur. Et il leur a dit oui, bah d'accord, parce qu'il a eu des explications avec eux. Et il a dit, bah c'est mon ami, je fais ce que je veux de mon temps personnel, est-ce que ça pose un problème? Et les membres fondateurs ont dit, bah non. Même la démarche pour eux était dingue.
1: Ah bah elle est dingue, oui.
2: D'avoir réussi à trouver leur adresse mail et d'avoir fait pression à titre personnel, parce que c'est Madame Liogier qui a écrit directement aux associés.
1: Ah oui, donc elle sait répondre à un mail, parce qu'elle n'a pas répondu à beaucoup de mails de journalistes, donc elle sait écrire,
2: elle
1: ok.
2: Elle sait écrire quand il est question de faire pression, et ce type de pression, en fait, ça fait partie de l'exercice apparemment courant de ces employeurs, de ce type d'employeur, et c'est anecdotique par rapport à tout ce que j'ai pu subir dans cette procédure.
1: Mmh. Oui, parce qu'en fait, voilà, peut-être tu peux le redire ici, tu l'as dit au tribunal, peut-être en long, on a moins de temps qu'au tribunal, et puis je vais pas te faire parler 7 heures.
2: Ouais, 7 heures. Là, j'ai pas parlé 7 heures, il y a quand même
1: des témoins qui ont largement
2: occupé l'espace.
1: C'est sûr, mais peut-être pas en si long, mais en fait, ton début de carrière, t'es resté 3 ans, ton début de carrière s'est très bien passé, tu me disais, ou t'as
2: 13 ans.
1: 13 ans, voilà, 13 ans, oui, j'ai dit 3, c'est 13, tu l'as dit tout à l'heure. Et en fait, au début, c'est pas bah, voilà, tes compétences professionnelles parlaient pour toi. C'est à partir du moment où tu t'es syndiqué et où tu as commencé à faire de la formation syndicale et à demander. Mais des trucs genre, oui, on voudrait assez de protection pour pouvoir changer les gens. Oui, on voudrait juste des trucs, mais
2: du savon basique, du savon pour laver la vaisselle. Si on pouvait avoir un petit peu plus de petites cuillères, parce qu'on se rendait compte que ben il y en avait pas assez, et que au final on faisait manger les résidents avec des énormes cuillères, alors que c'est une forme de violence de devoir aider quelqu'un à manger avec une énorme cuillère, que la bouche elle s'ouvre pas, donc vous êtes obligé de forcer. Donc vous imaginez derrière. Ce que ça veut dire en termes de maltraitance. Et c'était très simple. C'est-à-dire que moi, j'étais une infirmière lambda qui travaille, qui venait du monde hospitalier, donc service public, qui avait à cœur de faire bien son travail, qui avait une équipe d'infirmières et de soignants avec laquelle elle s'entendait très bien. Donc, un premier manager, une première directrice issue du soin, donc sans difficulté. Ensuite, ça continue et cette directrice s'en va. Donc, en fait, l'amortisseur qu'elle avait sur nous...
1: Oui, face au... voilà, ça a été très bien décrit à l'audience. Ces visites violentes.
2: Clac, clac, clac. Avec leur petit cahier, elle venait une fois par semaine parce qu'elle venait de Compiègne et elle venait faire des espèces de visites de contrôle.
1: Alors, elle, c'est qui?
2: Elle, c'est Madame Liegier, la propriétaire, donc, et Madame Pereira, qui était la directrice d'exploitation. Alors, on apprend dans la suite de la procédure qu'en fait, elle n'avait absolument aucun lien hiérarchique avec nous, qu'elle, en fait...
1: elles avaient juste la thune, quoi, en fait.
2: Voilà, mais en fait, elles avaient, nous, à l'époque, on se pensait avoir un vrai lien de subordination, parce qu'elle venait une fois par semaine, et c'était la terreur dans l'établissement. Elle venait, on entendait les talons, tout le monde se cachait dans les chambres, tout le monde essayait de trouver un endroit ou quelque chose à faire pendant cette visite qui durait entre 2 et 3 heures, parce que ceux qui avaient le malheur de les croiser, de croiser leur passage, avaient forcément après une réplique qui pouvait être juste une remarque, ça c'était le minima, mais ils pouvaient avoir un avertissement, des retenues.
1: Oui, parce qu'elles faisaient des retenues notes, en fait.
2: Oui, elles avaient un cahier, particulièrement Madame Pereira, et avec ce petit cahier, à chaque fois qu'elle voyait quelque chose ou quelqu'un, et de toute façon, rien n'avait...
1: Ça pouvait être une blouse mal fermée.
2: Rien n'avait grâce à leurs yeux. Ça veut dire que ça pouvait être une blouse mal repassée, un bouton mal fermé, des cheveux mal attachés, ça pouvait être un ton de voix inadapté, ça pouvait être un pied qui traînait, ou quelqu'un qui croquait dans une pomme, ou mangeait des carottes râpées qui étaient sur le point d'être jetées. Tout pouvait finir en sanction. Tout pouvait finir en sanction. Le moindre...
0: Ils l'ont admis. Ça m'a surpris, ouais. Lors du tribunal, lors de l'audience. Elle a admis, Madame Pereira, quand elle a été auditionnée, qu'à chaque fois que quelqu'un venait se plaindre à son bureau, elle disait « Écoute, tu me fais un témoignage ». Elle a dit qu'à chaque fois que quelqu'un se plaignait à l'oral, elle transformait ça en témoignage écrit, ce que tu avais dénoncé.
2: Ouais, c'est ça.
0: La culture du témoignage pour pouvoir après sanctionner, poursuivre. Et...
1: La culture du dossier, quoi. Ouais, c'est dossier, du flicage
3: et de la délation.
1: La délation, c'est le mot que je cherchais. Merci.
2: Parfaitement, la culture des attestations, chacune, parce qu'on était essentiellement des femmes dans cette EHPAD, avait un dossier administratif où vous avez les documents usuels comme la sécurité sociale, carte d'identité, vos diplômes, etc. Peut-être et potentiellement si vous avez été arrêté, arrêt de maladie, etc., qui sont dans ce dossier. Et chacune avait en rab des attestations contre elle. Au cas où, le jour où vous sortiez du rang, vous aviez quelqu'un qui avait attesté qu'il vous avait vu manger une pomme, ou il vous avait vu partir 2 minutes plus tôt ou arriver 2 minutes trop tard.
0: Donc, prendre une chaise.
2: Prendre
3: une chaise.
2: Oui,
3: la chaise dans le couloir.
0: Il y a une histoire de chaise, effectivement, de bureau du CSE où il n'y avait pas de chaise, et t'as osé ouvrir une porte et prendre une chaise. Et ils ont dit du coup que c'était du vol.
2: Que c'était du vol parce que je voulais une chaise pour le bureau du CSE. Et tout ça participe à une atmosphère où en fait tout le monde a peur tout le temps, et a peur de ses collègues parce que potentiellement les collègues peuvent attester contre vous, et peur d'une direction qui de toute façon de manière totalement arbitraire va vous sanctionner, va vous réduire votre salaire parce que vous avez croqué dans une pomme et vous avez été vu, et on va considérer que cette pomme appartient à l'établissement, manger des carottes râpées, manger un bout de pain ou autre, ou que sais-je, et en fait c'est des sanctions en cascade qui vont faire que on est pétri de peur sur ces visites, et le restant du temps on est comme des enfants qui essayons de trouver des solutions de contournement. Ça veut dire qu'on sait que c'est interdit, on sait que tout presque est interdit, mais on va le faire différemment, parce que en fait on sait que c'est l'intérêt de nos résidents qui va primer, et pour pouvoir par exemple... On nous interdit de nous réunir. Dans nos métiers, les transmissions sont essentielles. On est obligé de transmettre à l'équipe du matin qui va rencontrer l'équipe d'après-midi.
1: Mais c'est dangereux de pas se parler lorsque...
2: Mais non, mais on considère que ce temps de réunion est un temps perdu. On doit être au chevet des résidents. Mais ça, c'est du bullshit, ça veut strictement rien dire. Alors, ce qui est le plus dangereux, c'est de pas donner les informations à la collègue du matin ou à la collègue du soir, et ça, ça a des répercussions sur les prises en charge. Et en fait, on trouvait des stratégies, ça veut dire qu'on se voyait, mais on se voyait, on se donnait des rendez-vous cachés, dans des chambres ou dans des placards, et on se disait à 14h30, rendez-vous, et chacune arrivait, l'une vérifiait dans le couloir que personne ne la suivait.
1: Tout ça pour dire que monsieur Machin, il lui fallait du mixer, et que madame Machin, il fallait lui augmenter ses antilles.
2: Mais oui, je me souviens qu'on avait une espèce de placard qui servait de réserve et on avait toujours rendez-vous dans cette pièce-là et on avait les aides-soignants qui faisaient le guet pour nous. En fait, chacune rentrait dans cette pièce au fur et à mesure. On prévenait 2-3 aides-soignants qui étaient devant les portes des ascenseurs parce qu'en haut, on avait moins de caméras que... Donc, on se donnait toujours rendez-vous au premier étage plutôt qu'en bas parce qu'en bas, il y avait les caméras. Et en fait, les aides-soignants faisaient le guet et nous disaient s'ils entendaient que l'ascenseur, etc. ou prévenaient s'il y avait un aide-soignant du bas téléphone en disant ils montent dans l'ascenseur parce qu'après on partait en
1: vol d'oiseau, une série,
4: faut faire un film.
2: c'était la réalité parce que je me souviens même que parfois j'avais une collègue qui prenait des photos quand on était ensemble pour prévenir la collègue qui on attendait pour finir les transmissions en disant on y est déjà. Alors ça allait très vite, heureusement on avait un lien avec les filles, on s'entendait très bien jusqu'au jour où l'une d'entre elles a, pour des raisons financières, a vendu une conversation WhatsApp privée.
1: Vendu ?
2: Je pense que c'est vendu. Je pense que j'ai pas d'éléments probants qui peuvent le dire. J'ai pas de manière factuelle, mais il y avait un collectif, c'était un collectif solide, ça veut dire que ils n'arrivaient pas, on était des...
1: Ils ont dû mettre les moyens. Ouais, on garde le conditionnel, mais...
2: Ils ont pris la fragilité dans le groupe, il y avait une qui était un peu plus fragile que les autres, et ils ont réussi à casser ce collectif, et à donner une... Parce que ça fonctionne aussi comme ça, ça veut dire que les conversations privées, elles sont données contre quelque chose, mais on avait un groupe WhatsApp infirmier, mais c'était on parlait du professionnel, on parlait pas que du professionnel, et donc
1: comme dans tous les groupes WhatsApp, je montre pas mon groupe WhatsApp de la rédaction là, parce que
2: c'est exactement ça, et il y avait tous les moyens étaient là pour nous contrôler, mais comme on arrivait à maintenir ce collectif et qu'on arrivait à bien s'entendre, eh ben ils arrivaient pas tant que ça à nous atteindre, parce que on savait que ces jours de visite, ben c'était difficile, mais on savait que le restant de la semaine, on allait pouvoir contourner et faire bien notre travail, parce que c'était hyper important, c'est ce qui nous reliait toutes, c'est que on avait vraiment, on savait que par exemple, on devait faire des économies sur tant de choses, on savait que sur des prises en charge, on pouvait pas économiser, qu'on ne pouvait pas faire l'économie sur certains pansements, c'est pas grave, la collègue du haut, elle savait qu'elle avait moins de pansements sur la période, elle commandait normalement parce qu'elle refilait sa dotation, parce qu'elle savait que moi, j'avais une prise en charge hyper lourde physiquement, en termes de matériel, donc elle économisait sur sa dotation pour me la refiler en cachette, et on faisait comme ça, à peu près ça pour tout, quoi. C'était du haut la débrouille, on passait notre temps à faire de la débrouille, on était hyper astucieuse, et je pense que ça participe vraiment. Je pense que c'est comme dans les familles où les parents torturent leurs gamins ou sont très très durs. En fait, les gamins deviennent très très astucieux,
1: très solidaires,
2: ouais. Très astucieux.
1: Mais je reviens sur le groupe WhatsApp. Il en a été un peu question durant l'audience,
2: très rapidement,
1: parce que je pense qu'ils n'étaient pas très à l'aise avec le fait d'utiliser une conversation privée, ce qui est parfaitement illégal.
2: Ouais,
1: en fait.
2: Et en fait, alors, les inspecteurs du travail,
0: Et puis ils avaient supprimé des messages.
2: Oui.
0: Ils n'avaient pas tout donné, donc à partir du moment où tu fournis des pièces, des conversations, il faut les fournir en intégralité.
1: Ils avaient tronqué, ça
0: arrive, on a des fois des témoignages où les gens vont rayer, enfin les employeurs vont demander des témoignages des salariés, puis il y a des parties qui les arrangent pas trop, alors ils mettent des coups de stabilo noir.
2: C'était comme ça.
0: Et ça c'est pas recevable comme pièce, donc ils peuvent pas vraiment.
1: Ouais, ils essayent dessus pour déstabiliser, mais ça marche pas en fait.
2: C'était déjà parti dans les tuyaux de l'inspection du travail à l'époque où vous avez tenté de me licencier, parce que bon, moi j'arrive au pénal, mais sur un long parcours de harcèlement et de discrimination. Donc ils avaient tenté de me licencier, et en tentant de me licencier, ils avaient donné comme ça des conversations privées à la fois avec des salariés en one-to-one ou sur des conversations WhatsApp. Et sur les conversations WhatsApp, effectivement, la salariée qui avait donné les conversations avait été grisée. les audios, les siens avaient été supprimés et en fait elle n'existait plus sur cette conversation, ce que les inspecteurs avaient renvoyé à l'employeur en disant, aux avocats de l'employeur en disant, mais comment ça se fait qu'elle est... Et c'était pareil pour la surveillance, parce que j'ai été surveillée par mes mouvements, et en fait dans cet établissement qui était assez où tous les déplacements étaient très restrictifs, en fait à chaque fois qu'on ouvrait une porte on devait le badger pour pouvoir l'ouvrir, et en fait tous mes déplacements étaient surveillés, et quand mes surveillances ont été ramenées à l'inspection du travail, on s'est rendu compte qu'en fait j'étais une des seules à être surveillée, parce que tous les autres salariés étaient retirés des filtres, et ça ils n'ont pas été en capacité d'expliquer pourquoi j'étais la seule salariée à être suivie dans ses déplacements, et pourquoi elle est rentrée dans telle porte et à telle heure, et elle est ressortie de telle porte, etc. Alors qu'en plus, il n'est pas certain, ce bip là, parce que moi j'avais comme j'étais infirmière, j'avais la possibilité d'ouvrir beaucoup plus de portes, parce que en fonction de son métier, il y avait des portes qui étaient interdites. C'est ça, c'est drôle, parce que elle l'a reconnu pendant le procès pénal, c'était dingue.
0: Et les vidéos, pareil, ils ont reconnu qu'en sortie de week-end, ils regardaient les bandes et après ils avaient demandé des comptes, qu'est-ce que t'as fait, ils ont reconnu. J'étais surpris du nombre de choses qu'ils ont reconnues.
1: Ils se sentent vraiment dans une impunité totale pour reconnaître tout ça. Parce que tout ça, c'est des endroits du travail, ça peut se payer cher en fait.
2: Ouais. Et puis vraiment, elle a reconnu qu'il y avait des pièces qui étaient interdites aux salariés. Et donc ces pièces...
1: Et
2: on parle de pièces avec des chaises et des tables. Je veux dire,
1: du mobilier classé.
2: Évidemment, c'est un château classé, donc avec du mobilier classé. Mais tout ce processus pour pouvoir me broyer, me licencier, me détruire, m'isoler, le procès pénal qui était là pour vraiment
1: finir le boulot,
2: ça s'est retourné contre eux. C'était incroyable. Ça s'est retourné contre eux. C'est-à-dire j'ai déroulé ce que j'ai vécu avec des pièces, parce que on pourrait se dire c'est une bande de complotistes entre eux, ils s'inventent des histoires, parce que quand on raconte que j'étais surveillée par des caméras et qu'il y avait des gens qui étaient payés et qui devaient faire des rapports de mes passages, on se dit vraiment ils vont trop loin là.
1: D'abord ils le reconnaissent les autres en face.
2: C'est ça, c'est Black Mirror, c'est pas possible leur histoire. Mais ils le reconnaissent, et j'ai des éléments, j'ai des attestations, j'ai des documents qui disent effectivement. Le lundi matin, on nous demandait de vérifier quels étaient ces passages, quels étaient les passages des représentants du personnel, où ils allaient, avec qui ils parlaient, parce que quand on parlait avec des familles, c'était bien d'aller pouvoir aller voir, débriefer avec les familles qu'est-ce qu'on avait pu dire. Et quand c'était avec des salariés, on leur disait ça serait mieux si tu parlais pas avec elles, si tu veux pouvoir continuer à vivre de manière sereine dans cet établissement, même s'il n'y avait pas en réalité de sérénité. C'était de se dire, vaut mieux, il y a certaines personnes à qui il faut pas adresser la parole, et moi j'étais vraiment une persona grata quand je savais que certains salariés parlaient avec moi, je leur disais c'est mieux, ne m'adresse pas la parole, je préférais les préserver, parce que je dis tu vas avoir des répercussions, vaut mieux que tu m'as oui mais je dois te demander ça, je dis pas fais-moi un écrit, donne le papier à truc, et le papier on va me le donner dans une chambre, c'est pas la peine qu'on te voit en train de me... Tu vas avoir des difficultés, t'es en période d'essai, t'as besoin de ce travail, parce que je veux dire, on est dans un milieu féminin ultra précarisé, avec des gens qui sont en période d'essai sur des CDD, qui ont pendant longtemps pas trouvé de travail, ils sont dans de la réinsertion, et évidemment que c'est très important qu'ils puissent garder un travail, parce que ça leur permet de garder un logement, et ça leur permet de garder leurs enfants, etc., ouais, souvent seuls. Et donc, quand on m'a dit à la barre, quand Maître Adair m'a dit « Mais pourquoi vous n'avez pas poursuivi ces gens qui auraient fait des attestations fausses contre vous ?» ou qui aurait porté plainte, ou pourquoi vous n'avez donné ces conversations WhatsApp, et c'est là que je me suis dit, c'est deux mondes en fait. Parce que évidemment que eux, ils sont capables de faire ça. Ils sont capables de poursuivre le plus fragile, le plus vulnérable d'entre nous. Et je leur ai dit, mais moi je peux pas faire ça. Moi je rajoute pas de la misère à la misère, et ça il a été décontenancé, il a pas su quoi répondre à ça.
1: C'était incroyable pour lui de dire l'idée de solidarité, de sororité, mais
2: pourquoi
1: c'est pas dans ses lois,
2: de quoi elle me parle. Ouais. Je lui parle de droit, je lui dis t'as le droit de les attaquer et de demander réparation, et toi tu me dis Ben non, je le fais pas parce qu'elles sont déjà vulnérables. Mais c'est
1: et des... qu'elles ont été instrumentalisées.
2: C'est ça, et je le comprends. Et je le vois dans son regard, ouais. il comprend même pas. Ouais. Ils comprennent même pas.
0: Parce qu'ils sont dans leur démarche juridique, en fait. Pour eux, dans la logique de leur dossier, tu contestes une attestation, donc forcément, si tu la contestes, tu as poursuivi la personne qui en est responsable.
1: Eh ben non, la vie, c'est plus compliqué.
0: Et donc il y a ces moments où même lors des audiences où c'est très carré, comme tu dis, des fois, ça peut ressembler à un théâtre. Des fois, on n'est pas habitué parce qu'il y a tout le discours des avocats qui est très, très juridique. Et toi, tu as réussi à faire rentrer un peu d'humain et de vie réelle là-dedans. Et il y a eu un autre moment, moi, qui m'a surpris, j'ai adoré. Tu crois savoir ce que je vais dire, mais c'est quand ton avocate a demandé à Liogier, mais Madame Liogier, combien vous gagnez avec votre EHPAD? Elle a été, attendez, on va parler d'argent, je ne sais pas, savez, je ne suis pas là-dedans, j'en ai aucune idée.
3: Alors, les chiffres, c'est pas moi.
0: Les chiffres, c'est pas moi.
4: Je suis fâchée avec les chiffres.
1: Voilà. On a vu, madame, merci.
0: Elle s'est vraiment opposée à ce qu'on mette sur la table, justement, que c'était une lutte des classes. On était sur quelque chose où l'argent était prédominant et l'argent est de leur côté et très, très fortement de leur côté avec le pouvoir qui va avec.
1: Quand on aime, on ne compte pas.
0: Et elle a refusé, elle a vraiment, non, attendez, on.
3: Surtout pas.
0: On ne parle pas d'argent.
1: C'était fou,
0: elle. Moi, c'est un moment parce que c'est vrai que quand j'ai des Siam, je lisais les dossiers, je lisais les procédures. Pour moi, Liogier, c'était quelque chose d'écrit et les audiences, ça permet de voir les personnes qu'il y a derrière. C'est rare de voir les actionnaires, les fondateurs, les personnes qui détiennent tout le pouvoir. En fait, on les voit pour de vrai. Et là, on a une occasion unique de leur poser ces questions, de se justifier. Mais où va l'argent? Qu'est-ce que vous faites de cet argent? Pourquoi est-ce que vous le réinjectez pas pour soigner les gens? Et on est passé à côté parce qu'ils sont pas obligés de répondre. Hein. Ils peuvent botter en touche. Non, je ne sais pas. Je ne sais pas de quoi vous parlez, je suis philanthrope.
1: Il faut avoir les moyens de ne pas savoir combien on gagne, parce qu'en dessous d'un certain seuil, on sait forcément combien on gagne.
0: Et ils refusent vraiment qu'on les ramène à leur statut de privilégiés, de capitalistes. Hein. C'est des grands capitalistes, au final, ces familles-là.
1: Tout à fait. Avant qu'on poursuive, je crois que Siam, t'as été dans des procédures au prud'homme et tout ça, qui ont été victorieuses.
2: Alors, on peut pas dire que c'est victorieux. Ça veut dire que pour l'instant, on n'a pas encore les décisions qui arriveront fin mai. Mais on s'est bien battu parce que on a fait une procédure collective avec toutes les grévistes et pour faire reconnaître la justice et le fait que cette grève elle était légitime et faire requalifier parce qu'on a été harcelé à des degrés toutes différentes. Donc on a fait une procédure collective, là aussi c'était Clara Gandin et c'est là où c'est très bien articulé, c'est qu'en fait Clara Gandin était mon avocate au pénal, mais elle est aussi l'avocate au prud'homme de mes collègues. Donc en fait, elle de bout en bout, elle suit la procédure. Moi, j'en ai un autre parce que à titre amical, parce que c'est un ange gardien pour moi aussi. Depuis le début, je l'ai gardé sur toute la procédure prud'homale. Mais en fait, tout est lié. Donc de bout en bout, on a les mêmes personnes qui nous accompagnent. Et au prud'homme, on avait des pièces extrêmement, extrêmement solides et on a, j'espère, pu démontrer au tribunal prud'homal de Pontoise la véracité de tout ce qu'on avançait. On aura normalement une première décision au mois de mai. Moi, je réattaque, je refais un prud'homme au mois de juillet parce que je passe au tribunal administratif dans quelques semaines pour dénoncer en fait mon licenciement, parce que moi je ne voulais pas partir, j'avais pas fini mon travail, c'est comme ça que je fonctionne toujours, je fais un truc et après quand je l'ai terminé, effectivement je peux passer à autre chose, mais moi j'avais pas fini mon travail. Ce que je souhaitais dans cet établissement à l'époque, c'était de mettre en place une étude RPS pour les risques psychosociaux pour les salariés, mais qui avait des répercussions sur le bien-être des résidents. Et en fait j'ai pas eu trop le choix de partir, parce qu'à la fin de la grève il s'est négocié quelque chose qui a fait que en fait j'étais l'articulation pour que mes collègues puissent sortir, et elles en pouvaient plus. 133 jours sans salaire, dehors, dans...
1: C'était l'hiver, hein.
2: Ouais, c'était l'hiver. On a traversé vraiment, on a fini avec un très très très beau soleil, puisque sur cette période il y avait un peu de réchauffement climatique, mais sur un printemps ensoleillé, mais sur des conditions très très très dures, physiquement très éprouvantes, et on a tenu. Mais à un moment donné, j'avais des collègues, maire de famille, des conjoints qui commençaient à ne plus trop bien comprendre ce qui se passait, mais même nous, au bout d'un moment, je veux dire, quand tous les matins, vous êtes en train de réfléchir à comment vous allez finir la journée, comment vous allez motiver les troupes et comment vous allez passer une journée de grève supplémentaire et que au bout du bout, vous avez des employeurs qui refusent de négocier, tout repose sur votre énergie et votre bien énergie. Voilà.
1: Mais déjà, 33 jours, c'est énorme.
2: Surtout quand vous avez jamais fait de grève de votre vie, que vous savez pas ce que c'est la grève, que vous êtes parti pour 3 jours de grève. Et qu'en fait, les 3 jours s'avèrent être une semaine, un mois, et en fait, vous naviguez à vue. Et moi, j'ai essayé de rendre le piquet le plus agréable possible. Ça veut dire qu'à chaque visite, fallait que ça soit quelque chose de positif. C'est-à-dire que quand on avait une famille de résidents qui venait nous voir, bah c'était super. On a eu quelqu'un qui... Et si on avait les camarades de la CGT, parce qu'il y a une grosse solidarité au-delà de la CGT, mais des militants qui venaient de partout, et ben je faisais en sorte que chaque jour, il fallait en tirer quelque chose de positif. À la fin de la journée, on se retrouvait autour du feu et on se disait, ben voilà, aujourd'hui c'était bien, on a eu tel journaliste qui est passé nous voir, on a eu des riverains qui nous ont apporté une baguette, ils nous ont apporté des gâteaux, on a eu le secours populaire qui nous a amené à manger, et en fait ce qui faisait que ça nous portait, parce que le lendemain, et il y avait en réalité tous les jours il y avait quelque chose, même quand il pleuvait, même quand il faisait froid, même quand il y avait toujours quelque chose, il y avait, je sais pas, le camarade retraité qui habite au bout du département qui nous ramenait des pépitos, et ben ça faisait plaisir parce que je sais que c'est un retraité, je sais qu'il avait une toute petite retraite, et je sais que le déplacement de tout le département pour venir nous ramener son paquet de pépitos, bah, ça avait de la valeur et ça avait une valeur humaine, et ça nous portait, parce que on est des soignantes, donc on est sensible à ça, et quand le secours populaire venait nous ramener à manger pour nos familles et pour qu'on puisse manger sur le piquet, ben, ça mettait du baume au cœur et ça nous faisait tenir, les camarades, Emmanuela, quand ils venaient nous voir, quand ils abondaient à la caisse de grève, quand ils nous apportaient leur expertise pour pouvoir nous défendre, parce que chacun venait avec son savoir, donc ça pouvait être les gens de l'éducation qui venaient et qui disaient, ben nous à l'éduc on a fait ça, ça pouvait être les cheminots qui venaient et disaient, mais nous les cheminots, etc. Et c'est une richesse incroyable. Donc en fait, quand on vit un piquet de grève, on se dit, effectivement, c'est éprouvant, c'est dur, mais c'est un moment de vie incroyable. C'est tout est intense. C'est...
1: Mais arrête, on va tous se mettre en grève là maintenant. Hein. Mais je t'assure, on a envie. Là.
2: Mais la réalité, c'est qu'il faut pas avoir peur de ça. Alors pour nous, c'était la dernière chose qu'on pouvait faire, parce qu'on avait tout écumé, on avait tout essayé pour essayer de se faire entendre, et que le dialogue social était complètement rompu. Et on s'est dit, bah tiens, pourquoi pas la grève ? Mais la grève, elle a été souvent extrêmement joyeuse. Moi, j'en tire peut-être avec le temps quelque chose de joyeux, même si je sais qu'il y a eu des jours où le moral, il était, où parfois on pouvait se faire la tête parce qu'on savait pas pourquoi on était là et que c'était dur et que les nouvelles étaient mauvaises. Mais je sais pas, il y a toujours un truc. Je me rappelle, il y avait une espèce d'oiseau qui nous a accompagnés pendant toute la grève, une espèce d'oiseau. Alors quand on n'allait pas bien, bizarrement, il arrivait, il était là, il picorait. Et tu sais, on y voyait des signes. Moi, je vois des signes dans tout, mais je dis, ouais, il est revenu, ça veut dire qu'il va nous arriver un truc sympa, c'est sûr et certain.
1: Il annonce quelque chose.
2: Il annonce quelque chose, et puis il était là, il faisait partie du piquet, il partait, il revenait. Pendant 2-3 jours, on n'avait plus de nouvelles d'oiseau. Mais après, il revenait, et puis ça rendait le truc léger. Et en fait, ce qu'on avait besoin, c'est que ça devienne léger. Et on avait des employeurs qui étaient là, qui étaient cachés, parce que le piquet donnait sur certaines chambres du château, et ils se cachaient derrière la fenêtre et pour écouter ce qu'on disait. Et on a pris le parti d'en rire. On a pris le parti de faire en sorte que c'était ridicule, et qu'en fait le fait de cacher, le fait d'entendre, c'était effectivement une lutte. Donc on réfléchissait. Moi, j'étais tout le temps mon cerveau. Quand j'étais sur le piquet, on me parlait, mais la moitié de mon hémisphère était déjà en réflexion de qu'est-ce que je pouvais faire, pour rétablir le rapport de force, qu'est-ce que je peux faire pour alerter, pour dire que sur ce petit piquet de cette petite bourgade bourgeoise, il y a des gens qui sont en train de dénoncer quelque chose d'injuste. Et en attendant, la vie elle reprend toujours. Siam, tu veux quoi comme sandwich? On revient toujours à la vie normale. Et la vie normale, c'est ça. C'est qu'est-ce qu'on va manger, à qui on va écrire aujourd'hui, qui on va alerter, et cette espèce de truc incroyable qu'est un piquet de grève. En fait, ça devient ma normalité. Moi, je me rappelle que mon fils, il avait été aux journées éco-citoyennes de ma ville, et chacun devait donner la profession de son parent à la mairie. Et mon fils a dit, c'est les élus qui me l'ont raconté, mon fils a dit, ma mère, elle est gréviste.
1: Ah, génial.
2: Je trouvais ça génial. Je dis, mais mon fils, c'est pas un travail. Il me dit, ah, c'est pas ton travail. J'ai dit, non, je suis pas mon travail. Et pourtant, il savait, parce que c'était un pied de mer. Donc, le mercredi, il y avait les enfants. Les vacances scolaires, il y avait nos enfants. Et puis, le dimanche, il y avait nos familles qui étaient là. Il y avait nos cousins, la voisine, etc. On l'avait rendu humain. Voilà, c'était effectivement des syndicalistes, mais on était bien autre chose que ces syndicalistes. Donc, humainement, ils vivaient au même rythme que nous.
1: Mais c'est vrai que j'imagine que c'est pas dans le château que tu pouvais faire rentrer ton enfant, mon Dieu. Pour lui, le seul moment où il a eu l'accès à la vie professionnelle de sa maman, c'était quand tu faisais la grève.
2: Et puis il voulait venir, il me disait, pleuvait, je lui dis, mais non, mais là, vraiment, ça va être une journée très difficile et tout. Il me dit, mais non, parce que la copine, elle ramenait son fils, qui ramenait sa fille, et puis il jouait aux voitures sur les pavés, parce que c'est des pavés, ils étaient petits à l'époque, ils jouaient aux voitures, où chacun ramenait un jeu de société, et puis ils avaient, eux aussi, ils étaient nourris par cette espèce de voilà, chacun venait, il y avait quelqu'un qui venait, quelqu'un qui partait, c'était un espèce de lieu de rencontre, quoi, où les gens, en allant travailler, ils s'arrêtaient, ils revenaient de leur travail, ils s'arrêtaient pour nous saluer, d'autres partaient faire des courses et s'arrêtaient pour nous saluer, et puis il y avait toujours une espèce de roulement où il y avait toujours quelqu'un qui était là et qui prenait soin de nous, parce que quand on vient voir des gens sur un piquet, et c'est pour ça que je vous incite, si vous m'entendez, si vous voyez un piquet, arrêtez-vous.
1: C'est
2: même,
1: très bien.
2: Même si
1: ça,
2: vous abondez pas à la caisse de grève, je sais pas moi, amenez un petit bout de pain, amenez un petit
1: gâteau, discutez,
2: même si vous amenez rien.
1: Essayez de comprendre pourquoi.
2: Plaisir d'avoir des gens qui vous demandent pourquoi vous faites ça.
1: Je pense que la culture des gilets jaunes a porté à ça, parce que les gens autour des ronds-points, ils klaxonnaient, on a entendu les klaxons, et puis il y avait quand même des gens qui s'arrêtaient pour discuter. Et peut-être que du coup, maintenant, quand il y a des luttes, les gens, peut-être, ils ont plus tendance à...
2: Alors nous, on était dans un axe où il y avait les conducteurs du bus de la Stivo à l'époque, qui s'appelait comme ça, et qui klaxonnaient 100 fois par jour. Ça rendait chèvre le maire de la ville qui a écrit à la direction de ce transporteur pour leur dire, vous avez demandé à vos conducteurs d'arrêter de klaxonner. Et en fait, ils faisaient sonner la cloche. Ils avaient trouvé d'autres systèmes parce qu'ils n'avaient plus le droit par la direction de klaxonner, mais ils faisaient des cloches. Et même la police, ça veut dire que nous, on avait les policiers qui passaient, qui klaxonnaient. On avait les ambulanciers qui passaient, qui klaxonnaient. Et à chaque fois que quelqu'un klaxonnait, on avait ce réflexe de lever le point gauche en l'air.
1: Une grosse asymétrie, là.
2: Et ce qui faisait que même dans la vie perso, quand on était plus sur le piquet, quand on entendait klaxonner, on sortait le poing, et ça a mis du temps avant que j'arrête de lever le poing. Mais quand j'étais...
1: Non, mais t'as jamais arrêté, Siam.
2: Jamais arrêté, non.
1: Et tu parlais de tes enfants. Juste, je me permets une question de personnel, c'est bien sûr la réponse que tu veux, mais ta fille est venue à l'audience. Et tu me disais, elle va entendre des horreurs sur moi, je voulais pas, et tout ça. Et en fait, quelle a été la réaction de ta fille quand tu lui as annoncé la bonne nouvelle?
2: Ma fille est née, parce que la première audience a été, il y a eu un report, donc la deuxième audience a pu se tenir au mois de février, et il y a eu la décision jeudi dernier. Et en fait, ma fille a insisté pour venir. Moi, je voulais pas, parce que je savais qu'on allait vraiment me dépeindre comme quelqu'un d'horrible.
1: Alors ça n'a pas été tellement le cas en fait.
2: Été extrêmement surprise, à part le fait quand même qu'on a tenté de me taxer de raciste.
1: Oui.
2: Mais on m'a pas tant sali que ça, parce que l'angle choisi n'était pas là. Et moi je voulais pas la fragiliser. Et elle avait vraiment vraiment vraiment insisté. J'avais vraiment essayé de préserver mes enfants de toutes les procédures que j'ai eues. Ils savent, mais ils savent pas vraiment. Ils savent pas ce qu'il y a dedans. Ils savent juste que de temps en temps temps, je travaille à construire une défense. Donc, de temps en temps, ils me voient disparaître ou enfermé dans le bureau, à rechercher des témoignages ou en tout cas me faire aider pour pouvoir construire ma défense. Mais ils regardaient les choses au loin et j'étais plutôt fière qu'elle vienne parce qu'elle a entendu, qui j'étais, quels étaient mes combats. Et je crois que ça va la construire et ça va la construire comme femme. Mmh. Et ça va la construire dans ce qu'elle doit être et qu'est-ce qu'elle est essentielle et dans ses valeurs. Ça veut dire que je peux revendiquer des valeurs haut et fort, mais il n'y a pas plus pédagogique qu'une audience où elle entend sa mère se faire attaquer parce qu'elle a osé défendre ce qu'elle revendique et que elle a pas courbé les chines et je crois que ma fille le rapport a changé aussi entre nous parce que je suis très proche de mes enfants mais ses amis, il y avait une partie de ses amis qui étaient dans l'audience qui étaient dans la salle d'audience. J'étais un peu une caricature entre guillemets. Ta mère, il y a une lutte à Paris, ta mère elle est forcément là-bas, il y a une manif, etc. Évidemment, mais c'était caricatural, mais parce que il y a pas 1000 mères qui sont comme moi. Mais là, la mère caricaturale, elle incarne quelque chose. Pour ses amis.
1: Et en plus, elle avait raison. Et la justice l'a reconnue. Donc ça, j'imagine que ça a été la grosse teuf.
2: Ça a été la grosse teuf. J'ai eu droit au bouquet de fleurs en rentrant le soir. J'ai eu droit à une super carte que j'ai mis près de mon lit où elle me dit des choses incroyables. Et j'espère profondément que ça l'aura nourri dans ce que peut être ce monde et cette injustice qu'on peut vous voir dans tout, à tout moment, et que elle aura compris que quand on se défend, à minima, on se fait attaquer, mais on peut quand même se faire entendre. Mm-hmm. Et donc, il faut pas se résigner. La résignation, c'est le lit de tout, quoi. C'est là où on perd tout. Et que parfois, quand je peux me montrer caricaturale sur des engagements, même si moi, je trouve pas que je suis caricaturale, c'est
1: moi
2: parce
1: non
2: que,
1: plus.
2: Voilà, mais ils peuvent imaginer que parfois, quand je râle sur des trucs qui sont pas normaux, et ben, finalement, c'est normal. Ça va la construire comme femme dans son identité, dans ses engagements, dans ce qu'elle va devenir et elle et éventuellement ses copines, parce qu'elle a un petit groupe d'amis très sympa et je vois profiler, défiler peut-être un prolongement de mon engagement vers, vers mes enfants, vers ma fille, je le souhaite vraiment.
1: Je propose qu'on écoute un tout. Vas-y, Isabelle.
3: Non, je prendrai une question après, alors.
1: Ah, mais non,
3: après
1: non,
3: la
1: non,
3: musique,
1: non, maintenant. Maintenant.
3: Maintenant?
1: Ouais, maintenant.
3: Moi, j'avais une question parce que je trouve que les personnes grandes absentes de cette audience, de la salle, c'était, outre évidemment les résidents-résidentes, les familles.
2: Ouais.
3: Et j'avais une question là-dessus de, est-ce que tu peux raconter un peu comment il y a eu ou pas, parce que j'imagine que les positions pouvaient être diverses, on a parlé évidemment de ouais. Gilles, mais au-delà de ça, quelles ont été les réactions, est-ce qu'il y a eu du soutien, est-ce qu'il y a eu « oulala, je m'en occupe pas, je m'en mêle pas, ça me fait peur », est-ce qu'il y a eu, comment ça s'est passé là, et qu'est-ce que tu en ressors du coup comme...
2: C'est marrant, parce que dans le métro, j'avais encore un message d'une famille de résidents, l'ancienne présidente du CVS, du comité dit social, donc vraiment la présidente des familles, qui m'écrivait en me disant qu'elle était très, très, très heureuse. En fait, on n'a pas eu tant de...
1: De la décision, hein.
2: De la décision, oui. Ouais. On n'a pas eu tant de positions hostiles. On a eu ceux qui ont pris le risque, parce que c'était un vrai, vrai risque de nous soutenir, et qu'on a subi pour la plupart des conséquences.
1: Y compris sur les résidents
2: Alors, à la fois sur les familles, et de manière ricochée parfois sur les résidents. Et on a eu ceux qui ont pas voulu prendre de parti parce que...
3: Par peur.
2: Mais globalement, on a été soutenus, même si c'était caché, pour beaucoup, parce que c'est risqué, parce que quand vous avez un parent dépendant qui a pris ses habitudes, qui est dans un établissement, qui est accompagné, et que vous décidez que vous allez le changer d'établissement, c'est très très lourd. C'est très lourd, et puis cette direction qui était brutale, elle n'était pas brutale que vis-à-vis de nous, elle était brutale vis-à-vis des familles, les famille était parfois très souvent recadrée. Si vous n'êtes pas content, vous reprenez votre parent ou on les reprenait en rendez-vous ou le CVS, c'était jamais très fluide quand on reprend les anciens comptes rendus du CVS.
3: Peut-être qu'il faut expliquer un tout petit peu le fonctionnement CVS. Alors, pour les auditeuristes, je suis pas sûre que tout le monde sache.
2: C'est comme un conseil de classe en réalité. Voilà. C'est un conseil de classe avec les représentants des familles, représentants de la mairie, le représentant du personnel. Donc moi je siégeais, en tout cas les dernières années, je siégeais au CVS, il y avait un représentant de la mairie et il y avait un représentant des résidents qui était là avec la direction. C'était le moment de manger les petits fours parce qu'en général il y avait toujours des petits trucs. On nous faisait vraiment, il y avait des petites boissons, des petits trucs. Moi je me rappelle, je me disais tout le temps, oh, t'as question que je tape dedans, je mange quoi que ce soit, on nous interdit tout. Et à ce moment-là, j'aurais le droit de manger un petit four. C'est hilarant, c'est dingue. Normalement, on devrait me retirer 3 euros si je goûte un petit bout de gâteau. Donc, voilà. Mais on est tous autour de cette table. Les familles viennent avec des questions, des interrogations, des remontées. Et les résidents, normalement, ont préparé aussi un certain nombre de questions. Et ça remonte à la direction. Où est-ce qu'est parti le linge? Il y a le linge qui disparaît très régulièrement, etc. Et on est parfois sur des sujets qui peuvent paraître superficiels, mais dans la vie d'un établissement qui sont importants. Mais souvent, on est sur des sujets de fond, sur la prise en charge. Et parfois, les réponses étaient extrêmement violentes. Elles étaient violentes parce qu'on nie votre réalité. Elle est là, la vraie violence. Parce que vous êtes représentante du personnel. Donc, normalement, vous ne devez pas trop l'ouvrir. Parce que sinon, vous allez manger après. Donc, vous êtes là pour dire, ah non, mais nous, on fait le... vous incarnez le petit personnel. Donc, en fait, les familles sont moins virulentes parce que elles vous aiment bien, parce que vous faites le boulot, parce qu'elles vous voient au quotidien. C'est pas vers vous qu'elle va taper. Et en fait, pour amortir la violence, la direction vous met au milieu en disant, bah, vous voyez, c'est comme les grands patrons qui disent, mais si vous taxez trop... les petites entreprises vont toutes fermer. On parle pas des petites entreprises, on parle des grandes entreprises, vous voyez. c'est la même chose. Si vous nous attaquez trop, c'est le petit personnel, celui-là, celui que vous voyez tous les jours, celui qui est sympa, celui qui accompagne votre papa et votre maman aux toilettes, celui qui le fait manger, etc. C'est lui que vous attaquez. Alors qu'en réalité, c'est deux logiques différentes. C'est deux visions différentes. Et moi, je devais être là au milieu, en train de dire aux familles, ben non, mais finalement, ce que vos revendications, elles sont pas si fausses que ça, et dire à la direction, non, mais je suis de votre côté, finalement, ne m'attaquez pas, ne me tirez pas trop dessus, je suis quand même de votre côté. Il y a une espèce de position à trouver, que j'avais de plus en plus de mal à trouver. Au début, ben voilà, je l'ouvrais pas, un petit peu je l'ouvrais, et puis à la fin, on m'invitait plus. On m'invitait plus, mais la vraie brutalité, elle était de nier la réalité de ce que pouvaient vivre ces familles. Et en fait, elles étaient représentantes des familles, donc c'était des réalités qui remontaient vers eux. Et en fait, on niait leur réalité. Sinon, on disait que c'était... on trouvait des excuses, on mettait ça sur le dos des salariés, on identifiait des personnes en disant, de toute façon, c'est de la faute de telle personne. Alors que, peut-être... Mais c'est parce qu'on ne leur a surtout pas donné les moyens. C'est surtout qu'on leur...
3: Tu veux dire que c'était complètement biaisé, que du coup, il n'y avait pas de vraie discussion au sein de ces comités-là, que les familles ne pouvaient pas elles-mêmes être des lanceuses d'alerte, parce que du coup, elles auraient été soit évincées, soit il y aurait eu encore, ça aurait été encore pire pour les personnes de leur famille qui étaient résidentes.
2: Voilà, c'est ça. Moi, il y a eu une situation où une famille a vraiment, vraiment voulu aller au bout de cette alerte. Mais ça s'est très mal fini, c'est-à-dire que cette famille a été convoquée, ils ont fait des attestations de salariés contre cette famille, porter plainte contre cette famille, pour harcèlement à l'égard des salariés. Donc ils ont attesté, c'était une femme incroyable qui voulait vraiment faire avancer les choses, mais c'est comme ça qu'ils l'ont fragilisée. Et elle, c'était une vraie procédure bâillon parce qu'elle ne l'a plus jamais parlé, elle n'a plus jamais ouvert. Elle venait, je me rappelle, elle venait sur le piquet de grève parce qu'il y avait une caméra, mais elle connaissait l'angle de la caméra. Elle déposait de l'argent en cachette. dans la caisse de grève, et elle disait je suis là, mais vous savez très bien que je ne peux pas parler, je n'ai pas le droit de parler avec vous. Et elle, et pourtant ça a été quelqu'un, c'était une guerrière au début quand elle est arrivée et qu'elle a vu les choses, qu'il l'injustice et même la maltraitance que pouvait qu'elle pouvait percevoir des salariés et des résidents, elle s'est battue, mais ils l'ont tellement fragilisée et avec ses, et elle s'est sentie trahie de ses salariés qui ont attesté contre elle alors qu'elle était là pour les défendre. Et je pense qu'avec le recul, elle a compris qu'en fait, ils n'ont pas eu le choix d'attester contre elle.
1: Bien sûr.
2: Que c'était toujours la même logique qu'on déroulait à la fois pour les salariés, à la fois pour les familles. Et c'était comme ça qu'on fragilisait les familles. Parce que si vous l'ouvriez, et c'était pas anecdotique, c'était déjà arrivé à d'autres familles, si vous l'ouvriez, vous aviez des attestations contre vous et on pouvait... vous faire sortir votre parent ou surtout porter plainte contre vous pour harcèlement vis-à-vis du personnel. Donc globalement,
1: leur façon d'instrumentaliser la justice, c'était vraiment la procédure. Les juges sont à leur service,
2: la culture de l'attestation. On faisait attester les gens les uns contre les autres et on avait toujours. Madame Liogier l'a dit au moment du tribunal. Elle a dit qu'elle avait fait des études de droit quand elle a été questionnée. Elle a fait, et aussi les beaux-arts, c'était drôle, et parce qu'elle voulait être commissaire-priseur. Donc en fait, elle répondait beaucoup à nos mails à titre personnel, parce qu'elle se pensait juriste, elle devait l'être en tout cas, mais par le prisme des procédures, toujours. Et pour en revenir à votre question initiale, globalement, de manière générale, les familles étaient de notre côté. Parce que franchement, sur le piquet, c'était les soignantes les plus anciennes, c'était les soignantes les plus attentives, les plus bienveillantes de l'établissement. Donc qu'est-ce qu'on pouvait dire? Ah ben non, mais de toute façon c'est les harpies syndicalistes. Ben non, parce qu'à l'intérieur de l'établissement, quand on avait nos blouses, on était celles vers qui on pouvait aller parce qu'ils avaient leurs réponses, celles à qui on pouvait téléphoner à n'importe quelle heure de la journée pour lui demander comment allait papa ou allait maman. À minima de la sympathie, au maximum, là pour le coup, quelque chose d'assumé, des gens qui restaient avec nous sur le piquet, qui abondaient à la caisse de grève, qui nous ramenaient du café. Moi je me rappelle d'une famille, tous les après-midi, pendant 133 jours, elle a apporté un thermos de café. Parce qu'elle rendait visite à ses parents tous les jours et elle posait ce thermos et elle repartait de la sortie et elle récupérait son thermos. Donc moi j'ai eu le sentiment et je continue à avoir le sentiment parce que par exemple dans ma procédure, il y a plein d'attestations. Alors on l'a peut-être pas dit à la barre, mais il y a plein d'attestations de famille. Les gens qui ont attesté de ce qu'ils ont subi, de ce que leurs parents ont subi et du lien qu'ils pouvaient avoir avec nous ou avec moi. Donc on en a
1: peut-être... Mais il y en a qui étaient... En tout cas, il y en avait qui sont venus à l'audience ou au moins à la conférence de presse. Moi, j'ai discuté avec eux. Donc il y avait un monsieur notamment... Enfin voilà, il y en avait.
2: Qui poursuivit Epinomis au pénal pour mauvais traitement sur son père.
1: Voilà, donc oui, les familles étaient là. Et je voulais juste qu'on écoute, pour faire une respiration, une petite chanson que j'ai trouvée. C'est une chanson de Juliette qui s'appelle Maudite Clochette. Et je me suis dit que ça, alors c'est sur la domesticité, et je me suis dit que ça illustrait assez bien que ça allait vous faire marrer, donc on la passe maintenant.

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1: Voilà,
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1: Voilà, c'était un petit hommage à la manière dont on traite les gens chez Epinomis, parce que je crois, alors peut-être ça, Emmanuel, tu peux peut-être nous en parler, parce que bon, évidemment, il y a ce fameux château de Neuville, alors je crois que la direction a changé maintenant à Neuville, hein, c'est ça?
3: Oui, la société a été cédée, Epinomis Neuville n'exploite plus l'EHPAD, c'est une autre société qui a racheté les droits d'exploitation de l'EHPAD. Et du coup, pour en venir à ce qu'on se disait, sur l'aspect où moi, quand Siam m'a sollicité, j'avais regardé un petit peu l'historique des jugements qu'il y avait pu avoir sur les Liogiers. Je crois que le plus ancien que j'ai retrouvé sur Epinomis et sur la création du château de Neuville, c'est un artisan qui s'était plaint d'avoir reçu un chèque de la part d'Epinomis Neuville, donc de l'entreprise qui était chargée de construire l'EHPAD. Mais pas pour travailler à l'EHPAD, pour travailler dans une maison individuelle qui n'avait qu'un lointain lien avec l'EHPAD et qui s'était surpris de devoir faire ces travaux-là. Et dans le jugement, on retrouve que finalement, un expert comptable, pour couvrir un peu la famille Liogier, avait fait un témoignage pour dire « Ah, certes, c'est un chèque qui n'était pas destiné à faire les travaux pour l'EHPAD, c'était un chèque... »
1: Mais c'était un chèque de la société. Hein.
3: Et c'était un chèque de la société, c'est ça que le fondateur de la société avait édité pour faire des travaux, alors je crois que c'était pour un membre de sa famille, et l'expert comptable a dit oui, mais attendez, certes, il y a eu 50 000 euros de débité sur le compte de la société, mais le propriétaire a vite remboursé la société de cet argent, donc et finalement, les juges en étaient tenus à cette explication pour dire, bah écoutez, si on va quand même pas dédire un expert comptable, il a l'autorité, donc s'il dit que tout est bon, bah écoutez, on disculpe la famille, tout est bon, il n'y a plus rien à voir, donc on se rend compte que...
1: Donc
3: même
1: en fait, l'abus de bien social, c'est pas grave, chez eux.
2: C'est une culture.
1: Voilà, c'est une culture.
3: En tout cas, les juges ont dit ça, donc après j'en avais parlé à un avocat en disant « Mais est-ce que c'est bien légal ça, de pouvoir faire un chèque au nom d'une société pour faire quelque chose de personnel ?» Il m'a dit « Bah non, c'est très très étonnant que
1: c'est
3: les
1: très,
3: juges... »
1: C'est très illégal.
3: La justice dit « C'est légal ».
1: Ah non.
3: Le jugement,
4: si
3: en tout cas...
4: Si tu l'as remboursé.
1: Elle ne poursuit pas. Elle dit pas que c'est légal. Elle ne poursuit pas. C'est différent. Elle dit pas c'est légal. Elle dit pas prenez l'argent de votre société comme si c'était vous demandiez un prêt à votre banque. Je pense pas que la justice dise ça. La justice a dit que c'était pas grave s'il avait remboursé, qu'on lui pardonnait pour cette fois peut-être.
3: Mais
1: je pense pas qu'elle ait dit que c'était légal.
2: Ouais,
1: sinon, juste Marine Le Pen, elle a pris l'argent du truc européen pour le sien, puis elle a qu'à rembourser, puis c'est bon.
3: C'est ce jugement qui est extrêmement surprenant parce que au final, ils ont pas été je crois qu'ils n'ont pas été inquiétés et que bon, il y a une espèce de flou qui est...
1: Voilà, ils se sont dit, c'est une somme qui est certes importante à notre échelle, mais peut-être pas à la leur, et que voilà. Mais en même temps, c'est passé comme ça, mais c'est pas... En tout cas, faire ce chèque n'était pas légal, ça je peux l'affirmer. Il ne faut pas avoir fait des grandes études de droit pour le dire. Donc oui, ça montre bien un petit peu les pratiques, en fait, de cette famille.
3: Après, ils ont peut-être pris la confiance, du coup, ils se sont dit, finalement, tout est possible. Et puis après, il y a une longue histoire de procédure.
1: Voilà, c'est ça.
3: On arrive à retrouver un historique assez complet de toutes les créations des sociétés, parce que ce qu'il faut dire, c'est pas simplement une petite famille qui a monté un EHPAD. Hein. Il y a une holding familiale avec tout le monde dedans, et il y a une myriade de sociétés, des SCI, des sociétés pour les sites web, pour la cantine, pour... En fait, ils ont vraiment...
1: En fait, tout leur revient toujours, en fait. À chaque fois qu'ils dépensent de l'argent quelque chose, pour faire la déco, pour faire le jardin, pour faire...
2: Voilà, exactement.
1: Tout ça reste dans la famille.
3: Alors, ils sont pas très doués pour prendre soin des résidents, mais ils sont extrêmement bien fournis en fiscaliste pour optimiser tout

0: Ensuite, vous aviez une société qui avait été créée par monsieur et madame Levier, qui s'appelait Alceste. Et Alceste, c'était les femmes de ménage,
1: d'accord,
0: c'était le personnel de l'accueil et c'était l'animation. Mmh. Ensuite, vous aviez Vauban, qui était tout le personnel du technique. Et la dernière société, qui était une vraie sous-traitante, c'était Elior. Je me rappelle que pendant le procès prud'homal...
1: Elior, c'était pour la restauration.
0: Hein. Ouais, la restauration. Et pendant le procès prud'homal, mon avocat avait dit... il avait ripé à deux moments, au lieu de dire Alceste, il avait dit Inceste. Parce qu'en fait, cet Alceste appartient aux
1: oui,
0: mêmes employeurs.
1: Oui, c'est un peu comme j'ai...
0: Et en fait, chacun... Nous étions tous de la même entreprise. Nous avions tous les mêmes donneurs d'ordre. Mais en fait, nous n'avions absolument pas le droit d'être ensemble légalement. C'est-à-dire qu'il n'y avait pas de CSE de plus de 5 ans.
1: Bien sûr.
0: Il n'y avait pas effectivement de CA, etc. de CE. Et surtout, plus vous vous éloignez d'épinomie, c'est-à-dire que les femmes de ménage, les ASH qui étaient pour Alceste, avaient très peu de droits, encore moins de droits que nous. Ils n'avaient pas de représentants du personnel. Ils n'avaient encore leur grille salariale était encore plus au rabais que la nôtre. Et après, la même chose pour Vauban. Et elles, ces femmes en général extrêmement précarisées, quand elles venaient me voir, elles subissaient vraiment des contre-coups de mes sollicitations parce que elles systématiquement, quand elles venaient me poser des questions sur leur fiche de paie parce qu'il y avait beaucoup d'erreurs de paye. Et après je recevais un appel de la direction qui me disait vous n'avez pas le droit de représenter les salariés d'Alceste, je vais revoir avec cette salariée, elle n'a pas le droit de venir vous voir pour vous poser des questions sur sa fiche de paye. Bon, en fait le problème était réglé, toujours le problème de fiche de paye, les salariés venaient pour quelque chose et ils savaient que j'étais efficace, donc bon, ils préféraient subir les conséquences, mais au moins leur histoire a été régularisée. Mais systématiquement, j'ai des attestations au procès pénal, c'était dans mon dossier, de salariés qui disaient que j'aidais Alceste et que je n'avais pas le droit de les aider.
1: C'était juste vos collègues de travail, vous les croisiez dans le couloir
0: tout le temps. Je travaillais avec eux, c'était mes collègues de travail, ça faisait partie des équipes, et évidemment que quand elles étaient en difficulté, elles n'avaient pas de représentant du personnel, et en plus, le droit le permet.
1: Bien sûr.
0: J'ai le droit de représenter le personnel des entreprises qui sont dans l'établissement et qui sont sous-traitants.
1: Absolument.
0: Et tout ça, en fait, on avait les mêmes donneurs d'ordre, on avait les mêmes employeurs, etc. Mais avec des entreprises différentes. Et quand j'ai essayé de faire une IES, de regrouper, en faire en sorte que tout ça...
1: IES, alors c'est quoi si tu développes ?
2: Une union économique et sociale.
1: D'accord,
2: en fait, on reconnaît qu'il y a une
1: collectivité de travail.
2: Ouais, c'est ça.
0: Okay. Et on a essayé, et quand j'ai essayé, parce que ça doit commencer par une demande à l'amiable et ensuite un recours judiciaire, et quand j'ai fait la demande à l'amiable, évidemment, ils ont dit qu'il n'y avait pas d'IES, que tout était... Et en fait, ils ont, pendant l'intervalle, ils ont tout dissocié. Ils ont changé les adresses mail, ils ont changé les...
1: Oui.
0: ils ont recréé des nouveaux statuts, mais genre, en une semaine. J'étais sur le piquet, je me délectais, je voyais ça sur le piquet.
1: Mais les as fait bosser quand même.
0: Ouais, j'ai fait bosser beaucoup d'avocats, surtout.
1: Et c'est pas fini. On va pas en parler, mais c'est pas fini. Je pense qu'on va bientôt se revoir et que déjà, tu me tiendras au courant
0: pour la
1: suite. Mais voilà, il y a encore beaucoup à dire. Et puis, peut-être, on dit un mot sur... Parce que, alors effectivement, c'est plus Epinomis qui gère le château de Neuville, mais il y a d'autres établissements où apparemment, de ce que j'ai pu entendre des collègues qui étaient présentes à l'audience et pour le jugement du tribunal, parce qu'à chaque fois il y avait quand même du monde en soutien, ça se passe pas beaucoup mieux. Et d'ailleurs, l'un des propos qui t'étaient reprochés, c'était un propos que tu avais tenu devant l'EHPAD de Compiègne.
0: Donc
1: je crois qu'à Compiègne, les camarades sont pas très très très en forme. Je sais pas, Emmanuel, tu veux nous en dire un mot?
2: Non, effectivement, les échos, c'est ça, c'est que le système de management des propriétaires, il se répercute sur tous les EHPAD de la même manière. Donc les problèmes qui étaient vécus a priori sur Neuville sont aussi dans les autres EHPAD de la famille. Après, sur la répression antisyndicale, ça fait du dégât. Donc, je crois là-bas, la représentation syndicale est assez faible.
0: Elle est assez faible et c'est, et je, je, je...

0: J'ai gardé des liens avec, des salariés de Compiègne qui vivent assez mal. On se plaignait, mais je trouve que c'est encore plus difficile, leurs conditions de travail sont encore plus difficiles, elles sont encore plus dégradées, c'est comme ça qu'on dit dans notre jargon. Donc je leur souhaite, si elles écoutent cette émission, de ne pas désespérer.
1: Mais déjà, le jugement peut quand même donner de la force.
2: Ouais,
1: hein.
2: Déjà ça.
0: C'est ce qu'elles m'ont écrit, pour me le dire. Elles m'ont dit qu'elles étaient très fières. Très fière de mon endurance et que ça leur donnait des perspectives parce que là-bas elles les craignent beaucoup parce qu'en plus
1: elles sont à demeure, c'est ça,
0: elles sont à demeure, ouais. C'est, et puis c'est des notables, de grands notables de la ville, donc avec une puissance vraie ou fausse, mais en tout cas un fantasme de d'hyperpuissance.
1: Bien sûr.
0: Et elles m'ont dit que elles tenaient bon et j'espère qu'on va pouvoir peut-être les aider, je ne sais pas comment, mais j'espère que elles aussi elles vont pouvoir trouver le chemin pour s'émanciper et pour dénoncer ce qu'elles vivent et demander à ce que leurs conditions de travail soient améliorées et les conditions de vie de leurs résidents aussi en cascade. Je leur souhaite, et si je peux leur en venir en aide, ben je le ferai évidemment.
2: Bah sûrement tu pourras les aider sur le fait qu'elles ne tombent pas dans les pièges dans lesquels toi t'as pu ne pas tomber.
0: J'en ai fait beaucoup.
2: Vraiment. Ouais. Oui, c'est ça.
0: Si on me dit toujours, si c'était à refaire, est-ce que tu referais tout ça? J'ai dit, je le referais. Mais je le referais autrement.
2: Peut-être autrement.
1: En tout cas, tu, voilà, ce que tu ne dis pas, parce que tu es courageuse et pudique, c'est que tu l'as quand même évoqué au tribunal, on ne va pas développer ici, mais tu travailles plus aujourd'hui. Bon, moi je te promets un grand destin national. Et un jour, je te l'ai déjà dit, Sia, mais je le redis publiquement, j'aimerais pouvoir mettre. Je déménagerai hein, s'il le faut. Hein. Mais je veux pouvoir un jour voter pour toi. Je pense qu'on a besoin de représentantes politiques au plus haut niveau, comme toi. Et je le pense, mais sincèrement. Merci. Mais ceci dit, bon, là, il y a des dommages d'intérêt, on ne sait pas. C'est minime par rapport à tout ce que tu as perdu.
0: Ouais,
1: voilà. Non, tu as perdu beaucoup. Enfin, tu as gagné aussi énormément en assurance. Enfin, je veux dire, une nana qui s'exprime comme ça, tu as toujours dû en avoir, mais en même temps, voilà, t'as gagné en connaissances juridiques, t'as gagné en stratégie, t'as gagné en tout, mais quand même, ça coûte ce genre de choses.
0: Familialement, ça coûte énormément. Physiquement, ça coûte.
2: Physiquement,
0: psychologiquement,
2: en termes de santé, en termes de
0: physiquement, psychologiquement, ça coûte énormément. Je veux dire, c'est pas moi demain si quelqu'un me dit mais je suis vraiment, je suis pas une vatte en guerre, je vais pas lui dire mais vas-y, tu verras, etc. Il y a des dommages très très très importants, mais si on met en balance. Moi, si je devais le refaire, je le referais. Pas de la même manière, parce que j'y ai été de manière trop naïve et trop dévoilée, et qu'avec des gens comme ça, ben il faut pas y aller comme ça. Il faut être outillé, il faut être armé, il faut y aller progressivement. Et j'y étais en pensant que le droit gagnerait toujours, et que c'est pas comme ça que ça fonctionne, et que la vraie vie, elle fonctionne pas comme ça. Et moi, je le redis, la lutte de classe, elle se vit au quotidien, elle se vit dans l'entreprise. Et en fait, quand vous êtes de la classe prolétaire, que vous êtes en bas de l'échelle sociale et que vous devez vous attaquer à vraiment à un colosse, et ben il faut pour essayer d'être audible, il faut s'outiller, il faut se former, il faut se faire accompagner, le collectif.
2: D'être audible et de ne pas prendre trop de coups.
0: Pas de prendre trop de coups, ouais, c'est ça. Vous avez un syndicat, moi j'ai de la chance, j'ai la CGT qui a toujours été à mes côtés. J'ai une fidélité dans ce syndicat, Philippe Martinez, qui tout au début de notre grève nous avait dit, bah, les filles, je vous accompagnerai, et il a toujours été là.
1: Jusqu'au jugement, même s'il n'est plus en poste.
0: Même s'il y a une vraie fidélité dans son accompagnement et à travers lui, de l'organisation qui a été reprise par nos secrétaires à l'Union départementale du Val-d'Oise, qui m'ont accompagnée, qui m'ont aidée à financer les frais d'avocat que j'aurais absolument pas pu supporter parce que je n'ai plus de salaire. Et, mais
1: Mais et ça... qui vont être remboursés.
0: Oh, alors là, non mais ça a été c'est trop court. Ça a été trop rare. Court, je dis, c'est parce que rare. Ça a été très très rare ce qui a été dit. Et je sais qu'on était toutes les deux à la barre et quand ils ont commencé par toi, ils se sont dit qu'il y avait une relaxe. Non, ils ont dit une relaxe pour les, deux. Et après ils ont parlé de tes dommages à
1: et
0: toi.
1: Après, mais il y a eu une interruption parce qu'ils ne trouvaient pas
2: le papier. Il manquait une page.
0: Voilà. Et je me suis dit bon, je suis déjà au maximum de mon bonheur.
1: Mais non, mais moi aussi. Mais on s'est regardé,
0: on s'est dit bon.
2: Qu'est-ce qui se passe?
1: En fait, on n'y croyait pas.
0: On n'y croyait pas. Et quand on comprend qu'en fait, ils sont condamnés, ce qui n'arrive jamais.
1: Et là, vos applaudissements dans la salle.
2: On n'avait pas le droit. Mais
0: on n'avait pas le droit. Le Parisien l'a noté dans l'article qu'il a fait qu'il y avait une salle d'applaudissements. Alors, normalement, dans une cour pénale, on n'a pas le droit. Dans le hall, on n'a pas le droit. Surtout qu'il y avait des procès d'assises qui se tenaient.
1: Oui, parce que le truc, c'est qu'à Pontoise, ils mélangent tout. Il y avait un homicide qui était jugé derrière nous. Enfin voilà, c'est
2: pas jugé. Oui, enfin pas
1: qui le rendu du jugement. Donc c'est vrai que pour la personne qui était quand même, qui risquait beaucoup plus gros que nous.
2: C'est leur faute. Ils organisent des trucs comme ça.
0: Mais enfin, c'est voilà, ça. Ça veut dire que tout est le droit de la presse, tout est mélangé, ce qui fait que c'est une espèce d'atmosphère un peu. Mais c'est pas plus mal parce qu'en fait, quand vous avez des juges professionnels qui entendent ce qu'il y a de plus dur dans la société et qui voient arriver une syndicaliste qui est là et qui dit bah ouais mais moi j'ai juste fait mon travail etc.
1: Ouais, mais, attends juste on n'a plus le temps mais juste 2 minutes tu sais il y a une des juges qui t'a posé des questions elle était très émue manifestement et je pense alors je ne mettrai pas ma main coupée mais j'ai bien pensé qu'elle avait des gens dans sa famille qui étaient dans des EHPAD donc ce dont tu parles c'est pas juste une petite syndicaliste c'est combien de millions de gens qui ont leur famille et qui sont... Donc c'est un système, et je veux dire, c'est très important, c'est aussi important que quelqu'un qui a renversé quelqu'un d'autre en voiture, c'est un problème de vraiment de...
0: Et c'est ça, c'est ce que...
1: National,
0: c'est Castaner qui l'a dénoncé très bien, il a dit que c'était systémique, et on a dit pendant le procès qu'on avait instrumentalisé Orpea, mais... bien loin de tout ça parce qu'on est sorti bien avant la sortie de ce livre.
1: Bien sûr.
0: Donc on l'a pas instrumentalisé, on s'est juste percuté.
3: Et puis c'est reconnu officiellement, il y a eu le livre du coup de Victor Castanet, mais il y a aussi à la suite du livre, il y a une enquête sénatoriale.
1: Bien sûr.
3: Et c'est même pas des sénateurs de gauche qui l'ont fait.
1: Bien sûr.
3: Et qui ont attesté tout ce que tu as pu dénoncer, Siam. En fait, les sénateurs ont dit en fait c'est vrai et ça va très loin. Et même sur les véhicules fiscaux utilisés par les propriétaires d'EHPAD, tout ça est présent dans l'enquête sénatoriale. Donc, ce que tu dis est extrêmement vrai et juste, et la République le reconnaît jusqu'au plus haut niveau.
1: Merci beaucoup à tous les deux. Siam Toisy, mon héroïne, et ma co-accusée. Et on se revoit vite.
0: Merci.
1: Et Emmanuel, merci beaucoup d'être là. Et Isabelle, co-animatrice et collègue de la radio, et soutien de toujours. On est allé en voiture, dans sa petite voiture rouge, et elle a toujours été là. Un grand merci à Gilles Brézard qui réalisait l'émission et pas que. Et vous retrouvez tout de suite, Jérôme Sorel, c'est Rayon Libre et son invité va prendre ma place, Illico. Merci à tous, à la semaine prochaine.

0: De le livre de votre père André Sinyavsky, puisque vous avez préfacé la réédition d'André Lapoisse, un conte fantastique qui avait été écrit donc par votre père et qui avait été réédité aux éditions du Typhon. Yegor Grand, Z comme zombie. Qu'est-ce que c'est qu'un zombie? De quoi nous parlez-vous et pourquoi avez-vous décidé d'écrire cet essai?
1: Eh bien, écoutez, je parle de la Russie aujourd'hui, mais pas de la Russie telle qu'on la voit dans les médias français, c'est-à-dire on parle surtout de Poutine, de Lavrov et de toute la bande des oligarques, mais plutôt du peuple, c'est-à-dire la partie immergée de l'iceberg, c'est-à-dire ces gens qui soutiennent Poutine, au-delà du soutien à Poutine, qui ne souhaitent plus qu'il y ait d'Ukraine,
0: oui.
1: Qui pensent que l'Ukraine devrait être absorbée dans la Sainte Russie, ces gens-là existent, ils sont très nombreux, ils sont sans doute plus de la moitié des Russes.
0: Oui.
1: Toutes les enquêtes en fait convergent vers ce chiffre, entre 60 et 70%
0: oui.
1: De gens soutiendraient Poutine, 25% seraient indifférents et 15% seraient opposés.
0: Oui.
1: Alors, donc moi, ce qui m'intéressait, c'était justement ces gens qui soutiennent Poutine. Alors, il serait bien trop commun de ne pas les voir. Dans ce cas-là, en fait, le raisonnement serait le suivant. Il suffit qu'il n'y ait plus Poutine pour que tout revienne, pour que la paix revienne. Malheureusement, ce raisonnement, qui est très confortable, ne fonctionne pas vraiment parce que en fait, le peuple, je dirais, profond, et ce, quelle que soit les tranches d'âge, quelle que soit aussi les lieux de résidence, aussi bien les capitales que la province, et même le niveau des études, tout cela montre que le soutien en fait à l'opération militaire spéciale, à cet euphémisme, est massif chez les Russes.
0: Un soutien massif de la population. On est en train de parler d'essayer de comprendre l'attitude donc de ce soutien à Poutine de la part d'individus qui ne sont pas des oligarques, qui ne sont pas des gens qui sont directement proches du pouvoir et qui ne bénéficient pas vraiment du système ou du régime. C'est cela.
1: Voilà, le citoyen russe
0: lambda,
1: ordinaire, croisé dans la rue. Voilà, alors aujourd'hui, avec la mobilisation russe, il y a un peu de nouveau, c'est-à-dire que la guerre vient enfin d'arriver en Russie. Pour les Ukrainiens, la guerre a commencé le 24 février, bien sûr.
0: Voire en 2014.
1: Oui, tout à fait. Vous avez raison. Enfin, c'était plutôt une drôle de guerre, disons, qui a commencé en 2014. Mais vous avez raison de le souligner, c'est aussi dramatique. Mais je dirais la vraie guerre volonté d'effacement de ce pays a commencé donc le 24 février.
0: Tout à fait.
1: Pour les Russes, eux, en fait, la vie plus ou moins continuait comme avant. Quelques petites restrictions économiques, quelques petites sanctions qui ne changeait rien, en fait, pas trop, en tout cas, pour le moment, dans le quotidien.
0: Oui.
1: Et puis, le 21 septembre, Poutine décrète la mobilisation partielle, partielle en réalité plutôt générale,
0: encore un euphémisme, oui.
1: Voilà, masqué, une mobilisation générale masquée, plus exactement. Et en effet, là, le réveil est un peu brutal, et donc on voit ces fameuses queues de gens qui veulent s'enfuir du pays en direction de la Géorgie, du Kazakhstan ou de la Finlande.
0: Ou de la Mongolie, oui,
1: mais
0: tout à
1: ça
0: fait.
1: Ne change rien, en fait, au fond du problème, qui est que même si les Russes aujourd'hui, ou certains Russes n'ont pas envie d'aller au front, ça ne les empêche pas du tout de ne pas aimer l'Ukraine et de penser qu'il est tout à fait normal que la Russie l'envahisse.
0: Alors, pourquoi n'aiment-ils pas l'Ukraine? Est-ce qu'ils sont victimes d'un nettoyage, d'une propagande? Est-ce qu'il n'y a pas de moyen de lutter contre cette propagande? On voit que plus en plus les médias sont restreints, la liberté des médias est restreinte, mais comment explique-t-on j'imagine que ce sont ces gens-là que vous qualifiez de zombies.
1: Exactement. En fait, le terme zombie n'est pas vraiment péjoratif, enfin, il l'est légèrement. C'est simplement une personne dont l'état est un peu indéterminé. Hein. Le zombie, c'est celui qui est entre la vie et la mort. On ne sait pas trop s'il est vivant ou mort. Et en fait, je parle de ces Russes sont par ailleurs très sympathiques, j'en connais beaucoup, hein, qui ont du cœur, qui sont cultivés, mais dès qu'on aborde la question de l'Ukraine, alors deviennent extrêmement agressifs, si vous voulez, un zombie, vous me posiez tout à l'heure la question, qu'est-ce qu'un zombie ? C'est quelqu'un à qui, par exemple, on montre une photo de Mariupol rasée, et il va dire, c'est un fake, ce n'est pas arrivé.
0: Ouais.
1: Ou bien il va dire... ce sont les Ukrainiens eux-mêmes qui se sont tirés dessus.
0: Oui.
1: Ou bien il va dire oui, certes, les Russes leur ont tiré dessus, mais c'est bien fait. Mm-hmm. Ils auraient dû se rendre. Mm-hmm. S'ils s'étaient rendus, j'ai même entendu ça, hein, s'ils s'étaient rendus, eh bien, rien de tout ça ne serait arrivé. Donc, c'est vraiment leur faute.
0: Et, c'est ça, un discours qui dit que les nombres de... Excusez-moi de vous avoir interrompu. Un discours qui dit ils auraient dû tout de suite rendre les armes et se soumettre, hein, se laisser envahir, et comme ça, ils n'auraient pas été victimes davantage. En résistant, ils prolongent leur malheur et ils sont eux-mêmes responsables.
1: C'est ça. Quand on voit un chat russe arriver, on lève ses petits bras en l'air et on se rend. Ça, c'est texto ce que m'a dit un type. Donc ça, et puis il y en a qui carrément disent, oui, très bien, on a rasé Mariupol, mais on a tout à fait bien fait, on n'a aucun regret, et on aurait dû aller plus vite et encore plus loin. Et c'est ce qu'on espère faire dans les mois qui viennent.
0: Oui.
1: Donc voilà, tout ça, voilà toutes les nuances du zombie. Vous avez également chez les zombies ces femmes qui, voyant revenir leur fils dans un cercueil, donc mort au combat, mort au front en Ukraine, alors à travers les larmes, au moment de l'enterrement, disent en substance qu'ils soutiennent, qu'elles sont fières du sacrifice de leur fils, qu'elles sont fières qu'il est allé mourir pour l'opération militaire spéciale, et que, en gros, s'ils avaient un deuxième fils, eh bien, ça ne serait pas mal vu dans la famille qu'il aille faire lui aussi son devoir en se sacrifiant. Voilà, donc, vous voyez, c'est des gens qui sont quand même, qui tiennent un discours parfois absolument hallucinant, dont on se demande comment ça peut tenir dans leur tête, qui nient l'évidence, face aux preuves, de toute façon, elles ne regardent pas les preuves. Mm-hmm. Quand elles les voient, en fait, c'est pour vraiment basculer, dire que noir, c'est blanc, et blanc est noir. Voilà, c'est cela, les zombies.
0: Oui, et alors, ces zombies-là, ils n'ont pas du tout de moyens de s'informer autrement, enfin il n'y a pas à la disposition des gens. D'abord le facteur de zombification, c'est la télévision. Parlons de la zombiquesse, c'est comme ça qu'on l'appelle, n'est-ce pas?
1: Oui, vous avez raison. Il y a évidemment une propagande qui est massive en Russie depuis plusieurs années, surtout depuis 2014. Vous avez en gros par jour 2 heures à la télévision d'émissions spéciales consacrées à l'Ukraine, où évidemment on présente ce pays comme un repère de nazis, 2 heures pendant lesquelles on verse des torrents de boue sur l'Occident, etc. Mais alors, donc cette zomboquesse, c'est comme ça que les Russes l'appellent, cette zomboquesse en effet est très présente, mais alors il y a quand même, et on serait plutôt, comment dire, c'est assez tentant, encore une fois, de rejoindre une zone de confort et de nous dire que c'est cette propagande qui a manipulé les cerveaux. Et bon, il suffirait alors de débrancher la zomboquesse, de changer de discours pour que tout revienne comme avant. Il y a 2 problèmes avec ça. C'est que, premièrement, cette propagande, alors elle est vraiment grotesque. Elle ne cherche pas à faire vrai. Je vais vous citer un exemple. Par exemple, on prétend que aux frontières de l'Ukraine, il y aurait des laboratoires biologiques secrets où on prend le virus du Covid, on le manipule avec de l'ADN slave. Oui. Alors déjà, il faudrait qu'on m'explique ce que c'est que l'ADN slave, mm-hmm. je ne vois pas très bien, pour le rendre agressif envers les Slaves. Mm-hmm. Et puis, on diffuse ce virus tueur grâce à des oiseaux migrateurs dont on a repéré les chemins et qui volent au-dessus de la Russie. On leur attache des petites fioles avec du liquide contenant le virus qui se dissémine ainsi au-dessus de la Russie. Donc vous voyez, ça c'est, je n'invente rien, hein, c'est réellement texto ce que disent les propagandistes en chef à la télévision russe. C'est repris par des pontes, comment dire, de la culture même qu'on connaît en Occident, comme Nikita Mikhalkov, oscarisé, le réalisateur de cinéma oscarisé. Oui. Bon, et donc, mais alors la question c'est comment fait-on pour avaler ce mensonge ? C'est tellement énorme que l'éclat de rire devrait être la seule réaction possible.
0: Et pourtant, plus c'est gros, plus ça semble passer. Mais alors comment
1: Alors oui, alors on ne comprend pas très bien. Et puis ensuite, il y a quand même autre chose qui est assez gênante, c'est que l'information est accessible en Russie. On n'est pas du tout à l'époque brejnevienne, où en effet, il n'y avait strictement aucun moyen d'entendre un autre son de cloche, oui. à moins de partir très loin en province, d'écouter et d'essayer de capter avec sa radio Voice of America, oui. ou les radios occidentales. Donc, qui a été brouillé. Hein. Mm-hmm. Donc, déjà même à Moscou ou à Leningrad, il était impossible d'y avoir accès. Et donc, aujourd'hui, ce n'est plus du tout le cas. Aujourd'hui, Internet n'est pas censuré, ou pas trop. Ouais. YouTube n'est absolument pas censuré. YouTube, c'est 49 millions de Russes qui se connectent chaque jour à YouTube. Mmh. Alors, qu'est-ce qu'ils font sur YouTube ? Eh bien, comme nous, hein, ils regardent des vidéos de recettes de cuisine, comment réparer son frigo, et des extraits de sketchs humoristiques de leur enfance. Oui. Sur YouTube, vous le savez bien, on a accès à toute l'information objective aussi sur l'Ukraine. On voit ce qui s'est passé à Boutcha, on peut entendre Zelensky, on peut entendre des journalistes russes indépendants. Hein,
0: à l'extérieur, qui ont dû quitter.
1: Qui racontent. Oui. Et donc, les Russes sont accros à Internet, sont accros à YouTube, mais ne regardent absolument pas ou ne souhaitent pas regarder ces sources d'informations. Ils préfèrent les ignorer. Et donc, mon constat, c'est qu'on pourrait plutôt parler de cécité volontaire, plus que de matraquage de la propagande.
0: Alors, est-ce que c'est une cécité volontaire ? Est-ce que c'est le résultat d'une longue peur ? On va revenir sur ces questions, Yegor Grand, mais je vous propose tout d'abord une première pause musicale. On se retrouve tout de suite après.

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1: 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Dans Le Monde en question, nous recevons Yegor Grand qui nous parle de Z comme zombie, le dernier essai qu'il vient de publier aux éditions POL. Je rappelle à nos auditeurs que vous êtes un écrivain, que vous êtes un invité régulier de Radio Cause Commune et du Monde en question, et aussi que vous connaissez très bien le monde russe, puisque vous êtes né là-bas.
2: Oui, je suis né là-bas, mais ça, c'est pas une condition.
1: C'est pas une condition nécessaire et suffisante, mais enfin, en tout cas, voilà. Ça explique qu'il y a quand même, en dehors de, évidemment, on peut tous s'interroger sur ces questions-là, mais vous avez pu observer de très près ces réactions. C'est pas simplement des sources de seconde ou troisième main. C'est ce que je voulais dire.
2: Absolument, absolument. Oui, c'est quelque chose qui m'a dès le 24 février, qui m'a frappé, c'est cette adhésion des Russes absolument normaux, hein, encore une fois, des gens ordinaires, des gens éduqués même, à un discours de haine vis-à-vis de l'Ukraine, et un soutien en fait massif à l'opération militaire spéciale.
1: Oui, alors vous parliez de cécité volontaire, j'avais envie de demander est-ce que c'est pas un peu une paresse intellectuelle, mais en même temps comment on passe de l'idée de, alors je vais pas dire l'amitié des peuples, mais enfin quand même entre les Russes et les Ukrainiens, il y a énormément de mariages mixtes, il y avait une proximité, comment peut-on arriver à se faire la guerre et comment donc peut-on vouloir, y compris la destruction? On peut comprendre une espèce de supériorité, sentiment grand russe qui se sentirait supérieur aux autres nationalités, pas seulement à l'Ukraine, mais à l'ensemble des autres nationalités qui composaient autrefois l'Empire russe et puis l'Union soviétique. Mais tout de même, se faire la guerre, se détruire alors qu'on prétend être frère.
2: Oui, vous avez raison, ça paraît absolument fou. Et il n'empêche que vous avez déjà un petit élément de réponse que vous avez mentionné, c'est ce sentiment de supériorité. Alors, le complexe de supériorité, il est commun à bien des peuples. Hein,
1: oui, tout à fait.
2: Nous sommes tout à fait bien placés pour en parler.
1: Absolument, mais, absolument. Que les auditeurs comprennent bien qu'effectivement, il ne s'agit pas de ne pas balayer devant sa porte. Ouais.
2: C'est ça. C'est ça. Mais simplement, ce complexe de supériorité, alors chez les Russes, il est un petit peu différent. Et donc, je parlerai plutôt du complexe d'unicité. C'est-à-dire que les Russes ont le sentiment d'être un peuple, peut-être pas élu, mais alors un peu comme si, quand même, choisi, unique. Alors, cette unicité, elle est d'abord, évidemment, géographique.
1: Oui.
2: C'est le plus grand pays du monde et de loin.
1: Oui.
2: On se demande, devant cette immensité, où s'arrêtent les frontières de la Russie.
1: Tout à fait.
2: C'est comme l'univers, enfin. Les frontières de l'univers ne s'arrêtent nulle part. Donc les Russes ont ce sentiment que, devant habitant cette immensité, il est tout à fait naturel que les pays limitrophes, en tout cas, soient aussi sous l'influence, hein, comme si c'était un trou noir, en fait, avec une gravité supérieure à la moyenne, qui attirerait naturellement tous les pays limitrophes. D'ailleurs, juste pour l'anecdote, la devise des troupes aéroportées russes, c'est que les frontières de la Russie ne s'arrêtent nulle part.
1: Ouais.
2: Donc, quand vous entrez dans une caserne avec des parachutistes à l'intérieur, il y a ce slogan qui vous accueille à l'entrée. Donc vous voyez, c'est réellement, déjà on sent une petite agressivité, et puis aussi déjà d'emblée une volonté, de se demander où seraient les frontières de la Russie, de les repousser assez loin. Il y en a qui remettent sans arrêt sur le tapis, par exemple, le fait que l'Alaska ait été vendu aux États-Unis dans la deuxième moitié du 19e siècle.
1: Tout à fait.
2: Et bien que ce morceau de terre est naturellement russe et qu'il faudrait songer à le récupérer.
1: Oui.
2: Après avoir récupéré l'Ukraine, on récupérera l'Alaska. Donc ça déjà, donc une sorte d'impérialisme, n'y a pas d'autre mot, qui se nourrit de la présence des autres pays limitrophes comme étant autant de morceaux de choix à prendre.
1: Mmh.
2: Ensuite, il y a la langue russe et la culture russe.
1: Oui.
2: Alors, depuis très longtemps, j'observe que même chez mes amis russes libéraux, on passe son temps à comparer l'épaisseur des dictionnaires Et on me dit sans arrêt, mais regarde, il y a si peu de mots en français, alors que le russe est tellement riche, tellement beau, et en plus servi par des écrivains absolument de premier plan, Dostoïevski, Tolstoï, Tchekhov, Pushkin, bon, etc., etc. Et alors, bon, avant, je ne faisais pas trop attention à ces remarques.
1: Hein, oui, oui, oui.
2: Mais ensuite, je me suis aperçu que dès que dans les pays limitrophes, encore une fois, dans les pays baltes ou en Ukraine ou en Pologne, dès qu'on enlève une statue ou on change un nom de rue et qu'on remplace Pushkin par autre chose,
1: oui.
2: Parce que vous savez que dans tous ces pays, il y a beaucoup de statues de Pushkin.
1: Tout à fait.
2: Il y avait des statues de Lénine.
1: Lénine hein, aussi, oui.
2: L'Union soviétique hein, qui a un petit peu imposé ses icônes un peu partout.
1: Oui.
2: Eh bien, même mes amis libéraux étaient outrés et disaient, mais quand même, Pushkin, c'est un immense poète, pour quelle espèce de raison est-ce qu'on enlèverait son nom oui. d'une rue oui. C'est absolument lamentable. Moi, j'avais du mal à comprendre cette réaction,
1: oui.
2: Parce que je me disais, bon, mais finalement, si pour nous Français, si quelqu'un, je ne sais pas, à Bruxelles, on change le nom d'une place Montaigne en une place autre chose, en fait, j'imagine qu'on s'en ficherait.
1: Oui.
2: Ça ne serait même pas une petite brève
1: oui.
2: Dans les journaux. C'est leurs oignons, et puis ils appellent leur rue ou leur place ou leur statut de la manière qu'ils veulent. Mais pour les Russes, non. Il y avait quelque part, ils subissaient comme ça, ils ont l'impression de subir une humiliation culturelle très étrange du fait de cette supériorité de la langue russe. Alors, il y a même, dans certains cas, alors c'est rare, mais c'est un peu pathologique, mais ça vous montre l'idée, hein, l'orientation en général, c'est
1: oui.
2: que il y a des gens qui prétendent que le russe est à l'origine de toutes les langues parlées dans le monde.
1: Oui.
2: Ce serait en quelque sorte une proto-langue.
1: Oui.
2: Donc aussi bien les dialectes de l'île de Pâques que les hiéroglyphes égyptiens,
1: oui.
2: que le japonais, etc. seraient dérivés en fait du russe.
1: Mm-hmm.
2: Y a un type qui a écrit un livre là-dessus en prétendant que les étrusques, comme dans le mot étrusque, hein, vous entendez russe,
1: oui,
2: étrusque,
1: oui,
2: étrusque
1: oui.
2: et bien que les étrusques sont des dérivés des russes, alors très,
1: oui.
2: très anciens. Et alors bon, on pourrait se dire, oui, tout ça c'est un délire panslaviste qui ne prête pas à conséquence, sauf que
1: oui,
2: déjà
1: ou,
2: à l'époque...
1: Ou extrêmement marginal, on pourrait, parce que bon, je pense que genre, un peu dans tous les peuples, comme vous l'avez souligné tout à l'heure, et dit, et on le redit, effectivement, il y a souvent une partie de population, un pourcentage minime, qui a de ce genre de délire mégalomaniaque ou ultranationaliste. De
2: absolument,
1: supériorité,
2: que,
1: de...
2: oui. Vous sauf avez que... raison, sauf que dans ce cas, Alexandre Solzhenitsyn lui-même, hein, qui est
1: oui.
2: quand même une référence morale et culturelle absolument
1: oui.
2: majeure, Alexandre Solzhenitsyn lui-même a repris cette théorie, a envoyé une lettre à l'auteur donc en question, en le félicitant
1: oui.
2: de sa clairvoyance. Et donc on se dit qu'à partir de ce moment-là, si vous voulez, ces idées qui nous semblent complètement farfelues,
1: oui.
2: imaginez le russe à l'origine du dialecte de l'île de Pâques,
1: oui.
2: Eh bien ces théories complètement farfelues, en fait, s'incrustent d'une façon ou d'une autre dans la psyché du peuple et petit à petit se forme l'idée d'une supériorité naturelle
1: oui.
2: en fait, de la Russie. Et enfin, je dirais, pour faire le tour hein, de ce complexe
1: oui.
2: de supériorité très particulier aux Russes, il y a la supériorité historique.
1: Oui.
2: C'est-à-dire que les Russes sont persuadés que leur histoire... Alors, c'est vrai, elle n'a pas été facile. Hein, on
1: oui.
2: ne peut pas dire qu'ils étaient dégâtés. Mais que cette accumulation de souffrances absolument inouïes,
1: oui.
2: Dont le XXe siècle est vraiment parlant,
1: tout à
2: eh bien,
1: fait.
2: leur donnerait une sorte de droit moral
1: oui.
2: à imposer leur volonté par le sacrifice. Ils ont été capables de subir ces sacrifices et donc, en réaction, ils devraient être capables d'avoir leur mot à dire sur toutes les grandes décisions géopolitiques de ce monde.
1: Mm-hmm.
2: Voilà en gros ce qu'on peut dire de ce complexe de supériorité très particulier. Ils ne se sentent pas supérieurs en intelligence, en force, mais ils se sentent supérieurs aussi dans leur capacité à encaisser la souffrance.
1: Oui.
2: Ce qui est assez étonnant, c'est presque du masochisme. Cette capacité de souffrance est supposée bien infiniment supérieure chez les Russes que chez nous, occidentaux,
1: qui sommes douillets,
2: qui s'imaginent, baignons dans la félicité des jours bienheureux, voilà, dans la tiédeur, en fait, de la médiocrité, alors que eux seraient capables de subir sans peine famine et autres sources de malheur.
1: Oui, alors effectivement, il y a aussi une façon, quand vous parlez de supériorité, de culture ou de mission particulière que la Russie a et dans le monde, qui lui donne effectivement cette supériorité. Il y a aussi une critique de l'Occident, on va dire, qui serait matérialiste, alors que eux ne seraient pas aussi matérialistes, n'est-ce pas, que l'Occident, c'est
2: oui.
1: ça
2: et, oui,
1: et, en même temps, et en même temps, il y avait aussi, mais déjà depuis le temps des tsars et de l'Union soviétique ensuite, une sorte de complexe obsidionnel, c'est-à-dire qu'on pensait tout le temps que le monde entier est contre nous, on est assiégé. Donc il faut toujours effectivement se protéger, d'où aussi on a besoin de glaciers autour de nous et d'une étendue géographique la plus grande possible pour pouvoir être le plus loin, repousser au plus loin les ennemis.
2: Oui, alors le côté forteresse assiégée, ça c'est tout à fait vrai, c'est dû aussi à la richesse de ce pays. C'est un des pays les plus riches, peut-être même le pays le plus riche au monde
1: tout
2: par
1: à fait.
2: Ses ressources naturelles.
1: Oui.
2: Et donc, je ne sais, au lieu de profiter et de faire profiter leur population de ces richesses, on a l'impression qu'ils passent leur temps à se demander comment les autres pays vont faire pour leur voler leurs richesses. Donc, c'est assez étrange. Mais vous avez raison aussi en disant que s'il y a un mépris pour l'homme occidental chez les Russes, parce que nous, on vit dans le présent. On vit, nous en Occident, on vit pour cultiver son jardin, le bonheur du présent, le petit
1: du consommateur.
2: Du quotidien consommateur. Et alors que les Russes, eux, s'imaginent être, appelés par une force mystique à faire des choses immenses, alors soit dans le futur, ça c'était pendant 70 ans, l'idéologie soviétique a toujours projeté l'homo soviéticus vers le futur.
1: Ouais.
2: C'est-à-dire que aujourd'hui, certes, on vit mal, mais vous verrez demain avec
1: on se sacrifie que les générations futures, voilà.
2: Exactement, avec la victoire du prolétariat, vous allez voir ce que vous allez voir, on va vivre bien mieux. Et aujourd'hui, le paradoxe, c'est que donc on ne se projette plus vers le futur, mais on se projette vers le passé, vers cette grandeur, hallucinogène de la Russie traficotée. Mmh. On passe son temps à cultiver, à célébrer le culte des sacrifices de la Seconde Guerre mondiale.
1: Oui.
2: Et à dire à quel point nos aïeux, enfin leurs aïeux, ont été incroyables dans la résistance, etc.
1: Tout à fait.
2: Et à partir de là, alors c'est une histoire traficotée aussi, parce que par exemple le pacte germano-soviétique
1: ou Molotov-Ribbentrop, voilà, c'est ça. La guerre commence en 41 les livres
2: déjà,
1: d'histoire, et pas en 39. Voilà, Seconde Guerre mondiale, tout à fait, voilà.
2: Oui, et ce qui surprendrait, je pense, beaucoup d'Occidentaux, c'est d'apprendre que pour eux, Hitler est allié à l'Occident dans l'attaque contre, par exemple, au siège de Leningrad.
1: Oui.
2: C'est Hitler et les Occidentaux qui assiègent Leningrad.
1: Oui.
2: Donc c'est une histoire complètement falsifiée en réalité, et dans laquelle ils se regardent avec fascination et narcissisme. Mm-hmm. En se regardant dans ce miroir déformant, en y voyant leur gloire. Voilà. Et nous qui vivons plutôt dans le présent, ils nous méprisent pour ça. Ils nous disent, regardez, dès que l'essence augmente de 5 centimes, vous êtes déjà affolés. Vous n'êtes pas capable de vous serrer la moindre petite ceinture. Vous ne vivez que pour votre confort du quotidien. Vous êtes minables.
1: Mmh.
2: C'est ça leur position.
1: Oui. Et alors, qu'est-ce que ça veut dire Z?
2: Alors,
1: on a vu ce que c'était qu'un zombie, vous nous avez parlé de genre de réflexion, et on n'a pas parlé aussi des familles qui se disputent à cause de la guerre en Ukraine, qui avec des individus qui se retrouvent complètement isolés. Et qu'est-ce que veut dire ce Z ? Alors, on va reparler de ça, et puis des familles, des disputes aussi dans les familles.
2: Alors, ce Z, au départ, hein, c'est un marquage militaire.
1: Oui.
2: On l'a vu dès le mois de novembre sur les chars qui entouraient l'Ukraine, qui étaient basés en Biélorussie et en Russie. Il y avait un Z, il y avait un V.
1: Oui.
2: Ce Z, c'est tout simplement l'initiale de Zapad, qui veut dire ouest en russe, et le V, c'est Vostok, qui veut dire est en russe. Donc, c'est les deux grands corps d'armée qui étaient chargés d'envahir l'Ukraine. Ces marquages, en fait, ça sert à éviter le tir ami.
1: D'accord,
2: vous voyez
1: c'est
2: bien
1: ça.
2: Que le char qui avance, c'est
1: un de chez vous et pas celui d'en face.
2: Voilà, exactement. Comme le matériel, en plus, est un peu comparable, hein, les deux hérités de l'ère soviétique, eh bien, il fallait que l'on sache. Alors, mais ce qui s'est passé, c'est que très très vite, hein, dès le 25 février, en fait, ce Z est repris par des enthousiastes russes, alors qui soient du proche de l'État ou par les simples citoyens, comme un symbole, une nouvelle croix gammée, hein, un symbole de cette épopée militaire, et les gens commencent à se mettre des Z sur leur voiture, à acheter des t-shirts avec des Z sur la poitrine, à tondre leur chien en tondre un Z le dos de leur chien ou sur la nuque de leur mari. On a vu comme ça une députée de la Douma prendre une tondeuse et tondre un Z sur la nuque de son mari et se photographier ainsi sur Instagram. puis ensuite il n'y a pas de limite à la zédification cette folie qui est donc on voit des mères de famille servir la purée à leurs enfants et en dessinant le Z
1: dessus
2: pour qu'ils versent la sauce. On a vu des types traficoter les interphones de leurs immeubles pour que quand vous appelez le correspondant quand vous êtes en bas, en fait au lieu de devoir défiler son nom, vous voyez d'abord défiler ZZZ.
1: D'accord.
2: Etc. Enfin, les exemples sont ahurissants.
1: Oui.
2: Et puis même dans la langue, c'est-à-dire que certains ont commencé à écrire en remplaçant le Z russe, hein, vous savez, dans l'alphabet cyrillique qui ressemble à un 3, eh bien, le remplacer par le Z latin, qui n'existe pas dans l'alphabet cyrillique.
1: Oui.
2: C'est un paradoxe, là encore, parce que là où la Russie les Russes clament haïr l'Occident et tout ce qui vient de l'Occident, reprendre comme symbole de leur campagne militaire une lettre de l'alphabet latin, c'est assez étonnant. Ce Z envahit même la langue où certains enthousiastes écrivent, au lieu d'écrire Rassi, ils écrivent Razi en mettant deux Z à la place de deux S. Et ça marche aussi pour tout un tas d'expressions. Le Z pénètre même dans la langue.
1: Vous parlez d'une symbole de Z comme symbole qui devient le symbole de l'épopée, d'une épopée militaire qui ne dit pas son nom, puisqu'on est quand même dans une opération militaire spéciale, on n'a pas le droit de parler de guerre. Néanmoins, il y a un culte du Z qui s'impose et qui s'est généralisé.
2: Oui. Au point où ensuite, des gens, en regardant le ciel, dans les traînées faites par les avions, repèrent des Z, voient des Z et parlent de signes miraculeux. C'est assez étonnant de le voir. Hein. Ça fait la une des journaux locaux quand un Z apparaît dans le ciel. On pourrait en rire, mais c'est assez inquiétant aussi, parce que ça montre quand même un niveau d'adhésion en fait à ce qui se passe, assez ahurissant.
1: Un niveau d'adhésion qui surprend l'observateur et qui vous interroge. Je vous propose une seconde pause musicale, si vous le voulez bien, et nous poursuivons ensuite notre émission.
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0: Vous êtes sur Radio Cause Commune, 93.1 dans le monde en question. Nous recevons Yegor Grand qui vient de publier Z comme zombie. Nous parlons des Russes, du citoyen ordinaire qui adhère à la propagande ambiante, qui soutient Poutine, qui soutient la guerre en Ukraine, qui... Et comme dans cette espèce de fuite en avant, on a l'impression aussi de nager dans une sorte de discours aussi qui est parfois délirant. Alors on a vu qu'on parlait, il y avait beaucoup d'euphémismes dans la langue, n'est-ce pas ? Ne serait-ce qu'on ne veut pas dire guerre, mais on va dire opération militaire spéciale, voire opération humanitaire. On voit qu'on parle aussi par hyperbole, tout ce... traitement de l'actualité par le langage, alors qu'on est supposé penser dans les mots et par les mots. Qu'est-ce que ça inspire à un écrivain, Yegor Grand ?
1: Ah bah forcément, moi qui adore collectionner les mots, ouais. J'allais dire j'étais servi.
0: Oui.
1: Et effrayé aussi.
0: Oui.
1: Tous ces mots qui maintenant s'écrivent avec une orthographe nouvelle. En remplaçant le Z russe par le Z latin, toutes les l'espèce d'euphémisme pour remplacer la guerre, etc.
0: Oui.
1: Mais au-delà de ça aussi, la sensation que aussi les objectifs de cette guerre changent au jour le jour. C'est-à-dire que un jour l'objectif est de libérer l'Ukraine, l'autre jour, le jour suivant, c'est de protéger nos frontières, le jour suivant. C'est de chasser les nazis.
0: Chasser les nazis, oui.
1: Donc, ça change chaque jour. Enfin, il n'y a pas d'objectif, en fait, à cette guerre.
0: On se trouve un peu dans un monde constamment, en mouvement, en perpétuel mouvement. Enfin, on se souvient de certaines choses à Huxley, et certaines analyses aussi de Hannah Arendt sur effectivement, quand elle analysait ces partis politiques cette vérité qui change tout le temps ou les objectifs qui peuvent changer beaucoup tout le temps.
1: Oui, et sans même essayer d'avoir une logique ou d'être crédible. C'est-à-dire que les choses sont annoncées comme ça du jour au lendemain, on est vraiment chez Orwell. Et la population qui, en fait, adhère tout à fait volontiers à chaque nouvelle hypothèse, à chaque nouvelle justification pour aller tuer de l'Ukrainien. C'est assez effrayant en réalité. Ensuite, c'est pour ça que je parle de zombies, c'est-à-dire des gens qui sont entre la vie et la mort, on ne sait pas trop quel est leur état, parce que, aujourd'hui, c'est chasser les nazis qui est important, et puis demain, c'est chasser la langue ukrainienne qui est important.
0: Mmh,
1: donc, on l'a vu là récemment, des types de la propagande russe dire que le plus grand danger pour le russe, c'est la langue ukrainienne. Donc on parle même plus de nazis ou de militaires, mais de langue.
0: De langue, c'est ça. C'est un combat, un défi entre langues.
1: Donc à partir de là, demain, qu'est-ce qu'ils iront inventer ? Enfin, tout est possible.
0: Oui, et puis la peur que l'Ukraine choisisse aussi une autre voie, qu'elle s'émancipe.
1: La voie de l'Occident, c'est d'autant plus pénible pour les Russes qu'ils ont l'impression d'avoir grandi dans le même immeuble avec les Ukrainiens, en quelque sorte. L'immeuble soviétique un peu pourri.
0: Ces fameux immeubles, barres d'immeubles.
1: Donc ils ont en commun cette réalité soviétique qui date d'il y a 30 ans, mais quand même, qui est dans leur vécu. Et aujourd'hui, ils voient leurs frères, en quelque sorte, partir vers un univers alors occidentalisé, où il y a un état de droit, où les élections ne sont pas truquées, et où on parle de tolérance envers les minorités sexuelles, ethniques et compagnie. Et donc, ça, c'est quelque chose qu'ils ne peuvent pas accepter. C'est vécu comme une humiliation, comme une trahison, cette émancipation du petit frère.
0: Oui, c'est plutôt, je pense, j'en sais rien, je vous demande, mais on a l'impression que c'est le fait de s'éloigner pas forcément d'être pro ou d'aller vers le mais de fait de s'éloigner, de vouloir effectivement s'émanciper, s'émanciper, prendre son indépendance par rapport à un giron russe.
1: De l'attraction.
0: Voilà,
1: fait.
0: C'est ça.
1: En fait, les Russes supposent qu'ils sont une sorte de soleil, ouais. Hein, avec une force de gravitation, une force gravitationnelle supérieure, et que tous les pays limitrophes tournent autour et sont naturellement subjugués et attirés par cette lumière. Mais en fait, pas du tout. Et c'est, enfin, il y a par exemple, juste une remarque, depuis pas mal de temps, on entend les Russes sans arrêt revenir sur l'étymologie du mot Ukraine,
0: oui. Ah oui.
1: Qui, d'après eux, viendrait de Ukraine,
0: oui.
1: C'est-à-dire
0: voisin, proxime.
1: Voisin, limite.
0: Limitrophe, oui. Donc,
1: périphérie.
0: Périphérique. Oui, la périphérie, c'est ça.
1: Qui serait à la périphérie. Et donc, pour marquer encore une fois leur domination, leur côté grand frère, mm-hmm. sur les Ukrainiens. Ouais, c'est une étymologie qui est contestable. Hein,
0: oui.
1: Mais ça vous montre l'idée. Et c'est d'autres zombies, carrément, ne parlent plus du tout d'Ukraine.
0: Oui.
1: Ils parlent de ce qu'ils appellent pays 404. Le pays 404, c'est comme la page Internet 404.
0: Oui.
1: Vous savez, c'est quand il y a une erreur de serveur et que la page ne s'affiche pas.
0: Ah, la page est introuvable. Ah oui, d'accord.
1: Voilà. Et donc, eux, ils parlent dans leurs commentaires sur Internet, sur les réseaux sociaux, ils ne mentionnent même pas le mot Ukraine.
0: D'accord, donc, c'est la page 404, c'est introuvable.
1: Oui,
0: d'accord.
1: Ouais, c'est le pays 404. Ouais.
0: Encore un euphémisme, oui.
1: Qui ne devrait pas exister.
0: Oui, le pays, c'est ça. Mais c'est ça, c'est-à-dire que... Alors, on parle de l'Ukraine, mais l'ensemble des... Enfin, il y avait 15 républiques hein, socialistes soviétiques qui, autrefois d'ailleurs, étaient là pour la plupart, faisaient partie de l'Empire russe, hein, qui ont été donc soviétisés après une courte indépendance au début du XXe siècle en général, ou alors après la Seconde Guerre mondiale, dans le cas des pays baltes. Et effectivement,

0: ferme, entièrement d'accord, oui. Oui, oui, c'est pas une critique de la littérature ou de la culture russe, c'est effectivement la question de...
1: Poutine fait partie du soft power russe.
0: Oui, tout à fait.
1: Enfin, toujours fait partie du soft power russe, en réalité, parce que déjà, sous Staline, on a célébré le centenaire de la mort du poète en 1937, avec une sorte de fête qui touchait toutes les régions de la Russie, de l'URSS, et avec des traductions de Pouchkine, alors surréalistes, les traductions, parce que c'est très très difficile, dans tous les dialectes oui. parlés dans cet immense empire.
0: Oui, tout à fait. Pouchkine, d'ailleurs, qui effectivement suivait les armées du tsar au fur et à mesure qu'elles se lançaient, par exemple, dans la conquête du Caucase, et en fait chantait les louanges de ce territoire. En fait, par sa langue, il les russifiait.
1: Oui, ça fait partie d'une sorte de mission. C'est presque, on dirait presque des missionnaires.
0: Oui, oui. Et c'est Vassili Grossman qui remarque ça dans son œuvre. Enfin, ce rôle de Pouchkine comme étant, celui qui à chaque fois que le territoire de l'empire s'agrandissait, il venait avec les armées et il écrivait autour de ces conquêtes-là, de ces régions-là, pour les faire entrer dans le monde russe à travers la langue.
1: Oui, oui. Et puis ensuite, plus tard, bien sûr, on y plantait une statue de Pouchkine.
0: Ah ben, bien entendu.
1: Des rues Pouchkine, des lycées Pouchkine.
0: Tout à fait, tout à fait, tout à fait, tout à fait. Alors, qu'est-ce que vous pensez que ce zombie va devenir? Est-ce qu'on peut sortir de cette espèce de léthargie? Est-ce que vous pensez que la mobilisation, vous avez dit tout à l'heure, oui, effectivement, les gens ne veulent pas aller mourir pour l'Ukraine, mais ou pour la Russie, enfin en Ukraine, mais c'est pas pour autant qu'ils pensent à s'enfuir à titre personnel s'ils le peuvent, mais c'est pas pour autant qu'il sortirait de cette espèce de torpeur ou paresse ou cécité intellectuelle.
1: Oui, absolument, vous avez raison. Que vont devenir les zombies, ça c'est le grand mystère.
0: Oui.
1: Alors déjà il faudrait quand même pour nous tous, et pour l'Ukraine surtout, que l'on arrête les Russes et qu'on les batte militairement sur le terrain.
0: Oui.
1: C'est plus ou moins quand même... le mois de septembre a été plutôt bon de ce côté-là, puisqu'on a vu les Ukrainiens avancer dans leur contre-offensive. Espérons que ça dure et que ça s'amplifie. Maintenant, même après une victoire militaire, ça ne sera pas évident de reformater le zombie ou il ne suffira pas juste de lui montrer les massacres de Boutcha et de Mariupol rasé, etc., pour qu'il comprenne toutes les manipulations abyssales dans lesquelles il a marché. Tout simplement parce que c'est jamais agréable de se retrouver confronté à sa déraison.
0: Oui.
1: Et donc je suis plutôt pessimiste pour à court terme. Le zombie, il ne suffit pas de lui dire que c'est Poutine qui était méchant et les Ukrainiens les gentils pour qu'il adhère immédiatement à cette nouvelle vision du monde.
0: Oui.
1: Donc en fait, on ne sait pas. C'est-à-dire que là, avec la mobilisation, en effet, la guerre commence à les percuter assez violemment et enfin dans leur vie quotidienne. Mais on a vu aussi, par exemple, j'ai des amis qui m'ont rapporté que à la frontière de la Géorgie, donc vous savez, il y a une queue de plusieurs milliers de véhicules qui attendent
0: du Nord,
1: de passer la
0: tout
1: frontière,
0: à fait,
1: de s'enfuir de Russie. Et il y a un type qui, sur sa voiture, avait un Z, mais il l'a enlevé, précipitamment, il l'a enlevé, mais les gardes frontières géorgiens ont vu la trace laissée par le scotch sur une vitre sale, et il y avait le Z, et donc ils lui ont dit, mais attends, en gros, qu'est-ce que tu viens faire ici, toi qui soutiens, qui soutiens Poutine. Et donc le type n'a pas été autorisé à pénétrer en Géorgie. Et à la suite de ça, il a publié un post sur son compte.

0: Telegram ou en disant oui, quand même, c'est inadmissible. Il faudrait que après qu'on ait réglé le compte à l'Ukraine, qu'on aille dénazifier la Géorgie.
1: Donc, tout en fuyant la mobilisation.
0: Tout en fuyant la mobilisation en Géorgie.
1: Oui,
0: vous voyez.
1: Oui.
0: Donc c'est tout ça pour dire qu'on n'est pas rendu.
1: Oui.
0: C'est-à-dire que dans ces masses de gens qui s'enfuient, il y a en effet quelques personnes tout à fait honorables et sympathiques qui ne veulent pas tomber, qui ne veulent pas mourir pour Poutine ou tuer d'autres ouais. Ukrainiens, mais il y a aussi tout à fait de gens, une flopée de gens qui juste ont peur de la guerre.
1: C'est, tout à
0: c'est
1: fait.
0: Aussi bête que ça.
1: Ouais.
0: Et donc,
1: sans
0: moi,
1: pour autant
0: sens,
1: effectivement
0: par exemple,
1: passer.
0: Je ne sais pas si vous avez peut-être entendu l'Allemagne qui dit oui, il faut accepter tous ces gens qui s'enfuient de Russie. Moi, je serais beaucoup plus méfiant, mm-hmm. En fait. Je ne vois pas trop pour quelles raisons on accueillerait comme ça, systématiquement, tous ces jeunes gens qui ne veulent pas partir à la guerre, tout simplement parce que parmi ces jeunes gens, vous avez tout un tas de gens qui sont anti-ukrainiens.
1: Mm-hmm.
0: C'est pas évident.
1: Ouais. Oui, oui. Alors, dans votre livre, il est beaucoup question, Z comme zombie, il est beaucoup question d'un autre auteur. On a parlé de Pushkin, mais en réalité, c'est à Gogol que vous faites oui. référence. Et il y a une nouvelle en particulier de Gogol qui rythme un peu votre livre. Ça s'appelle « Une effroyable vengeance ». Est-ce que vous pouvez nous parler un peu de cette nouvelle et en quoi elle serait
0: ce
1: texte.
0: C'est un texte formidable, c'est un des textes les plus effrayants que j'ai jamais lu. En tout cas, quand j'étais ouais. adolescent, j'en ai fait des cauchemars.
1: Ah oui.
0: C'est le récit en fait d'un sorcier maléfique
1: ouais.
0: qui souffre d'une sorte de maladie ou paranoïaque de persécution
1: ouais.
0: d'un genre un peu particulier.
1: Ouais.
0: Il a l'impression que tout le monde se moque de lui.
1: Ouais.
0: C'est-à-dire que quand il croise le soir dans la rue une personne qui se promène tranquillement, il a l'impression de voir cette personne rire à gorge déployée et en se moquant de lui. Et donc, fou de rage, généralement, il tue cette personne et il traîne comme ça donc derrière lui des centaines de crimes
1: mm-hmm.
0: et petit à petit, ses yeux s'injectent de sang, etc., etc.
1: Ouais.
0: Et à un moment donné, le point culminant hein, presque du récit, c'est qu'il est à cheval, il se sauve. D'ailleurs, pour l'anecdote, l'action se passe aux alentours de Kiev, donc
1: ouais.
0: c'est assez troublant. Donc il se sauve à cheval et son cheval, il veut le faire sauter par-dessus un ruisseau et son cheval s'arrête brusquement
1: ouais.
0: et se retourne. Vers lui,
1: le cavalier,
0: vers le sorcier,
1: oui.
0: et se met à rire.
1: Ouais.
0: Vous imaginez la scène effrayante,
1: ouais.
0: donc un cheval qui rit en déployant une
1: sa dentition,
0: Gogol, deux rangées de dents parfaitement blanches.
1: Ouais.
0: Voilà. Et le sorcier fou d'effroi, donc tombe de cheval.
1: Ouais.
0: Voilà. Donc pourquoi je parle de ce texte, tout simplement parce que j'ai l'impression que Poutine entre autres, hein, ne supporte pas qu'on se moque de lui. Il a l'impression aussi que tout le monde se moque de lui. Alors c'est un peu vrai
1: oui.
0: aussi. C'est pour ça qu'il fait dans la surenchère effrayante. C'est-à-dire, il voudrait tellement qu'on ait peur de lui.
1: Oui.
0: C'est un peu le sens de son message hein, récemment avec
1: ouais.
0: la bombe nucléaire,
1: oui,
0: etc.
1: La menace nucléaire.
0: Vous ne me prenez pas au sérieux,
1: oui, c'est ça.
0: Moi, je pense qu'au contraire, il faut se moquer de lui. Voilà, c'est-à-dire que ses pouvoirs, etc., ça ne nuiseront si on se moque de lui. Tout simplement parce que, aussi, les Russes, s'ils s'aperçoivent qu'on n'a pas peur de leur chef, mais qu'on se moque de lui, eh bien, les Russes vont aussi, par osmose, en
1: oui.
0: quelque sorte, hériter de ce regard. On peut, en tout cas, hériter de ce regard critique, rigolard.
1: Moqueur sur leurs dirigeants, et donc, à leur tour, adopter une position plus critique. Mais il faudrait que ce soit un message de l'extérieur. En général, on attend que les gens se mobilisent par eux-mêmes et qu'on dit qu'il n'y a que ça qui marche.
0: Oui. Alors ça aussi, vous avez raison, il faudrait aussi qu'ils se mobilisent. Alors, Maintenant, là, mais ça, c'est le problème, c'est que ce n'est pas arrivé en 6 mois de guerre, si vous voulez.
1: Ouais.
0: Il n'y a pas eu de contestation de mouvement anti-guerre en Russie.
1: Ouais, très peu. Enfin, il y a eu quelques petites, mais immédiatement.
0: Voilà, on en a eu juste après le 24 février.
1: Tout à fait.
0: Le 25, le 26, et puis ensuite calme plat.
1: Oui. Il y a eu quand même quelques petites protestations.
0: Oui, bien sûr, des cas isolés de gens très courageux qui sont sortis voilà. avec des pancartes, non à la guerre, et qu'on a arrêté au bout de 5 minutes.
1: Oui.
0: Mais vous avez raison. Mais globalement, ce qui frappe, moi, c'est que autant pendant la guerre en Afghanistan, qui a duré 10 bonnes années,
1: oui.
0: Avec beaucoup moins de morts qu'en Ukraine, hein,
1: oui.
0: Eh bien, il y a eu un comité des maires de famille qui s'est créé pratiquement immédiatement et qui a interpellé oui. le gouvernement hein, en leur disant mais où sont nos fils, mm-hmm. pourquoi combat-il en Afghanistan,
1: ouais. qu'avons-nous c'était la terreur dans chaque
0: etc.
1: famille, enfin c'était vraiment une vraie crainte dans chaque famille que les enfants soient mobilisés effectivement au moment de la guerre
0: exactement,
1: en Afghanistan.
0: Exactement. Or là on n'a rien de tout ça.
1: Ouais.
0: Et c'est aussi un élément assez troublant, pour ne pas dire inquiétant, que cette absence, en fait, d'inquiétude des parents pour leurs enfants, en tout cas pendant les 6 premiers mois mm-hmm. de la guerre, pendant les 7 premiers mois de cette guerre. Maintenant, avec la mobilisation, ils s'inquiètent. Mais ce que je ne vois pas dans leur discours, c'est je ne vois aucun mot pour l'Ukraine.
1: Mmh.
0: C'est-à-dire qu'ils s'inquiètent de que leurs enfants soient mobilisés, mais il n'y a aucune compassion pour ce qu'a subi l'Ukraine depuis 7 mois.
1: Et pour la destruction, voilà.
0: Exactement.
1: La destruction
0: exactement.
1: Du pays et les morts et
0: voilà.
1: les charniers, oui. Et les exactions.
0: Voilà. Exactement. Et donc, je suis un peu perplexe. Je me dis que certes, il peut y avoir des mouvements de rébellion, mais qui ne changent pas, qui changeraient peut-être la nature de ce conflit, et ça serait tant mieux. Hein,
1: mm-hmm.
0: Si là, bon, par exemple, aujourd'hui, on a vu qu'au Daghestan, il y a eu des confrontations un peu plus violentes que d'habitude
1: oui.
0: avec les forces de l'ordre, même s'il est encore trop tôt hein, aujourd'hui pour parler de quoi que ce soit, de révolte massive.
1: Oui.
0: On a eu quelques points militaires de recensement militaire incendiés. On a eu un type qui s'est fait abattre à l'intérieur d'un de ces points de recensement,
1: mm-hmm.
0: par un jeune mobilisé qui s'est pointé avec son fusil et qui a dit « j'irai pas à la guerre
1: oui. ».
0: Mais au-delà, enfin ça reste pour l'instant anecdotique.
1: Oui.
0: Donc on a vu aussi des
1: oui.
0: mobilisés partir, pas la fleur au fusil, parce que c'est pas la tradition des Russes, mais je dirais les lèvres au flacon de vodka,
1: oui.
0: dans une beuverie joyeuse, partir au front.
1: Mm-hmm.
0: Donc, je ne vois pas encore pour l'instant. Hein, ça peut changer,
1: oui, on a vu des protestations, mais parce que on était mobilisés à tort.
0: C'est ça.
1: On avait passé l'âge où on était exempt de, et donc on protestait parce que c'était, d'ailleurs ça donnait lieu à une réaction très forte de la part des autorités en disant qu'il fallait que les mobilisations se passent correctement, effectivement sans erreur, mais c'était pas
0: oui.
1: contre le fait de mobiliser ou d'aller à la guerre, mais c'était parce qu'effectivement il y avait des erreurs, des loupés dans les noms et les convocations, ou alors qu'elles étaient données à 2h du matin.
0: Oui, c'est ça, on a vu un chirurgien de 59 ans, père de 3 enfants et lui-même diabétique,
1: oui.
0: appelé au front.
1: Oui.
0: Enfin, le type s'est pointé donc à son point de recensement militaire et il a été embarqué dans les 2 heures qui a suivi. Il était déjà embarqué vers l'Ukraine.
1: Oui.
0: Donc ils ont ces mais ça arrive pourquoi ? Ça arrive d'une part parce que la Russie est un pays quand même relativement bordélique. Hein, c'est ce qui fait partie et de son charme,
1: oui.
0: de sa malédiction.
1: Le pays des services compétents, quand même.
0: Voilà, exactement. Mais en plus, ça montre que, en réalité, hein, derrière cette mobilisation partielle,
1: ouais.
0: la réalité, c'est que les ordres sont de mobiliser tout ce qu'on peut trouver, tout
1: Absolument.
0: Ce qu'on peut attraper.
1: Mmh.
0: Cette mobilisation, en réalité, vous savez, il y a dans le Oukaz qui est paru, il y a plusieurs points, et le 7e point de cet Oukaz, et secret.
1: Absolument.
0: C'est assez ahurissant. C'est-à-dire que vous avez un oukase, vous imaginez un décret
1: hein, oui,
0: national
1: oui.
0: qui paraît au journal officiel
1: ouais.
0: avec un point secret.
1: Ah ouais, un article avec quelques alinéas qui, effectivement, ne sont pas publiés au journal officiel et oui, dont on ne sait pas, dont tout le monde, évidemment, essaye de
0: vous
1: savoir si...
0: Vous imaginez la réaction en France.
1: Ouais, hein, oui, oui, arrivé, oui. Hein. Enfin, oui. Bah oui, c'est donc, ça. Et on a dit que c'était justement secret d'État ou quelle était l'expression consacrée pour ça?
0: Bah que vous le saurez en temps et en heure.
1: En temps, fait. C'est ça. Voilà. On ne savait pas si c'était sur le chiffre. Est-ce que c'était vraiment une mobilisation partielle de 300 000 personnes qui étaient vraiment des réservistes ou si c'était bien au-delà? Parce qu'on allait effectivement, voilà. comme le danger, c'est que souvent on ramasse dans la rue même les gens qu'on trouve.
0: Oui, bien sûr, mais ça c'est voilà. une pratique courante en Russie. Hein.
1: Oui. Et dans toute l'ex-Union soviétique. Oui.
0: Enfin, d'après les fuites dont j'ai eu le vent,
1: oui.
0: Il semblerait que dans ce point 7, on ne parle pas du tout des 300 000 chiffres annoncés par Poutine, mais
1: réserviste,
0: on parlerait
1: oui.
0: plutôt d'un million.
1: Oui, oui, oui. C'est ce qu'on
0: fait,
1: a lu.
0: Trois
1: oui.
0: vagues de 330 000.
1: Oui, oui.
0: Et donc la mobilisation se ferait en trois vagues et jusqu'au 1er décembre.
1: Oui.
0: Donc vous voyez, donc pour l'instant, on prend tout ce qu'on trouve, tous ceux qui traînent mm-hmm. et sont attrapés, et puis ensuite on verra. En gros, c'est ça.
1: Mm-hmm. Très bien. Je vous remercie, Yegor Grand, de votre participation à cette émission. Je rappelle que vous venez de publier un essai Z comme zombie, presque une protestation, presque un pamphlet, presque une incompréhension sur ce qui se passe chez les gens. Hein, c'est ça.
0: Chez les Russes.
1: Dans cette situation-là, vous êtes plusieurs. Je me souviens d'une émission aussi où Luba Jorgensen aussi s'interrogeait sur cette espèce d'absence de réaction des gens aussi comme ça face à ce qui se passe en Ukraine aujourd'hui. Donc nous nous retrouverons bientôt pour une prochaine émission. Je vous remercie. Merci à Malo en régie et je vous dis à très bientôt. Au revoir.

0: Sander que nous recevons aujourd'hui. Bonjour Antoine.
1: Bonjour Paul.
0: Antoine, vous êtes président de l'association de la Petite Ceinture.
1: L'association des promeneurs de la Petite Ceinture.
0: Absolument. Alors qu'est-ce que c'est que cette association ?
1: Alors c'est une relativement jeune association fondée en juin 2020. Alors on poursuit deux objectifs que je ne hiérarchise pas. Le premier objectif, c'est un objectif d'initiation. On a pour but de faire découvrir la Petite Ceinture au plus grand nombre. Pour ça, on met sur notre site internet tout un tas de ressources qui sont disponibles gratuitement. Cartes, itinéraires de promenade, une sorte de guide pour pouvoir se repérer dans cet espace. On organise aussi des promenades afin de faire découvrir l'espace au plus grand nombre. Et notre deuxième objectif, qui est là pour le coup plus militant, c'est qu'on milite pour l'ouverture d'une promenade continue épousant le tracé de la Petite Ceinture. Alors une promenade continue, il faut savoir que la Petite Ceinture, c'est un espace qui est extrêmement divers, extrêmement contrasté, et on a deux grands types d'espaces, catégories d'espaces, des tronçons où la Petite Ceinture est à l'air libre, présentant environ deux tiers du tracé de 32 km, et des tronçons où la Petite Ceinture est en tunnel. Et nous, notre idée, c'est d'ouvrir d'une part les tronçons à l'air libre au public, à la promenade, comme la mairie de Paris a commencé d'ailleurs à le faire ces dernières années, et également de reconstituer en surface des tunnels des espaces de promenade pour atteindre en fait une promenade continue de 32 km, qui serait d'ailleurs le plus grand parc de Paris, hormis bien sûr les deux bois.
0: Alors qu'est-ce que, à la base, cette petite ceinture, donc ça servait comme ligne de chemin de fer pour déplacer à la fois des marchandises et des voyageurs à travers Paris, c'est ça ?
1: Absolument. À sa création, la Petite Ceinture, on va dire il y a trois objectifs croisés. Le premier objectif, c'est un objectif militaire. C'est la possibilité de faire circuler rapidement des troupes et du matériel militaire le long des fortifications de Paris. Ça, en cas de siège, imaginons que une armée ennemie soit à l'est de Paris, on peut faire circuler rapidement des troupes le long des fortifications pour aller à l'endroit nécessaire. Le deuxième objectif, et sans doute là le plus important dans la création de la Petite Ceinture, c'est un objectif commercial. Il faut savoir que au XIXe siècle, ce sont des compagnies ferroviaires privées qui vont développer le chemin de fer français. Et donc Paris, contrairement à d'autres capitales, n'a pas un terminal ferroviaire central. Et donc a des terminaux, des gares et des faisceaux ferroviaires distincts.
0: Donc ça, c'est les gares qu'on connaît aujourd'hui.
1: On connaît bien sûr.
0: Paris, Austerlitz.
1: Absolument, Saint-Lazare, etc., qui correspondent à différents faisceaux ferroviaires. Et donc pour transporter de la marchandise, mettons, du nord de la France au sud de la France, à l'époque, c'est relativement compliqué parce que les faisceaux prennent tous racine à Paris. Et donc on est obligé de faire arriver en fait de la marchandise à l'intérieur de la ville, mettons, gare du Nord, la transvaser par la ville, par la rue, pour refaire prendre un train, mettons, à Montparnasse, qui descend vers le sud de la France, vers Bordeaux. Donc la Petite Ceinture évite ça en permettant de transporter très rapidement des marchandises d'un faisceau ferroviaire à un autre. C'est le deuxième objectif et je dirais qu'à la base, c'est le plus important. Et le troisième objectif, qui, à part sur la ligne d'Auteuil à l'ouest, à la base, n'est pas l'objectif principal, c'est le transport de voyageurs. Et à partir de 1870, se met en place un trafic circulaire de voyageurs qui est extrêmement populaire, en fait, qui rapidement devient très populaire. En 1900, 39 millions de passagers empruntent la Petite Ceinture. C'est aujourd'hui plus que la fréquentation de la ligne 3 bis du métro de Paris. Peut-être, certes pas la plus fréquentée, mais c'est quand même, voilà, on peut dire que c'est un vrai axe structurant du point de vue du transport en commun, et c'est même la genèse du transport en commun parisien.
0: Donc aujourd'hui, c'est cette emprise qui fait donc le tour de Paris, on pourrait dire qu'elle est en friche. Elle est en tout cas plus utilisée pour faire passer des trains, mais je crois qu'il y a quand même un intérêt, enfin elle est encore dans le patrimoine de la SNCF, parce que éventuellement, un beau jour, ça pourrait être réhabilité pour utiliser des trains. À quoi elle sert aujourd'hui cette petite ceinture ?
1: Alors absolument, le terme de friche est un peu contesté. C'est vrai que quand aujourd'hui on va sur la Petite Ceinture, on a l'impression d'être sur une friche urbaine classique comme on en voit plein. Alors la raison pour laquelle on peut pas vraiment dire que la Petite Ceinture est une friche, c'est parce qu'elle fait toujours partie du réseau ferré national. Donc la Petite Ceinture est inscrite au réseau ferré national. À ce titre, elle fait partie du domaine de l'État. Et donc, elle a encore le statut de ligne active. Alors, vous allez me dire peut-être comment est-ce qu'on peut ouvrir des promenades publiques sur une ligne de chemin de fer active. Alors la SNCF, sachant que à court terme, en tout cas, de ce qu'on comprend, il n'y a pas de réel projet de réutilisation ferroviaire. Donc, à court terme, la mairie de Paris et la SNCF se sont mises d'accord pour permettre la création de promenades sur les emprises de la Petite Ceinture. Mais cependant, la Petite Ceinture reste la propriété de la SNCF. et elle reste surtout une ligne de chemin de fer. Donc on a cette espèce de d'espace hybride qui est un peu une voie ferrée en sommeil pour l'instant, mais qui pourrait le redevenir potentiellement. Et il y a des arguments, d'ailleurs il y a des gens qui défendent le retour du train sur la petite ceinture.
0: Et donc pour vous, pour votre association, avant de faire revenir le train, c'est important de l'ouvrir et de l'ouvrir aux promeneurs. La promenade dans Paris, il y a déjà plein d'endroits où se promener, c'est une des peut-être des qualités essentielles de cette ville. Qu'est-ce que la promenade sur la petite ceinture a de particulier ?
1: Alors il y a quelque chose, je crois, d'assez unique à la petite ceinture, c'est la diversité des quartiers qu'elle traverse. Je pense que c'est vraiment ça le point clé, et ce qui pour nous fait l'originalité de la petite ceinture, c'est qu'à la fois, en se baladant le long de la petite ceinture, c'est une expérience historique. En fait, on découvre l'histoire de la ville, on côtoie d'anciens sites industriels, on va passer dans des grands ensembles, etc. C'est vraiment intéressant d'un point de vue historique, et aussi ça permet d'apprécier toute la diversité de cette couche extérieure de la ville, cette zone qui était limitrophe, les anciens villages, et donc de découvrir ces anciens villages qui sont extrêmement contrastés. Donc c'est vraiment un chemin qui permet de découvrir Paris, de porter un regard totalement nouveau sur la ville. Et pour nous, c'est vraiment ça l'intérêt principal de la petite ceinture et de la promenade.
0: Alors aujourd'hui, effectivement, il y a déjà certains tronçons qui sont ouverts, d'autres qui sont fermés, mais c'est pas parce qu'ils sont fermés qu'ils ont aucun usage. Il y a aussi plein d'usages informels ou plein d'usages, beaucoup d'usages qui sont permis par le fait que cette petite ceinture soit parfois pas accessible au public. Qu'est-ce qu'on y trouve, par exemple?
1: Alors on va dire, en partant des usages peut-être les plus formels ou formalisés, d'abord je pense que ce qui est important de dire, c'est que sur la petite ceinture se trouvent ou se sont installés une série de lieux de vie. On a à peu près une quinzaine d'espaces dédiés à l'écologie, à l'alimentation, au textile, etc., qui sont installés le long de la petite ceinture, à la fête, au concert, à la musique. Et donc ça, ce sont, on va dire, des usages formels qui sont formalisés. Ce sont des endroits qui louent ou possèdent des espaces, souvent des anciennes gares, mais pas forcément, d'anciens bâtiments ferroviaires. Et donc on a d'abord cet usage qui est extrêmement pluriel et divers, mais qui est un usage relativement formel.
0: C'est une sorte d'usage culturel.
1: Culturel,
0: festif. Des bâtiments autour de la petite ceinture.
1: Absolument, absolument. Et ensuite, d'un point de vue des usages peut-être moins formels, et c'est là où, dans cette période de mutation avec l'ouverture des promenades, on voit qu'il y a parfois aussi des tensions sur ces usages informels, parce que pendant 30 ans, la petite ceinture n'a pas été utilisée. La dernière circulation régulière, c'est dans les années 90, et donc c'est vrai que énormément de personnes se sont, d'une certaine manière, j'ai pas envie de dire appropriées, mais... ont une relation extrêmement forte avec ce lieu, qui considère comme un espace de liberté, un peu hors du temps, hors de la ville, hors de ses contraintes et de ses règles, où on peut s'adonner à certaines activités. Notamment, je peux penser au graphe, et ça, c'est peut-être la principale et la plus connue des activités, mais également tout un tas de gens qui se promènent, en fait, déjà, qui font de ce qu'on appelle de l'urbex. Et puis finalement, et je pense que ça c'est aussi extrêmement important, la petite ceinture a servi de refuge, et sert toujours de refuge, à des personnes qui sont sans abri. Et ça, c'est, je pense, depuis 30 ans une constante et un usage qu'on ne peut pas oublier, qu'on ne peut pas négliger, notamment quand on parle d'ouverture au public.
0: Donc ça, c'est pour les usages humains. Il y a aussi des usages non humains de la petite ceinture. Vous la présentez sur votre site comme un corridor écologique. Qu'est-ce que cet endroit a de particulier par rapport justement aux autres parcs de Paris ?
1: Absolument. Alors, ce qui est intéressant, je pense, par rapport à la petite ceinture, d'abord pour commencer peut-être, c'est la deuxième plus grande réserve de biodiversité à Paris, derrière les bois de Vincennes et de Boulogne, troisième. Et ce qui rend la petite ceinture particulièrement, on va dire, unique et insolite. Alors, j'aime pas parler de la nature a repris ses droits, etc., parce que le paysage n'est évidemment pas naturel, il est façonné par une utilisation humaine depuis 150 ans. Mais cependant, ce qu'on peut dire, c'est que C'est développé depuis 30 ans que le service ferroviaire s'est arrêté, qu'on a arrêté de désherber, etc. Une végétation qu'on peut qualifier de spontanée et qui est extrêmement riche. Et de nouveau, je parlais de la diversité des quartiers traversés, mais ce qui est aussi intéressant de constater, c'est la diversité des biotopes et des types des essences, etc., qu'on va trouver le long de la petite ceinture. Donc ça, c'est quelque chose d'absolument unique et qu'on ne retrouve dans aucun autre parc parisien, en fait, dans quasiment aucun espace, à part des espaces de friche, mais sur 60 hectares, c'est du jamais vu.
0: Qu'est-ce qu'on voit, par exemple, comme biotope qu'on ne croise pas habituellement à Paris ?
1: Alors déjà, je pense que on voit très présent aujourd'hui, c'est tout ce qui est la végétation de friche. Donc on voit par exemple le boudleia, l'arbre à papillon. On va voir des centrantes roses, qui sont des plantes relativement courantes dans des espaces en friche. Mais on va aussi trouver des espaces vraiment différents dans le 16e arrondissement, par exemple sur l'ancienne ligne d'Auteuil, qui a d'ailleurs été déférée. Là, on est vraiment dans une sorte d'ambiance de sous-bois extrêmement dense, tandis que on va ensuite aller dans le sud où la petite ceinture est beaucoup plus centrale. Et là, on va avoir de la végétation extrêmement luxuriante, des lianes, etc. Donc c'est intéressant de voir qu'on va vraiment passer, selon aussi le terrain, parce que la petite ceinture peut être en tranchée, à niveau ou en viaduc, on va vraiment passer d'un environnement à un autre et voir différents biotopes et différents systèmes écologiques.
0: Et alors, selon vous, il faudrait mettre en valeur ce paysage, mais alors du coup sans y toucher, en y touchant, comment on fait pour rendre accessible est-ce qu'il n'y a pas un risque qu'en ouvrant la petite ceinture aux promeneurs, à tout le monde, il y a une dégradation écologique et il y a une dégradation de cette biodiversité? Comment vous réfléchissez à cette potentielle contradiction?
1: Bien sûr, c'est une énorme question. Donc la première chose, c'est quel type d'aménagement, je pense, on aimerait voir sur la petite ceinture. Et à cet égard, je pense que, vous l'avez dit, c'est surtout un aménagement extrêmement léger, où en fait, on essaie de laisser l'existant le plus possible. Évidemment, il faut sécuriser, poser des garde-corps, il y a certaines choses à faire, mais on va dire qu'on est sur un aménagement extrêmement léger. Et on est ravis de constater que c'est aussi la position de la mairie de Paris. Et là-dessus, on est globalement vraiment d'accord avec le type d'aménagement qui a été réalisé ces dernières années. Sur la question ensuite de l'équilibre à trouver entre activité humaine et nature, bien sûr c'est une question qui nous préoccupe énormément. Il y a eu pendant très longtemps des oppositions à l'ouverture de la petite ceinture venant d'élus mais aussi de citoyens, notamment écologistes, qui justement disaient qu'il fallait laisser en ville des espaces de vie. C'est un argument qu'on reçoit et qu'on doit prendre très au sérieux. Je vais dire deux choses à ce sujet. La première chose, c'est que quand on dit un espace vide en ville, on présuppose qu'aujourd'hui la petite ceinture n'est pas utilisée et qu'il n'y a pas d'usage. Alors c'est faux. En fait, aujourd'hui la petite ceinture, quand elle est fermée, elle n'est pas fréquentée. Elle est juste fréquentée par certaines personnes, une certaine catégorie, sans jugement de valeur d'ailleurs, mais donc ce sont ces personnes-là déjà fréquentent la petite ceinture, et donc dire qu'il n'y a pas d'activité humaine ou qu'on aurait une zone vierge, c'est pas forcément vrai. Deuxième élément, c'est ce qu'on appelle l'utilisation positive. Et c'est vraiment quelque chose qu'on met en avant parce qu'on constate que sur les tronçons qui ont ouvert récemment, les associations d'insertion qui entretiennent l'espace, mais aussi les riverains, sont tous d'accord pour dire que globalement, la petite ceinture, une fois ouverte au public, est beaucoup plus propre. Et en fait, il y a une forme d'évidence qu'avec l'ouverture au public, on a plus d'entretien. Et donc, je pense qu'on peut trouver en fait un délicat équilibre entre le désir de cette nature en ville, et je pense qu'on a le besoin même, et en même temps à la fois une ouverture au public qui soit raisonnée et raisonnable.
0: Cette ouverture au public raisonnée et raisonnable, elle fait peur à certains riverains. Je voudrais passer aux auditeurs un extrait d'une réunion publique qui a eu lieu, je crois, dans le 12e arrondissement, et au cours de laquelle certains participants de la réunion expliquent à la maire du 12e, je crois, à quel point ils ont certaines craintes sur l'ouverture au public.
2: Il faudrait prévoir la sécurité des bâtiments riverains, puisque on peut escalader, ce qu'ont fait déjà les gens qui viennent de façon inopinée sur les voies. Donc on peut pénétrer dans les immeubles depuis la petite ceinture.
3: Oui, ça c'est le cas aujourd'hui déjà. Alors, monsieur,
2: oui,
3: devant.
2: Non, non, mais là, vous ouvrez, là, c'est différent.
3: Oui, oui, mais justement.
4: J'ai entendu beaucoup parler de préservation de la nature, des œuvres d'art, des installations SNCF. Par contre, j'ai pas du tout entendu parler de la préservation des habitants.
0: Comment on fait pour gérer les peurs qui sont sans doute très très légitimes, mais aussi enfin voilà inhérentes à tout changement dans un environnement urbain dense. Comment vous réfléchissez aussi, j'imagine beaucoup à ça quand vous préconisez d'ouvrir la petite ceinture.
1: Bien sûr, et on participe aussi à certaines réunions publiques comme celle-là, donc on entend, de manière mensuelle, on entend très souvent ces craintes, et on les comprend parfaitement. Ce qu'on met en avant à chaque fois, nous, c'est le retour d'expérience. C'est-à-dire, en fait, d'aller voir les tronçons qui ont ouvert au public, et de demander aux gens qui les fréquentent, quel est leur ressenti par rapport à l'ouverture. On constate globalement que ces craintes sont très vite remplacées, ou en tout cas sont très vite balayées une fois l'ouverture au public effective. Et de nouveau, je mets en avant le concept d'utilisation positive, parce que typiquement, ce que racontait cette dame sur les possibilités d'intrusion à partir de la petite ceinture, je me demande dans quelle mesure une intrusion est plus probable depuis un parc public ou depuis un espace qui n'est pas ouvert au public et donc qui est beaucoup moins surveillé et sécurisé.
0: Merci. Je vous propose de faire une première pause musicale en écoutant la chanson Ménilmontant de Charles Trenet. Pourquoi vous avez choisi ce morceau ?
1: C'est un des rares morceaux où on parle explicitement de la petite ceinture. Alors si vous entendez, je crois que c'est le troisième couplet vers la fin. Charles Trenet parle de sa petite gare, en tout cas de la gare de Ménilmontant, où les trains passaient joyeux dans le tintamarre. Et donc voilà, c'est la gare de la petite ceinture qui est aujourd'hui disparue, mais c'est bien de la petite ceinture dont il parle.
0: On écoute Charles Trenet et on se retrouve.

0: De retour sur Cause Commune pour la deuxième partie de Ainsi va la ville. On est avec Antoine Sander et on parle de la Petite Ceinture, cette ancienne ligne ferroviaire qui aujourd'hui pourrait faire l'objet d'une réappropriation par les Parisiens. Est-ce que, donc je sais que vous avez organisé récemment, vous organisez souvent en tant qu'association des promeneurs de la Petite Ceinture des visites et des balades au sein de la Petite Ceinture. Comment se déroulent les balades? Il y en avait une, je crois, pour la Nuit Blanche. Qu'est-ce que vous avez fait? Ça va s'aller d'où à où?
1: Alors toutes les balades sont vraiment différentes, on change à chaque fois le tracé. Je pense une balade, et d'ailleurs je donne rendez-vous aux auditeurs, aux auditrices si ça les intéresse, tout en juillet ou fin juin, on organise toujours un grand tour piéton de la Petite Ceinture. Donc ça, on fait le tour complet en une journée, sur environ 40 km avec tous les détours qu'on doit faire malheureusement. Et là récemment, on a en effet organisé une balade à l'occasion de la Nuit Blanche. On est parti de la gare Rosa Parks dans le 19e arrondissement. On a fait un bon bout de Petite Ceinture, on va dire un gros tiers de la promenade. Et puis on a emprunté le canal Saint-Denis jusque Saint-Denis. Il y avait une programmation le long du canal à l'occasion de la Nuit Blanche. Et donc c'était aussi intéressant de un peu quitter la Petite Ceinture aussi, c'est-à-dire de partir de la Petite Ceinture mais de s'en éloigner, et surtout de partir vers l'extérieur de Paris, parce que la Petite Ceinture c'est une interface, tout comme toute cette zone en fait, vraiment extérieure de Paris, la zone limitrophe, Paris de la limite, et donc là vraiment d'ouvrir sur le Grand Paris, parce que la Petite Ceinture est peut-être périphérique dans Paris intramuros, mais en fait elle est extrêmement centrale quand on pense au Grand Paris, c'est même son infrastructure centrale.
0: Cette centralité, d'ailleurs, elle fait de la Petite Ceinture également. On a parlé donc de corridors écologiques, de chapelets, de lieux culturels, mais elle en fait aussi une réserve foncière et donc à ce titre un potentiel de développement immobilier pour son propriétaire, la SNCF, dont on sait qu'ils possèdent beaucoup d'immobilier et qu'ils ont aussi des enjeux à parfois valoriser cet immobilier. Comment vous vous positionnez, vous, par rapport à la question de la valorisation de la Petite Ceinture? Est-ce qu'il faut construire? Est-ce qu'il faut utiliser ce lieu pour construire plus de logements, plus de... Quelle est votre position par rapport à ça?
1: Nous, notre position, c'est, on va dire, le plus important et l'essentiel, c'est que la plateforme, il n'y ait pas d'atteinte à la plateforme ferroviaire.
0: Ce que vous appelez la plateforme?
1: Ce sont les deux rails, en fait. L'espace entre... Alors, les deux rails, il y a un endroit dans la ville où il n'y en a qu'un, mais on va dire que c'est vraiment l'espace strict des rails, pour faire simple. Et donc ça, c'est vraiment essentiel, parce que c'est préserver la continuité de la Petite Ceinture que de préserver cette plateforme. Ensuite... sur tout ce qui est, parce qu'en fait c'est plus que la plateforme ferroviaire, une infrastructure, c'est vraiment tout un tas d'espaces adjacents, bâtiments, sur largeur, voies parallèles, etc. Nous, notre position, c'est que on n'est absolument pas hostile à la valorisation d'anciens bâtiments ferroviaires et à leur reconversion en d'autres activités, économiques, privées, lucratives ou non. Mais cela ne doit jamais empiéter sur la création d'un espace public sur les rails, premier élément. Et ça ne doit pas supposer l'abattage d'arbres, la minéralisation de parties de la Petite Ceinture. Je vais donner un exemple. Il y a environ une dizaine d'années, un peu moins, dans le 14e arrondissement, on a construit au-dessus de la Petite Ceinture, sur une dalle, des logements, alors en préservant la plateforme certes, mais évidemment en la privant de lumière, on a totalement appauvri et minéralisé ce qui était en fait avant une tranchée extrêmement riche. Donc ça, typiquement, c'est nous le genre de projet contre lequel on se positionnerait, même si on comprend bien sûr que voilà, la SNCF est aussi soumise à de nombreuses exigences et contraintes, y compris financières, et donc une telle réserve de foncier, c'est évident que ça peut être intéressant. Mais on note justement à ce titre que pour l'instant, la SNCF se concentre vraiment sur la valorisation du pourtour et des bâtiments ferroviaires qu'ils détiennent autour de la Petite Ceinture, à travers un système de concession. Et nous, ça, on l'approuve, le plus il y a de vie sur la Petite Ceinture, le mieux c'est, tant qu'évidemment on reste raisonné dans le type de vie et le type d'activité qu'on développe.
0: Quels sont les exemples de valorisation qui ont eu lieu ces dernières années? Je pense par exemple à la gare Jazz où j'ai fait votre rencontre. Je pense qu'il y en a beaucoup d'autres. Comment on pourrait décrire ces différents projets qui donc constitue le chapelet un peu des lieux culturels de la Petite Ceinture.
1: Absolument, c'est vraiment ça, c'est un chapelet, j'aime beaucoup l'expression. Mais en fait, c'est aussi assez, ça reflète d'ailleurs bien la Petite Ceinture, il y a une énorme diversité de ces lieux. Donc on peut penser, on va dire, il y a une explosion ces 10 dernières années de lieux autour de la Petite Ceinture. Voilà, rien que depuis la création de l'association, je crois qu'on a vu 2, 3, peut-être même 4 ouvertures. Donc on va avoir vraiment différentes activités. Je pense à la gare jazz notamment, qui est donc une boîte de jazz dans une ancienne gare. Je peux penser pas très loin du tout au TLM qui a très récemment ouvert dans un ancien entrepôt logistique qui était adjacent à la Petite Ceinture. On peut aussi penser à...
0: Le TLM par exemple, qu'est-ce qui se passe dans ce lieu?
1: Alors c'est un tiers-lieu dont le but premier, en tout cas sa vocation première, c'est d'être un lieu dédié au textile. Je suis pas du tout un expert, donc je dis sans doute pas le bon lexique. Mais voilà, un lieu qui est dédié aux vêtements et aux textiles de manière large. Mais c'est aussi un tiers-lieu qui donc rassemble énormément d'associations du quartier qui ont aussi un peu carte blanche pour y organiser des événements qui apportent vraiment du dynamisme au quartier. C'est intéressant de voir que on a ces lieux relativement hybrides qui se créent et qui peuvent... potentiellement, si c'est bien fait, vraiment amener les riveraines, les riverains à non seulement fréquenter la Petite Ceinture, mais aussi à se l'approprier un petit peu s'ils ont une part dans la gestion de ces lieux.
0: Est-ce que vous voyez également des dangers à une surintensification de l'usage de la Petite Ceinture et à ce qui pourrait se passer dans les lieux qui sont développés?
1: On y réfléchit beaucoup et je dois dire que initialement on était extrêmement enthousiaste sur l'ouverture de tous ces lieux de vie, et c'est vrai que depuis un an et la multiplication des appels d'offres, etc., cette question devient de plus en plus pressante. Alors je pense que notre position globalement reste la même, c'est-à-dire qu'en fait toutes ces activités sont bienvenues tant qu'elles ne mettent pas en danger l'écosystème et l'espace de la Petite Ceinture, cet espace de promenade, cet espace en fait vraiment public, parce qu'à chaque fois évidemment que ces lieux s'installent, même si parfois c'est une vocation associative, etc., ce ne sont pas des espaces publics, ce sont des espaces qui sont privés, on va dire entre le public et le privé. Donc vraiment l'essentiel, c'est que ça n'empiète jamais sur l'espace public à proprement parler, et donc à ce titre, je pense qu'on est de plus en plus vigilant sur le débordement, on va dire, de certaines activités sur la plateforme. C'est-à-dire si on commence à faire des fêtes avec 2000 personnes qui piétinent des plantes sur 300 ou 400 mètres de la Petite Ceinture, bon, je ne sais pas si c'est vraiment notre rôle ou si on nous écouterait, mais c'est sûr que nous, ça nous poserait des problèmes. On se poserait des questions sur le soutien, pour le moment, inconditionnel qu'on apporte à toute initiative visant à redonner vie à la Petite Ceinture.
0: Est-ce qu'il y a un risque de marchandisation de la Petite Ceinture, avec justement une sorte d'esthétique de la bière et de la fête, selon vous?
1: C'est pour ça que c'est vraiment essentiel de... Oui, je pense que le danger existe, on va pas le nier, et c'est pour ça que c'est essentiel de préserver de la diversité dans les lieux qui s'installent le long de la Petite Ceinture. Si on se rend compte qu'en fait, dans 5 ans, on a 20 boîtes de nuit bars qui en fait tout se transforme en boîtes de nuit bars, et qu'en fait ce sont des activités qui ont quand même beaucoup d'externalités négatives, là il faudra sérieusement se poser la question d'une marchandisation excessive. Après, sur la marchandisation, c'est très intéressant parce que ça a été un grand débat en 2015 ou un peu plus tard, mais en tout cas au milieu des années 2010, au moment des premières ouvertures de la Petite Ceinture. Alors la SNCF et la ville de Paris avaient pour projet de créer une entreprise qui serait, je pense, co-détenue à 50% par chacune d'entre elles, et cette entreprise serait en charge de donc louer des espaces ou sous forme de concession, attribuer des espaces et en tirer des loyers. Et ces loyers et ces revenus devaient servir à l'aménagement de la Petite Ceinture. Alors ça a été rejeté. La délibération n'a jamais même été soumise, je crois, au vote au Conseil de Paris. Mais ce qui est intéressant, c'est que finalement, on se rend compte qu'aujourd'hui, la SNCF est quand même en train de poursuivre ce projet qui est parfaitement compréhensible de valorisation de leur foncier, mais du coup la mairie de Paris n'a plus grand chose en fait, n'a plus vraiment de rôle, ou alors seulement consultatif, et surtout ne tire pas de revenus de tout ça, ce qui pose la question du financement des aménagements.
0: Et effectivement, et ça pose aussi la question de est-ce qu'un parc public doit avoir un modèle économique? Est-ce qu'un corridor écologique doit être rentable? Alors, il ne faut pas non plus être naïf. Il y a en effet des contraintes et des enjeux financiers pour tous les acteurs. Mais je crois que j'ai l'impression que à travers cet exemple de la petite teinture, la question que vous posez, c'est celle de la place de l'espace public, de l'espace quelque part non productif de valeurs économiques dans la ville.
1: Oui, absolument. Et aujourd'hui, on voit que c'est l'enjeu pour la création de tout nouvel espace public, parc, etc., qui finance ça. Et on voit que dans une époque où les contraintes financières qui pèsent sur la ville de Paris sont quand même relativement fortes, on voit aussi que la petite ceinture, finalement, la mairie de Paris n'en est pas propriétaire. Donc nous, ce qu'on lui demande, et voilà, je le dis avec beaucoup de réalisme, c'est sûr qu'on est relativement maximaliste dans nos positions, c'est notre rôle, mais on se rend parfaitement compte aussi qu'on demande à la mairie de Paris d'aménager un espace dont elle n'est pas propriétaire.
0: Parce qu'effectivement, donc l'espace appartient à la SNCF. Je voyais dans une vidéo en préparant l'émission, Xavier Moreau, qui travaille à la SNCF, qui parlait des contraintes assez lourdes qui sont les siennes lorsqu'il doit gérer ce patrimoine, et avec donc des injonctions à la fois donc de la société civile à travers des associations comme la vôtre, de la mairie de Paris, à faire de ce lieu un lieu un peu d'intérêt général, ce qui pour une entreprise publique peut avoir un sens, mais pour une entreprise publique ferroviaire n'en a peut-être pas. Il y a peut-être des injonctions contradictoires là-dedans.
1: Oui, la petite ceinture, de toute façon, c'est un dossier qui, je pense, est compliqué pour tout le monde. À la fois côté SNCF, côté mairie de Paris, pour nous, ça a aussi été compliqué de comprendre quels étaient les enjeux techniques, le cadre juridique, etc. Et c'est vrai qu'aujourd'hui, je pense qu'il y a des vrais débats à tous les niveaux, en fait, sur l'avenir de la ligne et dans quelle mesure on doit vraiment aller de l'avant et rapidement avec un projet d'ouverture comme nous, on le défend, ou est-ce qu'au contraire, on doit plutôt y aller tout doucement, valoriser d'abord les espaces adjacents et ce qui est valorisable, et en fait ne pas surinvestir dans un projet de promenade publique tant qu'il n'y a pas une vraie décision qui est prise sur l'avenir à plus long terme de la petite ceinture.
0: Parce qu'on parlait au début de l'émission, vous évoquiez le fait que certains revendiquent une réouverture de la fonction ferroviaire de la petite ceinture. Comment pourrait se passer ce scénario? Est-ce que ce serait pour transporter des voyageurs, des marchandises, des troupes comme dans les années comme au 19e siècle?
1: Des troupes, j'espère pas. Je veux pas trop. Évidemment, moi, je défends rarement ce point de vue, donc je veux pas caricaturer les arguments, mais je pense que ils sont parfaitement valides. Il y en a deux. D'un point de vue du fret, c'est de dire qu'en fait, à Paris, aujourd'hui, on a besoin de transport propre, en fait, pour le dernier kilomètre, et que la petite ceinture pourrait servir, comme elle a servi au 19e siècle, pour faire passer des marchandises autour de la ville, elle pourrait toujours servir aujourd'hui, avec... Moi, j'apporte un léger bémol là-dessus, c'est que le vrai enjeu du dernier kilomètre, c'est plutôt de rentrer à l'intérieur de la ville plutôt que de tourner autour. Mais bon, c'est une solution parfaitement intéressante. Et le deuxième aspect voyageur, je pense que là, peut-être on part surtout d'un constat du côté des défenseurs du train, qui est celui de la saturation du T3. Et surtout de ça.
0: T3, donc le tram qui fait le tour de Paris.
1: Exactement, et qui est relativement, enfin voilà, qui arrive à saturation relativement vite, et surtout qui assure une desserte extrêmement fine avec des arrêts tous les 500 mètres. Donc l'idée de la petite ceinture, c'est de permettre une desserte, on va dire, plus rapide du pourtour parisien. Alors ensuite, sans juger de la pertinence de ces propositions, je pense qu'aujourd'hui c'est extrêmement compliqué de défendre la circulation de locomotives diesel sur l'intégralité de la petite ceinture. Ce serait un peu compliqué. Donc en fait, il y a la possibilité de l'électrification qui est extrêmement chère. Donc en fait, je pense que vraiment la solution pour la petite ceinture, elle ne viendra pas de technologies existantes ou en tout cas utilisées actuellement. Elle viendra plutôt de technologies d'avenir. Et c'est là où je comprends aussi la position de la SNCF qui dit qu'on se serait insulté l'avenir alors qu'on ne sait pas quel sera le matériel roulant de demain, que voilà, d'empêcher ou d'empêcher vraiment le retour du train de manière définitive. Nous, ce qu'on pense du point de vue de l'association, je précise que je pense que c'est parfaitement conciliable à la fois promenade et transport ferroviaire. Alors évidemment, pas tout transport ferroviaire, pas un RER et promenade, c'est sûr que c'est compliqué. Par contre, on pourrait très bien imaginer, dans certains des tunnels de la Petite Ceinture, il y a notamment deux longs tronçons qui sont entrecoupés de tunnels, où on est sur plus de 3 km quasiment de tunnels cumulés. Un dans le sud, à peu près entre Alésia, l'avenue du... je crois que c'est Maréchal Leclerc, en tout cas la porte d'Orléans, entre la porte d'Orléans et la poterne des Peupliers. Là, on est sur un tronçon où il y a à peu près 200 ou 300 mètres à l'air libre. Sinon, tout le reste, c'est en tunnel.

0: Là, ce serait une forme de, plus qu'un clin d'œil, mais un hommage en fait à l'histoire de la petite ceinture que nous on veut pas du tout voilà, annuler, au contraire mettre en valeur.
1: Ça me fait penser au fait que à Paris, il y avait un réseau de tramways extrêmement conséquent qu'on a démantelé au cours du XXe siècle et que aujourd'hui peut-être on regrette. Alors il faudrait pas forcément avoir les mêmes regrets pour la petite ceinture au XXIe siècle, mais en effet, en attendant, qu'est-ce qu'on en fait ? Je vous propose de marquer une deuxième pause avec en écoutant un morceau de Michael Franti et Spearhead, Stay Human. Vous voulez dire un mot de ce morceau ?
0: Il parle du sentiment de se sentir seul dans la ville, différent, avec des millions d'autres personnes. Et malgré tout, il célèbre la différence. Et ça, il fait une forme de fête. Je trouve que ce morceau, c'est juste une fête. On le sent tout de suite. Et donc voilà, ça symbolise bien la petite ceinture, diversité et fête et vie.
1: À tout de suite sur Cause Commune.

0: 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De retour sur Cause Commune pour la dernière partie de Ainsi va la ville. On est avec Antoine Sander, le président de l'association des promeneurs de la Petite Ceinture. Se promener sur la Petite Ceinture, donc il y a des tronçons verts, il y a des tronçons qui ne le sont pas encore. Est-ce que ça suppose une appropriation des lieux? Est-ce que je me disais en préparant l'émission que finalement on n'est pas loin de ces dérives situationnistes, de ces promeneurs qui, autour de Guy Debord dans les années 60-70, allaient errer dans les villes en se réappropriant les manières de s'y promener? Est-ce que pour vous il y a un côté aussi symbolique là-dedans, dans l'utilisation symbolique que vous faites de la Petite Ceinture?
1: Je dirais oui en partie, mais en même temps, je tiens aussi à dire que si je devais résumer un peu l'éthos et la philosophie qu'on adopte, c'est plutôt celle d'un visiteur avec pas mal d'humilité par rapport à l'histoire, par rapport à l'écosystème, énormément de respect.

0: respect plutôt qu'une logique d'appropriation. Voilà, je pense que cette appropriation, elle peut se faire notamment sur les pourtours, via des lieux en fait qui ont vocation à se transformer, et où vraiment je pense que la riveraine et riverains ont tout intérêt à s'approprier ces espaces. Sur la petite ceinture elle-même, je serais un peu plus mesuré, et en disant que peut-être justement il y a eu un excès d'appropriation par certaines personnes, et que nous on est plutôt dans une logique de rendre ça vraiment accessible à tous et toutes, et donc afin de créer cet environnement, le plus la petite ceinture reste au centre de tout ça, plutôt que les personnes qui vont se promener. Je pense que c'est en tout cas ça plutôt qu'on promeut du côté des promeneurs.
1: La petite ceinture aujourd'hui, c'est un espace auquel la ville tourne le dos. Plutôt, on y voit des façades aveugles. C'est quasiment tout le temps soit surélevé, soit en tranchée, donc à l'écart du regard que peuvent porter les Parisiens sur cet espace. C'est un espace de marge finalement, et en même temps, cette marge, c'est comme dit Godard, la marge c'est ce qui tient le cahier, c'est un espace, corridor écologique qui fait tenir aussi d'une certaine manière la société. J'ai l'impression qu'il y a la petite ceinture, elle dit quelque chose de notre rapport à l'espace public, à l'espace partagé, et à la manière dont on doit à la fois utiliser, mais aussi protéger, même les espaces en ville et même les espaces dans le centre de nos villes.
0: Oui, c'est toujours l'enjeu en fait de ces espaces limitrophes. C'est vrai que la petite ceinture, en fait, des millions de personnes passent en dessous, au-dessus, à côté, savent vaguement qu'il y a des rails, mais voilà, n'ont aucune conscience de ce que c'est, et surtout de l'unicité de cette infrastructure. Donc ça, je pense que nous, on essaie d'insister énormément là-dessus pour que quelqu'un qui mette le pied sur la petite ceinture se sente immédiatement dans un espace unitaire qui, malgré sa diversité, en fait, est une limite cohérente. Et à la fois que, justement, le fait que cette personne s'y promène amenuise la limite que peut constituer la petite ceinture. La fracture, on parle beaucoup de fracture urbaine, la petite ceinture n'est pas le meilleur exemple de fracture urbaine, mais ça l'est à certains endroits. Et justement, le fait de pouvoir l'ouvrir à la promenade et aux mobilités douces, c'est aussi de transformer cette limite pour garder son côté un peu marginal, liminaire, limitrophe, mais aussi ajouter une touche de présence et de passage.
1: J'ai parlé tout à l'heure d'appropriation des lieux. Alors effectivement, il y a sans doute certaines précautions à prendre par rapport à ça. Ça me faisait penser aussi au fait que finalement, donc, on l'a dit, la petite ceinture n'est pas un espace public au sens juridique du terme, elle appartient à la SNCF, qui est d'un autre côté une entreprise publique. Est-ce que, et vous prenez en quelque sorte le fait de pouvoir l'investir, mais alors comment, est-ce que ce serait pas l'occasion d'imaginer d'autres modalités de gestion et de gestion collective d'un espace? Parce qu'effectivement, une fois qu'on a ouvert au public, même si on rajoute le minimum de sécurité pour pouvoir s'y promener sans risquer de se blesser, après il y a la question de l'entretien. Est-ce que ce serait pas l'occasion de proposer des nouvelles formes d'entretien, peut-être citoyennes, peut-être par des associations? Je crois qu'il y a des associations d'insertion qui travaillent sur la petite ceinture. J'ai l'impression qu'on a un petit espace d'expérimentation là, non?
0: Oui, totalement. Je pense que la petite ceinture ne sera jamais un parc et jardin comme un autre, et je pense qu'elle n'a pas vocation à l'être. Alors c'est vrai qu'aujourd'hui, quand une promenade ouvre, elle est, on va dire, tout de suite intégrée à ce régime parc et jardin, soumise aux horaires, etc. Et je pense que c'est là l'occasion. C'est peut-être aussi quelque chose qu'en interne, on n'a pas encore suffisamment creusé, mais c'est vraiment, ça fait partie aussi de notre ethos et de notre philosophie. C'est comment préserver l'esprit de liberté qui a régné sur la petite ceinture pendant plus d'une trentaine d'années, tout en l'ouvrant au public. Et donc vraiment, j'insiste de nouveau sur cette notion d'équilibre. On est en fait, il y a toute une série d'équilibres à trouver entre nature et activité humaine, entre commercialisation et protection, entre toutes ces injonctions parfois contradictoires et où il faut trouver, je pense, une manière de les combiner de manière astucieuse. Et sur cette question de la liberté, c'est, je pense, un exemple que je trouve relativement intéressant. C'est par exemple dans le 14e arrondissement, sous le Poinçon, sous cette dalle dont je parlais d'ailleurs tout à l'heure, qui a été créée au niveau de la porte d'Orléans, on a un court tunnel ferroviaire qui fait à peu près 200 mètres, qui est ouvert au public, lui, et où, malgré l'ouverture au public, on retrouve, c'est un espace, tout est comme un mur d'expression libre, on retrouve énormément de graffeurs, notamment on remarque énormément de graffeuses, plus que des graffeurs, qui viennent s'exprimer dans cet espace. Et voilà, je pense que ça, à une toute petite échelle, c'est l'exemple, c'est un bon exemple de d'intégrer une part de marginalité, de liberté à ce qui va forcément être une régularisation de l'espace qu'on appelle, nous, parce que régularisation veut dire aussi sécurisation, veut dire accessibilité pour toutes et tous, et c'est ça le premier enjeu. Mais une fois que c'est dit, je pense qu'il est absolument essentiel de préserver une forme d'expérimenter une nouvelle gestion de cet espace public.
1: Le fait que la petite ceinture soit donc un espace physique avec différents groupes humains et non humains qui la traversent et qui peuvent l'utiliser, le fait qu'il y ait des intérêts potentiellement contradictoires là-dedans et que ce soit ni un espace public ni un espace privé, ça me fait penser un peu à la théorie des communs et des biens communs. Est-ce qu'on pourrait considérer que la petite ceinture serait un exemple de bien commun dont il faudrait du coup imaginer la gestion?
0: Oui, j'aime bien cette idée, surtout pour parler de l'espace petite ceinture au sens large et pas uniquement de la plateforme ferroviaire, où là je pense que peut-être la notion d'espace public plus restrictive et un peu plus stricte s'appliquerait mieux. Mais pour parler de l'espace petite ceinture au sens large, je trouve que c'est une excellente, un très bon concept, parce que on a en effet un espace qui par nature est hybride, par nature est fragmenté, à part la plateforme, en fait, on remarque que les surlargeurs, les bâtiments, ils ont des propriétaires différents, différents types d'activités vont s'y développer, parfois relativement commerciales ou même très commerciales, parfois beaucoup plus associatives, sociales, énormément de jardins partagés. Donc je pense que cette notion de commun pour parler de l'espace petite ceinture dans sa globalité, c'est vraiment intéressant.
1: Et d'ailleurs, dans cette notion de commun, ce qui est au centre de la théorie des communs de Eleanor Ostrom, c'est la gouvernance de tout ça, qui ne peut pas être accaparée par un seul des acteurs, mais au contraire doit être partagée afin d'utiliser la ressource de manière à permettre sa préservation et non de manière à l'exploiter trop, ce qui la ferait disparaître. C'est sans doute l'équilibre que vous tentez et que vous recherchez à travers toutes vos réflexions.
0: Oui, complètement, et on aimerait même passer à l'action là dans les années à venir, essayer d'institutionnaliser une forme de forum, en fait, d'avoir tous les acteurs touchant de près ou de loin la petite ceinture autour de la table, pour justement, évidemment, c'est pas ce forum qui aura quoi que ce soit comme rôle institutionnel, mais que ce soit un espace de discussion et d'échange qui puisse poser les bases peut-être d'un dialogue entre tout le monde, parce qu'aujourd'hui, ce qu'on remarque, c'est qu'à la fois la petite ceinture est fragmentée, parce qu'on a plein de petits tronçons qui ne sont pas reliés entre eux, et à la fois on remarque que même psychologiquement, enfin dans l'imaginaire, il y a quelque chose de très fragmenté dans la manière dont les différents acteurs perçoivent l'espace. Ils perçoivent l'espace à l'échelle micro, leur espace, et souvent ont un plus de mal à se voir comme faisant partie d'un réseau beaucoup plus large, d'un restaurant UP dans le 16e arrondissement à un club de jazz qui est ouvert 365 jours sur 365 jusqu'à 6h du matin en boîte de nuit. Donc voilà, c'est essentiel, je pense, que tous ces gens-là se parlent, et sinon on peut jouer un rôle, c'est sûr qu'on le fera avec grand plaisir.
1: Merci beaucoup Antoine Sander pour tous ces éclaircissements et d'être venu dans Ainsi va la ville parler de la petite ceinture aux auditeurs de Cause Commune. Ainsi va la ville, c'est fini pour aujourd'hui. Nous nous retrouverons bientôt pour un nouvel épisode sur 93.1 FM en Ile-de-France et en DAB+ pour les radios les plus récentes. 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Merci à Olivier de m'avoir aidé à préparer cette émission. 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Au revoir Antoine.
0: Merci pour votre invitation. Au revoir Paul.

0: facile. Mais c'est fou qu'on puisse se sentir aujourd'hui privilégié juste parce qu'on ne crève pas la dalle et qu'on n'est pas harcelé au boulot ou intoxiqué. Ça dit beaucoup du niveau d'indécence de nombreux hommes politiques, notamment, qui se plaignent de manger des pâtes parce qu'ils ne touchent que 5000 euros par mois, en oubliant souvent de préciser qu'ils ont beaucoup d'avantages financiers par ailleurs, ou qu'ils sont multipropriétaires, héritiers ou rentiers, enfin ce genre de petits détails. En tout cas, mon invité est privilégié par rapport à toute une frange de la population, une frange malheureusement de plus en plus importante. Et il est temps de saluer cet invité. Alors bonjour Aude.
1: Bonjour, moi je m'appelle Aude Vidal et je suis l'autrice de plusieurs livres, dont un qui s'appelle « Revenu garanti, une utopie libérale » dont on va parler aujourd'hui, et puis d'autres qui s'intéressent à l'imprégnation des idées libérales justement en milieu militant. Il y a un sur l'écologie qui s'appelle « Égologie » et l'autre sur le féminisme qui s'appelle « La conjuration des égaux ». Et puis là, tout de suite, je viens de faire paraître un livre qui s'appelle « Dévorer le monde, voyage, capitalisme et domination ». Et par ailleurs, j'ai une grande expérience de bénévole professionnelle et de chômeuse volontaire puis involontaire. Et aujourd'hui, je suis en emploi et depuis 2020. Et je travaille pour une association dans le domaine agricole.
0: Aude Vidal travaille depuis 2020, donc, qui est la date de la première parution de son livre « Le revenu garanti, une utopie libérale ». Alors pourquoi j'ai décidé d'en parler aujourd'hui, 4 ans après sa sortie ? Eh bien d'abord parce que le sujet est toujours d'actualité, et pour longtemps encore, et puis parce que les éditions Le Monde à l'envers ont décidé de rééditer le livre, et la nouvelle version sortira à la toute fin janvier 2025. D'ailleurs, j'en profite pour vous signaler que « Égologie » est aussi paru aux éditions grenobloises du Monde à l'envers. Et puis tant qu'on y est, tiens, « La conjuration des égaux, féminisme et individualisme » est paru, lui, chez Sileps. Alors, ce sujet du revenu garanti, salaire universel ou autre revenu de base est beaucoup plus complexe qu'il n'y paraît. Comme d'autres, parmi vous peut-être, j'ai d'abord eu un avis tranché qui me paraissait judicieux. Oui, c'est super le revenu universel, imaginez un revenu pour tous et toutes. Et puis là, je sentais bien que j'avais pas assez d'éléments pour réfléchir vraiment à la question. Heureusement, certains livres notamment nous aident à réfléchir, et c'est le cas de celui d'Aude Vidal, qu'on va écouter tout de suite dans Du poil sous les bras.
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0: Alors de quoi on parle ? Aude Vidal a écrit Le revenu garanti, mais il y a mille et une façons, ou presque, de parler de l'attribution d'un revenu à chaque citoyen.
1: Alors, moi quand j'ai utilisé l'expression revenu garanti, c'est parce que j'étais un peu habituée dans les cercles où j'évoluais il y a 25 ans déjà. Les cercles un peu alter-écolo, qui étaient assez proches de milieux comme la coordination des intermittents et précaires d'Île-de-France aussi. Dans ce milieu-là, on disait beaucoup le revenu garanti. Donc quand j'ai sorti le bouquin, j'ai parlé assez naturellement de revenu garanti. Et je l'ai fait lire à Jean-Marie Arribet, qui m'a fait valoir, qui est un économiste, qui est plutôt opposé au revenu universel, et qui m'a fait valoir que c'était une appellation qui n'était pas très justifiée, parce que notamment la retraite est un revenu garanti. Donc il y a des revenus garantis qui ne sont pas du revenu universel, et qu'en fait moi je m'intéresse surtout au revenu universel, qui après a d'autres déclinaisons. Alors il y a des déclinaisons qui sont, à mon avis, plutôt des manières de poser les choses. Par exemple, nous on avait un truc qui s'appelait le revenu d'autonomie pour tous, c'est le RAPT, donc le RAPT. Donc il y avait un petit truc aussi, bon voilà, on jouait sur les mots, tout ça. Le revenu de base, il y a la dotation inconditionnelle d'autonomie. Il y a plein de manières de parler du revenu universel. Disons que le revenu universel, c'est la formulation la plus neutre. Et c'est celle que j'ai pas utilisée dans le livre, mais c'est celle que j'aurais dû utiliser. Et il y a des nuances en fait, mais grosso modo, moi ce qui m'intéresse, c'est un revenu universel qui a 3 caractéristiques. Et je pense qu'elles sont assez partagées selon les projets, comment ils s'appellent, qui c'est qui les porte. C'est l'universalité, donc le fait que ça s'adresse à tous, aux pauvres mais aussi aux riches. à tout le monde, quoi, que c'est pas un revenu qui s'adresse juste à une partie de la population. La deuxième caractéristique, c'est que c'est un revenu inconditionnel. C'est-à-dire qu'il n'y a pas besoin de montrer des pièces, des justificatifs, des ci, des ça, qui va un peu avec l'universalité d'ailleurs. Et puis la troisième caractéristique, c'est que c'est un revenu décent. Et ça, c'est vraiment la caractéristique qui est en fait la plus clivante et tout, parce qu'en ce moment, il y a plein de projets de revenus universels qui sont des revenus indécents, enfin, ce sont des sommes de 500, 600 euros qui ne font pas grand-chose de différence avec le RSA. Et qui sont expérimentés. Alors il y a eu des expérimentations à l'étranger, il y a eu des expérimentations en France. Souvent aussi elles étaient pas universelles, elles étaient aussi vers certains publics. Donc voilà, revenu universel, c'est trois dimensions, universalité, inconditionnalité et revenu décent.
0: La décence, cette notion totalement absente de la sphère capitalistique, qui nous fait croire au plein emploi, alors même que, je cite Aude Vidal, les classes dominantes refusent de consacrer ne serait-ce qu'une partie des gains de productivité à l'amélioration des conditions de vie et de travail pour tous et toutes. Fermez les guillemets, partant de ce constat, je ne vois pas trop comment espérer que tout d'un coup, parce qu'on parle de revenu universel, la décence serait au programme.
1: Donc ce livre-là, mon propos dans ce livre, il est vraiment d'essayer d'avoir un autre regard sur le revenu universel, parce que souvent on entend deux opinions assez contradictoires. Il y a une opinion qui est plutôt très favorable au revenu universel, et puis une opinion qui est plutôt très défavorable pour des raisons qui tiennent au fait de tenir à la valeur travail. Enfin, c'est des opinions qui sont plutôt conservatrices et plutôt opposées à payer les gens pour rien foutre. Et moi, j'ai pas ce problème de payer les gens pour rien foutre, et j'ai pas de problème avec des projets, tu vois, un peu révolutionnaires ou quoi, ou qui changeraient la vie. Après, je me demande juste si le revenu universel, il pourrait vraiment changer la vie. Et du coup, j'ai choisi d'apporter un regard assez particulier, un regard de personne que je pense on entend pas beaucoup dans ce débat, et qui était un regard, c'est quelqu'un qui a vécu pendant longtemps sans travail, enfin sans emploi plutôt, sans emploi, avec des minima sociaux, et puis et qui peut dire ouais, qu'est-ce que ça fait aussi d'être libéré de la contrainte du travail. Et puis un regard de meuf féministe, avec moi, sans être anarchiste, je partage des inquiétudes sur le rôle de l'État. Et puis je suis écolo. Et donc, c'est trois manières aussi d'envisager les problèmes que peut poser le revenu universel.
0: Sur ce sujet, ça m'a paru intéressant de donner la parole spécifiquement à quelqu'une qui a vécu sans travail, sans activité rémunérée, mais aussi avec des activités bénévoles et militantes. Aude Vidal sait ce que ça fait dans sa vie, à son ego, à sa sociabilité, de percevoir ou non une somme d'argent versée par l'État. Et parce qu'elle a ce regard de féministe et d'écolo, elle s'est intéressée non seulement à ce que ça fait à sa personne, mais aussi à ce que ça fait aux autres. Est-ce que le revenu universel libère l'homme ou la femme, ou est-ce que cette liberté nouvelle n'est pas un piège ?
1: Ça, c'était la partie qui me tenait le plus à cœur, et celle sur laquelle je pense que j'avais les choses les plus importantes à dire. Et c'est pas, tu vois, c'est pas un livre d'économiste, il n'y a pas de chiffres que j'ai produit moi-même. Et il n'y a pas un discours macroéconomique comme ça. Mais en revanche, je voulais vraiment faire entendre ce truc-là de « on promet beaucoup de liberté avec le revenu universel, mais c'est une liberté qui est très individuelle. » Et en fait, à mon avis, c'est vraiment l'expérience que j'ai d'avoir été longtemps au chômage aussi, profiter de cette liberté, c'est vraiment un privilège, dans le sens où il faut vraiment beaucoup de capital social, culturel, pour arriver à faire quelque chose de cette liberté. Faut avoir le bon savoir-être pour s'insérer dans des collectifs qui font des trucs intéressants. Faut avoir des capacités de faire des trucs tout seul dans son coin. Ou faut penser déjà, avoir des idées de qu'est-ce que tu vas faire. Et donc, moi, à chaque fois, j'ai pensé, en écrivant ce livre, à des affiches qui étaient dans le café associatif que je fréquentais pas mal à l'époque, qui étaient des affiches sur et moi, qu'est-ce que je ferais avec le revenu garanti, et des gens qui disaient bah moi je cultiverais mon jardin, moi je m'occuperais de mes enfants. Et donc tout ça, c'est des choses que j'avais en tête en lisant, et je me disais, mais en fait, déjà, on va pas faire une seule chose dans la vie. Et puis comment on fait quand on est laissé un peu seul avec l'absence de contraintes et à devoir meubler le temps. Moi, je me suis pas forcément hyper ennuyée pendant ces nombreuses années où j'étais au chômage. Mais en revanche, j'ai eu beaucoup de difficultés à bien cadrer mon temps et à utiliser mon temps aussi de manière aussi intéressante que ce que je fais aujourd'hui. Et rétrospectivement, je me dis, ah, j'aurais pu faire ci, j'aurais pu faire ça, j'aurais pu faire plus de voyages, j'aurais pu faire plus de projets d'écriture, de choses comme ça. Et en fait, je pense que une des raisons pour lesquelles je les ai pas faites, c'est aussi que j'avais pas forcément les moyens de le faire. Parce qu'en fait, il faut des moyens énormes pour arriver à faire des choses épanouissantes dans la vie, quoi. Enfin, c'est compliqué. Alors, faire des choses épanouissantes sur 10 heures par semaine, ça se trouve. Faire des choses épanouissantes sur 50 heures par semaine, c'est plus compliqué, quoi. Et donc, sauf à être un rat de bibliothèque et les choses sont plus simples et tout, mais je trouve ça difficile, en fait, de ne serait-ce que voilà, remplir le temps avec des choses qui... Pas des choses qui font... Parce que remplir le temps, aller au café associatif ou quoi, ça j'ai beaucoup fait aussi. Franchement, le temps il passe vite, on s'ennuie pas trop, je me suis jamais ennuyée. Mais le remplir d'une manière où le soir t'es contente de ce que t'as fait, tu te dis, ah tiens, c'est super, j'ai fait ça. Ben, en fait non, t'as rien fait, t'as juste fait passer le temps. Et moi je trouvais que j'étais pas assez fière de moi, en fait. J'étais pas assez fière de mon œuvre et je faisais justement pas d'œuvre. Et alors, il y a sûrement un petit côté pathologique aussi à avoir envie de faire systématiquement une œuvre tous les jours et avoir l'impression d'avoir été productive. Et ça, c'est marrant parce que Mona Chollet, elle en parle dans son dernier livre qui s'appelle « Résister à la culpabilisation ». Et elle parle justement de cette culpabilisation de travailler et de produire des choses. Et donc j'étais élevée dans une famille, je m'en suis rendu compte petit à petit, où les gens ils se cachent pour rien faire. C'est-à-dire que par exemple personne lit dans le salon, les gens ils lisent dans leur chambre et tout, donc on voit jamais les gens rien faire dans ma famille. Et donc il y a un truc très fort d'avoir envie de travailler. Mais le fait est que tant que moi je vis dans ces trucs comme ça, et ben le week-end où je fous rien, et ben la fin du week-end, franchement, je me sens pas bien, quoi. Je me sens inutile, improductive. Je suis pas fière de ce que j'ai fait, quoi.
0: Cette question de la soi-disant liberté individuelle est intéressante. Car qu'est-ce qu'être libre, seul, alors qu'on est des animaux sociaux, et pas des plantes vertes, comme dit Aude Vidal ? La liberté ne peut-elle être que collective ? Dans son livre, Aude Vidal explique bien comment ce sentiment de liberté, qui peut être procuré par du temps libre, un petit revenu sans travail, se heurte vite au mur des inégalités de base. Si vous n'avez pas déjà un capital social, économique, culturel, sanitaire, amical, que sais-je, eh bien votre maigre revenu ne vous servira pas à être libre, mais à être enfermé, seul, avec vous-même et vos pâtes au beurre. Le travail, c'est du lien social. Et on a toutes et tous besoin d'accomplir des choses pour être fier de soi, pour se sentir exister. Et ce n'est pas le revenu qui va vous l'apporter, c'est le travail. La preuve, ce n'est pas intuitif, mais les personnes qui ont des travaux difficiles n'ont pas pour autant envie de ne plus travailler.
1: Ben ça, c'est un truc que j'avais appris. J'avais appris justement, j'avais eu un petit travail et une des qui s'est très mal passée d'ailleurs. Et une des caractéristiques un des trucs que j'avais fait par exemple, c'était de lire une série d'articles sur le travail et puis de les indexer, de les résumer en deux lignes et tout. Et je sais pas si c'est un boulot qui était utile, en tout cas, c'est un boulot qu'on m'avait fait faire. Et moi, j'avais trouvé ça vraiment chouette d'être forcée de lire des articles académiques. Et justement, j'avais découvert une enquête qui était dupliquée régulièrement sur le regard que les gens posaient sur leur travail. Et j'avais découvert avec un peu de surprise que les gens qui ont les boulots les plus pénibles ne sont pas forcément les gens qui veulent être libérés du travail. Parce qu'il y a une socialisation dans le travail, y compris donc dans les boulots difficiles, qui fait que y a plein de gens qui sont très contents de rester chez eux le week-end, mais qui en revanche s'imaginent pas rester tout chez eux la semaine. Et ça peut être aussi des gens qui sont assez vulnérables à ce moment de la retraite, aussi, où tu perds tes repères, où tu perds les copains du boulot, où voilà, tes autres copains sont peut-être déjà encore en emploi. Et donc je trouvais qu'on ne parlait pas assez du côté très ambigu du travail, avec d'un côté l'exploitation, d'un côté la pénibilité, d'un côté des horaires qui sont hallucinants, puisque 40 heures par semaine, c'est à peu près la moyenne de ce que font les gens, enfin c'est la moyenne de temps plein, c'est 39 heures je crois. Et vraiment ça bouffe une partie importante de la semaine, on est d'accord. Mais je trouvais qu'il y avait quand même des trucs qui étaient intéressants dans le boulot, et notamment le fait de sortir un peu de soi et d'avoir une vie sociale un peu plus cadrée. Par exemple, moi je fais beaucoup de télétravail, et mardi j'étais au travail, donc dans des bureaux qu'on a où je vais travailler de temps en temps. Et en fait j'avais pas reçu le texto de ma collègue qui me disait qu'elle venait pas. Et donc j'y suis allée pour rien. Et donc je me suis réveillée une heure plus tôt que d'habitude, je suis partie à vélo, ensuite je fais du métro, et puis j'arrive, et je suis toute seule, et ça n'a pas grand bénéfice, et en fait, et je me suis rendu compte que j'étais plutôt contente de m'être bougée, et puis d'avoir une activité physique, d'être sortie de chez moi, et puis j'ai mangé le midi avec d'autres collègues, mais cette contrainte-là, en fait, je me suis rendu compte que, franchement, si on m'avait donné à 7h du matin possibilité de dormir une heure de plus, je l'aurais prise. Et en même temps, j'étais assez contente d'avoir été forcée par mon boulot à sortir de chez moi, quoi. Puis après, après le travail, j'en ai profité pour aller dans des librairies, rencontrer des gens que je connaissais et tout. Et j'étais vraiment contente de ma journée, contente de cette contrainte à sortir, qui avait vraiment été pas agréable à subir au tout début de la journée, et qui finalement m'avait fait passer une journée plutôt sympa. Un truc que je souhaitais vraiment, vraiment partager dans ce bouquin, c'est le fait que les contraintes sont à la fois déplaisantes et à la fois créatrices. Et il y a un petit côté, un côté Oulipo, c'est l'ouvrage de littérature potentielle, et c'était des auteurs, et puis ça a été adapté à d'autres formes artistiques, des auteurs qui se donnaient des contraintes pour déclencher des actes d'écriture, avec un petit effort qui est un peu artificiel et puis qui n'a pas forcément de sens, et qui en même temps déclenche des choses, fait sortir un peu de son monde et puis écrire des choses auxquelles on pensait pas forcément. Et c'est un peu comme la radio et le podcast, quoi. En podcast, tu restes dans ton petit monde, t'écoutes ce qui te plaît, et puis en radio, tu te fais surprendre. Des fois, il y a des émissions pourries, et puis des fois, t'allumes et puis t'as une surprise. Et donc je trouve que c'est toujours intéressant de pas forcément aller vers des choses les plus faciles, les choses avec lesquelles on est le plus confortable, et d'avoir des contraintes. Et à mon avis, le travail, ça fait partie, le travail, l'emploi, ça fait partie aussi de ces éléments qui peuvent aider à sortir de soi, et puis à pas rester dans sa petite bulle, et puis à voir d'autres choses. Mais conscience, hein, je voudrais pas du tout le nier, puis d'ailleurs c'est vraiment comme ça que j'ai souhaité commencer le livre, de parler de l'absolue violence qu'il y a au travail, les gens qui meurent au travail, notamment dans des boulots qui sont à la fois les plus pénibles et les moins bien rémunérés, de violence aussi. Moi je suis dans un syndicat et on voit passer des cas de harcèlement, des cas de gens qui sont licenciés du jour au lendemain, enfin il y a des cas de choses qui sont vraiment très très dures. On s'engage toute la journée, 40 heures, enfin toute la semaine, 40 heures par semaine, et puis on est payé d'une manière qui suffit pas forcément à se loger quand on habite une grande ville, et puis on peut être maltraité sans que ça pose aucun problème, revenir chez soi, la boule au ventre et tout. Mais moi j'ai insisté pour parler du caractère très ambivalent en fait du travail.

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1: À ce stade de ma discussion avec Aude Vidal, je ne suis déjà plus très sûre de penser que c'est une bonne chose, ce revenu universel. D'abord, ce qui m'a mis la puce à l'oreille, c'est quand des réactionnaires se sont mis à y réfléchir aussi. Et même, pour certains, à trouver que ce serait une bonne idée. Ça m'a fait me dire que ça doit pas être si génial que ça. Pour les conservateurs, l'avantage du revenu de base, c'est en fait de réduire les aides, clairement. Et en plus, établir comme ça un revenu universel, ça ne remet pas en question la toxicité des managements, la dureté du travail, la pénibilité tant niée par les politiques et les patrons. Au lieu de résoudre un problème, j'ai l'impression que ça occulte tous les problèmes liés au travail, justement. L'idée ne serait donc pas tant de supprimer le travail que de supprimer les conditions dégueulasses dans lesquelles certains et certaines travaillent. C'est bien pour ça que le débat est faussé, en tout cas compliqué. Des politiciens disent « le travail tue », d'autres « le travail libère », et peut-être qu'ils ont tous raison. Mais tous ceux qui travaillent dans des conditions indignes ne voient pas bien l'aspect libérateur du travail.
2: Moi, dans le bouquin, là, je cite à un moment des gens à qui je disais « mais vous vous rendez compte que se retrouver avec un revenu universel, c'est génial quand t'es une squatteuse catalane ou que t'es super bien insérée dans tes milieux, comme ça. Mais il y a plein de gens qui sont pas assez insérés, qui ont pas assez de liens, en fait, aussi. Franchement, on est dans une société où il n'y a pas beaucoup de gens qui ont beaucoup d'amis, beaucoup de camarades et qui peuvent imaginer faire leur vie avec ça. Et donc, je m'inquiétais de gens qui, en fait, seraient désœuvrés, ils seraient livrés à eux-mêmes et seraient... enfin, auraient tout un truc à reconstruire et je suis pas sûre que ça soit... Enfin, je trouvais que c'était vraiment très, très compliqué de leur mettre la pression en leur disant « Bah, écoute, maintenant, tu vas t'occuper toute seule, quoi. » Et les gens m'avaient dit « Non, mais on trouvera un truc à leur faire faire, quoi. » Et j'ai trouvé ça d'une hyper condescendant, en fait. Parce que... Je sais pas, se dire que devant cette absolue liberté, qui est un peu angoissante en fait, qui peut être angoissante pour certains types de personnalités, ou certains types, ou des personnes dans certains types de milieux sociaux, et juste bah, remplacer l'angoisse de la liberté par quelqu'un qui te dit quoi faire, enfin je voyais pas que c'était hyper émancipateur déjà. Et puis je pense qu'il y a une réponse à ça, c'est que évidemment qu'on peut, avec plus de temps libre et tout, les gens ils recommenceraient à créer des liens sociaux, des initiatives communautaires, des associations, des trucs comme ça. Mais je pense que la tabula rasa, elle est un peu compliquée. Et que ce truc-là, moi, je le vois plus arriver, enfin, advenir avec une réduction progressive dans le travail et une libération progressive pour qu'on s'habitue un petit peu et puis qu'on apprenne à gérer notre temps libre. Mais sinon, être devant un océan de temps libre, ça me semble hyper flippant comme situation.
1: Petite citation, extraite du livre Le revenu garanti, une utopie libérale de Aude Vidal. Ouvrez les guillemets. Le revenu garanti met peut-être les exclus du monde du travail à l'abri du besoin matériel, mais pas de la solitude et de l'ennui, car il ne crée en soi aucun lien. Fermez les guillemets. L'idée n'est pas d'abolir le travail ou de s'en libérer, mais de le repenser, de penser sa place dans nos vies et son utilité.
2: Ouais, la question c'est de comment est-ce qu'on fait pour créer des structures sociales en fait qui peuvent apporter tout ce que le travail apporte. Donc apporter une socialisation, apporter des liens entre les gens, et puis au final apporter aussi les choses dont on a besoin, parce que le travail il apporte pas forcément les choses dont notre société a besoin. Il y a aussi plein de enfin on en parle beaucoup avec les bullshit jobs et tout, mais il y a quand même plein de choses qu'on crée, qu'on produit pour faire de l'argent et pas forcément pour répondre à des besoins. Et moi je me disais bah pour que le travail il apporte tout ça, il faut le refonder, et plutôt que de laisser le revenu universel gérer les choses d'une manière qui est celle du marché en fait, avec des défections individuelles. Et c'est marrant parce que la crise sanitaire et puis les contre-coups de la crise sanitaire, et notamment le fait que, par exemple, aux États-Unis, il y a une petite protection sociale qui a permis à des gens d'envoyer chier leur travail, ça a donné lieu à un truc qu'on appelait « the big quit », la grande démission. Et ça a donné lieu à une expérience dans la vraie vie de « on donne des sous aux gens et ils peuvent dire « salut, je me casse » à leur employeur ». Et du coup, on va voir ce qui se passe. Et ben, ce qui se passe, c'est que y a des pénuries de main-d'œuvre. Alors ensuite, derrière, l'État, il va mettre la trique aux travailleurs et tout pour qu'ils travaillent plus. Mais pendant ce truc-là de pénurie de main-d'œuvre, où c'est compliqué pour des entreprises de recruter, où il y a plein de gens qui ont réussi à s'extraire plus ou moins de l'obligation de travailler, en fait, ça n'a pas vachement augmenté les salaires. Ça n'a pas aussi baissé les demandes des employeurs, ça n'a pas forcément amélioré les conditions de travail de tout le monde. En fait, ça a fait une situation un peu tendue, avec rien qui s'est passé d'extraordinaire, enfin si extraordinaire que ça. Ben, c'était Joe Biden pendant la grande démission qui disait si les entreprises elles ont du mal à recruter, il y a un seul remède, payer mieux les gens, quoi. Il l'a dit, tu vois, pay them more. Et donc, il y a vraiment l'expérience un peu de, ben, s'il y a moins de gens qui travaillent, s'il y a des gens qui font sécession, ça va bousculer le rapport de force. Et ben, les gens vont plus avoir peur du chômage, vont plus avoir peur de la pauvreté, et vont pouvoir rétablir le rapport de force par rapport à l'employeur. Et en fait, ben, ça n'a pas changé fondamentalement les conditions de travail, de rémunération. Et puis surtout, ça a été qu'un moment, en fait. Et ensuite, bah, le marché du travail il s'adapte et tout. Donc, c'était aussi une manière de voir ce que ça fait quand le revenu garanti, quand la logique de marché, elle permet de changer un peu le rapport de force. Et franchement, il ne s'est pas rien passé d'extraordinaire. Et puis en France, ça dure encore moins longtemps. Il y a encore eu moins de grandes démissions où ça a été encore moins sensible et tout. Et on s'est retrouvé avec des lois sur le chômage qui étaient hyper trash, qui obligent les gens à reprendre très vite leur travail, avec des durées d'indemnisation qui ont baissé globalement depuis 2020, avec une réponse du patronat en fait et du capital pour remettre les gens au turbin malgré tout en fait, parce que la raison pour laquelle il y a une grande démission en fait on la connaît pas encore, on a constaté qu'il y avait des difficultés de recrutement, on a constaté qu'il y avait des gens qui étaient sortis du marché de l'emploi, mais en fait il y avait plus de gens que jamais qui étaient en emploi. En fait, la France de Macron, c'est une France où il y a plus de millions que jamais de gens qui sont en emploi. Soit qu'ils ont reculé l'âge de la retraite, soit qu'ils font moins d'études parce que les études coûtent de plus en plus cher, il y a plein de raisons. Et malgré ça, il y avait une pénurie de main-d'œuvre. Mais à partir du moment où c'était compliqué de recruter, l'État, il a sorti la trique et puis il a obligé les gens à aller bosser. Sachant qu'on était déjà très très nombreux à bosser et qu'en fait c'était juste que peut-être qu'il faudrait essayer de produire moins de choses, quoi. Et ça renvoie à la question écologique en fait. Ben aujourd'hui par exemple on sait que les choses les plus écologiques sont les choses qui sont les plus intensives en emploi et que en revanche on est capable d'occuper très peu de monde avec une économie qui est pléthorique aussi. Et donc on produit beaucoup et on consomme beaucoup pour finalement répondre à des besoins qui sont probablement des besoins artificiels, c'est-à-dire des besoins qui sont générés par la publicité, par plein de mécanismes, et puis la disponibilité des choses sur le marché tout simplement, mais en fait qui répondent pas forcément, enfin qui font pas déjà travailler beaucoup de gens ou alors les font travailler dans des conditions terribles.
1: C'est intéressant de battre un peu en brèche l'idée selon laquelle, si c'est dur de recruter, les salaires vont monter. Le capitalisme a plus d'un tour dans son sac. Quand trop de gens quittent leur travail, eh bien les conditions des autres se dégradent. C'est pas gagné, cette histoire de revenu universel. Et puisqu'Aude aborde l'aspect écologique, parce qu'évidemment, si on reste dans une logique productiviste, on ne résoudra rien, ça lui a rappelé à nouveau le petit café coopératif du village dans lequel il y avait les affiches dont elle a parlé au début de l'émission.
2: Donc au café écolo, où tous les écolos du village venaient là, il y avait ces affiches, et vous feriez quoi avec 1000 euros par mois? Et il y en avait une qui disait, je voyagerai. Alors oui, forcément, voyager c'est un truc hyper tentant en fait, quand on a 1000 euros par mois et tout. En plus, vu les prix qui sont pratiqués dans des pays plus pauvres, tes 1000 euros, ça devient 2000 ou 3000 euros, quoi. Donc, franchement, tu peux être bien en voyageant. Mais ça, c'est une autre réflexion sur le privilège de l'occidental en voyageur, quoi. Et donc, d'un côté, en voyageant dans les pays du Sud, notamment, parce que voilà, tu peux te le permettre, tu bénéficies d'un privilège qui est celui d'être un citoyen d'un pays du Nord. Et puis de l'autre côté, quand on dit voilà, de toute façon on n'a plus autant besoin de travail aujourd'hui dans notre pays et tout, c'est parce qu'en fait il y a une partie importante du travail, notamment de fabrication industrielle, que ce soit des médicaments, on a beaucoup parlé ces derniers temps, que ce soit les ordinateurs, tous les trucs dont on a besoin. En fait, ces trucs sont fabriqués dans d'autres pays où il y a des gens qui triment. Et nous, on dit, bah, c'est le robot qui vont travailler à notre place, ou c'est les gens du Sud qui vont travailler à notre place, et puis on décrète la fin du travail, alors qu'en fait, il y a encore beaucoup de travail à faire. Et en disant, avec le revenu universel, je vais pouvoir partir en voyage, on s'inscrit vraiment dans un monde hyper inéquitable entre les pays riches et les pays pauvres. Ce qui fait que moi, après le bouquin, là, après le revenu garanti, maintenant, c'est un bouquin qui sort sur le tourisme. Et qui le sous-titre est Voyage, capitalisme et domination, où j'interroge notamment le fait de partir en voyage et de profiter de ces inégalités.

0: La petite blanc dans du poil sous les bras.
1: On le voit avec Aude Vidal, la question du revenu universel ne peut pas faire abstraction des rapports de domination et donc de l'écologie. Non seulement on se ferait avoir en bénéficiant d'un petit revenu qui au final permettrait à peine de survivre, mais le deuxième effet qui n'est pas cool du tout, c'est que ça désengagerait probablement des personnes, des combats écologiques et collectifs. Alors peut-on encore rêver d'un revenu de base ou de quelque chose y ressemblant ?
2: Ouais, moi ce que je vois, c'est que une situation où tu te dis bah le revenu universel, ça serait quand même un moindre mal pour lutter contre le non-recours, pour faire en sorte que les gens qui sont aux minima sociaux aient des sommes décentes, pour faire un tapis de protection qui est plus favorable. Et en même temps, je pense que si c'est un moindre mal, c'est en aucun cas une utopie dans laquelle on doit batailler, quoi. Si moi je dois batailler pour une utopie, ça serait celle que on décide démocratiquement de qu'est-ce qu'on produit, avec quel coût écologique, quel bénéfice pour qui, et qu'on remette à plat tout le travail pour arrêter de faire trimer des gens à rien du tout, en utilisant des ressources naturelles, et puis en laissant la pollution aux autres, quoi. Ou à l'ensemble de la société. Enfin, je trouve qu'on a un système économique qui est pléthorique, qui produit plein de choses qui sont inutiles ou toxiques. Et je me dis, le plus grand enjeu, et notamment écologique, c'est d'arriver à remettre en cause l'économie, à démocratiser en fait l'économie, quoi.
1: Démocratiser.

0: action pour changer le monde. Et pas juste pour décréter un revenu universel qui serait un peu un cache-misère.
1: Oui, il y a quand même plein de choses qui m'ont posé problème. Moi, le premier problème que ça m'a posé, c'est de comment est-ce qu'on règle, par exemple, l'accès à un logement décent. Comment on fait que tous les gens qui n'ont pas des boulots ou qui n'ont pas de CDI, ils soient logés autrement que dans des 12 mètres carrés à Paris, ou obligés d'être en coloc avec des gens qu'ils n'aiment pas. Enfin, c'est cette manière de mal logement ou d'habiter... Enfin, d'avoir un divan dans le salon dans sa famille et puis jusqu'à ce ça clash et qu'ensuite tu te casses à la rue. Enfin, il y a quand même sur la question du logement, je me disais mais qu'est-ce que ça règle en fait le revenu garanti, sachant que les problèmes de logement ils sont liés à plein de choses, que le prix des logements il n'arrête pas d'augmenter. Et que donc, si le filet des sous aux gens, ça peut juste leur permettre de payer plus cher leur loyer, bah, c'est un problème. En fait, ça veut dire que les gens qui ont les appartements, ils ont des rentes encore plus élevées. Et donc, je me disais, mais qu'est-ce que ça règle d'accès individuel au logement? Et qu'est-ce que ça règle collectivement, en fait, pour faire en sorte que chacun ait droit à un logement? En fait, t'as de droit à du pognon, mais droit à du pognon, ça t'apporte pas forcément du droit à un logement, quoi. Et notamment parce qu'il y a plein de situations fragiles dans lesquelles on peut pas accéder à un logement. C'était du droit à des sous, donc on parle de 1 000 euros par mois. Mais ça règle pas le droit au logement, ça règle pas le droit à une alimentation digne, ça règle pas le droit à ci, à ça. Et donc comment on fait en tant que société? Pas tant pour assurer un minimum de pognon à des gens, encore que je veux dire c'est un moindre mal, hein, mais assurer des choses qui sont pour nous, qui font partie du truc de base, quoi, de se loger décemment, manger correctement, pouvoir se transporter et remplir les besoins de la vie quotidienne, quoi.
0: On veut moins de travail et mieux de travail. L'immense majorité des personnes veulent travailler, les études le montrent, mais il faut un travail décemment rémunéré, exerçable dans de bonnes conditions, et puis tant qu'à faire, qui ait du sens, soyons folles. Prenez les femmes. En première ligne, des travaux domestiques non rémunérés. En première ligne, des travaux de care, de soins, de liens extrêmement mal rémunérés, voire même sans statut. Que se passerait-il si on accordait aux hommes et aux femmes le revenu universel? Réglerait-on pour autant les inégalités criantes de genre?
1: Alors moi, j'avais vraiment commencé à avoir cette réflexion dans un cadre... moi, j'ai jamais été en couple hétéro, en cohabitation, avec des enfants et tout, donc j'ai pas été dans des situations que vivent nombre de femmes aujourd'hui. Mais je me souviens, j'avais été en situation d'être une meuf au chômage dans un groupe, un collectif qui avait un objectif comme ça, politique, avec des mecs en emploi bien payé. Et donc c'était moi qui me farcissais tout le boulot, parce que eux ils n'avaient pas le temps parce qu'ils bossaient. Et je me disais, mais en fait, s'il y avait le revenu universel, ben moi je serais au revenu universel. Et eux non, parce qu'en fait eux ils sont payés 3 fois le revenu universel, ils n'ont pas intérêt à lâcher leur boulot pour le revenu universel, juste pour le plaisir de venir militer avec moi, quoi, et faire le boulot autrement qu'en faisant une réunion par mois. Et donc je me suis rendu compte qu'en fait le revenu universel il engage les gens les plus fragiles et les gens qui gagnent le moins de ronds sur le marché de l'emploi à quitter leur boulot pour ensuite faire des choses qui profitent à tout le monde. Et je me disais, mais dans un couple hétéro, évidemment que l'idée c'est que la personne qui gagne le moins d'argent, c'est elle qui arrête de bosser et elle s'occupe des gosses, elle s'occupe de la maison, elle s'occupe de tout ça, sachant que ça prend quand même vachement de temps aussi quand on fait ça toute seule, et que la personne qui a le moins de ronds en général dans un couple hétéro, ben c'est madame en fait. Et du coup ça veut dire que ça va être ok en fait d'avoir une répartition des tâches hyper trash entre ceux qui restent en emploi parce que c'est bien payé et puis c'est intéressant, c'est valorisant, c'est bien payé, c'est stimulant et tout. Et puis derrière, la personne qui va se fader tout l'emploi domestique et tout le travail de subsistance et tout, c'est la femme. Sachant que dans les sociétés industrielles, le travail des femmes à la maison, il est quand même vraiment pas intéressant en fait. C'est un travail de production qui est assez pauvre et assez inintéressant. Et c'est un travail surtout qui est vachement solitaire en fait. Et donc bah,

0: trouvé que ça naturalisait un peu une répartition des tâches pas très chouette au niveau des couples, et puis en général dans d'autres niveaux, mais en particulier au niveau des couples.
1: Le drame de cette idée d'un revenu universel, c'est que c'est une réponse simpliste à la multitude de problèmes que posent les inégalités économiques. Et vu que les politiques actuelles n'ont fait que croître ces inégalités, de ce point de vue Macron est réellement un champion, eh bien il est fort à parier que le revenu universel continuera d'apparaître comme une solution en forme de bouée de sauvetage. Ce sera l'autre nom du RSA, revenu qui, rappelons-le, ne permet pas de vivre vraiment dignement en France. Mais plutôt que de proposer un peu de dignité, le gouvernement va encore durcir la vie des plus précaires.
0: Quand tu vois aujourd'hui la situation qui est de rendre un service du travail obligatoire pour les gens qui sont RSA, avec 15 heures de travail, enfin ce qui est fou, hein, c'est qu'il y a plein d'agriculteurs par exemple qui sont RSA, qui travaillent 70 heures par semaine, et pour l'instant, il y a eu pendant longtemps, je ne sais pas où ça en est, mais les associations d'aide aux agriculteurs en difficulté disaient, mais si un agriculteur est au RSA, est-ce qu'il va devoir travailler 15 heures de plus ? Parce qu'en fait, un agriculteur qui est en difficulté, il travaille déjà beaucoup. Est-ce qu'il sera dispensé de ses 15 heures ? Et le gouvernement n'était même pas capable de leur dire non, eux, quand même, on va prendre compte du fait qu'ils bossent. Mais si c'est eux qui s'ils sont dispensés, ben, on pourrait dispenser d'autres personnes qui bossent aussi, mais qui ne sont pas forcément payées. Et en fait, ça a bloqué sur ce point-là qu'il faut absolument mettre tous les gens à bosser 15 heures en échange d'une pitance merdique, en fait, qui représente deux ou trois fois moins que le SMIC. Quoi. Et donc, oui, dans ce cadre-là, le revenu universel, c'est un moindre mal. Par exemple, quand tu as les droits au chômage qui vont baisser et des gens qui vont se retrouver peut-être beaucoup plus vite en fin de droit, eh ben oui, c'est un moindre mal d'avoir 1000 balles ou peut-être 1200 balles. Donc je vais pas dire que le revenu universel c'est vraiment tout pourri, parce que je pense que c'est un moindre mal avec ce qui nous arrive, notamment sur le front de la grande pauvreté. Tous les gens qui n'ont pas accès, à la nourriture et tout. Mais par exemple, le principe de la sécurité sociale de l'alimentation, elle pose des questions complètement différentes. Déjà, elle offre pas de l'argent, comme ça, mais elle offre de l'argent qui est fléché vers un projet de société. Et c'est un projet de société qui est pensé démocratiquement et tout. Donc en fait, c'est une démarche qui est vachement plus intéressante sur le plan démocratique. C'est pas 150 balles qui vont à Carrefour. C'est à peu près les sommes qu'on donne. En fait, l'idée, c'est que tout le monde cotise à peu près à hauteur de ses moyens, en fait. Donc les pauvres cotisent très peu, les riches cotisent beaucoup. Et au final, tout le monde reçoit à peu près 150 euros par mois pour s'acheter à manger. Et on pourrait dire, bah, c'est un peu comme le revenu universel et tout, sauf qu'à mon avis, c'est fondamentalement différent, parce que l'argent, donc, il va pas à Carrefour, il va vers un type d'alimentation qui est fléché vers des types d'alimentation qui sont réfléchis dans des caisses, qui sont réfléchis de manière démocratique et tout. Et donc, il offre un droit à un type d'alimentation qui est médié par l'argent, mais l'argent n'est pas la finalité, quoi. Ça s'arrête pas à ça. Donc en fait, il est vachement proche des besoins des gens. Il correspond aussi à un besoin de société qui est celui de mieux manger et qui est celui de faire en sorte que l'agriculture elle corresponde plus aux aspirations des gens et qu'elle réponde un peu moins aux marchés mondiaux, quoi. Et du coup, il y a un projet politique que je trouve vachement plus intéressant derrière, alors que a priori, c'est pas très très très différent en fait. C'est toujours universel, c'est toujours une somme correcte, c'est toujours sans condition. Donc on est sur un projet qui est à peu près, qui ressemble un petit peu, et qui à mon avis est totalement différent.
1: Comme le questionne très justement la quatrième de couverture du livre « Le revenu garantit une utopie libérale », la solidarité peut-elle se réduire à un virement bancaire mensuel ? Eh bien non. Non, je ne crois pas. Être solidaire avec les autres, et notamment avec les plus fragiles, ça ne se résoudra pas comme ça, comme un claquement de doigts ou un virement bancaire. Allez, avant de quitter Aude Vidal, parlons un peu des poils, bien sûr.
0: Alors, les poils, pour moi, ça a été très très compliqué, ado. Et aujourd'hui, j'ai du poil sous les bras. Et je m'épile de temps en temps les jambes, mais je vais aussi à la piscine sans, je me mets des shorts avec des poils. Mais je comprends que ça soit assez compliqué. Enfin, c'est une question qui est, je pense, assez complexe, quoi, par rapport aux normes, au regard des autres. Mais moi, j'avoue, ça a changé ma vie le jour où je me suis rendu compte qu'en fait, tes poils, t'es la seule à les voir. Les autres les voient pas parce qu'ils sont trop loin. Et voilà, depuis ce jour, ça va mieux.
1: Alors, si j'ai bien tout compris, revenu universel, c'est une formulation qui est pas mal pour quelque chose qui, au final, ne résout pas trop nos soucis. Les riches se donneront bonne conscience et pourront se faire croire qu'ils sont généreux. Les pauvres resteront plutôt pauvres. Les inégalités ne seront pas traitées. Elles seront même peut-être encore moins bien traitées collectivement et moins bien questionnées. Et je suis assez d'accord avec Aude Vidal pour dire qu'il faut une transition douce. Le travail, c'est pas on-off, on travaille, on travaille pas. Il faut améliorer les conditions de chacun, supprimer les productions inutiles, prendre en compte les enjeux écologiques et prendre soin aussi des autres populations pour ne pas continuer à se régaler sur leur vie à elles. En tout cas, continuons de réfléchir ensemble avec des personnes qui nous aident grâce à leur savoir et à leurs expériences. Merci de votre écoute et puis à bientôt sur la FM et en podcast aussi, bien sûr, sur Internet. 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

0: connais sert vraiment à rien.
1: Ça, c'est vrai, ça sert vraiment à rien.
0: C'est mon côté liste, je crois. J'aime bien barrer des listes.
1: On a combien ? À peu près 10 ans d'écart, non ?
0: Ouais, à peu près. Ouais.
1: Je dis ça parce que cette histoire de lendemain, d'avenir, de futur, j'ai l'impression que ça s'est convoqué de manière un peu différente au début des années 90, quand le mur de Berlin est tombé. J'avais 7 ans. 9 ans quand l'URSS s'est effondré.
0: Moi, j'avais 18 ans à la chute du mur.
1: Il y a quelque chose de nouveau qui s'est passé, qui s'est opéré à ce moment-là. Évidemment, à 7 ou 9 ans, je n'avais pas conscience quand c'est arrivé.
0: Tu veux dire la fin de la guerre froide ?
1: Ouais, la fin de la guerre froide. En tout cas, ce qui a été raconté est le triomphe immodéré des vainqueurs.
0: Ah, d'accord, je vois où tu veux en venir.
1: Fukuyama.
0: La fin de l'histoire.
1: Tu connais ?
0: L'idée qu'on entrait, peut-être pour toujours, dans un monde dominé par les idéaux de liberté.
1: C'est ça.
0: Les libertés de la démocratie. Les libertés du marché qui se donnait comme mission douce de gagner toutes les régions du monde. Pas longtemps après, on commence à nous parler de mondialisation heureuse.
1: Ouais, de village global.
0: Ouais. On devient tous des frères et des partenaires dans un monde réconcilié et organisé par les intérêts capitalistes et les états qui les guident et les régulent.
1: Fin de l'histoire, quoi.
0: Ouais, nos futurs.
1: Mais nos futurs sans nihilisme.
0: Ah, le nos futurs des punks, c'est pas seulement du nihilisme. On peut le voir aussi comme la fin de la promesse d'un navire radio. S'il n'y a rien de génial qui nous attend après, autant vivre à fond tout de suite.
1: Ouais, c'est vrai. Avoir des vies riches que l'on choisit ici et maintenant. Après, quand même, dans le nos futurs, il n'y a plus d'espoir révolutionnaire. C'est pour ça que je dis nihilisme. Mais peut-être c'est pas le bon mot.
0: C'est quoi ?
1: Soleil cherche futur de TFN. C'est pas du punk, hein. Mais qu'est-ce que j'ai pu l'écouter ce titre quand j'ai découvert au milieu des années 90.
0: Soleil cherche futur. Ah ouais, c'est carrément raccord.
1: On l'écoute un peu.

0: qui est sûr, c'est que la fin de l'histoire des néolibéraux triomphants des années 90, c'est à peu près rien à voir avec le No Future des punks.
1: Ouais. La fin de l'histoire pour les contre-révolutionnaires, c'est une sorte de nouvelle Pax Romana. L'Empire à son apogée, quoi.
0: Alors, jamais fait de latin, mais j'imagine que ça veut dire la paix romaine.
1: Ouais, c'est la paix que les Romains imposent au peuple soumis pour mener à bien leurs affaires.
0: Ok, ok. C'est vrai que c'est un peu ce qui s'est passé avec les États-Unis et leurs alliés dans les années 90.
1: Si tu veux, j'ai l'impression que pendant tout le XXe siècle, les luttes révolutionnaires plongeaient leurs espoirs dans le futur. La révolution allait arriver comme une sorte de téléologie.
0: Un mouvement nécessaire et inéluctable.
1: Ouais, voilà, c'est ça. Ce qui s'est passé dans les années 80 et encore plus définitivement dans les années 90, c'est la confiscation du futur par les contre-révolutionnaires. C'est Jacques Rancière. Tu vois le philosophe Jacques Rancière ?
0: Ouais, je vois.
1: Il dit ça, je crois. Ce qui fondait l'espoir révolutionnaire, même ça, on nous l'a pris.
0: There is no alternative.
1: Taina, ouais.
0: J'ai appris récemment qu'on attribue ce slogan à Margaret Thatcher.
1: Ah ouais, tu vois, j'aurais parié sur Reagan, moi.
0: Bonnet blanc et blanc bonnet. Hein.
1: Le monde est arrivé à sa fin, et cette fin est la plus souhaitable pour le monde. C'est à peu près ça.
0: Fin de l'histoire, allez circuler, il n'y a rien à voir.
1: Tu crois que les gens qui ont écrit ça, ils y croyaient ?
0: Bah, je pense, oui. On les a pas forcés à écrire. Et tu crois que quand Althusser écrit pour une raison à peu près inverse que l'avenir dure longtemps, il y croyait ?
1: Bah, je pense aussi. Après, tu sais ce que les gauchistes ont dit d'Althusser en 68 ?
0: Bah oui, je sais.
1: Bah vas-y.
0: Bon, c'est pas très malin, je trouve.

Alors, l'avenir ne dure pas longtemps répond au livre d'Althusser de 1990 qui s'appelle L'avenir dure longtemps. L'avenir dure longtemps, ça veut dire on peut compter sur le fait qu'un jour, nécessairement, inéluctablement, la vérité de ce qu'on dit, nous, en tant que révolutionnaires, éclatera au grand jour et sera partagée par tout le monde. L'histoire nous donnera raison tôt ou tard. Peut-être finalement très tard, on espère que ça arrive vite, mais ça risque d'être beaucoup plus tard que prévu. Et donc, il y avait cette foi, disons, en le mouvement de l'histoire. Le mouvement de l'histoire, nécessairement, tôt ou tard, malgré les résistances, malgré les répressions subies, malgré tout ce que bon, le pouvoir capitaliste met en place pour empêcher ce mouvement, à un moment, il va céder parce que les contradictions sont tellement fortes qu'elles vont forcément venir à bout de ces résistances. Enfin, dans cette vision-là, ce qui est amusant, c'est que les résistances, ce n'étaient pas les révolutionnaires qui résistaient à quelque chose, c'était la classe des capitalistes qui s'efforçait de résister à un mouvement effectif parce qu'il y avait des groupes et des formations révolutionnaires et des processus et des événements associés aussi à la conscience de classe qui se développait, etc. Il y avait tout un ensemble de données qui semblaient valider, avérer qu'effectivement le sens de l'histoire allait dans cette direction, qu'à un moment, dans les années 70, je pense beaucoup de gens sont encore convaincus que tôt ou tard le capital va céder, les contradictions étant trop fortes, ils vont s'effondrer nécessairement au bout d'un moment. Parmi ces contradictions, il y a la répression qu'ils sont obligés de mener, des contradictions entre eux, des contradictions dans le développement objectif du capital, il y a des contradictions partout, ça va céder, quoi. Donc, l'avenir ne dure pas longtemps, c'est une réponse à ça, pour dire, en fait, il ne faut pas compter sur l'histoire en tant qu'elle nous donnerait un jour raison. On disait avant, je ne sais pas si on le dit tellement aujourd'hui, l'histoire jugera. Et en fait, ça suppose qu'effectivement, il y a un sens objectif qu'on a dégagé dans le mouvement même des choses, quoi. Et que comme ce sens va se révéler, tôt ou tard, ben, même si on sera mort, on a au moins cet espoir rationnel que, bon, l'histoire nous donnerait raison plus tard. Donc, il ne faut pas compter là-dessus. Il faut se dire qu'effectivement, on peut juste disparaître, que le capital peut simplement triompher, perdurer pendant très longtemps, ou qu'il peut détruire tellement les conditions de vie qu'il n'y aura plus grand-chose de possible et la révolution elle-même ne sera pas possible non plus. Donc c'est ça que ça veut dire, d'abord, l'avenir ne dure pas longtemps. Mais au lieu de se dire à partir de là, vous êtes dans la posture catastrophiste et morose, et se dire, ben, en fait, ce qu'il s'agit de saisir aujourd'hui, c'est l'urgence qu'il y a à agir ici et maintenant, et pas plus tard, justement, en ne comptant pas sur le plus tard, on se concentre sur ce qui est en jeu là, maintenant, quoi. Et que ça, on a pu le dire avant, mais que plus l'évolution objective des choses prend la forme et la tournure que l'on constate aujourd'hui, plus on est amené à prendre au sérieux cette urgence, à se délivrer de cette idée que c'est plus tard que les choses nous donneront raison, puisqu'il n'y a rien qui le garantit du tout. C'est comme un fond religieux qui restait, quoi. L'idée que quelque chose, un grand autre, nous donnerait raison un jour, bah, ça, on s'en délivre complètement. Et ça veut dire, l'avenir ne dure pas longtemps, c'est maintenant que l'avenir existe ou pas. C'est maintenant que se joue l'avenir en tant que tel. C'est maintenant que l'on peut saisir ou pas la possibilité qu'il y ait un avenir.

Alors, mon nom Bernard Asp. Disons que j'ai fait des études de philosophie jusqu'à une thèse sous la direction de Rancière avec Badiou, Stengers et Balibar dans mon jury. C'était un peu les auteurs auxquels je pouvais me référer, plus ou moins en polémique d'ailleurs parfois. Voilà, donc ça a été en 2001. La thèse. Et ensuite, il y a eu quelques livres qui ont tous été finalement des livres un peu autour du problème qui est dans celui-là, c'est-à-dire l'articulation entre philosophie et politique. J'ai été donc étudiant en philosophie, j'ai passé les diplômes, tout ça, et puis j'ai rencontré le milieu autonome parisien dans les années 90, notamment autour des mouvements autour des sans-papiers. Et à partir de là, j'ai l'impression que mes préoccupations philosophiques se sont transformées, au sens où, avec ma compagne à l'époque, on travaillait beaucoup sur des Hegel, Spinoza, enfin la philosophie classique, etc. Bon, on lisait aussi donc Negri, d'autres auteurs, Deleuze, etc., qui avaient quand même porté à leur manière, aussi critiquable que ça a pu nous apparaître par la suite, des idées révolutionnaires. Et donc, à partir de là, il y a eu le souci, à travers les livres qui ont suivi au fil du temps, de tenir un peu liés ces éléments. On voulait pas juste dire, ce qu'on a étudié en philosophie, oui, finalement, la réalité, c'est autre chose, et on laisse tomber ses préoccupations. Et une fois qu'on a eu rencontré le mouvement des sans-papiers, puis le mouvement des chômeurs, puis le milieu autonome un peu plus radical, on va dire, par la suite, etc., qui s'appelait pas forcément milieu autonome, enfin, peu importe. Au fil du temps, j'ai l'impression que ça a été quand même toujours cette préoccupation de renoncer à aucune de ces deux choses, quoi. C'est pour ça qu'on revient là, on boucle avec le philosophie politique, parce que... Alors, tu vois, il y a une pensée politique, hein, je veux dire, les gens n'ont pas besoin de faire de la philosophie pour faire de la politique, mais plus il y a un lien entre philosophie et politique, plus il me semble que les deux sont riches, parce que l'une a besoin de l'autre. Même si cet héritage, il n'arrive pas par des cours de philosophie et des lectures approfondies, hein, mais il y a des idées qui circulent dans les discussions politiques, qui font vivre les milieux politiques, quoi. Sinon, ils s'éteignent, eux aussi. Et à l'inverse, la philosophie telle que moi, je la conçois depuis quand même pas mal de temps, si elle n'accompagne pas le réel des expériences politiques, elle rate quelque chose d'essentiel de ce qu'elle a à dire. Et le savoir ne suffit pas. Donc il y a une petite analyse de ce rapport savoir-vérité qui était un élément important du livre.

0: C'est dans Kierkegaard, en fait, qui est un penseur religieux, donc c'est pas quelqu'un du tout qui s'est intéressé à la politique, mais que tu as cette distinction, en tout cas, quelque chose qui ressemble à cette distinction. La vérité, c'est du côté de la subjectivité qui s'engage, qui intervient, qui saisit le devenir possible, alors que le savoir serait du côté du constat de ce qui est là, déjà là. La vérité serait du côté de la saisie possible d'un devenir pour lequel il faut un sujet, des sujets, pour qu'ils deviennent effectifs, quoi. Par exemple, Foucault avait mis en question dans les années 70 en disant une des caractéristiques de notre monde, c'est l'hégémonie du modèle scientifique. Et en fait, c'est pas la question d'attaquer la science, c'est la question de dire la vérité, ça se joue autrement. Ça se joue pas que dans les sciences, ça se joue peut-être pas d'abord dans les sciences, parce que c'est un type particulier d'approche du monde et des choses, et que la vérité politique, c'est pas les sciences qui vont nous la donner. D'où le truc de c'est pas parce que les scientifiques nous disent la catastrophe avance comme ça, puis comme ça, puis comme ça, et puis que tout le monde le sait. C'est pas pour ça que ça change quelque chose.
1: T'en penses quoi de cette nouvelle piste cyclable, toi ?
2: Il était temps, hein. Cette rue était hyper dangereuse à vélo, je trouve. C'est quand même plus tranquille de circuler là-dessus. Hein.
1: Ouais, tu vois, moi, ça me gonfle tous ces cyclistes qui sortent leur vélo au printemps et qui savent pas circuler.
2: Ah ouais, moi, je m'en fiche un peu, je crois, de ça. Tant qu'ils prennent pas leur voiture, même si c'est juste au printemps, je me dis, c'est déjà ça de gagné.
1: Ouais, tu sais, la majorité l'hiver, ils sont pas en voiture, hein. Ils sont dans le métro.
2: Est-ce que tu vas me dire que c'est pas suffisant de faire du vélo face à la catastrophe écologique déjà bien avancée ?
1: Ouais, j'aurais pu dire ça, ouais.
2: Que c'est juste cosmétique ?
1: Ouais, c'est vrai, c'est juste cosmétique.
2: Que l'espace est produit par ceux qui l'aménagent et qui se gardent bien de le faire dans un autre intérêt que le leur.
1: Ouais, c'est vrai, ouais, ça. Mmh. Dis donc, tu deviens pas marxiste ?
2: Oh, bof, pas vraiment, hein. Juste un peu géographe. Tu sais, je suis au courant de la catastrophe, hein. Je lis un peu l'actu, hein.
1: Le printemps 2025 a été le plus sec depuis 130 ans dans plusieurs pays européens.
2: Ouais, ça je sais, hein. C'est un titre du Monde il y a quelques mois. Je te dis, je lis l'actu.
1: Les populations d'insectes s'effondrent partout dans le monde, 60 à 80% en Europe sur les dernières décennies.
2: Ah, ça c'est reporter.
1: Ouais, bravo, tout pile, dis donc.
2: Non mais attends, lâche ton téléphone. C'est pas très prudent à vélo là.
1: Un tiers d'oiseaux disparus en 20 ans.
2: Attends, pas facile là, parce que là le titre est quand même très court. Hein.
1: C'est pas vraiment un titre.
2: Bon je sais pas, au hasard Wikipédia ?
1: Waouh, dis donc, encore gagné quoi.
2: Yeah.
1: Des millions de tonnes de plastique finissent dans les océans. Les trois quarts des sols français examinés sont également contaminés par des microplastiques.
2: Alors la fastoche, hein. notre.environnement.gouv.fr.
1: Dis donc, c'est quand même dingue.
2: Je te dis, je me renseigne beaucoup sur le sujet.
1: Non mais je veux dire, c'est marrant que le même gouvernement qui participe assez largement au laisser polluer l'environnement documente en même temps les effets de ces pollutions.
2: C'est encore le fameux en même temps. Tant que ça gêne pas les intérêts capitalistes, ça mange pas de pain de documenter la catastrophe, hein. Ça peut même servir de faire valoir.
1: Non mais je te dis, tu viens vraiment marxiste en ce moment, je te reconnais plus.
2: C'est mieux que collapsologue, non ?
1: Non, disons que c'est plus rigoureux pour documenter la catastrophe. Je suis d'accord avec toi.
2: Surtout pour identifier derrière les mécanismes de destruction de l'environnement, des mécanismes socio-économiques. Bref, le capitalisme, je te prends rien.
1: Alors, polluant éternel, 100% des eaux mesurées en France au-dessus des seuils.
2: La revue Terrestre, non ?
1: Terrestre ? Mais ouais, putain, tout à fait. Le bilan humain des catastrophes naturelles de 2025 s'établit à environ 17 200 décès.
2: Ouf. Ça, c'est difficile. Hein. Je dirais... L'humanité ? Non, Libé.
1: Eh non, perdu. TF1.fr.
2: Il documente la catastrophe, TF1 ?
1: Tout le monde documente la catastrophe. Tout le monde est au courant. Ceci dit, c'est vrai qu'il y a quand même des climato-sceptiques.
2: Ouais, ça c'est à la marge. La question, c'est donc, qu'est-ce qu'on fait de ces informations ? Est-ce qu'on attend que ça empire, et ça ne manquera pas d'empirer, ou est-ce qu'on arrête le train ?
1: Tu trouves pas qu'il y a plus de trottinettes qu'avant, quand même ? T'es en train de reprendre une image utilisée par les collapsos, hein, quand tu parles du train arrêté.
2: Non, tu m'as pas compris. Il y a quand même un risque que les conditions ne soient plus réunies à un moment donné pour que la révolution advienne.
1: Ouais, alors ça, j'y crois pas trop. Mais admettons, ça suppose quoi, prendre la catastrophe au sérieux et agir maintenant ? C'est quoi ? C'est construire des pistes cyclables comme celle-là, là, celle sur laquelle on roule, et les utiliser, ou c'est complètement autre chose ?
2: Non mais, ok, évidemment, les pistes cyclables, ça suffit pas. N'empêche que c'est pratique pour aller au boulot, aller faire ses courses, se balader. Et puis, je me prends moins la tête avec les voitures maintenant.
1: Trop bien.
2: Non mais, Non mais attends là, t'as une enceinte Bluetooth sur ton vélo maintenant.
1: Quoi, bien sûr, il est trop bien ce titre.
2: Ah, je sais pas, excuse-moi, t'es quand même pas toujours cohérent, non?
1: Ouais, mais pourquoi? Tu veux parler de mes batteries au lithium, du plastique autour de cette enceinte, des métaux rares dans mon téléphone qui permettent de lancer ce morceau, de mon compte 10 heures peut-être?
2: Ouais, c'est vrai, voilà, tout ça. C'est quand même marrant hein, pour quelqu'un qui discute théorie de l'émancipation, révolution, d'articuler ça avec la catastrophe écologique.
1: Et bah tu vois ce morceau, c'est Blonde Redhead.
2: Oui, bah je connais bien, je les ai vus en concert au Pesner. Le morceau c'est Futurism Against Pacifism.
1: Et bah alors si tu vois, tu devrais savoir aussi que moi aussi je l'aime bien ce morceau,
2: oui,
1: puisqu'on est potes, tu
2: mais
1: sais.
2: Mais oui,
1: que
2: je sais, moi aussi je l'aime bien.
1: Bon,
2: mais
1: bah alors.
2: Mais là tu noies un peu le poisson, non?
1: Non, je noie pas le poisson. Le titre il a tout à fait à voir avec ce qu'on dit là, ce qu'on raconte depuis tout à l'heure sur nos vélos. Il faut réinvestir le futur ici et maintenant. Et il faut le faire collectivement, par toutes les initiatives que l'on juge nécessaires. Il faut se coordonner, les appuyer, sans jamais retomber dans les erreurs léninistes du passé.
2: T'es sûr qu'il dit ça, le morceau ?

on parle de philosophie, on parle de politique, et finalement de ce qui a longtemps articulé l'une et l'autre, à savoir l'histoire, le troisième personnage, quoi. Et donc l'histoire a articulé philosophie et politique au sens où, par exemple, dans toute la période essentiellement centrée en termes politiques sur le mouvement ouvrier, sur le mouvement ouvrier international, etc., disons jusque vers la fin des années 70, tout au long du XXe siècle, on va dire que ça a été la grande référence, même si bien sûr il y avait d'autres choses qui pouvaient être tentées, organisées, pensées en termes politiques, mais bon, ça a été une grande référence, ce processus composite, etc., qui était le mouvement ouvrier, se référait essentiellement à une doctrine qui était la doctrine dite marxiste ou marxiste-léniniste, laquelle peut être présentée comme une articulation entre ces trois notions abstraites, philosophie, politique, histoire, au sens où, au fond, la philosophie peut prescrire l'exigence révolutionnaire parce qu'elle est à même de saisir le mouvement de l'histoire. C'est un peu ça l'articulation minimale qui peut caractériser, en gros, avec un gros trait, quoi, le marxisme-léninisme, disons, comme matrice du mouvement révolutionnaire pendant à peu près un siècle, quoi.

Il y a eu un grand mouvement révolutionnaire tout au long des années 60-70 et ce mouvement a été défait. C'est-à-dire il y a eu une victoire du capital, on peut dire, une victoire de la classe des capitalistes, une victoire qui a installé donc l'évidence qu'en fait on comptait sur l'histoire et on voit qu'on est défait et à l'horizon on voit les années 80, c'est-à-dire ce que certains ont appelé les années d'hiver, effectivement des années dans lesquelles la politique qui visait à changer la vie, à transformer la vie même, à transformer tous les rapports, etc., elle paraît tout d'un coup s'être énormément éloignée. Même si elle reste portée par des groupes, mais devenue minoritaire, comme si un sol commun qui semblait exister beaucoup mieux avant avait disparu, quoi. Donc moi, je dirais la première chose, c'est la défaite des mouvements révolutionnaires des années 60-70 en Europe, mais aussi au Japon, mais aussi aux États-Unis. Et ensuite, il y a l'effondrement du mur. Et alors là, ça se joue plus à un niveau idéologique, où il y a toute une offensive qui était déjà forte pendant la guerre froide, mais qui se met en place là pour dire, vous voyez, le communisme, les alternatives, etc., tout ça c'est fini, tout ça c'était une erreur, tout ça c'était des crimes, tout ça c'était rien d'autre que ça, et il faut pas faire le partage entre les bons et les mauvais, ça a été un échec intégral avéré par l'histoire. Donc finalement, le sens de l'histoire a été repris, ce que dit Rancière souvent, le sens de l'histoire, il a été repris par nos ennemis, disons, qui ont dit à travers Fukuyama et bien d'autres que, les utopies sanglantes, on en avait fini avec et tout ça. Donc il y a eu ces deux étapes-là, qui étaient donc à la fois des moments historiques particuliers, défaite d'un mouvement révolutionnaire, d'une part, et d'autre part, fin des États qui faisaient un peu référence ou qui faisaient un peu, si ce n'est illusion, parce que je crois que ça faisait plus trop illusion pour beaucoup de gens à l'époque, mais qui en tout cas était une sorte de référence diffuse. Et il y a eu tout le déploiement du néolibéralisme depuis les années 70 jusqu'à récemment, quoi, qui a été en fait peut-être la vraie raison de la victoire contre le mouvement révolutionnaire, mais aussi là où s'est installée une hégémonie à la fois matérielle et idéologique de la classe des capitalistes et des évidences de à quoi on devait consacrer sa vie, quelles illusions on devait mettre de côté, qu'est-ce qui était sérieux, qu'est-ce qui était vrai, qu'est-ce qui était...

l'idée, c'est que bon, c'est influencé par différentes choses, hein, notamment par la rencontre avec Negri dans les années 90. Assez rapidement, je me suis plus trop senti en accord avec les perspectives développées par Negri et Hart. Mais dans les années 90, ce qui était intéressant chez eux, chez Tony Negri et d'autres gens autour de lui, c'était de redéfinir le concept de travail. Donc travail, ça ne concernait pas seulement l'activité rémunérée, encadrée, répertoriée comme telle. On entre dans un bureau, dans une entreprise, dans une usine, on en sort, bon, et le temps de travail, c'est le temps qu'on a passé là à produire quelque chose. Et donc, commencer à étendre cette notion de travail pour dire que, eh ben, par exemple, le chômeur qui cherche un emploi, ben, d'une certaine façon, il travaille lui aussi, mais aussi la femme de ménage, etc. Donc là, il rejoignait des problématiques que les féministes avaient déjà développées. La femme qui travaille, qui n'est pas payée, son travail n'est pas reconnu, etc. C'est du travail, c'est-à-dire quelque chose qui participe à la valorisation du capital. Donc c'est pas le travail au sens moral du terme, on évacue complètement la question de qu'est-ce que c'est le travail d'un point de vue métaphysique ou moral, mais vraiment au sens capitaliste, qu'est-ce qui produit de la valeur ? Et en ce sens, le travail domestique, etc., bah, il produisait, il participait à l'extraction de sur-valeur et à la réalisation de profits, différemment mais au même titre que le travail en usine, etc. Et puis il y a Jason Moore qui a été important pour moi, cette lecture, notamment ce livre « Le capitalisme dans la toile de la vie », un géographe américain qui cherche à redéfinir et à étendre le concept de travail. Et donc il va jusqu'à dire qu'en fait, bon, ben, tout ce qui est mis au travail pour le capital doit être compté comme au nombre des choses qui travaillent. Donc par exemple les cours d'eau, les poulets en batterie, l'atmosphère qui absorbe la pollution, etc. Tout cela c'est mis au travail aussi pour le capital, parce que sans tous ces phénomènes, soit mobilisés, construits comme tels, comme les poulets en batterie ou les choses comme ça, soit parce qu'une forêt qui a été coupée, ben, elle va se régénérer toute seule, etc. Ça fait partie du travail gratuit et non reconnu qui permet la valorisation du capital. Une approche presque technique au sens de qu'est-ce qui permet la valorisation du capital. C'est-à-dire qu'est-ce qu'il est nécessaire de mobiliser pour produire cette valorisation dont on parle tellement. Et Moore, ce qu'il essaie de montrer, c'est que l'analyse de Marx et de tous ceux qui l'ont suivi, elle est restée étroite de ce point de vue, parce que il s'est centré sur l'exploitation, alors qu'il fallait penser de façon beaucoup plus générale la mobilisation que le capital est capable de mettre en place et qu'il impose pour la valorisation du capital.

0: ce qu'on doit faire, c'est savoir repérer comment on est mobilisé. Il suffit pas de se dire je vais à l'usine et je passe mes 8 heures dans l'usine et je sors. Là, j'ai été mobilisé pendant les 8 heures et puis maintenant je fais autre chose. Bon, je suis bien fatigué, tout ça, donc bah, c'est déjà quelque chose, mais je fais autre chose. Là, je suis plus mobilisé. Bah, en fait, si tu circules sur des sites, tu fabriques des données, etc., bah, ça peut faire partie d'un circuit qui peut être identifié. C'est donc pas dire tout est travail, mais dire on peut analyser comment quantité de choses qu'on fait spontanément, qu'on fait pour nos loisirs, qu'on fait pour des nécessités vitales, sont mises au travail au sens où on peut repérer comment elles s'inscrivent dans un circuit de valorisation. C'est comment une activité est mobilisée de telle sorte qu'elle s'inscrit dans un circuit de valorisation. Pourquoi c'est important en termes révolutionnaires aujourd'hui ? C'est pas une réhabilitation de la figure du travailleur, tu vois, qui a été déconstruite avec aussi son caractère genré, mais aussi une sorte de centralité accordée au travail entendu comme le travail reconnu comme tel, quoi, tu vois, qui justement ne paraît pas pertinente aujourd'hui. En revanche, ce qui semble pas évacuable, c'est le fait que ce qu'on appelle travail ou ce qu'on appelle mise au travail, c'est de fait ce qui occupe pour beaucoup beaucoup de monde encore aujourd'hui la plupart du temps de la vie. Et que là où les révolutionnaires, y compris marxistes, etc., y compris soviétiques, je pense aux constructivistes soviétiques type Rodchenko et autres, là où ils avaient raison, c'est qu'ils disaient qu'on ne pouvait pas accomplir, enfin, la révolution qu'on souhaitait, c'est-à-dire une révolution vraiment des formes mêmes de la vie, si on ne révolutionnait pas aussi, si on ne repensait pas et on ne reconstruisait pas tout autrement le rapport au travail. Et que donc, pour faire tomber vraiment le capitalisme, il faut aussi repenser autrement le travail. Alors, comment ça s'est passé en Union soviétique ? Que ça soit pas satisfaisant, principalement justement sur ce point, ça c'est clair. Ce qui a été demandé en termes d'exemplarité du travail, bah, c'était à peu près le contraire de ce que les ouvriers révolutionnaires avaient espéré, et qu'il y a eu bien des malentendus et des difficultés comme ça. Mais en tout cas, si la révolution s'est vraiment changé les formes même de la vie, ce que je crois toujours, parce que les agencements sociaux sont vraiment tellement tournés vers la sorte de compétition interne entre gens, une sorte de surveillance mutuelle, une sorte de quantité de dispositifs techniques ou pas qui sont fabriqués comme ça, que si on veut pas une transformation complète des formes mêmes de la vie, on peut se croire réaliste, mais en fait on perd l'essentiel de ce que visait la révolution humaine telle que Marx, tu vois, l'invoquait. Mmh. Révolution humaine et pas seulement politique au sens étroit du terme. Et que pour ça, il faut effectivement une mise en question complète du travail, et qui en plus, tout le monde à la fois est obligé de travailler au sens du travail reconnu, et à la fois se sent mobilisé par tout un tas de choses à faire, de mise à jour, pour essayer de suivre les développements de je sais pas quoi, aujourd'hui c'est l'intelligence artificielle, tu vois, des choses comme ça. Et que ça aussi, ça fait partie de la mise au travail. Et que donc, cette condition commune, on aurait tout intérêt à la penser, mais à la penser dans cette extension-là, tu vois, comme étant ce qu'on partage, quel que soit le lieu de lutte, l'espace de lutte depuis lequel on s'attaque à notre ennemi commun. Là, c'est peut-être l'espace le plus commun, le plus partagé, et donc celui sur lequel on peut agir tous, quoi, d'où qu'on soit, d'où qu'on construise, quoi.
1: Cet appartement, c'est incroyable comme il prend la poussière. Regarde ce qu'il y a dans les coins, c'est dingue.
2: Ah ouais? Ah ouais, quand même, hein.
1: Non mais j'arrête jamais, c'est tous les deux jours à partir du printemps.
2: Ah, parce que ça se salit plus au printemps?
1: Bah ouais, au printemps on ouvre plus longtemps les fenêtres, et puis il y a les pollens et tout un tas d'autres trucs qui sont poussés par le vent. Et puis il aspire rien, cet aspuie, c'est insupportable.
2: Ouais, il est aussi super bruyant, hein. Mais est-ce que t'as changé le sac?
1: Bah non, regarde, il n'y a plus de sac. Mais qu'est-ce que ça aspire mal?
3: Eh bah dis donc.
2: Peut-être qu'il faudrait que tu t'en procures à nouveau, là, si c'est galère à chaque fois, là.
3: Ouais, je sais pas, mais c'est hyper cher.
2: Ah ouais. Et est-ce que t'as regardé sur le bon coin ?
3: Bah ouais, je me suis mis des alertes. Ça okay. Me prend un temps fou, d'ailleurs. Ça, les alertes, plus tous les trucs que j'utilise plus et que je revends fréquemment, j'y réfléchissais l'autre coup, et c'est un petit délire, quand même. Mm. Puis maintenant, il y a Vinted, en plus.
2: Alors, tout à l'heure, j'écoutais un mec à la radio qui disait que pour comprendre comment on était nous-mêmes pris dans la valorisation capitaliste, on ne devait pas simplement s'intéresser à la question du travail et comment les capitalistes nous arrachent une plus-value.
3: Non mais je te jure, tu parles vraiment de plus en plus comme un marxiste, c'est ouf, t'as des nouveaux potes ou quoi ?
2: Bah non, pas du tout, non.
3: Bah, alors oui, pardon, donc tu disais la
2: oui,
3: plus-value.
2: Oui, le mec disait, en gros, il n'y a pas juste le travail salarié, il y a aussi tout ce qui est exploité gratuitement par le capitalisme. Genre, là, faire le ménage chez toi, ouais, ça permet à ta force de travail de se recomposer peut-être plus rapidement que si tu vivais dans un taudis.
3: Tu m'en veux pas, hein, je fais un petit peu à manger.
2: Oui, bah vas-y.
3: Ouais, ce que tu dis, c'est pas faux. Après, je fais le ménage sans jamais penser à mon patron, tu sais. C'est aussi que j'aime pas vivre dans la crasse, quoi.
2: Oui, non mais ok, il dit pas le contraire. Juste, il regarde le geste sous un autre angle. Il dit aussi, ce qui compte peut-être davantage aujourd'hui, c'est s'intéresser à comment des trucs sont mis au travail, justement sans qu'on s'en rende compte, et de là participe à créer de la valeur.
3: D'accord, ok, d'où le bon coin.
2: Bah exactement.
3: C'est pour ça que tu me parles de ça.
2: Ouais, c'est ça. Mais c'est valable pour à peu près tout ce qu'on fait de notre temps pas travaillé. Hein. Regarder une série, poster une photo sur un réseau social, liker celle de tes potes.
3: Ouais, c'est vrai. Après, en vrai, ça fait un moment quand c'est ça. Hein. T'avais jamais lu des trucs là-dessus ?
2: Bah si, mais tu vois, j'avais encore jamais vu les choses sous cet angle.
3: Alors regarde, écouter de la musique, ça participe de cette mise au travail aussi.
2: Mm-hmm.
3: Mais pas toujours. Par exemple, là, ce titre de Belvoir que je viens de te balancer. Mmh. Il parle d'ailleurs de nos défaites, c'est un peu lié. Eh ben, j'ai fait comme avec tous les titres de musique que je me procure, je l'ai chopé gratuitement sur Internet en me connectant peer-to-peer sur le disque dur de milliers d'autres personnes connectées à cet espace gratuit.
2: Ouais, ok, d'accord. Mais l'artiste, il est pas payé, c'est pas ouf non plus. Genre lui, il fournit un travail que tu lui voles.
3: Après, je vais assez en concert pour pas culpabiliser là-dessus. Puis tu sais, quand t'écoutes sur une plateforme, c'est surtout la plateforme qui est payée, pas l'artiste.
2: Je sais pas, ouais. Moi j'aime quand même bien acheter des disques. C'est quoi, t'as dit ce titre-là ?
3: Ça s'appelle La Rue des Vaincus. C'est de Belvoir, le groupe Belvoir.
2: Ouais. Okay. Et du coup, je me pose une question. Si le travail, c'est aussi la mise au travail de tout un tas d'activités qui sont mobilisées pour être lucratives, ça voudrait dire quoi, renverser la question du travail ? Changer les formes de vie ?
3: Bah écoute, par définition, il n'y a pas de grand timonier qui a établi un programme. J'ai l'impression que ce qui est important, c'est de comprendre ce qui est mis au travail. Comment c'est mis au travail pour pouvoir collectivement se mobiliser contre.
2: Ouais, excuse-moi, mais c'est quand même un peu flou.
3: Ouais, je sais pas. Aussi, partir de nos défaites pour faire le bilan de ce qui a marché et ce qui nous a vaincus. Tu vois, là, il dit la rue des vaincus, c'est de ça dont il est question. Mais pas regarder le passé de manière mélancolique, en faire une arme pour se projeter, au contraire, dans le futur.

Je parle depuis un espace qui est l'espace d'une camaraderie qui est une camaraderie, disons, révolutionnaire. Moi, j'étais plus dans l'héritage de la mouvance autonome. Et c'est depuis là que je parle. Donc, c'est l'adresse à cette camaraderie diffuse et nébuleuse, c'est-à-dire de gens qui se retrouvent dans les actes des soulèvements de la terre, dans la défense de gens qui sont sans papier, dans la défense d'espaces qui vont être rasés, dans les problématiques féministes, etc., etc. Une nébuleuse qui existe, mais qui ne travaille pas à sa propre unité, ou qui laisse cette unité s'avérer, plutôt que se construire, s'avérer de façon incidente. Oui, on sait bien qu'en gros, on est du même bord, quoi, mais il n'y a pas de construction un peu plus volontaire, un peu quitte à être volontariste, de cette unité. Ça, il me semble que ça manque. Et une fois dit ça, je corrige immédiatement en disant, parce que ça peut, on peut se dire, ah ben tu veux en fait une doctrine commune et puis tout le monde s'aligne, etc. Et c'est pas une synthèse comme ça. Moi je pense que c'est beaucoup plus intéressant qu'il y ait plusieurs idées, plusieurs perspectives, plusieurs hypothèses qui coexistent et qui dessinent un ensemble, tu vois, qui dessinent un espace qui soit celui de la camaraderie avec ses contradictions et ses tensions, plutôt que de rêver d'une synthèse qui va abolir ou mettre de côté, ou mettre, tu vois, sur le côté les tensions et tout ça. Mais pour que ça existe, il faut qu'il y ait des hypothèses fortes. Il faut redire un peu qu'est-ce que c'est l'horizon, est-ce que c'est abolition du travail, transformation de la vie quotidienne, etc. Même si ça paraît des vieux trucs des années 60, 50, tu vois, reprendre des choses comme ça, qui nomment un peu l'horizon vers lequel on va, et que ça soit nommé de façon contradictoire. Et c'est quand ce sera nommé, et nommé de façon contradictoire, qu'existera un espace de tension dialectique avec des contradictions qui sera vivant. Un espace vivant, mais qui comprendra en un sens sa propre unité.

j'ai l'impression qu'il faudrait peut-être remettre à nouveau la flèche du temps vers le futur, pas en restaurant l'idée, comme font beaucoup de gens hein, qui sont, redeviennent marxistes-léninistes aujourd'hui, comme si c'était rien passé pendant les 50 dernières années. Bon, moi, je trouve ça discutable, mais aller dans la direction du futur, mais en tant que le futur n'est pas ce qui va confirmer, ce qui va valider, mais c'est ce qui se joue là, c'est-à-dire c'est le temps qui arrive. Le futur, c'est pas l'effet d'une chaîne de causalité temporelle, c'est au contraire l'endroit où peut s'exercer notre liberté. Il y a un temps qui arrive, ce temps n'est pas déjà joué, ce temps n'est pas déjà déterminé. C'est comme ça et seulement comme ça. Enfin, c'est ça aussi que ça veut dire, l'avenir ne dure pas longtemps, parce que la question c'est pas combien de temps il dure, mais c'est qu'est-ce qui se joue avec l'idée même de futur. C'est comme si Tronti disait l'État a réussi à avoir le monopole du futur, ben en fait, on a été dépossédé de l'idée même de futur. Donc, l'ennemi a balayé les utopies, etc., etc. Et ça aussi, je pense que c'est quelque chose qu'il nous faut apprendre à retrouver. Bon, ça, beaucoup de gens l'ont dit depuis quelques décennies. Mais il y a ce qui est en jeu presque en amont, avant même cette question des utopies et des projections imaginaires, c'est le... l'idée même de futur, c'est-à-dire le rapport à un futur en tant que pas prescrit, pas déjà prescrit, pas déjà joué, pas déjà déterminé. C'est ça le fond de... Ben c'est là que revient ce motif de la liberté. L'histoire de la liberté, c'est l'histoire de l'interruption de ce qui paraît nécessaire, mais qui ne l'était que parce qu'on le laissait être nécessaire.

beaucoup d'amis sont. Et moi, je ne suis pas du tout étranger à des réactions dépressives ou de déprime ou de dépression que j'ai pu très bien connaître. Et que écrire ça, c'est pas constater objectivement quelque chose qui est en dehors, mais c'est aussi un combat, y compris contre les tendances qu'on sent en soi, parfois. Pour moi, c'est aussi un geste de combat important, qui est adressé en ce sens aussi à beaucoup d'amis, bon, de mon âge, moi j'ai 55 ans. Avec les amis, on a partagé beaucoup de choses, mais on a aussi partagé beaucoup de défaites et beaucoup de brisures et beaucoup de déceptions et tout ça. Et en constatant ce que ça nous fait, quoi, comment on a pu être abîmé et comment on perd espoir, bah, il me semble important. Enfin, ça s'adresse peut-être d'abord, au fond, à ces amis-là, c'est-à-dire pour dire, bon, bah, en fait, on a quand même eu raison dans ce qu'on a fait, dans le geste qu'il y a eu, et il faut le prolonger. Et en plus, c'est maintenant plus encore qu'avant, encore plus intensément qu'avant, qu'il faut le tenir, ce geste-là. Bon, il y a tout un... Il y a quelque chose qui est très compréhensible, c'est comment on peut sombrer dans la dépression aujourd'hui face à l'état du monde. Mais il y a aussi quelque chose de très positif qui est de refuser cet accablement, en tant que ce refus est déjà un enjeu politique, de ne pas se laisser accabler, etc. Et qu'effectivement, tu vois, ça, j'ai l'impression que sur ce point-là, ça résonne. Le « c'est pas déjà joué », c'est « on ne se laisse pas abattre ». Ça voit un niveau existentiel immédiat, du genre bah, « ma vie, ça va être maintenant, ça va se dégrader » ou je ne sais pas quoi, tu vois. Non, en fait, c'est pas déjà joué. Mais là, le monde, c'est déjà joué, ça va se dégrader. Ben non, en fait, c'est pas déjà joué. C'est pas encore du tout évident. Il y a encore du libre jeu, quoi. Donc, en ce sens... Il est adressé à quelques personnes, y compris très jeunes, qui refusent de voir le futur déjà bouché. Ils vivent de fait cette idée que le futur en tant que tel est un enjeu politique le plus immédiat et le plus évident.

0: c'était bizarre comme premier mai.
1: Tu serais pas en train de me dire que vous êtes juste baladé en forêt?
0: Un peu. Donc toi non, alors pas plus de 1er mai à Lyon. Mais du coup t'étais où?
1: J'étais à Marseille. Je dois te dire, je suis pas allé à la manif, mais je suis passé à la traditionnelle sardinade de la plaine. J'ai mangé des merguez en vrai. Après c'était cool, mais je connaissais pas grand monde. Et on m'a envoyé des photos et des vidéos du 1er mai lyonnais. Et d'un coup, j'ai eu trop le FOMO.
0: Hein?
1: Est-ce qu'il faut se défaire du FOMO?
0: Mais c'est quoi le FOMO?
1: C'est l'envie d'être à un endroit où t'es pas, où tu peux pas être parce que t'es ailleurs, t'as affaire ailleurs.
0: Ok.
1: Est-ce que regarder des vidéos qu'on m'envoie sur Signal, ça mobilise des trucs qui font partie de la mise au travail pour venir à ce qu'on disait tout à l'heure?
0: Ah ouais.
1: C'est une question, qu'est-ce que tu penses?
0: Bah, je t'en pose une autre. Est-ce que regarder ce soir le match Bayern-PSG, c'est mobiliser des dispositifs qui font partie de la mise au travail?
1: Ça, je sais pas. Je te dirais que la semaine dernière, j'ai regardé sur un site pirate. Ça marchait très bien, ça s'appelle le Rora Directa entre nous.
0: Ouais.
1: Et c'est très stable. Bon, est-ce que ça met au travail quelque chose? J'en sais rien. Je sais pas.
0: Ouais, mais quand même, se tourner vers ce genre de spectacle, c'est pas très favorable à l'élan révolutionnaire, non?
1: C'est vrai. Après, c'était un super spectacle. Tago, lui, il était à Montréal le 1er mai.
0: À Montréal? Ça, c'est la classe, hein.
1: Et il nous a même envoyé une carte postale sonore.
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3: Et salut Mayday, c'est Tago. Je suis à Montréal, au Québec. Je vous écris, enfin non, je vous écris pas, je vous envoie un peu de son pour vous donner un peu une idée de l'ambiance ici. Et là, il fait donc frais, mais beau. Il y a un grand soleil, il y a un grand soleil sur Montréal et moi je me balade là dans le quartier ultra moderne en pleine Amérique. Des grands buildings tout de vert. Alors aujourd'hui on est le 1er mai et l'événement à Montréal c'est un match de hockey. Parce que il y a les Canadiens de Montréal qui affrontent dans une série de matchs un club de Floride. Et c'est un peu un événement parce que ça fait très très longtemps que le club de Montréal n'est pas arrivé à ce niveau-là. Donc on voit dans les rues beaucoup de personnes avec le maillot du club, des voitures avec les petits drapeaux aux fenêtres. On sent qu'il va y avoir de l'ambiance ce soir. Et là justement sur une place il y a plusieurs personnes posées avec des maillots. Et là je vois il y a deux hommes à cinquantaine d'années, chacun un maillot, une canette de bière à la main. Bonjour.
4: Salut.
3: Ouais, et vous?
4: Oui, ça va.
3: Je fais un petit reportage pour une radio de Lyon en France.
4: Oui.
3: Est-ce que je peux vous poser quelques questions sur le match de ce soir?
4: Ouais.
3: Alors déjà, pourquoi vous avez mis les maillots là?
4: Parce qu'on encourage notre équipe.
3: Qu'est-ce qui se passe? Moi, je suis pas au courant.
4: C'est la Game 6 contre Tampa Bay à ce soir.
3: OK.
5: Fait là, on sort
4: Tampa Bay.
5: Fini Tampa Bay. Il retourne prendre du soleil en Floride. Fini.
3: Et vous allez le regarder où le match?
5: Au Centre Bell.
4: Au Centre Bell. C'est quoi? Au Centre Bell.
3: C'est une sorte de fan zone?
4: Non, c'est là qu'il y a l'amphithéâtre.
5: Ça se passe, c'est le stade.
4: Il y a plein de monde dehors. Là.
5: Non,
4: tout le monde est dehors, c'est le bordel. Là. C'est un jamboree. Là.
5: Ouais,
4: faut que tu ailles là.
5: J'arrive de là.
4: Faut que tu ailles là.
5: C'est pas ta place, ça.
3: T'es. Mais moi, je crois que je vais aller faire un tour à la manifestation avant d'aller voir le match.
4: Manifestation.
3: Ça, on est le 1er mai.
4: Non, non,
5: okay.
4: Non.
5: Ben, où ça? Il n'y a aucune manifestation ici.
4: Il y a une place, il faut que tu ailles, c'est là-bas, je te dis.
3: Okay, c'est le seul truc à faire aujourd'hui.
4: Oui,
3: quoi.
4: Non, mais c'est l'écran géant, okay. Tu vas voir la game.
5: C'est là, c'est le 5 minutes, ça. J'arrive de là. On va
4: là-bas.
5: Ouais,
4: là-bas. Hein,
5: c'est l'espot,
4: ça,
5: ben
4: aussi,
5: oui, c'est l'espot, là. Je le dis. Prenez les mecs à droite.
3: Après la manifestation.
4: Il n'y en a pas, de quoi tu parles?
3: Si, il y en a une à Square Victoria.
4: Hein? Hein? Oui, ouais. Non, tu perds ton temps là-bas. Va-t'en là-bas, c'est là que ça se passe.
5: Fuck la manifestation, va-t'en là-bas.
4: T'es pas parti de Lyon pour venir manifester.
3: Eh bien, je vais faire les deux.
5: Ouais. Salut,
3: merci.
6: Là.
3: Maintenant, je suis à la manif du 1er mai autonome. Square Victoria, il y a... Je pense entre 1 millier et 2 000 personnes, beaucoup de drapeaux palestiniens, de kéfiers, des pancartes et une pizza.

0: Pignata à l'effigie de Monsieur Monopoly qui s'est fait défoncer la gueule. Et là, les prises de parole se sont arrêtées et le cortège s'élance.
1: Je pense que ça fait du bien aussi à Montréal de se rassembler là aujourd'hui. On sort de l'hiver. L'hiver, c'est un temps qui est plus restreint pour les rassemblements extérieurs pour des raisons évidentes. T'sais. Fait que ça fait toujours du bien de se retrouver quand les conditions le permettent un petit peu plus, puis de se retrouver dans la rue puis de prendre la rue. T'sais.
0: Est-ce que à 19h vous quittez la manifestation pour aller voir le match de hockey?
1: Ben non, quand même pas.
0: Ah, y a deux mondes là à Montréal aujourd'hui.
1: Ben y a plusieurs mondes, hein. Y a plusieurs mondes, mais en tout cas, pour ma part, je vais rester jusqu'à la fin.
2: Moi non plus, je vais pas aller voir le match.
0: Moi, je vais peut-être y aller à un moment.
1: Ah bon, ben.
2: C'est OK.

0: et vous venez d'écouter Mayday, et c'était même la 250e édition.
1: Une 250e émission avec le philosophe Bernard Asp, qui a sorti cette année aux éditions La Tempête un bouquin qui réunit trois textes et qui s'appelle donc L'avenir ne dure pas longtemps. Vous avez également pu écouter pas mal de musique. Pour rythmer la parole de Bernard, il y avait Guillaume Hall, plusieurs titres de Guillaume Hall. Vous avez pu également écouter en début d'émission Soleil cherche futur, un vieux titre d'Hubert Félix Thiéphen. Et puis aussi Futurisme Against Passéisme de Blonde Redhead.
0: On a ensuite entendu Belvoir avec La rue des vaincus, Zombie Zombie Slow Future, et là ce qu'on écoute c'est La société étrange avec Futur.
1: Ce soir autour des micros il y avait donc Le Frigo
0: et Luigi,
1: vos serviteurs. Dans un instant sur le 102.2 de Radio Canu, vous aurez droit aux infos du mercredi. À bientôt.
0: Salut.

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Alors ce concert, il faut d'abord le contextualiser, parce qu'il a été sans aucun doute mémorable sous beaucoup d'aspects, pour le Festival Jazz à la Villette et ses organisateurs, et aussi pour les techniciens. Juste avant Yacine Bey, accompagné d'Hypnotique, l'artiste qui se produit est Kamel Williams. Il avait déjà fait des concerts en France, notamment au Mackie Music Festival en 2018 à Carrière-sur-Seine, sous le nom de Youssef Kamal, qui est une autre formation. Et c'était vraiment formidable et scotchant de symbiose entre les musiciens. C'était un très très beau moment vécu en plein air sous un soleil de plomb. Mais si vous étiez sous la halle de la Villette ce 7 septembre 2019, vous vous souvenez? Oui, il a dit « fuck you all » et ça plusieurs fois parce que son clavier fonctionnait pas bien. Donc il a insulté le public, le festival qui l'accueillait et il s'est barré après 20 minutes. Mais ce qui s'est passé, c'est que le Festival Jazz à la Villette, c'est vraiment un havre de paix, de frissons, de joie. Et a priori, la gentillesse n'a jamais buté personne. Mais là, le melon l'a rendu mais hyper con. Ça l'a rendu vraiment détestable, ce qui est un peu dommage parce que sa musique est vraiment bien, mais on a vraiment beaucoup moins envie de l'écouter. Mais l'erreur est humaine, donc on va quand même écouter un morceau de lui qui s'appelle « Broken Seam ».

on s'est calé au bar, on a un peu craché notre venin et on a attendu avec impatience parce que 15 minutes plus tard, le soleil, la lune, les étoiles et toutes les lumières célestes, le beau message de la Terre. C'est sur ces mots que débarque Mos Def sur la scène, accompagné par ses 9 brutes de cuivre qui, avec tant de surprises, expulsent des notes délicates et légères comme un marron suisse. C'est un délice et c'est surtout un soulagement. Alors que répondre à ça, à part épouse-moi? Eh ben rien. Ça impose le silence et ça émeut en silence, puis ça fait se dire que la poésie existe encore et que les moments de grâce aussi, on a juste envie de dire merci. Yacine Bey, de cette génération de rappeurs américains qu'on estimera toujours, il avait 21 ans en 94 lorsqu'il a débuté sa carrière et il naviguait sur les mêmes eaux que genre De La Soul ou Talib Kweli. Et c'est justement avec lui qu'il formera le duo Black Star, qui est vraiment un groupe mythique du hip-hop américain des années 90. Et on va écouter un morceau de eux en featuring avec Common qui s'appelle Respiration. 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

Alors Mos Def, c'est un mec qui a traversé tellement de périodes que c'est vraiment compliqué de comprendre ce qu'il veut et ce pourquoi il se bat. Mais tout ce qui est certain, c'est qu'il est contestataire et que c'est un peu compliqué de le mettre dans une case. Il a su briller et se faire oublier, et à chaque fois il réapparaissait un peu comme une étoile filante, et ça donnait vraiment envie de faire un vœu qui se réalise, et à plusieurs reprises, pour Mos Def et pour le vœu. Donc il est passé de rappeur à acteur, il faisait même les deux et avec le même réalisateur, donc avec Michel Gondry dans le film Be Kind Rewind, qui est un film avec Jack Black, et le documentaire qui s'appelle Dave Chappelle's Block Party, et à chaque fois dans les deux, qu'il soit acteur ou juste musicien, il pose beaucoup de poésie, c'est vraiment un caméléon dans ce qu'il donne, il a toujours beaucoup de prestance, il est décontracté, et en fait, tout est cool avec lui, c'est vraiment le mec le plus cool du monde. Donc sur scène, ils jouent tous des classiques de Mos Def et Yacine Bell à Sous la Halle de la Villette, et c'est tellement meilleur en live avec des cuivres et une vraie formation, il y a vraiment beaucoup de solos, c'est très bien. Et là, d'un coup, bim bam, l'ampli de la guitare tombe en rade. Et contrairement à Kamal Williams, en fait, ils se sont dit « Bon, bah, on n'en a pas rien à foutre non plus, mais il faut qu'on le prenne bien, parce que de toute façon, c'est la life, ça fait yesh, mais on va faire comme si c'était OK. » Donc Mos Def, à ce moment-là, il a regardé le public et il a reçu que du « Mec, c'est de la balle !» Et c'est vraiment une heure de bonheur qui a existé et qui restera pour longtemps dans nos têtes, une légende du hip-hop poète et novateur, et il ne cherche que à se et à nous faire du bien. C'est vraiment un concert qu'on a pu voir comme un exutoire, c'est hyper nostalgique, c'est mélancolique, c'est jubilatoire. Et vraiment, si vous trouvez des vidéos sur internet en tapant Yacine Bey et Hypnotic Brass Ensemble Live, vraiment il faut cliquer parce que c'est que du cool et que du kiff.